0: plus. On est désolé les jeunes, nous, on n'a pas grandi avec ça, ok? Moi, de mon temps, on disait juste homosexuel. Voilà. Et encore, c'était plus... Du temps de ma mère, c'était une maladie mentale. Premier degré. Ah, vous avez oublié, mais l'homosexualité est restée classée maladie mentale par l'OMS jusqu'en 1990, ok? Et du temps de ma grand-mère, homo, c'était une lessive. Donc oui, quand je croise une personne âgée qui est homophobe, ou raciste, ou misogyne, ou très souvent les trois, moi, je lui en veux pas. J'essaye même pas de la faire changer d'avis. Et je lui dis, c'est pas grave, mamie. Tu vas bientôt mourir. Je réclame donc la même indulgence. Oui, au sommet, on genre. Oui, mais c'est pas parce qu'on veut stigmatiser telle ou telle lettre. Non, c'est juste parce qu'on est déjà trop vieux. Complètement dépassé. T'as comme ma mère avec le casque de réalité virtuelle de mes gosses. Oh, qu'est-ce que c'est ce truc? Ou ma grand-mère avec un orgasme. Qu'est-ce que c'est ce truc? Alors ça, c'est complètement gratuit. Non, mais parce que j'en sais rien, ça se trouve, mon grand-père était un super bon coup. Peut-être même, il déglinguait ma grand-mère. Pouah! Quand les bordels étaient fermés, pouah! Oh, quelle belle époque, hein. Oh, c'était tellement mieux avant. Oh, oui.
1: Vous voyez, là, typiquement, si vous pensez que c'est du second degré, c'en est. C'est-à-dire, je ne pense pas que c'était mieux avant.
0: Mais je suis pour la réouverture des maisons closes.
1: Non, c'est pas ça le jeu. C'est premier degré.
0: Non, mais je suis vraiment pour la réouverture, bien sûr. Est-ce que vous savez qu'en France, la prostitution, c'est légal, mais l'achat de services sexuels, c'est illégal? Ça veut dire, en France, tu as le droit de tout mettre en vente, mais personne ne peut acheter.
2: Mais qui a eu l'idée de génie d'imposer ces deux mesures?
0: Eh bien, ça me fait penser au jour où j'ai lu que le vagin avait le même pH que la bière.
2: Mais qui a eu l'idée de génie de comparer ces deux mesures?
0: Ben, à mon avis, c'est le même mec.
1: Je suis sûre aussi, c'est lui qui a inventé Kwakubé. Alors là, je peux dire, eux,
0: oh, c'est éclaté. Et eux, pas compris.
1: Alors, pas de panique, les yeuves. Un jour, Kwakubé sera un mot dans le dictionnaire français.
0: Et ça, c'est une bonne nouvelle. On saura enfin ce que ça veut dire.
1: Tous les ans, il y a des mots inventés par les jeunes qui rentrent dans le dictionnaire français pour venir enrichir notre belle langue, wesh. Est-ce que vous savez qu'on a une des plus belles langues au monde? Une des langues avec tellement de mots, mais plus de 300 000 mots, vous vous rendez compte? Plus de 300 000 mots, dont plein, qu'on n'utilise jamais. Comme être abstème. Alors ça veut dire ne jamais boire une goutte d'alcool. Voilà pourquoi on ne l'utilise pas. Ou une kakistocratie, ça c'est un système dans lequel le pouvoir est confié au plus débile du groupe.
0: On pourrait l'utiliser.
1: Si, bah si.
0: Non, mais la langue française est tellement précise. Vous savez, c'est qu'on a un mot pour tout. On est quand même la seule langue au monde à avoir un mot pour définir l'action de frapper une joue avec une bite.
2: Bah si ça, c'est pas de la précision.

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1: Bonjour.
2: Mademoiselle.
1: Tu es chez Déborah.
2: Bonjour Déborah.
1: Je suis contente que tu appelles. J'ai déjà très envie de toi, tu sais.
2: Bon, déjà.
1: Ce serveur est exclusivement réservé aux adultes. Si tu n'es pas majeur, raccroche immédiatement après le bip. Tu n'as pas raccroché. Tu es donc majeur. Je vais être très gentille avec toi. Détends-toi. Veux-tu que je te fasse oublier tous tes soucis?
2: Ça.
1: Veux-tu connaître l'amour et la tendresse?
2: Oui, alors là.
1: L'ivresse du désir.
2: Alors là, il n'y a pas de problème.
1: Le summum du plaisir.
2: C'est possible, ça, alors.
1: Alors tape tout d'abord les 16 chiffres de ta carte de crédit.
2: D'accord.
1: Et n'oublie pas ta date de validité.
2: Bien sûr. Voilà.
1: Bonjour.
2: Bonjour.
1: Tu es bien chez Déborah.
2: Je sais.
1: Comment t'appelles-tu?
2: Je m'appelle Gérard Bouchard.
1: Parle après le bip.
2: D'accord, donc Gérard Bouchard. Ce bip. Donc, alors, Gérard Bouchard.
1: T'appelles Gérard Bouchard. Quel joli nom. Gérard Bouchard. Tu dois être très viril. Je sens qu'avec toi, Gérard Bouchard, je vais avoir beaucoup de plaisir.
2: Ok, cela dit, c'est pas la peine de répéter. Gérard Bouchard, vous dites Gérard.
1: Pour toi, Gérard Bouchard, je voudrais une petite culotte bleue. Je voudrais que tu glisses ta main entre mes jambes.
2: Tout de suite comme ça, on peut peut-être parler un peu avant. Non, je ne vais pas se connaître.
1: Oui,
2: vous êtes d'accord, c'est quand même plus sympa quand on communique.
1: Je viens.
2: Où ça, chez moi?
1: Oh, tu me fais.
2: Ah, il faut que je vous donne le code, alors.
1: Continue, vas-y.
2: Attendez, j'ai pas encore commencé.
1: En plus fort, oui.
2: J'ai rien fait, c'est dingue, ça. Elle est partie.
1: Tu m'as rendu fort. Bravo. Gérard Bouchard. Si tu veux te faire fouetter par Christina... Si tu préfères te faire insulter par Sonia, tape 2. Si tu veux une fellation par Claudia, tape étoile 633.
2: Je vais prendre ça, tiens.
1: Si tu veux revenir au sommaire, tape dièse 55 étoile 165.
2: Non, je vais rester sur fellation, c'est du sûr, c'est du classique, ça.
1: Bravo, Gérard Bouchard, tu as choisi d'être dominé par Pouf, mon berger allemand.
2: Hein?
1: Maintenant, la minute te sera facturée 93 francs.
2: Non, j'en veux pas de bouffe, moi. Allô?
1: Bonjour. Tu es chez Déborah.
2: Ouais, je sais.
1: Tu as choisi d'être insulté par Steve.
2: Mais non!
3: Connard, pauvre Lopette, enfoiré de première.
2: Ça va pas, non? Allô?
4: Ici SOS Pizza.
2: Qu'est-ce que vous là, celui-là?
4: Vous venez de commander 70 pizzas avec pepperoni.
2: Mais non, je...
4: Sans pepperoni?
2: Oh non!
1: Allô?
2: Ah, c'est Déborah?
1: Parlez, monsieur.
2: C'est pas trop tôt, j'ai commandé une fellation, on veut me livrer des pizzas.
1: Vous êtes au téléphone sonne avec Monseigneur Gaillot.
5: Bonjour. Vous venez de commander un abri de jardin vert.
2: Mais non!
3: Bouvre le pain.
2: Cette fois-ci, il y en a un.
1: La fellation est maintenant terminée. Sera réduite de 12 500 francs.
2: Combien?
1: Merci à toi.
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2: J'arrête définitivement de faire des blagues sur les femmes parce que j'ai compris un truc, mesdames, votre vie elle est plus dure que la nôtre et je me dis vas-y, je vais pas en rajouter. Voilà. C'est bien parce que j'ai lu un article il y a pas longtemps. Merci, c'est gentil. J'ai lu un article, je suis tombé sur un truc il y a pas longtemps qui dit qu'apparemment rien que votre corps, mesdames, il a plus de mal dans la vie que nous. Exemple, les règles. Tu sais, vous avez des règles tous les mois et apparemment c'est un truc qui est sur un cycle connecté à la lune. Des loups-garous, tu vois le problème, il est là. Tu sais, on dit ah ça s'énerve, ouais, l'autre est là, voilà le problème, tu vois. On se rend pas compte nous. Pareil, deuxième chose, apparemment l'horloge biologique, eh ben c'est un vrai truc. Moi j'étais persuadé que c'était un mensonge des femmes, tu sais, en mode ah ça sonne dans mon ventre, c'est l'heure, je veux un bébé. Et nous en tant que même, en tant qu'homme, pardon, on est là en face, hey mais je te quitte. Mais non, apparemment c'est un vrai truc, mesdames, vous avez une horloge biologique qui sonne à l'intérieur de vous et je pense d'ailleurs que vous avez des petites horloges biologiques qui sonnent à l'intérieur de votre corps en permanence sur plein de sujets différents et c'est à nous en tant que mec de régler le problème direct. Exemple, t'es dans la voiture avec ta femme, d'accord? T'es sur l'autoroute, ok? Y a rien devant, y a rien derrière. À un moment donné, dans un silence, elle va juste lâcher un « j'ai faim ». Là, ta mission, c'est plus d'arriver à Toulouse, frérot, c'est de nourrir la bête qui est à côté de toi, d'accord? Et il faut la nourrir maintenant, elle va te le dire, j'ai faim maintenant. Comme si t'allais dire, ben, regarde dans la boîte à gants, il y a une ratatouille. Tu vois, il faut trouver une solution. Sinon, elle va s'énerver, elle va dire, ah, tu prends pas soin de ton bébé. Qui est bébé? Tu veux short un sein? Tu veux téter? Qu'est-ce que tu veux? On est sur l'autoroute. En plus, les femmes, vous avez un rapport toxique avec la bouffe. Tu sais, vous l'aimez, vous l'aimez, vous l'aimez. Aussitôt vous avez mangé, vous regrettez, vous la détestez. Je te dis ça parce qu'un jour, je me retrouve au resto avec mon ex, fin du repas, elle me regarde, elle me dit, t'es fier de toi là? Je dis, ouais, ça va, pourquoi? Elle me dit, pourquoi tu m'as laissé manger en fait? Comme si c'était mon travail à moi de l'empêcher, elle. Je dis, même si je veux t'aider, je fais quoi? Prochaine fois, on va au resto, elle commence à manger, sa fourchette, elle approche de sa bouche, je fais quoi? Je l'attrape au vol, je fais hop, hop, hop, ma grosse, qu'est-ce qu'on a dit? Et non, deux mentons, c'est suffisant, babar. Allez, concentre-toi un peu, concentre-toi. On peut pas faire ça. On peut pas. En plus, les filles, vous avez conservé un secret bien gardé, qu'en tant que mec, on sait pas. C'est pas le nombre de potes que j'ai autour de moi qui disent, putain, mais je comprends pas, ma meuf, elle mange rien et elle grossit. Alors rectification les gars, elle mange rien devant toi frérot, d'accord? Parce que dès que t'as le dos tourné, c'est plus une meuf qui va au frigo, c'est un sanglier qui cherche des truffes ta meuf, hein. Elle ouvre le frigo avec son groin, là, comme ça. Elles font des associations, elles sont là, y'a quoi dans le frigo? De la glace du poulet, allez glace au poulet, ça part, bam, ça croque. Ça manque un peu de ketchup et ça part tout droit. Tu sais, on dit en général, ouais, les éléphants se cachent pour mourir, mais les baleines se cachent pour bouffer aussi. Voilà, ça c'est dit, ça. Et j'arrête les blagues sur les femmes. Si, il y a une catégorie de femmes qui mangent vraiment rien, c'est vrai, il y en a. Elles mangent vraiment rien, elles font hyper attention, elles sont hyper fines. Mais qu'est-ce qu'elles sont casse-couilles, oh là là. C'est les pires. Mesdames, faites-vous plaisir, kiffez, mangez, je vous jure. On n'a qu'une vie, kiffez au max. Surtout quand vous êtes avec votre mec, avec votre mari, tout ça. Mangez. Y a rien de pire en tant que mec que d'emmener ta meuf au resto, de lui dire ce soir chérie, on se tue, on fait entrée, plat, dessert, et t'as l'autre en face, elle est là. Moi je vais juste prendre une salade, y a rien de pire que ça. C'est comme quand t'emmènes ta meuf à Disney et qu'elle dit « Moi, je fais pas les attractions parce que j'ai peur. » T'es là « Ah !» Elle dit « Moi, je fais que les tasses. Toute la journée, les tasses, les tasses, les tasses, les tasses, les tasses. » T'as envie de lui dire « Toute la journée dans une tasse. T'es une meuf ou t'es un spéculoos, frérot. Allez, réfléchis un peu. »

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2: On est toujours bizarre quand on se fait arrêter par les forces de l'ordre. Moi, l'autre jour, je me suis arrêté en bagnole par la police à cheval. Qui se fait arrêter par la police à cheval? J'avais l'impression d'être un lapin dans Histoire Naturelle. Le flic sur son cheval, il dit « Papier !» Donc je baissais la vitre, je dis « Ciseaux !» Il me dit « Oh, papier !» Je dis « Oh, Lucky Luke, j'ai gagné, on va pas le refaire !» Il me dit « Vous roulez à combien ?» Je dis « Tout seul !» Il me dit « Bon, allez vous souffler !» Je dis « C'est pas mon anniversaire !» Et il me fait souffler dans le ballon. Et j'avais bu, je crois, un tout petit peu plus. Voilà, j'avais bu une bière et demie, je crois, j'étais juste au-dessus. Et le flic, c'est normal, et il me remet en place et il me fait la morale. Il me dit « Monsieur, mais vous rendez compte? Vous savez combien il y a de morts par an à cause de l'alcool ?» Je dis « Oui, monsieur l'agent, mais vous savez combien il y a de naissances par an grâce à l'alcool ?» Il y en a plus, alors il faut continuer. Et là, le flic, sur son cheval, il me dit « Ah ouais, faites le malin, on vous embarque !» Je dis « Comment ça ?» Et il me dit « On vous embarque, vous montez !» Et je me retrouve à 3h du matin, sur le cheval derrière le policier. Le flic, il me dit « Monsieur, accrochez-vous, on va accélérer !» Et je commence à me tenir à la taille du policier. Et franchement, j'aime bien l'ambiance. Donc qu'est-ce que je fais? Je lui fais un bisou dans le cou. Là, le flic, il me dit « Monsieur, on va vous menotter !» Je dis « J'adore les menottes !» J'ai fini en garde à vue. Et il m'arrive que des trucs de fou, là. Et il y a peu de temps, j'ai fait un date. Vous connaissez un date, un rendez-vous. Et on fait un rendez-vous. On vient de se connaître. On se rencontre à l'instant, comme ça. Et on fait le rendez-vous. Et je te jure, je commence à manger avec elle. On dînait ensemble. Et au bout de 3 minutes, j'ai une envie de péter. Mais je la connais pas assez pour péter et dire « Attention, il y a des extraterrestres ce soir. » Donc qu'est-ce que je fais? Je serre les jambes et je compresse. Mais le paix, il part. Et il fait pas de bruit. Et tu connais la règle. La règle internationale qui veut que quand ça fait pas de bruit, ça fait des dégâts pour celui qui est à côté. Et un truc qui est très bizarre, quand on pète et est assis, on soulève un petit peu la fesse. Je sais pas pourquoi on fait ça, comme si le paix allait abîmer la chaise, tu dis ça va protéger, ça va réparer. Et là, je te jure, le paix, il part, mais tellement j'ai serré et j'ai compressé, j'ai serré la jambe et j'ai compressé, ça fait une boule de paix, ça forme une boule de paix sous le t-shirt. J'avais jamais vu ça, une boule de paix. C'est chaud, humide, comme la Thaïlande, et comme la boule de paix, elle est plus léger que l'air, elle remonte tout doucement. Elle brûle tous les poils, elle remonte, et là, ça fait un schploc silencieux. Mon visage, il se décompose, mais comme je suis comédien, j'assume pas, je lui dis « Hey, c'est toi qui as pété ou quoi ?»

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1: Moi, j'ai un vrai problème avec mon image, ok? Pour donner un exemple très précis, quand je tombe sur moi par hasard à la télé, dans une émission ou dans un film, je zappe direct, tu vois. Ça me dégoûte, je trouve ça horrible. Et je me suis dit, est-ce que c'est que moi? Ou est-ce que c'est un truc d'artiste en général, tu vois? Du coup, j'ai appelé Gad Elmaleh. Je lui ai dit, est-ce que ça te fait ça toi aussi? Et il m'a dit, ouais. Il m'a dit, à chaque fois que je tombe sur toi à la télé, je zappe direct, ça me dégoûte, quoi, tu vois. Ça me fait de la peine, je pensais pas que ça vous ferait rire à ce point, je te dis, franchement, ça me. Et je pense que si j'ai du mal avec mon image, non, souvent nos traumatismes viennent de l'enfance. Moi, quand j'étais petit, j'étais en surpoids, tu vois, un vrai surpoids. Pour vous expliquer à quel point j'étais en surpoids, Nantes, moi, j'ai jamais connu ce qu'on appelle la téléportation magique. Tout le monde voit de quoi je parle? Non? T'es un enfant, tu t'endors sur le canapé. Tu te réveilles, t'es dans ton lit, tu te dis, mais qu'est-ce qui s'est passé? Mais c'est une téléportation magique. Moi, j'ai jamais connu ça, les amis. Moi, le max que j'ai connu, c'est que je m'endors sur le canapé, je me réveille à 3 mètres du canapé, comme ça. Avec mon père qui me dit, lève-toi, t'es lourd, enfoiré, lève-toi. Le pire, c'est que mes parents me le rappellent constamment, je te jure. Souvent, les parents, ils te montrent des photos de toi petit, tu sais, et ils te disent l'âge. Moi, ils me disent le poids, les enfoirés, je te jure. Du coup, je travaille là-dessus, les amis, ok? Je cherche à m'accepter, je cherche des techniques sur Internet. Par exemple, j'en ai trouvé une récemment, ça consiste à se mettre tout nu devant un miroir, ok? C'est un vrai truc pour aller checker par vous-même sur Internet. Tu te mets tout nu comme ça devant un miroir, tu te regardes dans les yeux et tu cries 3 fois, je m'accepte. Je me suis dit, vas-y, je vais le tenter, j'ai rien à perdre. Je me mets à poil comme ça, j'étais devant un miroir, j'étais là, je m'accepte! Je m'accepte! Et j'ai pas pu dire le troisième, il y a un monsieur qui est arrivé, il m'a dit, monsieur, vous êtes chez Ikea, c'est très grave. Il y a des enfants, on vous accepte pas, nous, monsieur, ici, on est désolé. Je te jure, non, depuis que j'ai eu 31 ans, je réalise des trucs que je réalisais pas avant. Je sais pas si ça vous fait ça. Des fois, tu te réveilles le matin, tu réalises des nouvelles particularités physiques. J'ai un bagage à main qui a paru ici, là. Un matin, je me suis réveillé, j'étais un pélican, je sais pas d'où ça sort. Je te jure, je réalise des trucs que je réalisais pas. L'autre matin, je me suis réveillé, je me suis dit, en fait, tu t'appelles Kevin. Prenez le temps de réfléchir à 5 secondes. Tu réalises avec quel handicap je suis parti dans la vie à la base? Tu réalises que moi, mon destin, c'était pas de faire de la scène ou du cinéma? Moi, mon destin, c'était de faire du tuning à Tourcoing, tu réalises ou pas? Moi, normalement, vous auriez dû me découvrir dans Confession Intime, ou dans une vidéo YouTube, torse nu sur le parking du Lidl, avec une Volvo vert pomme capot ouvert, en train de dire cette sono, c'est une dinguerie, mon pote! Ça a gagné le concours de Roubaix, ça, mon pote! C'est présente ma copine, Cynthio! Avec un tatouage ici avec écrit « Seul Dieu peut me juge », c'était ça, mon destin! Se présentent mes 3 siens, Fast and Furious, c'est une dinguerie, mon pote! Le pire, les amis, je vous dis toute la vérité ce soir, Nantes, ok? C'est un spectacle vérité. Le pire, c'est que j'ai 2 petits frères, ok? Qui s'appellent Noam et Liron, ok? Je vous dis toute la vérité, vous pouvez les checker sur Wikipédia. C'est les mêmes parents. Au-dessus, c'est les 2 mêmes personnes, d'accord? Je me suis un petit peu renseigné. Noam, selon la Bible, ça veut dire par la grâce. Liron, selon la Bible, ça veut dire le chant de Dieu. Je m'appelle Kevin. Kevin, selon la Bible, ça veut dire un impact sur votre pare-brise? Car grâce, je l'aurais pas vraiment une autre minute. C'est ça que ça veut dire, Nantes.

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2: Quand tu attends ton premier enfant, tes potes te balancent souvent des phrases toutes faites du genre « Tu vas voir ».

0: dont la femme était enceinte, et je lui dis, non mais je te rassure, t'inquiète pas, après l'accouchement, ma femme a retrouvé la ligne, ouais, de sa mère. Puis pareil, quand un pote te présente son nouveau-né, et qu'il est moche, là aussi on ne finit pas nos phrases. Oh, qu'il est mignon, t'as vu chérie, hein, ça donne envie de prendre la pilule. Il y a des gens qui finissent leurs phrases aussi, c'est pas mieux. Toutes ces phrases débiles que j'ai pu entendre du genre « Oui, alors, si tu veux un garçon, il faut que tu manges salé. Si tu veux une fille, il faut que tu manges sucré. » Ouais, et si on veut un labrador, faut bouffer des croquettes. C'est vrai, c'est quoi ces phrases débiles, ça veut rien dire. Alors c'est vrai que ce sont souvent les femmes qui donnent ce genre de conseils. Normal, c'est elles qui portent les bébés. Et si c'était l'inverse? Si c'était les hommes qui tombaient enceintes? Eh bien, mesdames, toute la journée, vous entendriez « Ah, ah, ah, ah, ah, ah, ah, ah, ah, chérie, j'en peux plus. J'en peux plus, je suis gros. J'ai mal au dos, j'ai mal partout. Hé, chérie, t'es qu'à 2 semaines, là. » Puis réfléchissez, ça serait logique que les hommes tombent enceintes. Parce que nous, on sait comment gérer les 15 kilos en trop devant, là, hein, sur le bide. Est-ce qu'on se plaint, les gars? Non. Non, alors... Attention, monsieur, vous êtes à 2 mois, je pense. Hein. Ouais, attention, ah oui. Mais hey, ça sera notre tour d'allaiter. Ben ouais, on aurait des montées de bière. On aurait toujours un sang dans le frigo. Par contre, si les hommes tombent enceintes, la société évoluerait enfin. Ouais, les congés de paternité dureraient 5 ans. Mais on pourrait enfin piquer la place des vieilles dans les bus. Et par contre, dans les chaumières, on entendrait des trucs du style... Mais, il joue pas ce soir, Benzema? Ben non, tu sais bien, il est enceinte. Par contre, avant d'aller chez le gynéco, il nous faudrait une petite formation. Parce que moi, quand j'étais gamin, je pensais que le spéculum, c'était un petit biscuit. Et que le périnée, c'était à la frontière espagnole. Puis j'imagine le docteur le jour de mon échographie. Ben ouais. Ah, bonjour monsieur Légitimus, tout se passe très très bien. Alors c'est le grand jour, on va connaître le sexe de votre enfant. D'ailleurs, regardez bien sur l'écran là, moi je pense que c'est un beau garçon. Ah ouais, ouais, ouais, on voit bien son tout petit pénis là. Ah non, pardon, excusez-moi, c'est le vôtre. Puis j'imagine enfin le jour J, le fameux jour où on va accoucher, nous les hommes. Ah. Ça y est, chérie, je crois que c'est bon, là. Je crois que je vais accoucher. C'est bon. Vite, vite, vite. Enfin, je sais pas. Je pisse ou je perds les os. Je sais plus, putain. Vite, vite, chérie, vite, à la voiture. Oui, mon amour, passe derrière. Je vais conduire. C'est plus prudent. J'adore ton humour, chérie. Allez, pousse-toi, donne-moi les clés. Même là, on ne lâcherait pas la bagnole, mesdames. Même là, mesdames. Ensuite, bon, on continue l'histoire. On imagine. Eh bien, non, on arrive à la clinique.
1: Vite, vite. Vite, madame l'infirmière, vite, vite, mon mari va accoucher d'une minute à l'autre, vite, dépêchez-vous.
2: Ouais, ouais, j'arrive. Ouais. Avant, je travaillais aux urgences. Ils ont dit que j'étais trop speed. Et encore là, je suis au taquet, hein. Là, je suis en mode Fast and Furious. Marie-Denise. Ah, Denise, ramasse le cordon ombilical, tu feras des petits boudins avec. Bon, où est-ce qu'il est l'autre là? Ah, bonjour monsieur Légitimus. Est-ce que vous voulez la péridurale?
0: Je comprends pas.
2: Est-ce que vous voulez la péridurale?
0: Non, ça va, c'est bon, ouais. Je suis pas une tapette. Une demi-heure plus tard. Ah, Marie-Thérèse, pique-moi partout, j'en peux plus, pique-moi, je souffre. Ah. Ah, on n'emmènerait pas large, hein. Mais je pense que nous, les hommes, avant d'accoucher, on serait un petit peu paumés.
1: Quoi, qu'est-ce qu'il y a? Vous m'avez dit de faire le chien, putain, fais le chien, putain, ça me fait mal, lâchez-moi déjà, ça me fait mal. Ah putain, hein, quoi, qu'est-ce qu'il y a? Si je veux une césarienne? Non merci, je peux faire une salade niçoise. Quoi, qu'est-ce qu'il y a encore? Hein? Va falloir pousser maintenant? Là, devant tout le monde? Non, d'habitude, je suis seul avec mon journal. C'est bon.
0: Je suis en train de penser à un truc, là, excusez-moi, mais... Si les hommes tombaient enceintes, on aurait les mêmes contraintes que vous, mesdames. On devrait penser à prendre la pilule tous les jours, à la même heure, 21 jours par mois. On a déjà du mal à penser à votre date d'anniversaire. Puis il faudrait qu'on se batte pour garder notre boulot, accepter que notre corps change, et galérer pour retrouver la ligne. Et malgré les douleurs, continuer à s'occuper de la maison, du ménage, des enfants, des cours.

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2: Waouh, super les top fans et bienvenue à ce 1253e top 50 Coca-Cola Pepsi Orangina Hollywood de Ajax VCPQ Soupline. Et tout de suite, sans plus attendre, on va commencer tout de suite. On ne perd pas de temps, c'est parti parce que waouh, c'est le top. On y va tout de suite, sans plus attendre. Juste après ça, tout de suite, on y va, c'est parti. Waouh, super. Et on se retrouve tout de suite pour l'invité du jour. Ils viennent de sortir leur tout dernier album, Vice Versa. Ce sont les Trunksen de Sang. Ils sont ici. Salut les Trunksen de Sang. Waouh, ça va, super la pêche.
3: Salut, salut.
2: Waouh, alors une question qui me brûle les lèvres. Je ne comprends pas. Vous êtes trois sur la pochette ici. Vous n'êtes plus que deux. Que s'est-il passé? Il y en a un qui est parti?
3: Disons que Lionel a exprimé le désir de partir du groupe à la suite d'une divergence conceptuelle du concept du groupe, quoi.
2: Ok, les Trunksen, je voudrais vous poser une question. Vice Versa, c'est votre tout premier album?
3: Oui, ouais, mais on a mis quand même 7 ans pour l'écrire.
4: 7 ans et demi pour l'écrire.
2: Ouais. 7 ans et demi, super les top fans. Pourquoi aussi longtemps, question, pourquoi?
4: Bah, disons qu'au départ, on travaillait sur un VSP 800, à 24 circuits séquentiels, et puis progressivement, on a quand même adopté un son plus analogique. Ce qui, en testant le dernier DX Roland triphasé, ce qui nous a quand même permis d'améliorer la connexion des pitchs et la régulation des patchs.
2: Sans oublier les putchs. Waouh, super. Eh bien, on va continuer tout de suite avec le top. Bien sûr, vous pouvez réagir, les Trunksen. On continue tout de suite. 33e place, 5 places de mieux pour les Bidons d'Huile, bien sûr, avec leur deuxième titre, Zip Zap, dans tes doigts, les Bidons d'Huile. Waouh.

0: Bazooka.
1: Wow, super, ça swing, c'est les bidons d'huile. Question, les Trunksen, vous aimez les bidons d'huile?
2: Disons que leur son n'est pas inintéressant au niveau compression analogique.
3: Ouais, enfin, encore que je trouve personnellement moi-même que c'est un petit peu soft au niveau des échantillonnages. Enfin bon, c'est personnel, quoi.
2: Ah bon, tu trouves?
3: Ah ben, complètement.
1: Alors apparemment, excusez-moi, les Trunksen, ouais, vous me paraissez vachement branchés son. Vous êtes déjà allé aux États-Unis dans un studio?
3: Joël est déjà allé aux États-Unis, ouais.
2: Oui, je suis allé visiter Disneyland, mais j'étais pas dans un studio, j'étais dans un deux pièces.
1: Waouh, super, ouais. Eh bien, on va continuer tout de suite avec
2: désolé,
1: le top, c'est parti. La meilleure progression de la semaine, c'est sans nul doute la compile de The Cure avec leur étonnante reprise de la Zubida, tout de suite.
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1: The Cure, la Zubida. Étonnant, non? Des commentaires, questions, les Trunksen.
2: En tant que tel, si tu prends le Jack Dean de 100 watts, tu veux dire, tu le branches sur le compresseur.
3: Mais tu peux pas sur un VSP à display rein que brancher un truc de 120 watts.
2: Tu prends le glucose.
3: Possible.
2: Si tu prends le Dean,
3: c'est trop. Mais t'es glucose, là, parce que je vais te dire.
2: Glucose, où tu vas.
1: Eh bien, le top fan, on va bientôt se séparer. C'est dommage, mais c'est ça, c'est le top. Alors, au revoir, le Trunksen, puisqu'il n'en reste qu'un. Question, que s'est-il passé?
3: Non, je viens d'avoir une scission avec Joël sur le display rack, la connexion analogique sur VSP 800, qui est un principe complètement glucose, tu vois, de sa part.
1: Okay.
3: Complètement.
1: D'accord.
3: Parce que quand tu penses que le son contrebasse, tu peux l'avoir en le branchant sur un VSP à display rack.
1: Dernière question qui me brûle les lèvres. Waouh, est-ce que tu continues le groupe en solo?
3: Ben, à moins que j'ai une scission avec moi-même, ce qui peut arriver. Enfin, quand tu penses brancher le DX7 MIDI sur un display rack à 800 SP, tu trouves pas ça glucose?
1: C'est glucose, le clip.
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Non, mais il faut que je vous raconte un truc qui m'est arrivé. On est parti dans une soirée avec des copines et tout. On arrive dans la soirée, il y a un mec qui est venu me demander de danser avec lui. Oh, mais les filles, mais imaginez. Le mec, mais beau, imaginez votre fantasme. Je vous aider, je vous aider, je vous aider. Les filles blanches, vous pensez à un beau black, tu vois. Genre athlète, sportif, fashion blood, tout ça, tu vois. Avec tablette de chocolat, beau gosse, yeah. Je vois, il y en a qui ont faim, c'est ça, hein. Les filles noires, vous pensez à un blanc avec un beau portefeuille. Les filles arabes, vous pensez à un arabe parce que moi, j'ai pas de problème, d'accord? Et les filles asiatiques, vous pensez à ce que vous pouvez. Donc là, le gars m'invite à danser, je te jure, je fais l'erreur de ma vie. Je colle ma tête contre sa poitrine. Mon Dieu, l'odeur! L'odeur! Mais attention, hein, pas l'odeur du mec qui n'est pas sûr de lui, qui met plein de parfums. Quand tu fais l'amour avec lui, t'as l'impression de faire l'amour dans Sephora. Pas ça. L'odeur du vrai célibataire. Celui qui a oublié son linge mouillé dans la machine à laver pendant 2 semaines, ouais. Là, tu vois, toutes les femmes, on connaît cette odeur, hein. Donc je me mets à danser comme ça. Et là, le gars me sort. Oh bébé, je sens que ton cœur palpite. J'ai dit, hey, je sais juste de respirer un peu. Il me dit, on finit la soirée chez moi. J'ai dit, ouais, on arrive chez lui, le gars il se met à l'aise. Tu sais, il tombe la veste, il enlève les chaussures. Chie. Les pieds. Je fais, mais tu choses du combien? Il fait, je fais du 48. Je fais, mais coupe-toi les ongles des pieds, tu feras du 42, hein. C'est les ongles longs. Les ongles longs sales, tu vois. Je dis, bon, Claudia, on va jouer à la sécurité, tu vois. C'est où la douche chez toi? Il me fait, va, bébé, c'est au bout du couloir, je t'attends. Je fais, tu attends qui? Dépêche-toi, va prendre la douche à ta tête, là. Alors, moi, quand j'ai faim, c'est tout de suite, hein. Il va prendre la douche et tout, il revient et tout. Il me fait une petite ambiance romantique, tu sais, il met du Barry White. Comme si c'est Barry White qui allait faire les préliminaires pour lui. Il me met des bougies partout, tu sais, je suis, oh, oh, oh, oh. On t'a dit, je suis venue fêter ton anniversaire? Je t'ai dit que j'ai faim, couche-toi là! Là, le gars, il tombe le peignoir, tu sais, je regarde comme ça, je fais non! Il faisait pas que du 48 au pied, hein! Quand j'ai vu son truc, je fais non, Claudia, on a faim, mais on n'a pas envie de mourir, attends!

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2: Je viens de me rendre compte d'un truc, là, quand même. Ça fait un petit moment que je vous parle et... Il doit y avoir des gens choqués. Ben non. Bah oui, forcément, je me moque de leurs valeurs, je critique tout ce qu'ils aiment. Je veux parler des racistes. Vous savez qu'en France, il y a 25% de racistes. Non, je tiens à le préciser, je n'ai pas les moyens de me priver de 25% de mon public. Hein. Je n'ai rien contre les racistes. J'ai moi-même d'ailleurs un excellent ami raciste. Hein, je fais mes cours chez le raciste du coin. Ben, mon épicier, il est raciste. C'est lui qui a viré le petit arabe. Bon, mon petit raciste du coin, il n'est pas ouvert tard le soir, il livre pas, il n'est pas sympa, il fait pas crédit. Mais c'est son mode de vie. C'est ses coutumes, je le respecte. Je respecte tous les racistes, moi. Les blancs, les noirs, les juifs, les arabes, tous. Il faut bien avouer que chez les racistes, dans leur discours, tout n'est pas totalement faux. Hein. Ah ben, il y a des trucs quand même, quand ils parlent de l'inégalité des races, faut bien reconnaître que... Ben, faisons une expérience, hein. Vous prenez un noir, vous prenez un blanc, vous les mettez dans le métro à la station Châtelet, vous leur donnez rendez-vous à la station Charles de Gaulle Étoile. Eh bien, le noir arrivera systématiquement 20 minutes après le blanc. Le noir est plus lent. Oui, le noir est plus lent pour sortir ses papiers d'identité au petit contrôle d'étape. Plus lent pour prouver qu'il n'a pas volé le métro dans lequel il circulait. Non, mais les Africains, c'est pas des gens comme nous. Mais ça se voit tout de suite, ce sont des gens qui connaissent leurs voisins, qui s'entraident, qui mangent les uns chez les autres. C'est pas notre mode de vie. C'est pas nos coutumes. Attention, hein. Il faut pas voir le mal partout. Il y a des étrangers qui respectent notre pays et qui sont là de manière non clandestine. Cela, faut les bichonner, hein. C'est les touristes. Ils aiment la France et ils la quittent. Les étrangers en situation irrégulière, c'est un problème mondial. Par exemple, l'Irak n'a pas vocation à accueillir tous les Américains du monde. D'ailleurs, au passage, si l'Amérique c'était si bien que ça, il n'y aurait pas autant d'Américains qui iraient s'installer en Irak. Hein. Mais moi, j'ose le dire, moi, ben, je suis raciste. Il y a une race de gens, que je ne supporte pas. Ce sont les clowns. Les clowns, c'est pas des gens comme nous. Les clowns, mais regardez leur pompe, ils chaussent du 72. Ils veulent pas s'intégrer, les clowns. En France, on dit « bonjour, monsieur ». On dit pas « bonjour, bonjour, bonjour, bonjour, bonjour ». Mais le petit Français qui a dans sa classe un petit enfant de clown et qui entend toute la journée 2 plus 2 égale 4. Comment voulez-vous qu'il progresse? Alors on va pas se mentir. Et je veux pouvoir le dire tranquillement sans être taxé de racisme, Madame Chabot. Ce que je vais dire aux clowns, ça va peut-être pas leur plaire, mais je vais le dire quand même. Le Kloungikistan est un très beau pays, restez-y! Alors, on va prendre un exemple très simple. Si vous rajoutez à ça... Le clown blanc qui joue de la trompette toute la journée, avec son petit chien savant, qui fait du vélo avec son petit collier de grelot autour du cou. Mais la famille de Français qui habite sur le même palier et qui se lève tôt... Elle devient folle. Et je la comprends. Alors on va pas se mentir. J'ai pas été élu pour faire la sieste avec des clowns, moi. On va arrêter ça tout de suite. Non mais c'est vrai, quoi. Pourtant, s'ils voulaient s'intégrer les clowns, c'est facile, hein. Ils pourraient même devenir conseiller fiscal à la poste. Merci. Vous savez, ces gens qui vous reçoivent avec la cravate en tricot, la chemise bordeaux et les méphistos, c'est des anciens clowns. Sinon, comme métier pour clown, qu'est-ce qu'il y a? Tu peux faire Ronald McDonald. Sauf que lui, c'est pas un clown d'hôpital. Lui, il envoie les enfants à l'hôpital. Je voudrais un menu enfant, hein. Bah, une maxi frite avec une boîte de nuggets et un maxi coca géant.
1: Et mon cadeau, c'est quoi?
2: Du cholestérol.
1: Oh, je l'ai déjà, je peux pas avoir CrossFit Jacob?
2: Non, on fait pas ça, nous, tu trouveras ça chez Quick. Mais les clowns, en plus, ils se marient contre eux, ces gens-là. Hein? Pour perpétuer la race, de toute façon, il n'y a qu'une femme clown pour faire l'amour avec un clown. Hein. Tu lui appuies sur le sgeg, ça fait pouette. Les clowns, il y en a trop, mais ça devrait pouvoir se détecter à l'échographie. Hein? Soyez courageuse, madame, c'est un clown. Vous avez des quatre clowns dans votre famille? Un cousin qui joue au PSG, non? Non, mais moi, je pose une question. Hein? Je dis pas que j'ai la réponse. 25% de racistes en France, n'aurait-on pas atteint le seuil de tolérance? Alors, il y a peut-être une solution. Hein? Si les Noirs et les Blancs ont se mélangé, eh ben, dans trois générations, on est tous métis, on est tous café au lait, on est tous pareils, on est tous égaux, on est tous unis pour aller péter la gueule à ces salauds de Chinois!

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2: Il y a une fois, j'étais dans la rue. Puis il y a des fois comme ça, je suis dans la rue. C'est possible, c'est possible. J'étais dans la rue. De la rue, il y a une fille, elle me fait. Hey, toi ! Oh putain, elle m'avait reconnu. Elle est venue vers moi. Elle m'a emmené, elle m'a embrassé. Oh putain, j'ai rien dû faire. Elle était belle. Elle s'appelait Pierre. Putain, elle était bizarre, elle m'a fait mal, putain. Mais ouais, mais c'est le fille, mais c'est le fille là. Faut se ramener, faut se ramener, c'est le fille. Mais putain, mais des frères, et fille, elle vient chez vous, putain. Mais il y a une fois aussi, comme ça. Une fois aussi, j'étais chez moi. C'est possible, il y a des fois, je suis chez moi aussi, c'est possible. Tout d'un coup, frappe à la porte. Alors, je vous m'accroche. Une fille. Putain, mais elle est fou, la fille. La fille, elle me dit, vous habitez seul? Oh, putain. Il est à vous, le logement? Oula. Vous avez des enfants? Oh, putain, j'ai jamais vu une drague pareille, je trappe la ville, là. Et alors, en fait, elle venait pour le recensement. Oh, putain. Oh, le juge est embêté. Mais c'est les filles, là. Mais c'est les... Mais comme ça... Mais même les filles bien, des fois. Mais là, une fois, j'étais avec une fille. C'était surtout moi qui était avec elle, je l'avais attachée. Bon, ça c'est... On parle. Après, ça brûle quand on fait pipi. Alors, je vais chez le docteur. Et le docteur, c'était une fille. Et ben, le docteur, elle m'a tripoté. J'avais pas de mérite, j'avais payé. Mais j'ai été remboursé. Et elle voulait me revoir. Oh putain, j'y suis pas allé, putain. Qu'est-ce qu'elle veut, le docteur? Elle veut le mariage ou quoi? Depuis, ça me gratte, mais je suis peinard. Mais des fois comme ça, des fois on se trompe aussi. Une fois j'embrasse une fille. C'était vraiment une fois, j'embrasse une fille. Bon, la fille a poussé un petit cri. Je lui dis, mais alors qu'est-ce qui se passe? Alors je lui fais de l'effet alors ou quoi? Et en fait, j'avais pas retiré ma clope. Ça paraît assez bizarre qu'elle fume comme ça, la fille. Oh putain, le médecin est embêté. Elle avait des gros aftes et tout. Oh mais ouais, mais les filles aussi, des fois c'est bizarre. Une fois, il y a une fille, elle me dit, t'as pas le sida? T'es sûr, t'as pas le sida? Bon. Mais pourquoi tu me demandes toujours si j'ai le sida? Elle me dit, je l'ai déjà eu, j'aimerais pas revoir. Oh putain, oh putain, j'étais flippé. Je suis allé chez le médecin, c'est bon, tout est positif, ouf. Elle vous dit là. Elle vous dit là. Mais même la vieille, hein. Oh putain là. Oh bah je vais quand même pas me faire la chaise. Bah, t'es toute seule.

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2: C'est l'histoire d'un mec qui en a raconté une histoire et qui l'a pas comprise. L'histoire qu'on a racontée au mec, c'est l'histoire d'un mec qui raconte un autre dans la rue. Et il y en a un qui dit à l'autre, j'ai vu le couvreur, il m'a parlé de toi. Oh, il est de moi, il est de toi. Et le mec, il tient à raconter l'histoire, il a trouvé le moyen d'une part de ne pas la connaître et d'autre part de ne pas la comprendre, ce qui est plus dur. Et il arrive au boulot et tombe sur son chef de service, il dit, tiens, bonjour, c'est Martinez, il dit, ça fait plaisir parce que quand on vient de me raconter l'histoire, tu rigoles, je me suis dit, tiens, il a raconté à M. Martinez, comme ça, il ne faut pas de savoir, c'est pas pour dire, mon boulot, ça merde un peu. Alors l'autre, il dit, bah, vas-y, racontez, bah, il dit, bah voilà, figurez-vous que... Je viens de voir le coureur. Il m'a parlé de vous. Une autre. Bon, d'accord. C'est l'histoire d'un mec qui en a raconté une histoire aussi. Mais qu'il a très bien compris, lui. Mais qu'au moment de la raconter, t'es bien emmerdé avec le mec. Et l'histoire qu'on lui a racontée à lui, c'est l'histoire d'un éléphant qui est dans la jungle. Un éléphant normal, hein. Blanc. Il arrive au bord de la rivière pour boire. Il met un pied dans l'eau. Il met deux pieds dans l'eau, il met la trompe dans l'eau, et à ce moment-là, il y a un crocodile qui arrive et qui lui mange la trompe. Et l'éléphant, il se lève et il dit, et vous trouvez ça drôle? Oui, je sais, même en Belgique, elle marche pas. Et le mec qui m'a raconté l'histoire, un jour, ils se sont invités à bouffer chez des gens. Alors, c'est comment ça, les gens ils s'invitent à bouffer, des fois ils ont pas grand chose à se dire. Ah, t'as ça va, t'as, bah ouais, moi ça va, t'as ça va, ouais, moi ça va, t'as, bah moi ça va, t'as ça va, ouais, ça va, t'as, bah moi ça va, t'as ça va, ouais, ça va, ça va, t'as ça va, ouais, ça va, t'as ça va, ouais, ça va, puis à part ça, bah ça va. Oui, 22 heures, ça fait long, hein. Et alors, au bout de 2 heures, il y a un mec qui dit, bah dis donc, t'es qui rigolo, t'es qui à nous raconter une histoire, t'es qui rigolo. Bon. Alors le mec, il se lève, il dit, bah voilà, c'est l'histoire d'un éléphant qui est dans la jungle, qui arrive au bord de la rivière pour boire, il met un pied dans l'eau, il met deux pieds dans l'eau. Et à ce moment-là, il y a la maîtresse de maison qui revient de la cuisine avec un clafoutis. Et la maîtresse de maison a un bec de lièvre, en plus du clafoutis. Un bec de lièvre qui part d'ici et qui finit comme ça. Alors il m'a dit, qui c'est que tu veux le clafoutis? Moment-là, il y a un crocodile qui arrive, tout petit, et il lui mord la queue, allez. Et la maîtresse de maison a dit, et on trouve ça

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1: Voilà, j'ai 14 ans. Ah, c'est terrible l'adolescence, hein. C'est cette période où ton corps s'éveille. La fougue qui monte en toi, là, tu te sens viril, t'es beau, t'as 14 ans, t'as envie de plaire, t'as un besoin, un désir charnel, l'envie de l'autre, là, et tout à coup, tac, tac, tac, bonjour, c'est la puberté. Ah, c'est toi la puberté. Entre. Non, je vais pas rentrer, j'ai juste resté sur ton front. Sur ton nez, sur tes joues, puis peut-être un petit peu sur ton dos, si je me sens bien. Ah, les boutons, c'est terrible. Moi, on m'appelait le tableau de bord. J'avais toutes les commandes en double. Et puis dès que t'en as un qui s'en va, hop là, il y en a un autre qui arrive. Quand il y a de la place. Ah là là, puis t'as envie de les percer là. Oh le bon blanc. Pardon madame. Ah c'est terrible, tu sais. J'entends encore mon père. Franck, tu t'es percé les boutons. Comment tu le sais, papa? C'est écrit sur la glace. Ah. Ma mère, elle me disait, Franck, chaque fois que tu perces un bouton, c'est un bateau qui coule. Ah, je vous raconte pas quand j'ai vu Titanic. Alors je me suis dit, il y a un furoncle qui vient d'exploser quelque part, là. Alors tu te laisses pousser les cheveux bien gras sur le front, hein, la petite moustache en duvet à la Charles Bronson, que t'oses pas raser, sinon ça repousse plus vite. Pareil pour les poils sur les joues qui cachent les points noirs. Je peux vous dire qu'il reste plus beaucoup de place pour faire un petit bisou. En plus, en général, t'as un herpès sur le bord de la bouche. Une bouche à l'intérieur de laquelle t'as un appareil dentaire. Et après, t'es les adultes qui comprennent pas pourquoi tu fais une crise d'adolescence. Alors toi, pour te rebeller, qu'est-ce que tu fais? T'arrêtes de te laver. Tu fumes des gauloises et t'écoutes Trust. Ah, mais attends. Très honnêtement, je vais pas me plaindre. Moi, j'avais un avantage à l'époque, ado. On m'appelait l'éléphant. À cause de ma mémoire. Mais bon, la mémoire, c'est bien si t'as des souvenirs. Mais moi, les souvenirs à 14 ans, ils étaient dans les pages lingerie de la Redoute, hein, je peux vous le dire. Ah, hein. Oh, la gaine culotte, ventre plate chez Passionata. Calme-toi, Jean-Claude. Oui, ado, j'avais appelé ma quéquette Jean-Claude en hommage à un copain chauve. Connerie. Vous savez, tu croiseras plus jamais un Jean-Claude sans rigoler, toi. Hein. Non, vous savez, je peux pas vous mettre des étoiles dans les yeux comme ça, mais je crois que l'événement qui a le plus marqué mon adolescence, c'est la boom de Carole Martins. Oh, wanna gonna be to fly. Les Jeux Olympiques du roulage de pelle, SLK, Swing Loving Kiss. Et c'est là que j'ai embrassé pour la première fois, 13 ans et demi, avec la langue. Sur la joue, mais avec la langue. Dans la bouche, j'étais pas prêt, non. Non, dans la bouche, je me posais trop de questions. Dans quel sens faut tourner? Est-ce qu'il faut toucher les seins en même temps? Quand il y en a? Tu sais, en fait, il faudrait un GPS de la galoche, quoi. Tourner à droite, toucher les seins, tourner à gauche, pas par là, hop. Ah non, non. Enfin, tout ça, c'était avant le drame, messieurs, dames. Ma première relation sexuelle. Simone. Une anglaise. Hello, my name is Frank. What's your name, Simone? Tant pis. You and me like fuck? Enfin, fuck, on se parle un peu avant quand même. Et là, je vous jure, hein, elle a dit yes. Rendez-vous ce soir, tonight. 20h30 précise, 19 years old o'clock. Ce soir, messieurs, dames, je couche en prime time. Dans 5 heures. Je ne serai plus ce minable puceau qui vous perd. Cette espèce de gamin pubère, cette pauvre merde. Dans 5 heures, salut Gilles, je suis plus puceau. Je parle encore aux copains qui sont puceaux, tu vois. Salut Madame Goubert, je ne suis plus puceau. Salut petite, à quel âge? 5 ans? T'es encore puceau, j'imagine. Bon, ouais, c'est fini, tu verras. Ça vient plus vite qu'on le croit. Une baguette et 2 croissants. Je suis plus puceau, hein. Je suis plus puceau. Je ne suis plus puceau. Je ne suis plus puceau, maman. Qu'est-ce qu'on mange? Ce soir, c'est le grand soir. Je couche avec Simone. Ding, ding, ding, ding. Calme-toi, Big Ben. 20h30. J'entre chez l'anglaise. Mon cœur bat la chamade. Messieurs, dames, ce soir, 16 ans, 9 mois et 26 jours, je couche pour la première fois de ma vie. Et je commence à comprendre ce que ressentaient les petits gars du Milwaukee et du Wisconsin en arrivant au Vietnam. Ma quéquette Jean-Claude et moi, Nous sommes tapis dans l'ombre, préservatifs au canon. L'ennemi est dans la salle de bain. Tout à coup, j'ai peur. Le doute m'habite. Ma quéquette est calme, concentrée, inébranlable. Elle regarde le sol comme un parachutiste avant son premier saut sur Saïgon. Fox Bravo ici, Bambou qui plie, demande renfort immédiatement. Je répète ici, Bambou qui plie. Il fait sombre. Tout à coup, ma quéquette est tremblante. Moi aussi. Je goûte. Sommes-nous de taille. 21h19, l'ennemi sort de la salle de bain en tenue de combat. Entièrement nu, camouflage d'été. L'endroit paraît touffu et marécageux. Ça sent la mort. La cartouche est dans le chargeur. Jean-Claude est au garde-à-vous, c'est une caquette d'élite. Sergent Jean-Claude, feu à volonté! Après 30 secondes de combat acharné, l'ennemi s'est rendu dans un râle crépitant. Je suis un homme. Merci, Simone. Dans les années qui ont suivi, Jean-Claude et moi, nous sommes devenus des mercenaires de l'amour. Nous opérions cagoulés. La plupart du temps par frappe chirurgicale. Combien de fois m'est-il arrivé de rentrer à la base sans même savoir sur qui j'avais tiré? C'est moche, la guerre. Vivement l'amour!

Vous êtes des prototypes. Ouais. Si nous, les parents, on fait d'autres enfants après l'aîné, c'est qu'on veut pas rester sur un échec. L'aîné, c'est la crêpe ratée, celle qu'on laisse aux chiens. Relevez la main, ceux qui sont les aînés. Il y en a beaucoup moins, évidemment. Allez, on va tous les faire. Qui est second? Qui est second ce soir? Allez, les seconds, d'accord, les seconds. Vous, tout le monde s'en fout. C'est vrai ou pas? Tout le monde s'en fout, les seconds. Les parents ont tellement bossé pour les aînés qu'ils se relâchent pour les seconds. Du coup, les seconds, ils sont souvent des parias. Ils sont souvent moches, tu me le confirmes? Excuse-moi. Ils finissent souvent mal. 70% des pédophiles sont des seconds. Tu me le confirmes? Après, il y a les troisièmes. Qui est troisième? Alors, les troisièmes, les parents retrouvaient de l'énergie. Ils sont secondés par les deux aînés. Du coup, le troisième, il est souvent ouvert, intelligent et très beau. Je dis pas ça parce que je suis troisième. Qui est troisième déjà? T'es sûr que t'es pas second, toi, non? Ça marche pas toujours. Bon, après, quatrième, cinquième, sixième, septième. Bon, ça, ce sont des avortements qu'on mal tourné. Après, il y a le petit dernier. Qui est petit dernier? Allez, petit dernier, qui est petit dernier? Alors, le petit dernier, autant l'aîné, c'est la première crêpe, elle est ratée, autant le petit dernier, il n'y avait plus assez de pâtes. T'es un bout de crêpe, t'es un bout de crêpe, qu'est-ce que je t'ai dit, moi? Je vais faire tout le monde! Alors, l'enfant unique, il est performant, à l'aise avec les adultes, premier de classe, il sait tout sur tout, c'est un petit con, tu me le confirmes? On en a un là! Il y a des cas particuliers. Est-ce qu'il y a des jumeaux ce soir? Il y a des jumeaux? Qu'est-ce qu'il paraît que les jumeaux, ils pleurent quand ils sont séparés à la naissance? S'ils se mettent à saigner, c'est que ce sont des siamois. Vrai ou faux jumeaux? Faux jumeaux. Faux jumeaux. Est-ce que c'est vrai que dans les faux jumeaux, quand il y a un roux, on l'appelle le roux de secours? C'est vrai, ça ou pas? C'est pour la mettre, c'est pour le coup. Bon, après, vous avez la façon dont l'enfant arrive. Est-ce qu'il y en a qui sont nés par césarienne? Il y en a qui sont nés par. Ceux qui sont nés par césarienne, ce sont des branleurs. Ils ont rien fait dès la naissance, voilà. 80% des fonctionnaires sont nés par césarienne. Il y a ceux qui sont nés par le siège, ils arrivent dans le mauvais sens. Ils n'ont pas le sens de l'orientation, la plupart sont des filles. Et enfin, il y a les enfants non désirés. Voilà, évidemment, il n'y en a pas ici. Un enfant non désiré, c'est compliqué quand il arrive dans une famille. Un enfant non désiré, quand il naît, il arrive dans un environnement qui le refroidit tout de suite. D'ailleurs, il finit souvent au congélo.

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1: Moi, Francis, tu es mon ami Francis.
2: Et oui.
1: Francis et moi, nous sommes amis depuis longtemps, nous nous connaissons car nous sommes originaires de cette belle région de la... du sud de la France. Du sud de la France, qu'on appelle la Provence. Tous les deux, nous sommes de la Provence. Et cette oui. belle région où la spécialité culinaire, c'est la pizza. La vraie spécialité de chez nous, en Provence, c'est la pizza. Et je dirais même plus, c'est la pizza avec les pommes de terre, qu'on appelle tout naturellement la pizza pommes de terre.
2: Ah ouais. Voilà.
1: On se régale. On mange une pizza pommes de terre, on se régale. Franchement, on se régale. Et tiens, qu'est-ce que tu fais ce soir? Je t'appelle, qu'est-ce que tu fais ce soir? Tu manges une pizza, moi aussi, je mange une pizza, moi. Tu manges une pizza avec pommes de terre? Ah, moi, je mange la pizza pommes de terre. Tiens, Francis, qu'est-ce que tu fais ce soir? Oh, j'ai ton téléphone.
2: Ah, ouais, d'accord.
1: Moi, j'ai pas le téléphone, j'ai ton téléphone, j'ai fait le numéro, j'ai pas le téléphone. Attends, oh, Francis.
2: Attends, faut que ça sonne.
1: Ah, ouais.
2: Ring.
1: Ouais.
2: C'est toi?
1: Ah, ouais, c'est moi. Oh.
2: Bon, alors je décroche.
1: Ah, ouais.
2: Je décroche pas, ça, n'importe qui.
1: Alors, tu as bien raison. Qu'est-ce que tu fais ce soir? Moi, j'ai mangé une pizza pomme de terre. Attends, j'ai une pizza pomme de terre. Tu manges une pizza pomme de terre?
2: Ah bon?
1: Ouais, tu vas manger une pizza pomme de terre.
2: Ce soir?
1: Ouais, ce soir. Est-ce que tu viens avec moi manger une pizza pomme de terre?
2: Ouais. Je mange une pizza pomme de terre.
1: Ouais, super.
2: Ce soir, une pizza pomme de terre.
1: Une pizza pomme de terre. Et chez nous, tu sais comment on l'appelle? On l'appelle la pizza pomme de terre.
2: Pizza pomme de terre.
1: Pizza pomme de terre. Ouais, c'est bon, alors c'est du. Ouais, je raccroche.
2: D'accord.
1: Ah non, là, je t'entends plus, là, j'ai raccroché, je t'entends plus.
2: D'accord, d'accord.
1: Ah, tu raccroches. Ah, là, tu raccroches, oh.
2: Et non, puisque tu continues.
1: Ah, j'ai pas combiné, oh. Encore Francis, alors. Ah, tu te rigoles, là.
2: Ouais.
1: Qu'est-ce que tu fais ce soir, Francis? Tu manges une pizza pomme de terre?
2: Ouais.
1: Ouais, super.
2: Je me régale.
1: Ah, ouais. C'est ça, bon. Bon, on va avancer maintenant, là. Bon. Sinon, on va jouer les prolongations. Francis, comme tu es mon ami, je voudrais te poser une question.
2: Je peux raccrocher.
1: Ah ouais, tu peux raccrocher. Mais à cette question, Francis, j'aimerais que tu répondes de suite. Tu vois, je voudrais pas que tu répondes dans demi-heure. Quand je te pose une question, tu réponds de suite. Tu réponds pas dans demi-heure. Tu réponds de suite.
2: T'as qu'à la poser de suite.
1: Francis, toi, le pommasson, tu le manges comment?
2: À moi, souvent, le pommasson, je le mange à l'auberge du Grilladou Provençaux.
1: Ah, le petit restaurant qui est sur la route de Pisse-la-Nioule, avant d'arriver à Saint-Saturnin de Billasse.
2: Et là-bas, le pommasson, ils te le servent avec la croustade de moulasse.
1: Waouh! C'est bon, là.
2: C'est bon.
1: Tu te régales, là.
2: Et oui. Et même, parfois, il te rajoute une olive.
1: Wow.
2: Une olive. Tu la manges, l'olive. Tu la manges. C'est bon.
1: Et moi, avec le pommasson, je bois toujours un petit rosé de la Pinède qu'on appelle le Pinédou. C'est bon, hein?
2: Ouais, c'est bon. C'est un rosé de Provence.
1: Un petit rosé qui pousse dans la Pinède, qui est bon. Il faut le boire frais.
2: Ah oui, il faut le boire frais.
1: Ça se boit frais.
2: Ça se boit très frais.
1: Ça se boit très très frais.
2: Très très frais.
1: Ça se boit excessivement frais.
2: Excessivement frais.
1: Sinon...
2: C'est dégueulasse.
1: Disons, c'est un petit vin. On le boit bien glace.
2: Ouais, tu le bois glace.
1: Bien glace.
2: Comme ça...
1: Tu as pas le goût. T'es tranquille.
2: Moi, quand j'ai mangé le pommasson...
1: T'es tranquille jusqu'à l'hôpital, t'es tranquille.
2: Voilà, à peu près.
1: Voilà.
2: Et moi, quand j'ai mangé le pommasson et que j'ai bu le Pinédou, je m'enduis le corps.
1: Waouh.
2: Toi, je m'enduis tout le corps,
1: voilà. Voilà. Tout le haut du corps, là.
2: Le corps jusqu'ici.
1: Oui, toute la boule, là. Toute la boulasse, là. La boulasse, là.
2: Je me fais l'aïoli.
1: Tu te fais l'aïoli sur le boulasson.
2: Et je vais me baigner dans la rivière.
1: Mais tu as bien raison. Et moi... Quand j'ai mangé le pommasson et que j'ai bu un petit coup de rosé de chez nous qu'on appelle le Pinédou, je m'en vais dans la garrigue cueillir de la lavande. et j'écoute le chant des cigalons. Ah, il le fait bien, le cigalon, hein. Il fait pas bien que les oiseaux. Il imite bien les insectes aussi.
2: Oui, hein. Oui, non, mais non, non.
1: Ah ouais. Si. Tout à l'heure, hein, peut-être au final, si vous lui demandez gentiment, il vous fera la mouche. Il fait très bien la mouche.
2: Tout à l'heure.
1: Ah.
2: Au final, d'accord.
1: Au final. Oui.
2: Verre.
1: Et le soir, quand je rentre, la lavande. La lavande chez moi. La lavande. La lavande, elle embaume toute ma maison. Et là, la lavande, quand tu fais le cigalon. La lavande, mime la lavande, mime pas le cigalon.
2: Ah oui, ah oui.
1: La lavande.
2: Ah oui.
1: Eh ouais, la lavande. Eh ouais, ça c'est la lavande, c'est un bon mime de lavande. Que là, tout à l'heure, tu nous as fait un mime de piche. Tu as fait le mime comme une piche. Et alors, tu as fait le pichaillon. Et ouais, il fait le pichaillon, il fait pas bien son mime. Il fait le bon mime. Tu fais le bon mime. Et des fois même de la lavande. Jamais pour parfumer le pot maçon.
2: Ah, moi, le pot maçon, je le parfume avec le thé.
1: Moi, le thé.
2: Avec le pisse, tout.
1: Wow.
2: Avec la farine gougoule.
1: Wow.
2: Avec toutes ces herbes qu'on trouve par chez nous. Là.
1: En Bretagne.
2: C'est bon.
1: Mais je savais pas qu'on pouvait y mettre de la farine goule dans le pot maçon.
2: Mais c'est une recette de la région du Bandolou.
1: Eh, où c'est peu cher, cette région du Bandolou, hein. Je connais Bandol. Ah,
2: tu connais Bandol?
1: Ouais, mais je connais pas le Bandolou.
2: C'est à côté de Bandol.
1: Waouh.
2: C'est entre Bandol et Sainte-Caboulas de Mildiou.
1: Waouh, fin de chichour, le Sainte-Caboulas de Mildiou sur le chemin de la Cagade.
2: À côté d'Esculas, le Branlou.
1: C'est pas vrai, peu cher, Esculas le Branlou. Mais ma mère, elle est de Castillon le Péchou.
2: Castillon le Péchou.
1: Ah oui, hein.
2: Là où il y a les champs d'olivier, là, du père Honorine l'Estouffade.
1: Eh oui, là où ça sent bon la Provence.
2: C'est normal que ça sente bon la Provence, puisque c'est là qu'on fait le pot maçon.

0: Ma mère m'a dit, Gad, t'es seul, tu vieillis, tu vas terminer tout seul, c'est pas bien. Et moi, j'ai pas osé lui dire, mais ce que je pense, c'est que si je suis seul, c'est de sa faute quelque part. Oui, c'est ce que m'a dit ma psy. Et moi, je crois ma psy.
1: Okay. Oui,
0: à 120 euros, je crois tout le monde. Je vais pas non seulement payer 120 et dire, oui, nature, 120, je te crois, ok? Ma mère s'immisce trop dans ma vie amoureuse, dans ma vie privée, c'est trop. Elle, tu connais le truc, dire tout haut ce que les gens pensent tout bas, tu connais ça? Ma mère, elle dit tout haut ce que les gens, ils pensent même pas, c'est un truc fou. Et alors, ça m'a joué des tours, surtout quand je l'ai présenté à mes ex-compagnes. Quand j'ai présenté mon ex-belle-femme et à ma maman, à Monaco. Ma mère, sur le chemin, comment te dire, les mamans marocaines ont une spécificité, c'est que même quand elles ont le trac, elles doutent, elles sont fébriles, elles surjouent le fait qu'elles sont à l'aise et ça donne des trucs bizarres. Tu vois ce que je veux dire? Sur le chemin du palais dans cette bagnole, je lui disais, maman, ça va, c'est bon, t'es détendue?
2: Pourquoi on va?
0: Bah quand même, maman, on va dans le palais, alors on connaît pas nous les rois et les reines. Ben non, maman, on connaît pas. Et là, on arrive. Moi, je suis en stress. Je marche vers le palais. Ma mère, elle, détendue totale, elle adopte une démarche comme si on faisait partie, nous aussi, Zama, d'une famille royale d'un autre pays, tu sais, genre. Elle... Et là, on voit apparaître le prince, himself. Il arrive vers nous, très élégant, très chic, humble. Il va d'abord saluer ma mère. Je trouvais ça super touchant. Ma mère...
3: Elle lui fait un truc, écoutez-moi, je sais pas dans quel documentaire elle a vu ça, dans quelle série sur la royauté, dans The Crown ou Downton Abbey, ou la... elle lui a fait de la révérence de Ouarzazate, écoute-moi bien, entre la capoeira et l'art contemporain, écoute-moi bien. Et en le regardant droit dans les yeux, elle lui a dit avec une assurance déconcertante, « Ah, mon ordonnance !» Il a jamais vu ça. Il l'a regardé, il savait même pas quelle émotion avoir. Il... Moi, j'étais un peu en stress, mais j'étais content, j'étais fier. Et là, je suis un peu en stress, et il le voit. Et c'est un homme assez élégant, assez prévenant. Il me serre la main, il me dit, « Je suis content de vous rencontrer. Bienvenue, détendez-vous. On va faire ça très cool. » On va manger un morceau avec des amis, on va faire ça à la bonne franquette. Et moi, dans ma tête, je me dis, non. Pourquoi bonne franquette, pour une fois que je t'amène ma mère dans un palais, fais-nous l'ambiance des palais. Sors le truc, éclate-nous, fais-nous... J'avais envie de lui dire, on vient de la franquette, frérot, on a passé notre vie dans la franquette. Fais-moi venir les... Fais passer des serveurs avec des faisans, fais... Je suis parti en vrille dans ma tête. Amène des sommeliers à cheval. Festoyons, oyez, oyez, bonnes gens, convoque des ménestrels qu'ils jouent sur leur lyre, des ritournelles, faites passer des gueux à qui il manque des dents, nous leur jetterons des louis d'or. Mais pas du tout, je reste calme, il me dit à la bonne franquette, on marche dans les jardins du palais, c'est magnifique. Il y a la mer au loin, il y a des jardins, c'est sublime. On marche comme ça, et ma mère, elle fait pa, pa, pa, pa, pa. Je dis, il faut que ça s'arrête. Et là, elle lui dit en marchant, dites-moi, comme ça, dites-moi, avec la main là, dites-moi. Je dis, qu'est-ce que... Elle lui dit, ici, vous louez ou c'est à vous? Je me suis mis à table, j'ai bu tout le vin, j'étais en stress. Le lendemain matin, j'étais en train de prendre le petit-déj avec ma chérie. Et là, on devait faire des photos d'identité pour je sais plus quoi, pour des documents. Et là, elle me dit, n'oublie pas, on doit faire les photos d'identité tout à l'heure. Et je prends ma veste et je me dis, allons-y. Elle me dit, non, ils viennent à nous, ils vont venir, ne te dérange pas chérie. La classe, je connais pas. Moi, c'est le syndrome du blédard. Tu me dis photo d'identité, je me vois en train de faire tourner le tabouret. On fait les photos, on est en train de manger le petit-déj, je bois mon café, et sur le balcon, un volet bleu s'ouvre comme ça. Et apparaît le prince, il apparaît, je dis bien il apparaît parce que dans ces familles ils apparaissent, c'est comme ça.
1: chez nous, n'apparaît pas. Ta mère, comme ma mère, elle apparaît pas. Tu la vois venir de loin, tu... tu l'entends, tu hein, il lui manque une pantoufle, c'est... En général, elle te dit un truc intime dès le matin, genre, c'est la dernière fois que je mange du fromage avant d'aller au lit, c'était incroyable. Bref, on est là comme ça, on prend le petit-déj avec ma chérie, ma maman se joint à nous, tout va bien, c'est beau, c'est tranquille, moi je suis fou amoureux, la vie est belle. Le prince, il apparaît et il nous dit, je vais à la chasse. Ok, moi j'entends ça, je n'ai pas l'expression qu'il faut pour les gens qui vont à la chasse, je la connais pas, je me tais, je dis ok, pas commencer à inventer un truc, je dis rien, ok, je connais pas. Mais ma mère, elle lui a dit, qui va à la chasse? Perd sa place. Je lui ai dit, maman, qu'est-ce que tu crois qu'il va te dire à la pêche, la repêche, qu'est-ce qu'il se... Ce sont deux mondes qui s'entrechoquent, les amis. Ce sont deux univers tellement aux antipodes. C'est vrai. Quand tu penses que mon fils, il a deux grands-mères, c'est quand même deux salles, deux ambiances, quand même. Quand il va passer le week-end chez sa grand-mère à Monaco, je vais le chercher le dimanche. L'autre jour, je lui dis, t'as fait quoi, mon fils? Il m'a dit, papa, c'est bien simple, avec grand-mère, samedi, on a appris la quasi-totalité des noms des espèces de papillons vivant dans le sud-ouest de la Méditerranée. Et dimanche, on a assisté à une conférence sur la catapulte, c'était super. Quand il était chez ma mère la dernière fois, le dimanche, je lui dis, qu'est-ce que vous avez fait ce week-end? Il m'a dit, samedi, papa, toute la journée, on a cherché le portable de papy. Je lui dis, dimanche, il m'a dit, on l'a trouvé.

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1: Sure. Hey, what did you expect?
2: C'est moi qui devais faire la pub. Je faisais trop jeune. Ils ont pris Kidman. On y colle là-dessous Chantal Kidman, hein, c'est pas pareil, non? Ouais. Et on me confond souvent avec elle. Non, moi finalement j'ai fait Chantal, t'as pas oublié le Cantal? C'est moins glamour quand même, non? C'est plus terroir. Non, je bois, mon mari m'a dit t'es belle quand tu bois, bois, voilà. C'est pourquoi je suis belle quand je bois, parce que je sors mes seins. Il m'a dit sors tes seins, tu gagnes 10 ans. Tenez-vous droite, tenez-vous droite, madame. Bien sûr que oui, c'est beaucoup plus joli. J'ai demandé au médecin, j'ai dit oh, docteur, je ne me tiens pas droite. Il m'a dit madame, tant que vous pouvez vous redresser, il n'y a pas de problème. Et après, bon, on s'en fout, quoi. Oh là là, faut que je vous parle de ma fille aussi. Elle m'énerve, ma fille. J'ai failli la vendre au Maroc cet été. Il les achète. 3000 chameaux pour ces gazelles. Et pour moi, 3 vieux chameaux comme toi. Il laisse tomber. Elle est belle, ma fille, si vous la voyez. Elle me ressemble énormément. C'est vous dire si elle est belle, quand même, non? Bon, avec mon mari, on se disait, bon, elle doit sûrement avoir un petit ami, quelqu'un dans sa vie, 17 ans, joli comme un cœur. Voilà, mon mari n'osait pas lui demander. Mais c'est normal, messieurs. La pudeur des hommes vis-à-vis des jeunes filles, c'est tout à fait normal. Je dis, attends, moi, je sais parler aux jeunes. Je suis dans sa chambre, de baffe, elle a accouché. J'ai pris le numéro du copain, je l'ai appelé. Allô, bonjour Nicolas, c'est très sympa de venir déjeuner à la maison. Mon mari aimerait tellement bien vous connaître, etc., etc. Charmant, ce petit Nicolas, vraiment. Étudiant en droit, beaucoup d'ambition, famille hongroise. Putain, mais tu l'as appelé, putain, mais tu l'as appelé, putain, putain, putain, putain. En plus, t'as fouillé. Putain, je te déteste. Oui, je fouille un peu, et alors? Depuis, elle passe son temps au centre commercial. Qu'est-ce qu'elle fout au centre commercial? T'as vu tes notes? 2, 3, 4, 0, moins 1, 2. C'est plus un bulletin, c'est un relevé de Météo France au mois de décembre. Remarque qu'avec des notes comme ça, tu pourras toujours être au conseil d'administration de l'EHPAD, mais quand même. Je rentre immédiatement. Normalement, j'ai une heure de paire, mais je me suis avancée pour 3 semaines. Alors, d'estresse, c'est bon, d'estresse, c'est bon. Ensuite, elle ne rentre pas, elle va se poser. Elle va se poser où? Au café. Si j'ai pas mes 2 heures au Select avec mes potes pour parler de ma retraite, c'est mort pour ma life. Ensuite, qu'est-ce qu'elle fait? Elle s'enferme dans sa chambre. Est-ce qu'elle travaille? Non, elle chatte sur Internet avec ses 3500 potes. Elle Facebook. L'autre jour, j'entends, putain, maman, la honte. J'étais moi, sa mère, sortant d'une ma douche, dans le champ de sa webcam. Et j'y ai pris goût, figurez-vous. Quand elle n'est pas là l'après-midi, je branche la webcam et je fais mon ménage nu comme un verre. Ils m'ont vu nue, toute nue, aussi nue, tellement nue. Je chante aussi, oui. Mon mari trouve que je ressemble à Ariel Dombal quand je chante. Pésame mucho. Que ça se... Que sas?
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0: Moi, ce que je voudrais, ce serait qu'on se réincarne. Franchement, ça serait super qu'on se réincarne, mais ce qui serait encore mieux, ce serait qu'on se souvienne de nos vies antérieures. Et ouais, mais si on pouvait se souvenir de nos vies antérieures, ça voudrait dire que des grands héros de l'histoire comme César, Napoléon ou Lolo Ferrari seraient de retour parmi nous aujourd'hui. Lolo Ferrari, que son esprit repose en paix. Ah non, c'est vrai, elle n'en avait pas. Vous imaginez Marie-Antoinette qui serait de retour parmi nous, qui se souviendrait de sa vie d'avant et qui chercherait du travail. Bonjour, bonjour madame, bonjour. Alors voilà mon CV. Bon, je vous cache pas qu'au 18e, j'ai un petit peu déconné. Mais je suis la candidate idéale pour ce poste de trésorière. Alors mes qualités, mes défauts. Mes qualités, je dirais l'humour. Ah oui, une fois j'ai fait une vanne sur la brioche. Une révolution. Mes défauts, bon, quelquefois je suis un petit peu tête en l'air. Je sais pas d'où ça me vient. Pardon, non, je n'ai pas de nouvelles de Louis, non. Mais je le soupçonne d'être Stéphane Bern et de pas vouloir nous le dire. Je suis désolée, j'espère que j'ai pas cassé l'ambiance, non, de parler de la mort. Non, en tout cas, vraiment, si j'ai choqué quelqu'un, sincèrement, pour me faire pardonner, je veux bien lui faire un câlin. Alors, est-ce que j'ai choqué quelqu'un ? Non, encore, moi je vous propose qu'un câlin, je suis sympa. Parce qu'il y a des artistes qui sont encore plus généreux que moi avec leur public. Il y a pas très longtemps, je lisais une interview de Bernard Werber, vous voyez qui c'est ou pas ? Qui a écrit les scarabées, merci. Et il disait, me lire, c'est comme faire l'amour avec moi. Non, je sais pas, il aurait pu prévenir quand même. Je me serais épilée, tu vois, un minimum. Et je vais vous raconter une petite anecdote. Figurez-vous qu'un jour, Bernard Werber, il a entendu dire que je parlais de lui dans mon spectacle. Et devinez quoi, il est venu. C'est-à-dire qu'il était là, juste en face de moi. Et ce soir-là, je me suis dit, mais pourquoi j'ai pas fait une blague sur Georges Clooney ? Public ce soir, j'ai envie de vous faire un cadeau. Ouais, parce que je ne suis pas seulement humoriste, je suis également musicienne. Et bon, est-ce que vous aimez la guitare ? Ouais ? Et ben ça tombe très bien parce que je joue du triangle. Alors bon, c'est un morceau que j'ai composé cet après-midi en pensant à vous. Ça s'appelle Oh là là, il est déjà 3 heures. Merci. Oh là là. C'est un triomphe, ça tombe très bien que ça vous plaise parce que figurez-vous que j'ai également composé Oh là là, il est déjà 17h.
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1: Oui, bonjour.
2: Bonjour monsieur, c'est bien la plomberie ?
1: Oui.
2: Monsieur Martin, du bureau d'inspection du contrôle et chronologie, qui j'imagine que vous avez déjà entendu parler de nous ?
1: Non, pas spécialement.
2: En gros, on s'occupe des limites d'âge pour qu'il n'y ait pas d'abus rapport aux écrans.
1: Oui.
2: Donc, je vais venir confisquer tous les smartphones des enfants de moins de 13 ans qui travaillent chez vous.
1: Bah, on est dans une société de plomberie chauffage, on n'a pas de personne qui travaille chez nous qui a moins de 13 ans.
2: Pardon, moi, mon beau-frère, il est plombeur, il fait régulièrement appel à des enfants pour qu'ils passent dans les endroits trop petits.
1: Ah bah oui, bien sûr, on les met en dessous, dans les vides.
2: Voilà, oui, c'est exactement ce qu'il m'a expliqué.
1: Mais non, mais n'importe quoi, on ne travaille pas avec des enfants de moins de 13 ans dans la société, ça va pas, non ?
2: Vous venez de me le dire.
1: Mais non, je rigole, n'importe quoi, comme si qu'on va prendre des enfants, ça va pas, non ?
2: Après, je juge pas, mais comme si que c'est vrai que c'est quand même bien pratique.
1: N'importe quoi.
3: Bonjour.
2: Bonjour, monsieur.
3: Moins de 13 ans, des employés. Non, mais vous, ça va, la tête ?
2: Mais vous inquiétez pas, je suis pas inspectionneur du travail.
3: Bah, même si vous étiez l'inspection du travail...
2: Ce que je veux dire, c'est que quand, à l'occasion, vous faites travailler des moins de 13 ans, vérifiez juste qu'ils ont pas de smartphone.
3: Non, mais ça va, on travaille pas comme les Chinois ou les machins, hein.
2: Non, alors pour une fois, je ne parlais ni des Chinois ni des machins, je parlais des plombistes.
3: Non, mais ça n'existe pas dans l'entreprise, non ?
2: Pardon, mon beau-frère, il a toujours fait ça.
3: Bah, il fait ce qu'il veut, il est hors la loi.
2: Ouais, bah en tout cas, dans son entreprise, il n'y a pas un smartphone qui traîne chez les jeunes.
4: Non mais attendez monsieur, qu'est-ce que vous me racontez ? Je comprends rien du tout.
2: Ah, bonjour madame.
4: Vous connaissez des enfants qui travaillent dans des entreprises ?
2: Oh, on en connaît tous.
4: Non mais en France monsieur ?
2: Oui, eh ben déjà d'ailleurs moi-même.
4: Passez-moi un responsable.
2: Me le dites pas deux fois sinon je vous le passe.
4: Oui, je veux le responsable monsieur.
2: Non parce que sinon je vous passe le responsable.
4: Oui, bah passez-le moi.
2: Bon bah quittez pas.
4: Bah très bien.
2: Monsieur Martin ? Oui mon petit Martin, la dame veut vous parler.
4: Ouais.
2: Allô ?
4: Oui.
2: Bonjour madame, je suis monsieur Martin le responsable.
4: Ah vous aussi vous appelez monsieur Martin ?
2: Ah oui c'est vrai, oh, bah, c'est une coïncidence.
4: C'est une coïncidence, d'accord. Je peux avoir vos coordonnées monsieur ?
2: Ah mais aucun problème.
4: Oui.
2: Il faut juste que je vérifie que vous avez plus de 13 ans, sinon j'ai pas le droit de vous parler au téléphone.
3: Ah oui, mon mari, il a moins de 13 ans, bah oui, forcément.
2: Ah, bonjour monsieur, donc vous reconnaissez.
3: Mon mari peut pas avoir moins de 13 ans, monsieur, réfléchissez un petit peu. Non, mais...
2: Ah tiens, et celle que j'entends derrière, là ? Vous allez me dire qu'elle aussi, elle a plus de 13 ans ?
3: Bah, il a pas moins de 13 ans, on n'a pas d'employé de moins de 13 ans, c'est interdit d'avoir des employés de moins de 13 ans.
2: Oh, bah passez-la, moi.
5: Oui, bonjour, monsieur.
2: Bonjour, mademoiselle. C'est bien ce que je disais, vous n'avez pas 13 ans.
5: 13 ans d'âge ?
2: Ah bah oui, ça s'entend. Vous avez quoi, 12 ?
5: Bah, vous comprenez rien, qu'est-ce que c'est que cette histoire-là ? Tu nais en 62. Moi, je pensais les appareils de moins de 13 ans.
2: Ah, mais attendez, si vous avez moins de 13 ans et que votre téléphone aussi a moins de 13 ans, c'est encore pire.
5: Eh non, vous êtes bouché ou pas ? Je vous dis, mes appareils, ils ont moins de 13 ans.
2: Bah, votre smartphone, il a quel âge ?
5: 2 ans.
2: Ok, donc moi, je vais vous le confisquer pendant 11 ans.
5: Hein ? Et si vous passez le chercher, je fais comment pour travailler chez une entreprise ?
2: Ah bah, à moins de 13 ans, vous avez le droit au téléphone fixe, en revanche.
5: C'est quoi votre numéro de téléphone ?
2: Ah oui, pardon. Alors, moi, j'ai que 12 et demi.
5: 12 et demi, quoi ?
2: Bah, moi, j'ai que 12 ans et demi.
5: 12 ans et demi, mais qu'est-ce que c'est que cette histoire, alors ?
2: Ouais, donc, dans 6 mois, j'aurai un smartphone, et à ce moment-là, je pourrais vous rappeler pour vous donner mon numéro.
5: Non.
2: De toute façon, on a tous les deux 12 ans, donc on est dans
5: mais
2: la
5: vous
2: même...
5: prenez pour un con, là ? Je suis né en 62, vous savez compter ou pas ?
2: Ah bah, 62, c'est même pas encore passé, donc déjà, ça, c'est pas possible.
5: Je suis né en 62, vous êtes con ou pas ?
2: Impossible, vu qu'on n'est même pas encore en 2062.
5: Mais je suis né ! La date de naissance, vous comprenez le français ou pas ?
2: Ce que je comprends pas, c'est comment vous pouvez me parler alors qu'on n'est même pas en 2062.
5: Non.
2: Ou alors vous me parlez du futur, mais ça aussi c'est rare.
5: Bah ça c'est une connerie.
2: Ah oui, alors ça en revanche je confirme.

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2: On vit dans un monde, mesdames et messieurs, où il y a trop de choses qui servent à rien. On va parler des voitures. Aujourd'hui, il y a tellement de choix, je sais même pas quoi choisir comme voiture. Tiens, regarde. Avant, t'avais le choix entre 2-3 options plus ou moins utiles. Et là, je vais parler pour les moins de 20 ans. À l'époque, tu pouvais prendre comme option un deuxième rétro. Attention, quand un mec il disait j'ai pris toute option, on disait wow. Le mec c'était un monsieur quoi, tu vois. Donc tu pouvais prendre, dis-moi donc, un allume-cigare. Ou alors écoutez bien, là, les moins de 20 ans, tu pouvais prendre deux bandes en caoutchouc qui traînaient derrière ta bagnole pour pas que tu dégueules. C'est vrai, hein. Et puis à l'époque, si t'étais blindé de thunes, mais blindé, hein, tu pouvais prendre une vitre électrique juste pour ta gueule. C'est genre. Les autres, c'était manivelle. Aujourd'hui, tu peux même pas choisir les options. Il y en a trop. Vous avez vu les publicités? C'est bizarre. Comme c'est marqué voiture suréquipée. Ça veut dire quoi? Il y a trop d'options dans une voiture. Comment c'est possible? C'est bizarre, non? Sérieux, avant, avec ma femme, on avait une vieille Fiat Toulouse de 91. J'ai des preuves. On avait toutes les options dedans. Toutes les options. C'est ma femme qui faisait les options. Par exemple, on roulait sur l'autoroute comme ça, régulateur de vitesse. Je lui disais, attention, je bloque la Fiat à 120. Bon, elle a passé tout le voyage à mater le compteur comme ça. Et tu dépasses, elle fait comme ça. Oh, tu dépasses. Oh. Ouais. De fou. Hein. Vous avez un radar de recul. Elle descendait, elle disait, vas-y, recule, recule. Vas-y, recule. Recule. Allez. Arrête, tu touches. Arrête. Ah, t'es con ou quoi? Je te dis que tu touches. Oh. Ah bah là, tu t'arrêtes, hein, c'est pas bip, bip, bip, bip, bip, bip, bip, bip. Ta gueule, t'es con ou quoi? Je te dis que tu touches. Oh. Oh, température extérieure, elle avait un vieux thermomètre Picard. Oh, je te jure, le bras tout bleu, hein. Après, elle faisait même les bruits comme ça. Ting. Risque de verglas. Ah, c'était la classe. Franchement. Mais mon kiff préféré, mon option préférée, c'était ouverture centralisée des portes. Ouais, quand on arrivait vers la Fiat à quoi, 15-20 mètres, elle courait devant, elle tournait autour, elle ouvrait les quatre portes comme ça. Quand j'arrivais, hop, hop. Ah non. C'est elle qu'il faut applaudir. C'est elle qui faisait tout le boulot. Hein? Mais c'était, il y a trop de choses qui remplacent tout ça aujourd'hui. Tiens, regarde. Et dans les supermarchés, mesdames et messieurs, il n'y a pas trop dans les supermarchés. Regardez, maintenant dans les supermarchés, ils mettent des petites télés en tête de gondole qui diffusent des petits films tout merdiques pour vendre des produits juste en dessous, des produits tout merdiques aussi. L'autre fois, donc on était à Carrefour, on faisait les courses avec ma femme, elle m'avait posé devant une petite télé comme ça. Et puis là, j'étais content parce qu'elle m'avait laissé au bricolage. Alors ouais, d'habitude, elle m'aimait au linge, mais je m'emmerde au linge, tu vois. Ouais, là, j'étais au bricolage comme ça, ouais. Alors, on était 3-4 mecs dont les femmes faisaient les courses comme ça. Et puis, on regardait un petit film comme ça. Et alors, on voit un mec, il est en sueur comme ça, il pousse une armoire normande comme ça, il fait comme ça. Et nous, avec les mecs, tu vois, là, on se connaît pas. Et on fait comme ça, on dit, il n'y arrivera pas. Genre, on vit le truc, quoi. Et là, t'as un mec qui arrive dans l'histoire. Lui, il est impeccable en bleu de travail. Il a une coupe à la con avec une raie. Qui c'est qui fait des raies aujourd'hui, quoi? Alors, il arrive et il dit à l'autre, fais gaffe, Bob, tu vas te briser le dos. Bon, on dit, mais t'es con ou quoi? Aide-le au lieu de dire des conneries. Non, on est à fond avec l'autre, quoi. Et l'autre, avec sa raie, là, il sort des galettes en plastique grise. Il les glisse sous les pieds des meubles et il dit « Regarde, Bob, grâce à mes galettes, rolling up everything, je pousse cette armoire normande comme si elle ne pesait rien. » Et le mec, il part avec comme ça. Oh là là, nous, on s'est jeté dessus comme si on avait trouvé de l'or. Ah bah attends, 70 euros les 4 galettes, j'en ai pris 2 paquets pour être tranquille. J'ai dit à ma femme, tiens, elle m'a dit, c'est quoi encore cette connerie? Je fais, t'inquiète pas, avec ça, je peux pousser la Statue de la Liberté avec deux doigts comme ça. Elle m'a dit, mais tu t'es encore fait avoir. Et là, je me suis fait avoir, mesdames et messieurs. Il y a trop d'escrocs dans ce monde, il y a trop de choses, il y a trop de choses qui servent à rien, il y a trop de tout, tiens, regarde. C'est comme ce sketch. Oh, il y a trop de phrases.
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1: C'est
2: t'arrêtes dans une station service, c'est bon, prendre un peu l'air, tout ça. Et alors, il faut s'arrêter à midi, c'est là que c'est mieux, parce que tu vois des trucs fantastiques. Tu vois, il y a des mecs, c'est pas des pique-niques qu'ils organisent, c'est des banquets. Les mecs, ils ont tout, ils ont les tables pliantes, les chaises pliantes, les glacières électriques, les pompes à bière, les machines à hot dog, à pop-corn. Une fois, c'est la maison de retraite qui organisait des événements. La directrice a se cassé la tête, cette femme. Elle organisait souvent des speed dating. Ouais, c'est. Et donc, ces speed dating étaient destinés à ce que les anciens se fassent des potes. Donc, mon grand-père et ma belle me disaient, viens vite, il y a un speed dentier. Aujourd'hui, les voyages scolaires, c'est d'un triste. Les gamins, t'es obligé de leur mettre des bracelets anti-nausées pour pas qu'ils vomissent. Wow. Bichette.
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2: Il y a des femmes ce soir dans la salle. Oh là là là là. Ah les bonnes femmes, je comprends rien. J'ai cru comprendre, ah mon Dieu, elle fait que dalle, ouais, je comprends que dalle. Ça. 25 ans que je suis marié avec Janine. Dimanche, elle me dit, j'ai jamais joui. J'étais gêné. J'ai pas répondu. Hein. Non, enfin si, j'ai bafouillé. C'est toi que la télécommande. Qu'est-ce que j'étais gêné. Oh là, je crois que j'ai jamais été aussi gêné de ma vie. Surtout vis-à-vis des invités. À 25 ans de mariage, ça se fait, non? Hein? Non, bon, on était à peine 153, hein? Et tout le monde a entendu, hein? Il y avait la famille de ma femme, là, ta mère, là. Je m'en doutais. Les gamins,
14: c'était quoi?
2: Les voisins, qui a invité les voisins? Ah, bah, je tombe plus la pelouse, fini. Je reste à la maison, enfermé à la maison dans le garage. Ah, j'attends avec la tondeuse.
10: Je sortirai faire des promenades quand être out comme ça. Oh, je sors plus. Mon patron, il y avait les collègues de bureau. Ah, je vais plus bosser. Non, je bosse par internet, j'ai prévenu. J'ai acheté tout le matos. www.jamaisjoui.com. Et puis ça m'est revenu comme un flash. Janine, le week-end allait trop tard quand on s'est rencontrés. Rappelle-toi. Elle m'a dit oui, allait trop tard, oui, je simulais. Quelle rajoute. Moi aussi. Ah, personne m'a cru, Bastien. Ah, c'était fini. Du coup, arrivé le soir, je suis sorti du garage, j'étais caché sous la voiture. Janine était couchée. Alors là, comme par miracle, je suis tombé sur un bouquin de bonne femme. J'avais jamais ouvert de bouquin de bonne femme, ils en parlaient dedans. Ils disaient, une sur deux, qui disaient, pas une fois. Et il disait, et l'autre, la deuxième, oui, de temps en temps, mais en pensant à quelqu'un d'autre. C'est pas inventé. Oh, j'étais là, je me suis dit, c'est pas possible. C'est fatalité ou quoi? Oh, faut que je me refasse. Au nom des hommes, j'ai pris deux calvas, une suze. Ah, oh, j'étais remonté, je me suis mis cul nu. Et là, elle m'arrête dans mon élan d'homme blessé. Et elle me dit, attends, te précipite pas, ça va encore aller trop vite. Et si pour changer, tu ne ferais pas d'abord un petit massage? Je suis pas kiné. Je vois pas là. Hein? Puis même si je suis kiné, que je sais faire des massages, j'ai envie tout sauf de faire des heures sup le soir après le boulot. Dans mon propre lit, viens, va, arrête. Non, elle insiste, allez, juste un petit massage, en se frottant comme ça, là. Hein, mais arrête, là, oh, dis-le si tu veux pas faire l'amour. Parce que là, je suis en train de gratter, t'es les foutes, hein. C'est mauvais comme phrase. Ah, c'est très très mauvais. D'ailleurs, j'ai compris, je me suis rattrapé tout de suite. Allez, d'accord, je te fais ton massage, mais avant, on fait l'amour. Hein. Si jamais je dors après, je te le ferai demain matin, ça va? Elle m'a dit non, c'est mieux le massage avant. C'est mieux pour notre couple. Ou des caresses. On n'est pas des chiens.

Alors mercredi en milieu de semaine pour m'excuser de je sais pas quoi, mais enfin bon, pour m'excuser, je lui ai envoyé un kiné à domicile. Avec un petit mot, reviens. Et depuis, elle est partie avec le kiné, hein. Bon, fou complètement, vraiment fou. Oh, pourquoi je m'en fous? Parce que les bonnes femmes, j'ai arrêté. C'est fini. Fait 15 jours, j'ai pas repris, je suis content. Oh, à la place, je fume maintenant, des pétards. Les joints, comme ça, je suis là, qui tourne la tête, comme les femmes, mais en plus simple. Oh, c'est ça mieux, c'est ça en comparaison. Oh, et pourtant, j'avais du succès avec les bonnes femmes. Oh, c'est pas les occasions qui manquent, hein. Ça, s'il n'y avait pas eu Janine, ça... Tiens, regarde comment elle me regarde. Ça, regarde là. C'est pas la peine, j'ai arrêté. Fume des pétards maintenant. Bon, le seul truc par rapport aux pétards, c'est avant, personne venait me voir en me disant excusez-moi, mais l'odeur de votre femme me dérange. C'est le seul inconvénient du pétard. L'odeur et la fumée. Vraiment, pourtant, avec les bonnes femmes, des inconvénients, il y en a. Hein, et pas qu'un. Et je sais pas comment font les hommes qui ont des femmes qui fument des pétards.

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2: On est d'accord ou pas? Ce moment où la famille fait enfin connaissance pour la première fois. Bébé, papa, maman à la maternité. Les premières secondes de la vie de famille, comme ça, elles sont incroyables. Je crois qu'il n'y a rien de plus fort dans la vie d'un être humain. Tout le monde pleure. Bébé pleure. Maman pleure. Papa pleure. Tout le monde pleure. Mais t'en as pas un qui pleure pour la même raison que l'autre, en fait. Hein. Chacun se fait son ambiance. Ta bébé, il découvre ses parents. Il fait... Maman, elle va en finir avec la vie. Achevez-moi, achevez-moi. Et toi, t'es contente. Et puis alors, en plus, moi, comme mon fils est né avec 3 semaines d'avance, je suis arrivé complètement bourré à la maternité, moi. Mais totalement. J'avais réuni mes meilleurs potes dans notre bar préféré pour qu'on se démonte la gueule tous ensemble une dernière fois. En fait, c'était la soirée où j'avais prévu d'enterrer ma vie de... ma vie, en fait. Hein. Mais je savais pas encore. C'était incroyable, même bourré, j'ai vécu le truc, mais vraiment de plein fouet. La sage-femme, elle est revenue avec mon bébé, elle me l'a posé dans les bras comme ça, et moi j'avais qu'une envie, c'était de le serrer fort, de le câliner, de l'embrasser partout. Moi, fièrement, j'ai donné son premier biberon à mon fils. Ça a du sens pour le papa sensible que je suis, ok? Et je me suis remis à pleurer quelques minutes plus tard, c'est quand mon fils, pour la première fois, il a ouvert les yeux et il me regardait en train de lui donner son premier repas. Et je disais à tout le monde, j'aimais regarder la première image de mon bébé, c'est moi, son papa, au maximum de l'émotion en train de lui donner son premier biberon. Et là, il y a une connasse de sage-femme qui est arrivée à ce moment-là dans la chambre. Elle me dit, il voit rien avant 3 mois. Pff, voilà. Bon, je lui ai fait faire son premier rôle sur mon épaule, du coup, hein, et bon, son premier vomi aussi. Hein. Et j'avais sa petite oreille qui était proche de ma bouche, comme ça, et je me suis présenté. J'ai dit, voilà, c'est moi ton papa. Et là, ce que je ressens, c'est incroyable. Ça fait quoi? Ça doit faire 30 minutes que je te connais, et j'ai jamais aimé personne comme ça, et je pense que j'aimerais plus jamais personne comme ça. C'est incroyable. Et le pire dans cette histoire, le plus incroyable, c'est que là, si je ferme les yeux, je me rappelle même pas ta tête, quoi. C'est incroyable. Il entend rien avant une semaine. J'étais tellement bourré, je crois, la première odeur qu'il a senti, mon fils, c'était le rhum qui sortait de ma bouche. Mais bon, s'il entend pas, s'il voit pas, il sent pas, ok?
3: Si, il sent. C'est...
2: Ah ben c'est le premier organe qui fonctionne d'ailleurs. Hein. Bah oui, parce que comme il vous voit pas, il vous entend pas, il vous reconnaît à l'odeur en fait, voilà. Et donc pour lui, vous êtes de l'alcool, voilà. Bah ça veut dire que vous le prendrez dans vos bras, vous serez pas bourré, il se dira, ah, c'est pas mon papa. Je lui ai donné son premier bain à mon fils. Il faut le faire, les gars, hein, c'est important. Là, t'as sa petite tête là dans ta main gauche, et puis lui, il se déploie dans l'eau comme ça. Et là, tu peux l'observer, te rendre compte à quel point il est parfait, et te dire, waouh, moi, j'ai fait cette merveille, quoi, la plus belle chose que t'as vue de ta vie. C'est quand tu sais que je l'ai fait bourrer en 3 minutes derrière un arbre, tu vois. Pourquoi j'en parle? Non, mais parce que c'est une bonne nouvelle. Mais si, ça veut dire quoi? Ça veut dire que la qualité de la baisse n'a aucune incidence sur la beauté de l'enfant, c'est tout, voilà. Ça devrait en rassurer 2-3, je suis désolé. Hein. Ce qui m'a le plus marqué, c'est la rencontre que j'ai fait après sur le parking de la maternité. J'ai rencontré un papa, il venait le même jour que moi pour la naissance de son 10e enfant. Je vous jure que c'est mon 10e enfant. Je lui ai demandé avec combien de femmes, il me dit la même. Je dis waouh, c'est trop beau comme histoire, vous aimez tellement. Il me dit aucun rapport. Il me dit en fait, c'est un calcul avec la CAF. Je dis ok, d'accord. Je dis, mais 10e enfant, est-ce qu'on a toujours autant peur qu'il y ait des complications? Parce que moi, pour le premier, je connaissais rien, j'étais terrorisé. Il me dit non, ça fait longtemps qu'on a plus peur. Il m'explique que lui, sa femme, ça fait déjà 5 ou 6 accouchements qu'elle arrive une heure avant en bus, comme ça, tu vois, tranquille. Elle arrive à la maternité, elle passe pas à la réception faire un checking, elle a un badge du personnel, ça arrive, cling, voilà, comme ça. Elle choisit la salle de naissance qu'elle veut. Salut docteur, on y va? Ouais, 3, 2, 1, tu vois. Son mari descend même pas de la voiture, et là, il est en warning devant la maternité, quoi. Avec les 9 autres gamins dans le Break Nevada, là. Elle sort 2 minutes plus tard, le môme il marche déjà. Pff. Incroyable. Nous on s'est séparés juste après. On s'est séparés à cause du baby blues. Alors le baby blues, pour ceux qui savent pas ce que c'est, pas de panique, c'est médical, ok? C'est très sérieux, hein? C'est pas un gamin qui se promène au bord d'une route qui est là, qui est... Mais du coup voilà, je suis célibataire, mon fils il me voit tout seul et célibataire, et mon fils il me dit, papa j'ai le cœur brisé, il a 6 ans, hein. Il me dit tu mérites pas d'être seul. Je dis mais t'inquiète pas mon chéri, papa il va très bien, papa il fait le métier de ses rêves, papa l'amour qu'il a besoin de donner, bah, il te le donne à toi, et l'amour que j'ai besoin de recevoir, bah, c'est toi qui me le donne, donc c'est cool. Il me dit ouais mais il faudrait quand même que tu te trouves un plan cul. Il est très mature, il est très... D'ailleurs, il m'a inscrit sur Tinder et tout. Je me suis désinscrit. Non, mais c'est vrai, c'est chiant ce truc. Je l'ai fini 2 fois déjà, tu vois. C'est trop facile, quoi. Mais du coup, oui, j'ai rencontré des filles et tout. Et l'autre fois, j'étais avec une fille. On faisait l'amour comme ça. Je donne fort comme ça, là. Et il y a des mecs qui se transforment pendant l'amour. Et là, d'un seul coup, ils sont là. Ah, t'aimes ça, bon Dieu. Hein, t'aimes ça, bon Dieu. Là. Moi, je fais pas ça. Il y en a, ils sont là. Parle-moi mal. Moi, je chante des chansons. Moi je. Ouais. Si, moi je lui mordis l'oreille et puis je... Oh, on n'est pas fatigué.

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2: C'est une belle fraise qui est sur un magnifique fraisier, comme ça qui est là, et juste à côté d'elle, il y a une petite crotte. Voilà, une petite crotte, gentille qui est là. Voilà. Et la fraise la regarde et elle dit tu sens pas bon, toi, t'es pas belle. Bon, la crotte elle dit pourquoi tu dis ça, tu es pas cool, toi. Et la fraise elle dit tu sens pas bon, t'es pas belle. La crotte elle est pas contente, elle dit je suis méchante, tu es méchante. La fraise t'es méchante, tu sens pas bon. Et là, il y a le jardinier qui passe, on est, il se penche sur la fraise, il hop, il cueille la fraise, il la sent, il va pour la manger, il va pour la mettre dans sa bouche, et juste là, la fraise regarde la crotte, et la crotte, avec un petit sourire, lui dit à tout à l'heure.
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0: très très fier d'être ici, vivre à Paris. J'étais à Saint-Émilion, je suis arrivé à Paris, je suis arrivé en train. Je me rappellerai toute ma vie de mon arrivée. Moi, dans le train, je suis un mec un petit peu anxieux. Un quart d'heure avant l'arrivée, je suis le genre de mec qui prend toutes ses valises comme ça. Il fait chier tout le monde dans les rangs, hein, pour se mettre dans le sas, pour sortir en premier. Tu le vois, cet enculé ? Eh ben, c'est moi, voilà. Après, il y a deux places stratégiques quand t'arrives dans un train. Soit tu te mets là et tu sors en premier, soit tu restes assis dans le wagon, t'attends qu'il se vide et tu sors en dernier. Voilà. On voit ce mec qui sort en dernier ? Moi, il m'angoisse. Il me fait peur. Et lui, il est en total recul sur la ville, on n'a plus rien à branler de tout, lui. Tout le monde se barre, il les regarde, il lit. De toute façon, on n'ira pas plus loin. Hein. Ce gars-là, je te jure, il sort en dernier pour attendre le chauffeur, c'est obligé. Lui, il est là, Sylvain, les lignes droites, parfait, hein, c'était nickel, ouais, super. Et avant de sortir, je croise un contrôleur, j'avais passé un petit voyage houleux, et je lui dis, monsieur, le PQ, il va falloir le changer. Pourquoi ? Bah parce que le papier canson, c'est pour dessiner, voilà. Ah mais tu sors des chiottes, t'es un bonobo, voilà. Ce qui m'a choqué le plus quand je suis sorti du train, chez les Parisiens, c'est leur façon d'utiliser les mots anglais en parlant français, tu vois. Paris, c'est la seule ville où à 17h, tu peux croiser un mec avant qui sort, il appelle sa nana comme ça. Hey honey. Yeah. Sur le meeting, gros brainstorm. Ouais, je vais en after work, c'est happy hour. Je rentrerai late en Uber. Moi, en province, avant de sortir, j'appelais ma nana, je lui disais « Oui, allô, chérie, tu vas bien ?»«
1: Oui. Ce soir, je me fracassais la gueule. »
0: Non, c'est un truc de fou, les mots anglais. Il y a un mot qui revient aussi beaucoup. En sortant du train, je croise des gens et ils disent « Ce soir, on va boire l'apéro sur un rooftop. » J'aurais dit « Le rooftop, c'est à New York. En France, ça s'appelle un balcon. Hein ? On va se calmer. Hein ?» Un mot qui était jusqu'à Saint-Émilion. « Hipster. » Je leur ai dit « C'est quoi un hipster, les mecs ? C'est un mec qui a un bonnet trop petit, une barbe trop longue, une chemise à carreaux ?» Non, parce qu'à Saint-Émilion, des hipsters, il y en a partout. Ça s'appelle un agriculteur, ça n'a rien à voir. Ils vont plus loin encore. Moi, il y a plein de gens qui font pas le même boulot que moi, donc ça m'enrichit en tant qu'humoriste. Il y a un pote qui travaille dans des bureaux qui me dit « Demain, on a une team building. » Je lui dis « C'est quoi une team building ?» Il me dit « En fait, tous les salariés se rejoignent une journée par an et on fait des activités dans des parcs en plein air. Donc, course de sac, barbe à papa. » Je lui dis « Oui, nous aussi, on a ça, Saint-Émilion, ça s'appelle une kermesse. » Ah, c'est pour les enfants, c'est à 16h. Non, parce qu'à Saint-Émilion, un mec dans un parc en costume qui fait des courses de sac, la gendarmerie va l'amener quelque part, lui. Hein. Ils sont tarés, hein. Il y a un truc qui m'a vraiment choqué dans la gare. J'arrive au fond, il y a un mec qui est sur des vélos. Vous les avez vus, les vélos accrochés en bois, là ? Puis il est à grosse goutte. Hein. Ah, il pédale comme un malade. Ah, je fais, qu'est-ce que tu fais ? Mais je recharge mon téléphone, ça fait 4 heures que je pédale 2%. Puis il arrache le vélo, va acheter un chargeur avec, hein, ça ira plus vite. Je fous de la gueule des Parisiens, mais je suis devenu Parisien, mes parents me le disent. Non, pour vous le prouver, je suis devenu Parisien. Cet été, je me suis acheté une paire de lunettes de soleil en bois. Y a qu'un Parisien pour acheter une paire de lunettes de soleil en bois, hein. En plus, paire de lunettes de soleil en bois, tu peux même pas les mettre au soleil. Oui, parce que tu te mets sur ta serviette en plein cagnard, c'est des parts de feu. Le vendeur me l'avait dit, mettez-les à l'ombre, jouez pas au con. Tu peux pas les mettre sous la pluie non plus, parce que le bois, ça gonfle. Ah ben, il pleut, tu sors de chez toi, t'as des Ray-Ban, 10 mètres plus loin, t'as des Velux. Je suis devenu Parisien, par exemple, maintenant, à chaque fois que je suis invité quelque part, j'offre une bougie parfumée. Tu sais, cette bougie qui t'a coûté le prix d'une Fiat Punto, hein ? Que tu sais même pas si tu vas lui offrir, tu te dis, est-ce que je l'aime vraiment ou je la garde, la bougie ? T'arrives chez lui, tu veux que tout le monde te regarde, hein, t'attends, hein, Sylvain ? Sylvain, je sais pas si tu l'avais, c'est Muscle du Caucase. Tu reviens chez lui 15 jours après, il a mis sur un meuble en décoration. 45 euros, allume-la ! La semaine dernière, j'ai le réflexe, j'achète la bougie, je vais à Saint-Émilion chez mes parents. Mon père ouvre la porte, c'est pour leur offrir, tu vois. Il ouvre la porte, il me dit « Qu'est-ce que tu fais avec une bougie dans les mains, tu sors d'un baptême ?» Je lui dis « Mais non, papa, c'est un cadeau pour toi et maman. » Il me dit « Mais t'es con ou quoi ? On a l'électricité à la maison, nous, hein ?» Avant d'offrir cette bougie, je ferai une petite bouteille de vin de Saint-Émilion. Pas un truc très cher, hein, 100, 110 euros, tu vois. Ouais. Non, Saint-Émilion, c'est 5 000 euros la bouteille. Donc quand t'as un choix entre une Twingo ou l'apéro, c'est que t'es farci d'oseille, hein, à un moment donné. Et j'ai amené cette petite bouteille de Saint-Émilion. Puis la première fois que j'ai amené ça, le mec il me regarde, il me dit « Ah super, c'est gentil, bouge pas, je vais à la cuisine l'ouvrir, je vais chercher les verres. » Et il revient, il me dit « C'est bon, j'ai les gobelets blancs en plastique. » Eh bien je lui dis non, hein. Là c'est du Saint-Émilion, donc tu sors les verres ballons. Sinon tu prends un grand coup de poing dans le foie. Il me dit « Ouais mais c'est plus pratique les gobelets, comme ça il n'y a pas de vaisselle. » Je lui dis « Bah la semaine prochaine tu viens chez moi, t'amènes ton foie gras et je te le sers sur une tongue. » Voilà. Comme ça, c'est plus pratique.

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2: Je me suis endormie l'autre jour avec une expression, je pense qu'elle ne marche pas. Poser un lapin, il y a un truc qui va pas. Si, non mais attendez, vous rigolez. Si, admettons que j'ai rendez-vous avec Robert, lundi à 20h. Bon, si je lui pose un lapin, hein, déjà, un lapin, hein, pas un bignou, non, un lapin déjà. On m'explique pourquoi le bonhomme lapin. Bon. Enfin, si je lui pose un lapin, ça veut dire que j'y vais au rendez-vous. Moi, justement, je ne veux pas y aller à ce rendez-vous, j'ai pas envie d'y aller. Bon, ben, j'ai le droit, hein. Donc, ça veut dire, si on va au bout du truc, ça veut dire qu'il faut arriver, par exemple, une heure avant l'heure du rendez-vous, oui. Enfin, à 19h, vite, je pose mon lapin, vite, pars en courant, hein. Oui, parce que l'autre, Robert, s'il arrive en avance, tac, je vais tomber sur lui. Je ne veux pas voir Robert, j'ai le droit, j'ai mes raisons. Bon, alors vous l'avez bien, le tableau? Un peu sapé, maquillé, joli, tac, les talons de 10, un lapin sous le bras, déjà. Tes copains qui vous attendent. Tu viens, Muriel, qu'est-ce que tu fous? J'arrive, 2 secondes, ben, je vous rejoins. Je vais poser un lapin. Alors, attendez. D'accord, c'est bien gentil, je sais pas vous, mais moi j'ai pas des lapins qui m'attendent en bas de chez moi le matin comme ça, avec leurs petites oreilles. Moi. Non, en ville, il n'y a pas de lapin. Donc ça veut dire. Donc je veux savoir ce qu'on dit à un moment, hein. Donc, ça veut dire qu'il faut connaître un gars à la campagne, hein, qui va bien vouloir courir une heure dans l'herbe pour vous choper un lapin, vous le buter et venir vous le déposer là où vous avez rendez-vous. Non, mais tu parles d'une organisation. Et alors, attendez, il faut espérer que le Robert, il décale pas son rendez-vous du lundi au jeudi, parce qu'on en fout quoi? Non, mais qu'est-ce qu'on en fout du lapin cané de 4 jours? Hein? Eh ben, on le garde dans la baraque, sympa. Alors là, vous le sentez, le lapin de 4 jours, hein? Là, si vous avez des amis qui doivent venir prendre l'apéro, vous croisez les doigts pour qu'ils annulent. Et surtout, qu'ils ne vous posent pas un lapin! Ah oui! Parce que là, ça fait 2 lapins dans la baraque, hein? Vous l'avez bien, le tableau. Là, il n'y a plus qu'une solution. Faut prendre le taureau par les cornes. Alors, moi, des lapins, j'en ai jamais vu en bas de chez moi, mais alors des taureaux, encore moins. Admettons, il y a le taureau, il arrive, on le fait monter par la fenêtre, bref. Toujours très sympa, un taureau d'une tonne qui déboule dans un salon. Très chouette, déjà avec l'accueil, il vous refait toute la déco, bing. Donc on a bien l'image, hein, il y a le taureau par les cornes. À gauche, vous avez un lapin quand même qui schnouffe, hein, c'est la fête du schnouf. Il vous déglingue l'appartement avec l'odeur, hein. De l'autre côté, vous avez un lapin qui vous attaque le canapé à 4000 balles. Voilà. On sonne à la porte, merde, je suis occupé. Là, à la fin de la journée, vous êtes à ramasser la petite cuillère. Oui. Alors, non, mais... Faut aller au bout. Oui, d'accord. Mais si vous êtes pas né avec une petite cuillère dans la bouche, vous l'avez pas sous la main. Hein, vous voyez. C'est on s'en sort pas. Donc, c'est sûr, l'expression c'est poser un lapin vivant. Voilà, c'est ça. Toi, tu ne bouges pas. Hein, y a un certain Robert qui va se pointer d'ici une heure. Il faut absolument que tu sois là quand il arrive. Je peux pas te dire pourquoi. Alors, je t'ai mis des carottes, tu m'emmerdes pas, sinon je te coupe les oreilles. Voilà, hein. Alors, si pour ne pas aller à ces rendez-vous, il faut commencer à faire du dressage de lapin, moi je dis non. Non, franchement, les gars qui font les expressions, faut qu'on me les présente, ça va pas. Je pense à une autre, là, tout de suite. Faut qu'on m'explique. Monter sur ces grands chevaux. Oh, c'est sûr, quand on est énervé, la première chose à laquelle on pense, vite, sur les chevaux. Mais non, pas les petits, les grands. Ben non, je vais quand même pas m'énerver sur un poney. Non, ça ne va pas, je vous le dis. Alors, je crois que celle-ci, je tiens la meilleure de toutes. Attendez, alors là, je vais vous la donner. Là, celle-ci, si vous y arrivez, envoyez-moi une photo au théâtre. Je vous jure que là, je veux la voir. D'où ça sort, dormir sur ses deux oreilles. Je vous rappelle juste ce que ça veut dire très bien dormir, hein. Non, c'est vrai, ça veut dire dormir à point fermé. Enfin, point fermé. Enfin, ça repose.
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8: Les bébés, c'est de la racaille, voilà, c'est ça. Si, je le sais, c'est de la racaille. Le mien, je l'amène à la crèche le premier jour. Et là, il y a une racaille de 14 mois qui arrive sur lui, Dylan. Le mec se la raconte beaucoup trop parce que, soi-disant, il sait marcher, il a une dent. Oh, tranquille. Wesh, ma bouille. T'es nouveau? Eh, c'est un nouveau. T'as des frères, t'as des sœurs? Non, t'es seul tout. Ça veut dire que tu connais pas la violence. Ça veut dire jamais tu t'es fait mordre un œil ou un truc chelou comme ça. Ah, ça va te faire drôle ici, frère. Mal, ça va te faire mal. Oh, tu crois quoi ici? C'est la crèche. Pourquoi tu crois les gars, ils ont mis des barreaux sur les lits? La flippie, il a caché son doudou. On s'en bat les couches de ton doudou. T'es maman poussette. C'est une McLaren, jante chromée, pare-soleil Adidas, double enceinte 300 watts à l'arrière, rien que du bon son. Un siphon, fon, fon, le petit marionnette, sbrr, sbrr. Laisse tranquille. Attends, attends, il m'appelle là-bas, qu'est-ce qu'il y a? Qu'est-ce qu'il y a, frère? Tu veux de la poudre? De la poudre? Oh, discret, il y a la nounou, frère. Ah, t'as eu, j'ai de la poudre, en ce moment, j'ai du blédinage, du gigos. Nesquik. Mais t'es un fou, Nesquik, préviens-moi une semaine avant, je m'organise, t'es un malade, toi, gros. Rigole pas, toi, c'est sucré, cette merde. Ah, pose pas de questions, c'est tombé de la poussette. Merci, bien. Merci, bien. Ah, circule, là, j'ai truc à faire. Bouge, j'ai truc à faire, c'est tout. Truc à faire, parce que j'ai truc à faire, c'est tout. J'ai un homme d'affaires, j'ai truc à faire. Un business à finir. Ah, c'est chaud là. Vas-y, baisse les yeux là, regarde dans les yeux, c'est pas bien là. Vas-y, c'est chaud là. Nounou. Elle est où là, nounou? Ah, ils sont jamais là quand on a besoin d'eux là. Vas-y, wesh. Nounou. Nounou. Ça me rend ouf en plus, parce que quand tu dis nounou à l'envers, ça fait quand même nounou. De la racaille, merci! De la vraie racaille! La nuit, ils n'ont aucun respect du sommeil! Tu crois que tu vas te détendre 5 minutes, mais non! T'es giflé par la nuit! Tu sais plus où t'en es! Ah si! T'es au bout de ta life! T'es en mode Walking Dead! T'es toute blanche! Tu fais peur! Tu chantes des chansons cheloues! T'as l'impression d'avoir bouffé trop de Mylène Farmer de l'eau!
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4: Oui, allô?
5: Bonjour, monsieur, c'est bien la pension pour chiens?
4: Oui.
5: Monsieur Martin, les brasseries Martin, je vais installer un bar à animaux chez vous.
4: Vous allez installer un bar à animaux chez moi?
5: Oui, parce que je lance une gamme d'alcool pour chiens.
4: Ah?
5: Oui, on fait surtout des apéritifs, des bières.
4: Vous avez eu quelqu'un de chez nous?
5: Personne, mais vous inquiétez pas, je me suis occupé de tout.
4: Bon, Oui, bonjour, monsieur.
5: Bonjour, monsieur, oui.
4: Non, madame.
5: Comme je disais à votre collègue, j'ouvre mon premier bar pour animaux chez vous.
4: Pardon?
5: Oui, c'est parce que je suis importationneur exclusif d'alcool pour animaux. Ça vient du Japon.
4: Mais je m'en fous, monsieur. Je ne vous connais pas, je ne travaille pas avec des gens que je ne connais pas. Donc non. Vous comprenez ce que c'est que le non?
5: Disons que ça m'arrive, mais...
4: Non, il n'y a pas de mais.
5: Bah mais si.
4: Non, non, il n'y a pas de mais. C'est non, non, non, non.
5: Ah oui, mais, j'ai quand même validagé avec mon responsable.
4: Ah mais votre responsable, il commande pas chez moi. Qu'est-ce que c'est que cette histoire? Je ne sais pas qui vous êtes.
5: Bah, monsieur Martin.
4: Mais je m'en fous, vous êtes monsieur Martin.
5: Non mais parce que vous me demandez qui vous êtes.
4: Qu'est-ce que vous m'appelez pour venir vous imposer chez moi là? C'est quoi ce délire là?
5: Non mais je vous dépose juste quelques bouteilles déjà.
4: Mais y a rien de bouteille, je n'ai rien commandé.
5: Le problème c'est que ce sont des bouteilles qu'on peut vendre que à des chiens.
4: Mais le problème, je m'en fous, c'est votre problème, c'est pas le mien.
5: Bah disons que c'est 50-50.
4: Ouais non mais... Allô, oui.
5: Bonjour, monsieur.
4: Madame.
5: Monsieur Martin, les brasseries Martin.
4: Les brasseries?
5: Ouais, pardon, mais si vous m'annulez les bouteilles...
4: Bah, j'ai rien demandé, moi. Vous avez fait des demandes à qui?
5: Bah, à monsieur Martin, le grand patron des brasseries Martin.
4: Ah oui, mais moi, ça m'intéresse pas quand même.
5: Ah oui, mais pardon, mais par exemple, vos chiens, en fin de journée, ils veulent relâcher un peu la pression, ils veulent boire un coup, ils font quoi?
4: Bah, quoi? Les chiens, ils boivent de l'eau et puis je leur donne à manger.
5: Voilà, alors qu'on serait dans un bar japoniste pour chiens, ils pourraient prendre l'apéro tranquille.
4: Mais on est au Japon ici, je m'en fous du Japon, moi.
5: Non, vous dites ça, mais vous le pensez pas.
4: Ouais, non, si, je m'en fous.
5: Et alors, comment ils font vos chiens s'ils veulent boire de l'alcool?
4: C'est de l'alcool? Non, mais ça va pas, non, mais non, mais vous êtes pas bien.
5: Non, mais c'est de l'alcool pour animaux.
4: Mais je ne veux pas d'alcool pour animaux, je vous ai rien demandé, moi.
5: Bon, je vais vous faire un petit assortiment.
4: Alors que ça peut faire, mais je m'en fous, moi, j'en veux pas.
5: Non, mais je passe, on fait une petite dégustation.
4: Non, vous passez pas du tout, je ne veux rien du tout.
5: Allez, ça me fait plaisir, c'est moi qui offre, c'est ma tournée.
4: Non, alors là, bah, vous n'offrez rien du tout.
5: Non, mais c'est juste quelques bières.
4: Les bières, non mais...
5: Oui, des bières pour chiens, c'est ce que je disais.
4: Ah non, moi les chiens, il n'y a pas question que je dois demander, vous êtes malade vous? Non mais ça va pas, non? Je sais même pas de vous sortez ça là, du Japon de je ne sais où.
5: C'est japoniste, oui, c'est ça.
4: Mais là, c'est bon, hein. Vous débrouillez avec votre truc, je n'aurai pas ça dans ma pension, je m'en fous.
5: Et en plus, le petit bonus, je vous offre un service complet de gamelle à bière.
4: Mais je m'en fous de vos gamelles à bière, je ne veux pas de gamelle à bière, ça va pas, non?
5: Ah bah c'est hyper pratique pour servir une gamelle sans faux col.
4: Mais je m'en fous, j'en veux pas de votre truc, j'en veux pas. Vous comprenez le français?
5: Ah non, mais vous allez voir.
4: Vous allez voir rien du tout. Non, mais allô, allô le monde, est-ce que tout va bien? Non, mais vous êtes malade, vous.
5: Oh, mais attendez, je vous vois venir.
4: Ah non.
5: Si, non, mais si vous voulez...
4: Y'a pas de si vous voulez.
5: Non, mais je veux dire, si vous aussi, vous voulez une petite bière, je comprends.
4: Non, mais ça va pas, non.
5: Eh, je nous sers deux gamelles à bière.
4: Bah, non, mais vous foutez de moi ou quoi, là?
5: Franchement...
4: Ça y est, j'ai compris le truc, c'est des conneries.
5: Ah, bah, c'est complètement des conneries, évidemment.
4: Au revoir, monsieur.
5: Non, attendez, parce qu'en revanche, il faut voir où j'installe les machines à sous.
4: Les machines à sous, il est con, lui.

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2: Oh non, c'est pas vrai, Gwendo. C'est mon ex. Il continue de m'envoyer des textos. Il a toujours pas compris que je l'avais quitté. Il s'accroche comme un rocher à une moule. Excuse-moi, j'ai que ça comme image qui me vient. Je veux dire, ça m'a complètement détruite, cette histoire avec Jean-Louis. Je veux dire, les mecs de 40 ans, c'est fini. F-I-N-Y. Mais attends, Gwendo, je suis jeune, je suis belle, j'ai 26 ans, j'ai la vie devant moi. Il est pas beau, mon petit cul. Attends, je veux dire, je vais lui mettre des kilomètres au compteur, je vais faire voir du pays, moi, c'est parti. Je veux dire, ça m'a complètement détruite, cette histoire. J'ai besoin de me restructurer, j'ai besoin de blancheur, j'ai besoin de... Oh, je suis tellement contente que tu sois là, ma Gwendo. Tiens, tu m'aides à m'inscrire sur Mythique? Alors, qu'est-ce que je mets comme photo? Celle où je bouquine ou celle sur la plage? Oh non, celle où je bouquine, ça fait trop salope. Qu'est-ce que t'as mis, toi? Ah, t'es bien là-dessus! On dirait ta fille avec des gros seins. Merci, Photoshop! 22 ans, secrétaire de direction, célibataire? T'en as 32, t'as deux enfants, t'es au chômage. Et pourquoi il te manque un bras? Ah, t'as effacé Bernard, d'accord. On pensera à enlever la main sur l'épaule droite, hein. De toute façon, ces trucs-là, c'est fait pour baiser. On s'est pas fait rencontrer l'homme de sa vie. Mais attention, je veux pas qu'on me prenne pour une pute non plus, hein. Alors, non, c'est quoi ça? C'est lui. Je t'aime, tu me manques, qu'est-ce que tu fais? Mais je cherche un plan cul avec une copine, connard. Chier. Alors, orientation sexuelle, qu'est-ce que je mets? Libertine. Oh non. Non, je vais mettre hétéro-curieuse. Alors... Oh putain, c'est pas vrai. Même en numéro masqué, je le sais que c'est lui, je vais te l'envoyer chier. Tu me fous la paix maintenant, tu vois pas que tu me pourris la vie, va te faire foutre, va te faire enculer. Oui, maman. Oui, non, c'est Gwendo qui prend ma voix, là, c'est pas moi, là. Oui, non, je passe dans un tunnel, en plus, et putain... Qu'est-ce qu'il faut pas faire? Ça m'a fait du bien de faire l'amour avec toi, quand est-ce qu'on remet ça? Oh, mais pourquoi j'ai rebaisé avec lui? Je suis trop conne! Ben, je sais pas, Gwendo, un réflexe, une habitude. En plus, ce con-là, il est gentil, il venait de me rendre mes fringues, il les avait passées au pressing, ça a dû m'émouvoir. Et... Puis tu me connais, hein, moi, dès qu'on me met un doigt dans la prise, ça fait court-circuit. Ben, toi, il comprend pas ce que ça veut dire, je veux faire un break! Attends, t'es d'accord, Gwendo, que quand tu dis à un mec, j'ai besoin de faire le point, faut que je réfléchisse, faisons un break, ça veut dire que je veux pouvoir ta gueule au moins pendant 10 ans. Par contre, il y a un truc, hein, je pardonnerai jamais, jamais. C'est de m'avoir grillé avec mon amant. Bah oui, Claudio. Bah oui, Claudio, le mec avec qui je l'ai trompé, depuis un an, tu sais ce qu'il a fait? Il a checké mon portable, ce fou de merde. Il est tombé sur un texto, j'ai envie de toi, trois petits points. Ça, c'est super intime. Est-ce que je vais voir les textos qu'il envoie à sa mère, moi? Résultat, il a appelé Claudio, il lui a dit qu'il était mon mec. Claudio le savait pas. Résultat des courses, je suis passée pour une menteuse, je pardonnerai jamais. Il m'a tout fait, hein. Tu sais qu'on s'est pas vu pendant 2 semaines avec Claudio, hein. Tu sais pourquoi? Parce que monsieur Jean-Louis a décidé de m'inviter en vacances au Caraïbes. Attends, je suis pas sa chose non plus. Alors, j'y suis allée, mais à reculons, hein, je te le dis, hein. Mais après, on s'est bien rattrapé avec Claudio. Oh, parce que niveau cul, hein, Jean-Louis, zéro, nul, hein, il m'a jamais fait jouir, hein, sauf quand je pensais à Claudio. Je faisais semblant. En plus, il était gaulé comme une crevette. L'impression de faire l'amour à un sandwich SNCF. Et... Il s'agitait sur moi, là, comme un petit lapin, là. Combien de fois j'ai eu envie de lui retirer ses piles à ce con-là? Moi, je faisais semblant. Oh, oh, oh. C'est ce que c'est, les mecs, hein. Quand tu jouis pas après, t'en as pour 1h30 d'explication, laisse tomber. Dès qu'il avait le dos tourné, c'était mon petit dauphin électrique, position 5. Je veux dire, on n'a jamais mieux servi que par soi-même. Au moins, c'est pour ça que je l'ai trompé, hein. Je suis entièrement de sa faute, hein. Ah, moi, je suis comme une gamine, hein. Moi, quand on m'interdit de faire le mur, je le fais, hein. Puis je l'ai fait, hein. Je peux te dire, j'aurais pu faire installer des portes battantes. Ça y est, j'ai un ami sur Mythique, c'est génial! C'est lui! Oh, Gwendo, t'as trop de chance, t'es heureuse, toi. T'as 2 enfants, 1 mari. Il te manque plus qu'un mec, quoi.
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6: Aujourd'hui, parfois, je lis la presse People pour savoir comment je vais. Je te jure, c'est vrai. Ils font des titres avec n'importe quoi. Je suis content de pouvoir le dire ce soir devant tout le monde. Il n'y a pas longtemps, ils m'ont pris en photo dans la rue, ok? J'étais en train de me moucher, ok? Je me mouchais. Ils ont pris en photo, ils ont écrit « Kev Adams, seul face à la maladie !» Ah non, je me mouche, hein, c'est tout, ça va, hein. Un peu de Stérimar et c'est réglé, il n'y a pas de...
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7: J'aime la vraie chanson française, moi j'aime le texte, j'aime le poids des mots, j'aime les alexandrins, j'aime la langue française, c'est tout quoi. Et je sais qu'en disant ça, je vais emballer des filles, hein. Vous savez ces filles qui fument des clopes roulées, avec des sandales en cuir et des poils sous les bras. Des profs, je cherchais le mot.
8: Oui, bonjour.
9: Bonjour monsieur, c'est bien la police?
8: Oui.
9: J'ai été verbalifié rapport au portage du masque. Il faudrait me faire un attestage comme quoi votre collègue s'est gouré.
8: Monsieur, on va pas vous faire un mot alors que vous avez été verbalisé.
9: Ah non mais attendez, je vous montre. J'active le visioconférençage.
10: Ouais.
9: Activation du visio.
10: C'est pas Rire et Chanson ça? C'est pas Martin Matin?
9: Alors ça dépend, si vous parlez du Martin Martin de Martinville, oui c'est moi.
8: Non, Martin Rire et Chanson.
10: Sérieux?
9: Ouais, sérieux.
10: Non.
9: Si.
10: Mais c'est sérieux. Mais qu'est-ce que vous faites madame? Pourquoi vous nous appelez?
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13: Ma fille a trop changé là, en 3 mois, mais la dernière fois que je l'ai vue, ma fille, c'est pas compliqué, elle était dans la rue, au bout de mon bras, avec un sac à main et un portable. Enfin, le portable, il est en plastique, c'est un jouet, mais bon, quand même, elle mimait, quoi. C'est fou, je me dis, mais qu'est-ce que tu peux avoir envie de raconter à un pote à 2 ans au portable? Allô, Mathéo? Ouais, c'est moi, ça biberonne sa tête ou quoi? Hein? Tranquille, je suis avec ma rhume dans la rue, là, on se balade, on vac. Hein? Non, je sais pas, je m'ennuie en ce moment, je sais pas. Ouais, j'en ai plein la couche d'être à la maison, là, ça me... Je sais pas, c'est pour ça que je voulais savoir si ça bouge. T'es au courant, il y a quelque chose demain, il y a un plan crèche ou quoi? Il y a crèche? Mortel! Amène les Kinder Pingouins, alors, s'il te plaît. Ah non, non, moi j'ai plus rien, je suis à sec, ma mère, elle m'a remis au bio, cette conne. En fait, pour me venger, je lui ai jeté ma voiture en bois dans la gueule. Genre accident, t'sais. Bien sûr qu'elle a été vénère, évidemment. Elle m'a fait le coup de la ride du lion qui fait peur à personne, là, t'sais, j'ai dit vas-y, abîme-toi, j'ai rien à foutre. D'accord. Ouais, attends. Ouais. Non, non, mais attends, parce qu'elle me parle. Attends, quitte pas, elle me parle. C'est bon.
14: Aïe, à l'école, maman.
13: Voilà, elle est contente, la vieille.
15: Qu'est-ce que... Ah, ouais, non, mais là, elle n'en peut plus. Ah, elle se casse, t'as dit?
13: Ma mère. Elle se casse en tournée, ouais. Ma mère, 5 jours, elle part. Ça va lui faire du bien, là. Il faut qu'elle prenne l'air, hein. Ah, bah, parce qu'elle fait n'importe quoi en ce moment, je te le dis, hein. Ah ouais, c'est pas Tata Cronenbourg, j'ai vu rentrer cette nuit, c'est sa grande sœur, hein, comment elle s'appelle, Absolue Tata, je l'appelle. Oh non, mais elle avait une gueule, elle avait 100 ans, je l'ai pas reconnue, j'ai cru que c'était mamie qui me gardait, je te jure. Oh la... Ah bah le matin, on réveille sa tête dans son lit, j'ai cru que c'était mon monsieur Patate que j'ai perdu. Ah non, non, pas madame Patate, monsieur Patate. Ouais. Ah bah quand t'as les oreilles à la place des yeux, mon pote, c'est qu'il y a un problème, hein, t'as vu. Ouais, attends, quitte pas, il y a un trottoir. Quitte pas, trottoir. Elle est con, ma mère, je crois. Si, elle est con, attends, elle m'applaudit dès que je monte sur une marche. Ah, ma fille! Elle est conne, évidemment qu'elle est conne. Attends, elle croit que les renards ira caca, t'as vu ça où? Tout le monde sait qu'ils glapissent, hein? Ils sont un peu légers intellectuellement, je vais dire, pourvu qu'on termine pas comme mon pote. Hein. Ouais, je te laisse parce que j'arrive au parc là, faut que je raccroche. Au parc. Tu y es? Ah bon? Oh putain, c'est toi sur le tournicule là-bas!
16: Comment elle t'a sapé, ta mère, là-haut? Oh là là! Ah, t'as foutu une cagoule avec des oreilles de chat. Oh,
13: oh, fous de ta gueule. Non, non, j'arrive. Viens, on se retrouve au toboggan. Ouais, celui où il y a un trou dessous. Je sais pas, il y a des gens qui creusent un tunnel ou j'en sais rien. Voilà, et on se retrouve en bas du toboggan.
16: Et on le remonte par le toboggan.
17: Évidemment, pour les faire chier.

9e kilomètre. Ça va. Plus que 161. J'en bave comme un escargot tétraplégique. Et au 10e kilomètre, cette pensée qui ne m'avait pas encore effleuré jaillit. Qu'est-ce que je fous là? Pourquoi? Pour les auditeurs, je baisse pas, je cours. Pourquoi je cours? Parce que je baisse pas. 70e kilomètre, ça me rappelle que je suis à la diète depuis 8 mois. De sexe, mais surtout de bouffe. Cette course, c'est une course à la fin. On attend le prochain ravitaillement. Tous les 8 kilomètres, un ravitaillement. Un ravitaillement avec une grande table, de l'eau, non, on s'en fout. Et des tucs. Des tucs. Encore des tucs. Des tucs. Mais c'est sec, le tuc, c'est sec. Mais je sais pas. Mais le dernier, j'ai mis 4 bornes à le mâcher. Eh bien, innover, mais mettez des huîtres. C'est une expérience psychologique néo-nazie. C'est ça? Vous êtes des nazis, hein? On est déjà en Suisse? Non? Où ça? En Italie? Putain, ça veut dire que le prochain ravito, c'est des pizzas. Allez, j'accélère. Faut pas accélérer sur une course de 40 heures. Le cœur, on n'a plus de sucre, faut aller chercher du sucre. Mais qu'est-ce qui va nous donner du sucre? Le foie, on a besoin de toi. C'est toi la conscience? Je n'ai plus rien à te donner. Tu m'as enfermé ici depuis 8 longs mois. 8 mois à me priver de tout. Tout ce qui faisait ma force, ma puissance. La lèvre triple. Les frites maillot. J'étais l'organe de la fête, l'organe de la jouissance. J'étais la Monica Bellucci des organes. Et toi, tu as fait de moi la Jeanne Moreau d'un corps mourant. Ma vie est un calvaire sisyphien depuis que tu cours. Mais surtout depuis ce jour où tu as fait entrer dans notre vie ces vautours du Vatican que sont San Pellegrino et Don Broccoli. Il reste 80 kilomètres. Je vais les faire en temps réel pour que vous compreniez bien. 2e nuit sans dormir, on passe la Suisse, l'autre pays de l'ennui. L'orage se lève, ils n'avaient pas annoncé d'orage. Une pluie diluvienne nous tombe dessus, un vent du nord nous transit de froid. Mon kawaii est trempé en moins d'une minute si je chope le vendeur de Décathlon. Je suis au fond du gouffre, mais c'est alors que le mur de la course se dresse. 1200 mètres de dénivelé brut. Oh, comme si Dieu voulait me dire 512. Oui, Dieu. Tu vas en chier. Mais pourquoi moi? Je ne t'aime pas. C'est alors une longue montée vers l'enfer qui commence. Chaque pas est un pas de plus vers l'agonie. Je glisse dans la boue, je ne suis plus que boue. Je rampe, je suis une larve informe, immonde, un résidu de porc. Ok, c'est décidé, je prends mon bâton. Je vais me faire harakiri. Plus rien n'a de sens, je pars. Et c'est là que je comprends à quoi sert cette course. C'est qu'autour de moi, les autres sont hagards, vautrés dans la boue, quémandant de leurs moignons qu'ils ont rognés depuis 30 kilomètres. Un bout de pain, un peu d'amour, un peu de chaleur. Et c'est là que je comprends la substance de la vie. C'est que la souffrance des plus faibles, ça fait un bien fou!

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2: C'est un mec qui est à Marseille, qui a un accident de voiture et il perd une oreille. Donc il va à la Timone, et là on l'opère de l'oreille et tout va bien. Il sort et puis un mois après il revient mais en gueulant dans l'hôpital. Il arrive, putain, il est où cet enculé de docteur? Il est où cet enculé de docteur? Il dit, monsieur, calmez-vous, qui appelez-moi cet enculé de docteur. Il prend le docteur, il dit, docteur, m'avez greffé une oreille de gonzesse. Le mec il dit, non, je comprends pas, c'est pas une oreille de... Il dit, mais pourquoi vous dites ça? Il dit, parce que j'entends tout, mais je comprends rien.
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0: à nous créer là. Nous, on n'a pas besoin de passer par Internet. Petit nous de cause, moi, nous, quand nous l'a fait pour dire c'est dans la gueule, on dirait la même. Google grand gueule. Comme elle a toutes affaires, nous veut faire à distance. Si. Fais la dit la fée. À distance. Fais commission. Fais l'amour. Si. Je ne te connais pas ça. Mesdames, maintenant, est-ce que vous pouvez t'asseoir? Si vous êtes fatigué par le fameux devoir conjugal, marteau piqueur, trois fois par semaine, Google a la solution pour vous. Hein? On a un clic ou de bouquet remplace à vous. Et appelle ça le service à distance. C'est ça la modernité. Quand on commence à téléphoner, on commence par dire à vous, si vous êtes un homme, tapez 1. Si vous êtes une femme, tapez 2. Tapez 3 si vous avez un doute. Si votre appel concerne votre abonnement, tapez 1. S'il concerne la société technique, tapez 2. Et là, on tape même. Là, on tape même, là, mon Dieu Seigneur, on tape même, on tape même. Mais plus qu'on tape, plus qu'on a envie de taper, mais on ne gagne pas les à distance. Hein? Plus qu'on tape, on a envie de taper. Hein? Et puis enfin, l'heure, il finit par demander à où.
1: Si vous voulez être en contact avec un de nos agents, tapez 1.
0: Ben moi, m'y veux bien, moi. Pense vie connaît, moi, elle n'est pas bien aise, moi, derrière l'ordinateur. M'y préfère causer qu'un moulin en direct dans le téléphone. Ah, moi, m'y aime ça, moi, ça pèse 1 mois.
1: Bonjour, Elsa, à votre service, que puis-je faire pour vous?
0: Oh, il répond à vous, donne à vous le prénom tout. Comme c'est fait un peu plus proximité. Là, vous êtes content, là, vous croyez qu'il cause qu'une camarade. Là, là, vous n'avez demandé à vous votre numéro de carte bancaire, vite, donne-la. Tellement vous les couillons, là, dis à vous, Elsa, vous croisez votre camarade. Ah, moi, mais ça cause qu'elle, moi. Allô, Elsa, bonjour, vous voulez bien? Elsa, vous voulez bien?
1: Bonjour, Elsa, à votre service, que puis-je faire pour vous?
0: Alors, mi téléphone à vous, pense vous connaître depuis ce matin. Ma box, ça y mange pas. Tout le bon petit bouton clignote orange.
1: Elsa, à votre service, je pourrais avoir votre numéro d'abonné, s'il vous plaît?
0: Oui, attends, j'ai, pense vous connaître. La casa, on a 10 000 tiroirs, 50 000 papiers.
1: Elsa, à votre service, je pourrais avoir votre numéro d'abonné, s'il vous plaît?
0: Oui, mais attendez, un peu, s'il vous plaît. Pense vous à mon service, vous à mon service, mais trouve-vous un peu sans patience, surtout. Mais si vous n'êtes pas mon service, quoi, vous êtes avec moi donc. Mais dis-vous comme ça, attends, mi gers, passe la case. Maintenant, 10 000 tiroirs, 50 000 papiers. Alors, le numéro d'abonné, 26 10 23 01.
1: Très bien, votre souci technique concerne votre box?
0: Mais c'est ça, mon train de dire à vous depuis Estelle à la Reine des Neiges. Tu viens écouter mon causement jusqu'au bout. Mais dis-vous, Elsa, ma box depuis ce matin, eh bien, il ne mange pas. Pense vous connaître
1: le bon. Très bien. Avez-vous éteint puis rallumé votre box?
0: Ben bien sûr que je l'ai rallumé puis je l'ai éteint ma box. Je crois que je l'ai derrière soleil ou quoi? Mais ça manque, c'est courant aussi. Pense vous connaître dans mon secteur là. Et bien de temps en temps, courant
1: l'ancien. Très bien. Est-ce que le matériel est en état de marche maintenant?
0: Eh vous! Vous l'en état de marche, vous? Mais quoi, si le matériel était déjà en état de marche, maintenant que je prends la peine de téléphoner à vous?
1: Très bien. Donc le matériel n'est toujours pas en état de marche?
0: Eh ben non!
1: Très alors. Bien. Vos prélèvements ont-ils été effectués normalement ces derniers mois?
0: Ah oui, mes prélèvements, ah oui, ça zote les forces, hein. Pour coquer mon argent tous les mois. Pour coquer mon argent tous les mois. Ah ben mon nom, zote y arrive là, mon nom. Tous les 10 du mois, zote y donne à moi mal de tête, j'ai pareil mes règles.
1: Très bien, je note.
0: Binote. Affaire binote mes règles, vous. Quoi vis ça faire avec ça?
1: La société Box Pieck vous présente ses excuses alors, pour le désagrément occasionné oui. Et alors, vous remercie de votre patience.
0: Alors, ma box.
1: J'ai bien noté que votre matériel oui. Est toujours défaillant.
0: C'est ça.
1: Et je transmets votre oui. Dossier au service technique non. Qui vous rappellera.
0: Quoi, rien que ça, mais eh, allez-vous en chier, donc.
1: Très bien. Avez-vous d'autres questions?
0: Mais bien sûr, madame, d'autres questions. Qui ça rend à moi tout le temps, ma la paix, dès que vous donne le téléphone? Et comment m'y fait pour rendre à vous votre merde?
1: Puisque vous avez une question, oui. Je vous propose de vous reporter à notre site internet.
0: Non, mais
1: mais j'espère que j'ai pu répondre à votre attente.
0: Non.
1: Au nom de la société Box Pieck, je vous souhaite une agréable journée.
0: Ben
1: je vous remercie de la confiance que vous nous accordez.
0: Ah ben oui, mais avec ça, mon ventre les pleins. Mackerel. C'est ça, la modernité. Le service à distance. Tu sais, entends notre monde des yézades où c'est demandé ce qu'est qu'un moule ou bien qu'un bout de la ferraille. Nous, t'es crois qu'avec le temps, l'ordinateur, ça remplace à nous? Alors, pas du tout, c'est nous qui remplaçons l'ordinateur. Vous avez entendu, allez, la cause, avec les gires, allez, en graines, allez, il est comme de l'eau dessus, feuille songe. Et ça, tu connais? Nous, nous va remplacer l'ordinateur. Parce que quand nous envoyons par exemple un commentaire macotte sous un pseudo macotte pour des graines informes, un comore, un oreille, un sportif, un politicien, un artiste, nous l'est ni plus ni moins qu'un pseudo, un ami virtuel, un ordinateur. Hein? Il m'oucarte aussi Facebook, il met tout mon nom au vent devant toute la réunion, il y a un trou au don de chemin, il y a une bataille avec vous. D'ailleurs les filles, fais pense à moi. Hein? Il faut nous écrire un article là-dessus, ça c'est une fausse promesse de modernité. Nous te crois qu'avec le temps, l'ordinateur, ça va devenir intelligent comme nous, alors pas du tout, messieurs, dames. C'est nous de l'intelligence en train de devenir artificielle.

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2: Au tout début des lois, il y avait 10 lois, 10 commandements. 2 pages, en granit massif.
3: Ah oui, les vendeurs de journaux, c'était pas des PD à l'époque, hein. C'était des gars qui... Alors bon, si vous voulez, avec 10 commandements, hein, si vous voulez, ça faisait l'affaire. Non, c'est vrai, les 10 commandements, c'est vrai qu'on pouvait les apprendre en 5 minutes, hein, et c'est vrai qu'on s'en souvient encore par cœur, c'est étonnant. Moïse, quand même 13 siècles avant Jésus-Christ, hein, donc 33 siècles plus tard, faut quand même reconnaître qu'on s'en souvient tous à peu près par cœur. Hein, c'était tellement simple. Hein. Regarde, regarde, tu ne tueras pas, par exemple. Tu peux pas plus simple, 4 mots. D'ailleurs, ça, tu vois, en ce moment, il faudrait le rappeler un petit peu aux excités de la calotte ou du voile. Il faudrait leur redire à eux, tu vois. Parce que... Non! Non, non, non, non, non, non, non! Non, non, non, non, applaudissez pas, malheureux! On va tous être condamnés à mort! Non, non, laissez, je vais le faire, je vais le faire. Mais c'est vrai, je veux dire, que tu mets une bombe dans un magasin, dans le métro ou dans la rue, ça tue des gens! C'est pas joli, faut pas le faire! C'est caca! Ah, je tue! Pouah! Pas glop! Parce que j'ai lu plein de BD aussi, hein, des... C'est des vieilles BD comme Pif le chien, par exemple. Vous savez, puis il y a le chien Pif, il y a le chat Hercule, hein, vous savez, puis il y a le petit Pifou. C'est le petit Pifou, quand il aime bien, il fait glop, glop, glop, glop. Et quand il aime pas, il fait pas glop, pas glop. Hein? Ou alors il boit un truc qui est pas bon. Pouah! Hein? Hein? On remarque que c'est des vieilles BD, hein? C'est pas méchant. Ça prouve que j'ai un public jeune. Bon. Eh ben regarde, il y en a 2. Des commandements que tu peux apprendre en même temps, si tu veux. C'est tu ne commettras pas l'adultère, hein? Et tu ne convoiteras pas la femme de ton prochain. Tu vois, 2 commandements sur le cul, hein. Déjà, ils serraient les boulons, tu vois, à l'époque. Hein. Alors, ça veut dire quoi? Ben, ça veut dire, tout simplement, si t'es marié, tu tromperas pas ta femme. Hein, et puis, marié ou pas, tu convoiteras pas la femme de ton prochain. Je sais ce qui vous fait rigoler. Ce qui vous fait rigoler, ce commandement-là, c'est qu'en fait, là, t'as le droit de regarder, hein, mais t'as pas le droit de convoiter. C'est-à-dire, par exemple, t'es avec un couple d'amis sur la plage l'été, toi, donc tu regardes bien la femme de ton pote, toi, tu regardes bien le cul, les nichons, toi, tout ça. Tout d'un coup, l'autre, il dit, dis donc, tu serais pas en train de convoiter ma femme, là. L'autre, il dit, non, non, je regarde. Ah bon, tu m'as fait peur. Ah, j'ai cru que tu la convoitais, dis donc. T'imagines, le mec, il se voit sur la scène du Crazy Horse Saloon, tu vois, il fait, stop, arrêtez tout. Alors, ceux qui regardent, vous pouvez rester. Ceux qui convoitent dehors, et hop! Bande de dégueulasses! Ah tiens, il y en a un autre, commandement qui est en 4 mots celui-là aussi, hein, c'est tu ne voleras pas. Hein? Là aussi, tu peux un peu plus simple. C'est-à-dire, par exemple, si un jour tu veux aller plus vite d'Argenteuil à Sarcelles, hein, et ben la mobilette, tu l'achètes, s'il te plaît. Là, tu la gaules pas à chaque fois. Alors je sais, vous allez me dire encore là. Un commandement comme ça, ça peut facilement se contourner, hein, et vous avez raison. Parce qu'il y a des gens, et encore que je dis des gens, hein, c'est des gens, bonne famille, grandes écoles, ministres et tout. Et bien eux, ils ont trouvé le truc, eux, ils volent pas, ils obligent juste l'autre à donner. Hein? C'est-à-dire, c'est genre, si tu fais pas des travaux chez moi, t'auras pas le chantier du viaduc, par exemple. Hein? C'est vrai que le gars avec son viaduc, il n'est pas volé. Hein? Bon, les autres entrepreneurs, ils gueulent. Ben, ils avaient qu'à la creuser, la piscine. Ils sont marrants, eux aussi. Hein? Voilà que je suis méchant avec les hommes politiques, parce que quelquefois, ils sont pointilleux, question vol aussi. Tu sais, au moment du financement des partis, tu sais, des campagnes, ça a foutu le bordel. Ils ont même été obligés de s'amnistier tous, à un moment, parce que ils ont dit, c'est tellement le bordel, si on se pardonne pas un bon coup tous, hein? On a un peu enculé tout le monde, mais bon, on va... Hein? Bon, allez, on n'en parle plus, hein, hein? Vous savez, c'était drôle, ça. Hein? Enfin, moyennement drôle, d'ailleurs. Mais là, ils ont été obligés d'être honnêtes, et c'est bien de le souligner, quand ils se sont aperçus qu'ils prenaient donc un petit peu de l'argent sous la table, hein? Enfin, un petit peu, beaucoup, complètement tout, hein, d'ailleurs. Hein? Ah bon, on prend tout? Oui, on prend tout. Mais c'est énorme? Bah oui, mais on fait comme ça d'habitude, donc... Et c'est dégueulasse? Oui, bah complique pas, on fait comme ça, je te dis. Quand ils se sont aperçus de ça, ils ont été très sévères avec eux-mêmes. Hein, vous avez vu, chez nous, enfin, ils ont dit, ah oui. Ils ont dit, c'est vrai, jusqu'à maintenant, on s'est comporté comme des truands. Enfin, ils nous ont donné une explication quand même. Ils nous ont dit, oui, mais il faut savoir qu'avant, il n'y avait pas de loi. Hein? Donc nous, on pensait que c'était mieux de le gauler. Enfin, nous, on ne savait pas, nous, on ne savait pas. En plus, tout le monde est au courant. Ça la fout hyper mal. Donc ils ont dit, ce qu'on va faire à partir de maintenant, le pognon, vous allez nous le filer directement. Voilà, ça veut dire sur vos impôts, on va s'allouer une somme à chacun. Hein? Quand même plus honnête. Et c'est drôle d'ailleurs, parce que, vous savez, à l'Assemblée, il y a des lois de gauche, des lois de droite, c'est toujours un peu la guéguerre. Et bien là, en voilà une qui a été votée des deux côtés, celle-là, toi. Ah oui, à gauche comme à droite. Je me demande si c'est pas ça qu'on appelle la loi du milieu.
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9: On est là pour kiffer, j'ai envie de vous raconter ma vie. Moi je m'appelle Amine Radi, les amis, depuis que je suis humoriste, je vis ma best life. J'ai pu voyager en business class. Calme-toi madame, Air Algérie ne compte pas. Non, ça compte pas, non, parce qu'il y en a, ils se sont chauffés. Moi j'ai pris les amis business class, Qatar Airways les amis. Faut savoir, quand tu voyages en business class, tu te sens supérieur malgré toi. Quand tu rentres à l'aéroport, tu veux que tout le monde sache que t'es en business class. Le billet, tu l'imprimes, c'est collé et c'est business class. Moi je suis rentré, ma marche elle a changé. Le douanier dit, monsieur vous allez où? J'ai en business class. Il m'a dit, oh quelle destination? J'ai en business class. Il m'a dit, à quelle heure? J'ai à 15h, mais en business class. Il a compris, c'était ma première fois, il m'a dit, passe. Quand tu vas en business class, tu vas pas avec le peuple à l'aéroport, non. Tu vas dans un endroit spécial qui s'appelle le business lounge. Première fois de ma vie, j'arrive au business lounge, je savais pas quoi faire, j'ai enlevé mes chaussures avant de rentrer. Au moment où je rentre, j'ai vu un buffet à volonté, les amis. Sur ma vie, j'avais su, j'aurais pas mangé pendant 2 jours. Qu'est-ce que j'ai fait? J'ai ouvert ma valise, j'ai commencé à mettre les gâteaux dedans. Et là, au moment où je quitte la business, je monte dans l'avion, Qatar Airways, je vois quoi? Une hôtesse de l'air. C'était la première fois de ma vie que je voyais une hôtesse de l'air. Moi, je suis marocain, j'habite à Casa. Je suis habitué à la Royal Air Maroc. C'est pas des hôtesses qu'on a, c'est des contrôleuses là-bas. Elle te regarde et te dit, c'est par là, oui, par là, il y a le pilote, je sais que c'est par là. Il n'y a pas de virage, il n'y a pas de feinte. Air Algérie, c'est des videurs là-bas. Tu montes dans l'avion, elle te tape là, avance, y'a là, avance. Tunis Air, ils ont pas d'hôtesse. Chacun se sert tout seul. Hey, il te ramène un plateau, quelqu'un a déjà mangé dedans. Le pilote, il arrive, il dit, c'est mon dernier vol, ça y est. Air France, hey, Air France. C'est pas des hôtesses, c'est des cure-dents qui marchent, elles marchent comme ça. Elle te ramène à manger, t'as envie de lui dire, mange-toi d'abord, tu vas mourir. Hey. Alors les amis, je vois une hôtesse de l'air, première fois de ma vie, elle me regarde et me dit, monsieur, suivez-moi. Oh là, je te suis. Et là, je la suis, elle me dit, monsieur, voilà votre chambre. J'ai dit, madame, calmez-vous, je suis pas le pilote. Elle m'a dit, non, avec nous, quand vous voyagez en business class, vous avez le droit à une chambre à vous, tout seul. J'ai vécu 17 ans chez mes parents. Je n'ai jamais eu une chambre à moi, tout seul. On a toujours été quatre dans la chambre. J'ai découvert l'intimité grâce au Qatar. Et là, elle revient me voir, elle me dit, monsieur, voilà le code Wi-Fi. Code Wi-Fi, là-bas, dans l'air, ça capte. Chez moi, sur Terre, je galère encore. Et là, elle revient me voir, après une heure de vol, elle me dit, monsieur, voilà votre pyjama. Pyjama, madame. J'ai jamais eu un pyjama de toute ma vie. Mon seul pyjama, c'était un t-shirt à XL de mon frère avec un short à XXL de ton oncle. Et quand t'as pas de frère ou t'as pas d'oncle, tu dors avec le slip. Tu vois le slip, il est ni blanc ni jaune, il a perdu la couleur. Tu vois le slip, il a plus le cordon, il tient juste grâce à Dieu. Tu vois le slip que tu portes à tes 15 ans, à tes 18 ans, il devient un chiffon avec lequel ta mère essuie la fenêtre. Elle essuie la table. Et le déchirant 3, toi, tu vois ton slip partout dans la maison. Et le déchirant 3, c'est plus du recyclage, c'est dangereux. Tellement j'ai kiffé la business class, les amis, je vous jure. C'était la première fois de ma vie que je voulais mourir dans l'avion. J'allais devenir la fierté de la famille. Mon père sur ma tombe, il allait écrire « Amin Radi, mort en business class ».
10: Attends.
9: Je te jure, j'arrive au Qatar tellement j'ai kiffé. J'étais à deux doigts de demander l'asile, mais je me suis dit jamais de la vie. J'ai mon public sur Rire et Chanson qui m'attend. Ah. Ouais. Que Dieu me pardonne.
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1: Bonjour monsieur, c'est bien le café ?
2: Oui, tout à fait.
1: Monsieur Martin à l'appareil, association pour le respectage des poilus de la Seconde Guerre mondiale.
2: Oui.
1: On m'a signalé comme quoi vous n'avez pas respecté la journée de commémoration des poilus le 8 mai.
2: Je crois pas.
1: Bah oui, parce que pour rendre hommage aux poilus, avec l'asso, on a lancé un projet « Je suis poilu, je ne paye plus ».
2: Oui.
1: Ce qui veut dire que tous vos clients barbus ou moustachus ne devaient pas payer leur consommation.
2: Oui.
1: Et pourtant, visiblement, vendredi dernier, vous avez fait payer vos clients poilus.
2: Non, moi j'étais pas là.
1: Ah bah moi, on m'a dit que vous avez fait payer des moustachus.
2: Attendez, bougez pas, je vais demander à ma collègue, elle s'est peut-être...
1: Merci monsieur.
2: Vendredi, t'as vu des moustachus dans le bar ou pas ?
1: Moustachus ou barbus, hein ?
2: Barbus ou moustachus.
1: En fait, tous ceux qui ont du poil.
3: Tous ceux qui ont des moustachus, c'est pour payer.
1: Allez.
4: Allô ?
1: Bonjour monsieur, votre collègue me dit que vous n'avez pas respecté la gratuitude pour les poilus.
4: Comment ça, gratuitude ? Je comprends pas votre système, là.
1: Mais c'est qu'en hommage aux poilus de la Seconde Guerre mondiale, on a décidé que les clients poilus ne devaient pas payer leur verre.
4: Les clients poilus ?
1: Voilà, moustache, barbe, collier, etc. Apparemment, on en a vu qui traînaient chez vous.
4: Bah, j'ai des gens qui ont des barbes, oui.
1: Ah, voilà. Donc je note, il y a bien des gens qui ont des barbes. Est-ce que vous avez aussi vu des gens qui ont des moustaches ?
4: J'ai mon collègue qui est moustachu.
1: Ah non, collègue, ça compte pas, c'est que les clients.
4: Ah bon ?
1: Ouais, donc vous allez rappeler tous les clients poilus pour savoir s'ils ont payé leur conso ce jour-là.
4: Oui.
1: Ensuite, vous me faites une liste de tous les poilus payants.
4: Parce que là, je suis au travail, monsieur, hein, quand même. Hein.
1: Comment ça, vous êtes au travail ? Bah, je croyais que vous étiez au bar.
4: Je suis au bar, mais je travaille au bar. On n'est pas là à se tourner les pouces, hein. Les clients, ils se servent pas tout seuls, non ?
1: Ah bah non, les clients se servent pas tout seuls. Je me doute bien que vous picolez un peu avec eux.
4: Qu'est-ce que vous dites, monsieur, là ?
1: Non, mais je veux dire, vous avez le droit de boire des coups pour le boulot, mais vous voyez, entre deux verres avec les clients.
4: Ouais, je ne bois pas avec les clients, monsieur, je travaille.
1: Bon, je sais, vous allez me dire que ça fait partie du boulot.
4: Non, pas du tout, non. On est employé, on n'est pas là pour boire avec le client.
1: Ah ouais ? Et alors, comment vous faites quand vous avez un client qui veut pas reboire ?
4: Qui veut pas reboire ?
1: Ouais, imaginez, vous avez un client, il a bu des coups, il veut plus en boire.
4: Bah, s'il veut plus boire, et ben il s'en va, puis c'est tout. Point à la ligne.
1: Bah non, justement, je vous donne le truc. Si vous avez un client qui veut pas reboire, vous buvez un coup avec lui, et hop, il est reparti pour un tour.
4: Ah oui, parce que vous croyez qu'on va boire à chaque fois avec le client, vous ?
1: Bah, moi, je vous donne les petites ficelles du métier pour vous filer un coup de main, c'est tout.
4: Ah oui, bah bien sûr, ça fait 36 ans que je suis ici, monsieur. Je sais ce que j'ai à faire déjà, d'accord ?
1: Non, mais je juge pas, mais enfin, si vous forcez pas un peu les clients à picoler, faut pas s'étonner qu'à un moment ils partent.
4: Non, mais vous. Allô ?
1: Ah, un autre monsieur, vous êtes le responsable ?
4: Oui.
1: Ok, parce que vos sbires viennent de me confirmer le non-respectage de la journée de gratitude pour les poilus.
4: Et puis alors ?
1: Bah, et puis alors, moi je me casse la nénette pour faire plaisir aux poilus, et derrière, les gens font n'importe quoi.
4: Mais écoutez, si vous avez que ça à faire, vous déconnez comme ça ?
1: Non mais, pas de panique, je vais vous rattraper le coup.
4: Oui, mais vous la rattrapez votre coup, puis vous n'enquiquinez pas les gens qui travaillent.
1: Oh non, pas d'enquiquinette, on va juste reprogrammer la journée de gratitude pour les poilus, on fera ça vendredi prochain.
4: Il n'y a pas de poilus chez nous.
1: Alors, ne vous inquiétez pas pour ça non plus, mon beau-frère tient justement un magasin de postiche, donc il va vous louer des fausses barbes.
4: Non, mais vous avez rien à foutre ou quoi ?
1: Oh, bah là, j'ai un peu le temps, pourquoi ?
4: Vous avez rien à foutre ?
1: Bah là, non, si vous voulez, je mets une fausse moustache et je viens boire un coup gratuit.
4: Vous vous débrouillez, taisez-vous, je ne veux plus vous entendre.
1: Ok, dans ce cas, je peux vous mettre en secret, comme ça je continue à vous parler. Non.
4: Dis-moi, toi, avec un con qui m'énerve à
1: téléphone. Pardon, le con du téléphone est toujours là.

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2: Cette surveillance, là, cette collecte de données, on appelle ça le Big Data. Big Data, c'est toute la collecte de données qui est analysée par des intelligences artificielles pour donner des tendances, tout ça. Facebook travaille sur le fait de prévoir nos pensées. Ils veulent lire dans nos pensées, voilà. La justice s'intéresse aussi à ça. Ils voudraient prévoir les crimes, alors qu'on a tous eu un jour une petite intention de meurtre. Non, mais pas beaucoup, un petit meurtre. C'est juste comme ça, juste vite fait, là. Juste pour voir comment ça fait quand la personne se tait, là. Tu vois, hein? Après, tu continues, mais tu sais, pour l'expérience, quoi, vraiment, tu vois. Pour le fun, quoi. Moi, j'ai déjà eu une intention de meurtre. Hein. Ouais, j'ai déjà eu une intention de meurtre. Un jour, en fait, j'étais avec mon vélo dans Paris et j'avais le pneu crevé, je devais marcher à côté de mon vélo. J'étais énervé un peu. Et j'étais sur le trottoir, comme ça, je suis tombé sur un obstacle, c'était une terrasse de café. Ouais, parce qu'il faut savoir qu'à Paris, le piéton est roi, mais celui qui a la terrasse est empereur. Ouais, il te domine, voilà, il a les droits sur toi. Et donc je marchais comme ça, donc j'ai dû éviter, parce qu'il y avait la terrasse de café où des gens profitent de l'absence de soleil. Enfin bref, donc j'ai évité comme ça. Et là il y avait une fille qui était assise aussi à sa terrasse et qui avait les pieds qui dépassaient. Parce qu'en fait il y avait la terrasse, un petit peu d'espace et ensuite la mort. Et elle avait ses pieds qui dépassaient comme ça de 30 cm à peu près. C'est pas énorme 30 cm, quoique à Paris c'est quand même pas mal 30 cm. À Paris 30 cm, t'ouvres un kebab quand même, donc... C'est quand même pas mal. Donc elle avait ses pieds qui dépassaient comme ça, et moi j'ai rien dit parce que j'avais pas trouvé d'insulte adéquate. Et donc je l'ai évité comme ça et je suis passé. Et au moment où je l'ai dépassé, elle a dit à sa copine: je m'en fous, il a qu'à se débrouiller. Et à ce moment-là, j'ai rien fait. Pas parce que j'avais peur d'elle, parce que j'avais peur de moi en fait. Je me suis regardé, j'ai fait: oh, un criminel? Mais qu'est-ce qui se passe? Il y avait quelqu'un en moi qui me parlait, qui disait: non, tranquille, détends-toi, tu mets tranquillement ton vélo sur sa béquille, tu retournes la voir et très cordialement, tu lui écrases la gueule sur son spritz, tu prends les deux glaçons, tu lui mets bien dans le nez, la touillette, tu lui enfonces dans l'œil, jusqu'à ce que tu touches la partie du cerveau réservée à la politesse, comme ça, tu secoues, bonjour, merci. À ce moment-là, si une caméra gérée par une IA m'avait filmé, ils auraient détecté un criminel. Ils auraient dit: oh, code rouge, on intervient. Ils m'auraient arrêté. Je me suis retrouvé devant un juge qui m'aurait dit: vous l'avez tué. J'aurais dit: mais grave. 20 ans. Prévoir les crimes. Prévoir les criminels, ok. Pourquoi on ne prévoit pas les victimes? Tu sais, il y a des gens, tu sais, qui vont mourir. Tu sais qu'ils vont se faire tuer. Tu sais, bien sûr. Tu sais, le collègue qui vient avec une chemise rose saumon, manches courtes, une cravate Mickey bleue. Il va se faire tuer, lui, un jour, non? Hein? Il a des pellicules. Il sait qu'il a des pellicules. Il n'ignore pas ses pellicules. Personne n'ignore ses pellicules. Il suffit de regarder dans l'angle mort, tu vois les pellicules. Il entretient ses pellicules. Il se lave les cheveux avec un shampoing pelliculaire. Qu'est-ce qu'il y a? Lui, il va se faire tuer. Il commence ses phrases par « au jour d'aujourd'hui ». Il a 4 stylos dans sa poche de chemise. Les 4 couleurs. Quand tu lui dis: tu peux me prêter ton stylo? Il dit: ah, ok, mais il s'appelle Reviens. Mais oui, on va le tuer. Mais oui, bien sûr. Au pot de départ, il a son gobelet comme ça. Il dit: eh, santé, mais pas des pieds. Mais il va mourir, lui. Il va mourir.
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0: La semaine dernière, par exemple, je suis allé à la boulangerie et je suis arrivé comme ça d'un air très méchant. Et... un pain au chocolat. Sans merci, sans rien. Ma petite sœur est venue comme ça un jour devant mon père et lui a dit « Papa, je suis enceinte. » Sur quoi mon père a eu une réaction tout à fait diplomatique. « Ah mais t'es cette. Alors, les aboiements que vous entendez. C'est pas un chien, c'est mon père. Donc je vais vous faire la traduction de ce que vient de dire mon papa. « Ami t'es-cette. » Ça veut dire dans le langage énervé de mon papa, « Aminata, es-tu réellement enceinte ?» Mais pourtant, bizarrement, moi ce que je préférais le plus, ce qui me faisait vraiment kiffer, c'était la rentrée des classes. Ah ouais, ce fameux jour de la rentrée où les profs passent la journée à te dire deux phrases. Eh oh, monsieur Silla, c'est fini les vacances.
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14: Je vous explique, il y a un an, ben, j'avais des hobbies, des amis, de l'argent de poche, des activités enrichissantes, une vie sexuelle épanouie, et aujourd'hui j'ai un bébé. Non, c'est extraordinaire d'être papa d'un magnifique petit garçon. Hein, c'est un vrai cadeau. Hein. Il dort jamais. Il crie, il pleure. Il est à vendre d'ailleurs, si jamais il y a quelqu'un qui est intéressé. Non, je déconne, il est à louer, il faut que ça rapporte un peu. Je l'aime, mon fils, j'adore mon fils. Mon fils, il est métis. Il est québécois, suisse, haïtien et français. Extraordinaire. J'espère qu'il aura les qualités de tous ces beaux peuples. J'espère qu'il aura la voix d'un Québécois, le portefeuille d'un Suisse, la chaleur humaine d'un Haïtien, le portefeuille d'un Suisse. Extraordinaire, cette nouvelle vie de papa. Quand ma femme était enceinte, je la regardais et c'est fou, mesdames. Là, je voyais ma femme qui parlait à son ventre tout le temps. Puis elle avait des goûts bizarres. Puis elle disait, quoi, tu veux des fraises à la moutarde? J'étais jaloux, je me sentais à part, je la regardais. Donc, du coup, je parlais à mon ventre, moi aussi. Tu veux une autre bière? Et parce que nous, les hommes, on n'a pas le temps de s'adapter. Hein. Nous, les hommes, les 9 mois, on se les prend dans la gueule quand le médecin fait, tiens, ça, c'est à toi. Voilà, le jour de l'accouchement. Bon, je vais pas faire mon macho ce soir, hein, mais j'ai jamais pleuré autant qu'à la naissance de mon fils. C'est quand même super laid, un nouveau-né. Mon Dieu, c'est quoi, ça? C'est à moi? C'est un gigot? Qu'est-ce que c'est? C'est sale, mon Dieu, c'est sale! Il n'y en a pas un autre plus beau derrière? Puis après, il te demande de couper le cordon ombilical. Non, ils vont pas me le reprendre au magasin, vous êtes fous! Je sais pas. Et quand il est né, évidemment, j'ai envoyé des SMS groupés à la planète entière. Il est 4h07. Mathis est arrivé. Tout le monde se porte bien. Il est beau. Il dort. Bien sûr, j'ai reçu une réponse groupée tout de suite. À 4h07. Nous aussi, on dort, connard! Heureusement qu'on n'envoie pas des SMS groupés à tous les événements de notre vie. Hein. Il est 16h12. Je sors des toilettes. Je suis super soulagé, j'ai cru que j'allais devoir faire une péridurale. Mais tout s'est bien passé. Tout le monde se porte bien. Il flotte. Et voilà, aujourd'hui j'ai un bébé qui vient d'avoir 1 an. Et les 6 premiers mois, t'as l'impression d'élever un ivrogne. Parce que les 6 premiers mois, un enfant, ça ne fait que boire, ça ne mange pas. Donc, la moitié de la journée, il boit, l'autre moitié, il dégueule. Au milieu d'une phrase, il rit pour rien. Il se bave dessus, il se vomit dessus, il se pisse dessus, il te pisse dessus. Un ivrogne, quoi. On a failli l'appeler Johnny. Et l'autre fois, on a fait notre première soirée, notre première sortie en amoureux avec ma femme. C'était extraordinaire. Hein. On est allé au cinéma. Moi, j'étais heureux. Elle, pendant tout le film, elle avait son portable. Mais s'il se réveille, puis s'il pleure, okay. J'étais là, mon amour, détends-toi. Qu'est-ce que tu veux qu'il lui arrive dans une voiture fermée dans un parking de cinéma? Un autre truc qui m'énerve aussi depuis qu'on a un enfant, je passe mon temps à attendre les livraisons de tout ce qu'on commande sur Internet pour le bébé. Hein, donc je passe mes journées à discuter avec des livreurs. Ouais, monsieur Canada, c'est pour la livraison de l'étagère et de la poussette. Là, on vient livrer lundi entre 9h et 17h. Restez chez vous. Ils sont arrivés à 16h45, les bâtards. Deux semaines plus tard, le même mec me rappelle. Ouais, monsieur Cavavin, c'est parce qu'on n'a pas reçu votre paiement, là. Oui, je vais vous l'envoyer entre le 1er et le 31. Restez chez vous. Maintenant, depuis qu'on a le bébé, ma femme, son nouveau truc, c'est d'aller voir les bébés des autres pour comparer. Moi, je dis que c'est chiant d'aller voir un être qui a pas de dents, pas de cheveux et pas de conversation. Déjà que je vais pas voir mon grand-père. Hein? Et mon grand-père, il me donne de l'argent, lui. Non, c'est vrai, aujourd'hui, avec le plus grand des plaisirs, aujourd'hui, je dépense tout mon argent pour mon fils. C'est-à-dire, avant, j'étais toujours habillé au dernier cri. Aujourd'hui, pour la première fois de ma vie, je suis habillé à la mode de l'an passé. J'ai l'impression d'habiter en province. Je ne veux pas de votre pitié. Je suis habillé comme les mecs du dernier rang. Ah, non, non, ma vie a changé. Maintenant, quand depuis que j'ai le bébé, maintenant, quand je vais voir mon dealer, ça se passe comme ça. Ouais, cousin, tu veux de la poudre? J'ai du blédina, régilet, lactel. J'ai du carotte petit point de ouf, mon frère. J'ai de la tétine 3 vitesses qui déchire sa mère. Tu veux sniffer de la couche ou quoi?

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2: Je trouve qu'il y a une vraie pression sociale en France pour être en couple. Il faut être en couple, tu vois. Et ça commence dès le champ lexical. Regardez, on dit quoi? On dit, il faut trouver sa moitié. Qui veut d'une moitié? Personne, d'accord? On cherche tous des personnes entières. Je veux dire, à part un homme tronc, personne cherche une moitié. Non. Non, on cherche tous une personne entière, bien faite, pour payer la moitié du loyer. Voilà, ça, ça c'est honnête. Inflation oblige. Bah oui. C'est l'inflation, les amis. C'est... voilà. On dit quoi? On dit, il faut chercher ton âme sœur. Waouh, ça met la pression quand même, hein? Carrément, une âme. On est passé de la moitié à une âme. Je sais pas qui le con a eu l'idée de mettre sœur derrière, mais non. Ambiance consanguin, ambiance Dunkerque, j'ai pas envie d'y aller là. J'ai cherché mon âme pas sœur, je crois. C'est mieux. Il y a une vraie pression hein, pour être en couple. Hein. Elle passe par le physique aussi. Pour être en couple, il faut être beau. C'est mieux. Tu vois. Alors qu'est-ce qu'on fait? On fait de la chirurgie plastique. Voilà. On se met du silicone de partout, dans les fesses, dans la poitrine, dans les lèvres, de partout. Et je ne sais pas si vous le savez, mais quand par exemple une personne a des implants mammaires, quand elle décède, eh ben on l'enterre avec. Voilà, vous ne le savez pas, c'est normal, parce que vous avez une vie, vous avez des métiers. Moi je suis humoriste, j'ai rien à faire la journée, et je vais sur Google, je lui pose des questions, d'accord? Et c'est vrai, on l'enterre avec. Je ne sais pas si vous vous en rendez compte, d'un point de vue écologie, c'est une catastrophe. Non, d'accord, parce qu'on passe notre temps à éviter qu'il y ait du plastique en mer et on enterre les gens avec les implants mammaires. J'ai l'impression qu'on fait un pas en avant, deux bonnets en arrière, voilà. Ça ne marche pas. Mais c'est vrai, prenez Kim Kardashian, ok? Kim Kardashian, demain elle décède. Il y a une vraie question morale, là. Non mais, parce que d'un point de vue moral, faut l'enterrer. Mais d'un point de vue écolo, faut la mettre dans la poubelle jaune. Et la pression d'être en couple, elle commence dès le plus jeune âge. Je sais pourquoi, parce qu'on est bercé à ça. On est bercé. Prenez toutes les histoires, prenez les Disney, c'est toujours la même chose. C'est quoi? Ils se marièrent et eurent beaucoup d'enfants. Mais c'est pas les bons messages qu'ils font passer. Hein. Prenez Cendrillon, par exemple. Cendrillon, c'est quoi? C'est une femme. Elle est pauvre, elle est en galère, et elle attend son prince charmant, beau, riche, qui viendra la sauver. C'est toujours pareil. Les féministes, ils sont en PLS, d'accord? Ils sont vraiment pas bien. C'est vrai, c'est pas bien, c'est pas un bon message. Son prince, pareil, hein, son seul critère d'une femme, c'est qu'elle ait un pied. C'est tout. Le mec, il est là, tu lui dis, mais toi, tu recherches quoi? Tu cherches quoi chez une femme? Ah bah moi, tant qu'elle fait du 38, franchement... Après, ça donne quoi? Ça donne une génération de mecs qui sont sur Tinder et ils font quoi? Tu sais, ce gars qui swipe à droite tout le temps, tous les profils, il regarde pas. Et tu lui dis, mais t'as pas de critères? Ah bah moi, tant qu'elle respire, tu sais... Non, c'est pas un bon message. Prends Blanche-Neige. Vous voyez l'histoire de Blanche-Neige? Blanche-Neige, c'est quoi? C'est une femme, elle arrive dans la forêt, ta-ta-ta-ta-ta, elle se perd, elle voit une maison qu'elle ne connaît pas, elle rentre dans la maison, et la première chose qu'elle se dit, c'est « Tiens, si je faisais le ménage !» Son mec, pas mieux, hein? Pas mieux. Son mec, c'est quoi? Il arrive dans la forêt, pa-pa-pa-pa-pa, il voit une femme endormie, et la première chose qu'il se dit, c'est « Tiens, si je lui roulais une pelle !» C'est pas un conte de fées, c'est un épisode de Faites entrer l'accusé, ça, d'accord? D'ailleurs, en parlant de consentement, j'aimerais qu'on se mette ce soir tous d'accord sur une chose, les émojis qu'on s'envoie, qu'on se mette d'accord, qu'est-ce qu'ils veulent dire, vraiment? D'accord? Hommes et femmes, qu'on soit tous d'accord. Non mais voilà, c'est important, parce que, par exemple, comment tu t'appelles? Claire, imagine on se drague sur Tinder un petit peu, tu vois, je t'envoie des messages, je t'envoie un message, un soir je te dis, est-ce que tu veux venir dîner à la maison? Claire, point d'interrogation. C'est une question, on est d'accord? Bon, j'envoie le même message, mais est-ce que tu veux venir dîner à la maison? Claire, point d'interrogation, émoji, clin d'œil. Que veut dire cet émoji, clin d'œil? Réponse A, Claire, pense au vin. Ou réponse B, Claire, mais pas de culotte. Non mais... Voilà, non mais comme ça on est raccord, tu vois. Après peut-être que c'est une histoire d'émoji, de nombre

d'émoji, tu vois, si je te dis, est-ce que tu veux venir dîner à la maison, point d'interrogation, clair, émoji, clin d'œil, aubergine, singe qui se cache les yeux, tu peux pas dire que tu savais pas, Claire, là, non. Je veux dire, même si elle m'accuse de quoi que ce soit, demain au tribunal, le juge, il va faire, bah, singe qui se cache les yeux quand même, hein.

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2: Alors, Kennedy Airport, is il commandant de la 380 en provenance de Bruxelles, demande autorisation pour atterrissage.
3: Oui, bien reçu. Pouvez-vous nous indiquer votre position?
2: Tout à fait, je suis assis à l'avant sur le siège de gauche.
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1: Marceau refait l'info, on va commencer avec du football et la qualification du PSG en finale de la Ligue des Champions. Les Parisiens qui joueront leur seconde finale d'affilée face au club d'Arsenal le 30 mai prochain à Budapest.
2: Bonjour Bruno
3: Deschamps, bonjour.
2: Finale à Budapest, une ville que l'on connaît surtout pour les enterrements de vie de garçon. Donc exceptionnellement, ce ne sera pas EVG à Budapest, mais PSG à Budapest.
4: Oh oui.
5: Elle est pas mal, hein.
1: Elle est pas mal, elle est pas mal.
2: Elle est pas mal, mal. Moi je ne plus, hein. Je sens que ce n'est pas l'hilarité dans le studio. Bon, surtout toi Bruno qui en a rien à foutre du foot. Pour l'instant tu suis, ça va,
1: hein? Ouais, ça va, ouais.
2: Parce que j'essaie. Bruno, quand tu lui dis que le PSG peut potentiellement avoir une deuxième étoile, il demande qui est le chef et s'il peut avoir une table.
1: Oui, ça c'est plus ma partie.
2: Voilà, quand tu lui parles d'Arsenal, il croit que le PSG va affronter Toulon.
1: Alors, l'analyse de cette qualification par Adil Rami.
6: Bah, magnifique performance du Bayern, beaucoup de déceptions à Paris, évidemment.
1: Non, Adil, non, apparemment non. Hein,
6: oui, en fait, Rémi Marceau, il écrit sa chronique l'après-midi, et comme il est nul en Paris sportif, il me fait passer pour un con.
1: Bon, en même temps, il aurait pu corriger quand même.
6: Et il aurait pu. Voilà.
1: Merci Adil.
6: De rien.
1: L'entraîneur du PSG est avec nous ce matin, Luis Enrique. Bonjour.
7: Les gars, il était un yam. Comme jamais. Et du coup, c'est jackpot. Jackpot pour tout le monde. Il est quoi que de jour en jour, on est meilleur. On a posé les yalons. Et tant pis pour les yalous. Voilà. C'est jeté dans la bataille. On est jeune et c'est joli.
1: C'est très joli. Merci. On va passer à la situation au Moyen-Orient. Donald Trump suspend son projet Liberté, l'escorte d'escorter des navires dans le détroit d'Ormuz pour tenter de finaliser un accord avec l'Iran d'ailleurs. Hello, président Trump, oui, bonjour.
7: Yes, project.
1: Le projet. Le projet.
7: Thank you, Gilbert.
1: We make push.
7: We run like Rachel and Ross in front. We're on the break. Yes.
1: C'est un break dans le projet Liberté, oui.
7: You're a great guy. Thank you.
1: Président Macron, bonjour.
8: Mes chers compatriotes, français, je tiens à vous informer concernant ces négociations entre les États-Unis et l'Iran que nous allons évidemment faire ce pour quoi nous excellons, ce pour quoi nous réussissons le mieux.
1: Oui.
8: Nous allons rien faire.
4: Oh.
8: Walou, Kutchi, Pozop.
1: Très bien.
8: Et croyez-moi, nous tiendrons notre position.
1: Oui, ça j'imagine, monsieur le président.
9: Bonjour, c'est Francis Cabrel.
1: Oui, salut Francis.
9: Juste une petite question. Le projet Liberté, c'est Donald Trump, vous êtes sûr?
1: Ouais.
9: J'ai cru que c'était le nom du dernier album de Christophe Maé.
4: Oh.
9: Ou Feu les frérots de l'Invégal. Non, attendez, je sais. C'est le dernier titre de Claudio Capello.
1: Non plus. On va terminer avec ce cas d'antivirus là, sur ce bateau de croisière bloqué au Cap Vert. L'OMS se veut rassurante, son directeur ne pense pas que la situation soit similaire au Covid-19. Jean-Michel Apathy, bonjour.
10: Attendez, qu'est-ce que vous dites? Il y a encore un bateau bloqué, on va payer plus cher les...
1: Non, Jean-Michel, non.
10: Ah, c'est juste un virus mortel.
1: Oui, c'est ça.
10: Alors ça, j'ai eu peur.
1: Bah oui.
10: Alors attention, l'OMS dit qu'il n'y a pas vraiment de quoi s'inquiéter. Alors si l'OMS le dit, ils ne sont pas du genre à se tromper. Hein. C'est vrai, ils sont rassurants.
1: Hein. Ah oui, bien sûr.
10: Pour vraiment se rassurer, appelez Agnès Buzyn et Sibeth Ndiaye. Hein. Ils viendront tenir une conférence de presse pour nous rassurer. Hein.
1: Oui, bien sûr.
10: Achetez quand même
1: sûr.
10: Un peu de la farine et des oeufs avant qu'il soit trop tard. Hein.
4: Oh.
10: Et des casseroles pour les soigner à 21h. C'est mieux, donc pas d'inquiétude. Vraiment pas
1: d'inquiétude.
10: Dois-je comprendre que nous sommes en guerre?
1: Oui, monsieur le président. C'est ça. Michel Simès, bonjour.
11: Eh bien, bonjour Bruno. Ce virus, le hantavirus, on doit le dire, se transmet par la salive ou par contact sexuel. Donc, aucun risque de transmission chez Aurélie ou Bruno.
4: Ouais, ça va.
11: Prévention en sécu, Patrick Bourel s'est quand même mis à l'isolement. Bruno, il n'est pas rare, vous le savez, qu'il y ait des virus sur des bateaux de croisière, même si généralement il ne s'agit pas de virus respiratoires, mais plutôt des pathologies de type digestif.
1: Oh non.
11: Qui incite également à l'isolement.
1: Allez. C'est pas vrai.
11: Un isolement, évidemment, dans les toilettes.
1: Bien sûr. Pas possible.
11: Et bon appétit
1: si vous êtes atteint, bien évidemment. Et merci à Rémi Marceau.
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2: Je n'ai pas voulu dire bonsoir, comment ça va? Je m'en fous, je ne suis pas votre docteur. Voilà, il y a des comédiens ou des chanteurs, ils arrivent, bonsoir, comment ça va? Et puis les gens, ouais, Paris est dans la salle, ouais. Tu joues à Paris, s'ils ne sont pas dans la salle, tu as un problème déjà. Et admettons, tu demandes à quelqu'un, comment ça va? Avec la crise, ça va mal, tu as fait quoi pour lui? Non, moi, je ne vous pose pas de questions. Donc, voilà, j'ai la chance dans ma vie, aujourd'hui, ça va, tout marche bien pour moi. D'ailleurs, ma mère m'a balancé aux impôts, depuis que je passe à la clé. Je l'ai balancé à la CAF, hein. D'ailleurs, ma mère, c'est pas la première fois, tu sais, quand l'autre, là, le ministre d'immigration, l'ancien, Brice Portefeuille, quand il est passé à l'immigration, il avait fait une loi sur les sans-papiers, tu dénonces un sans-papier, tu as droit à 3000 euros, j'ai dénoncé 3 cousins d'entrée. J'ai même dénoncé ma mère, attends, oh. J'avais un jaune culasse à faire sur ma 205, qui allait payer la réparation. Oh, j'ai balancé la vieille, ils m'ont amené direct. Elle a pris l'avion, allez simple. Allez simple, dans ce truc-là, on ne sait pas qui paye le retour. Bon, quand tu prends l'avion, Air France, c'est l'avion, la classe. C'est tellement bien organisé, on dit bagage à main. 10 kilos, c'est 10 kilos. Si tu as 11 kilos, tu enlèves un pantalon. Les hôtesses, elles sont gentilles, elles te vous voient quand elles te voient bonjour, comment allez-vous? Votre passeport, votre carte d'embarquement. C'est classe, c'est joli. Les compagnies qui vont en Afrique, en Asie, ils mettent n'importe quoi pour les autres. On dit bagage à main, 10 kilos. J'étais dans un avion, j'allais en Côte d'Ivoire. Bagage à main, 10 kilos. J'étais dans l'avion, il y a un gars qui avait un VTT, il mettait en haut. L'hôtesse ne vous voit jamais. Elle t'appelle, fait hé, hé, hé, hé, viens ici, oh. On est déjà en retard, tu nous mets encore en retard. Ah. Fais voir ton passeport. On sait bien, c'est même pas ta photo qui est dessus, c'est la photo de ton oncle. En plus, c'est des balances. Tu prends Air France, le commandant de bord, il dit son nom. Au cas où il y a un problème, tu peux porter plainte contre lui. Nos compagnons ont dit, dis ton nom, je dis pas mon nom. Et puis sur la porte, Jésus vous accompagne. Quand tu prends l'avion en Europe, quand tu atterris, c'est pour faire escale 1 heure, 2 heures pour mettre de l'essence. Nous, on a pris l'avion, on devait faire escale à Marseille pour prendre de l'essence. C'est tout à fait normal. Le pilote a décidé de ne pas prendre l'essence à Marseille. Ça coûte trop cher à Marseille. On va jusqu'en Algérie. En Europe, quand l'avion atterrit, il y a un gars qui guide l'avion. C'est un métier. Il allait à l'école pour ça. Chaque mouvement, un vrai pilote qui a 3000 heures de vol, pas vol à Carrefour, vrai vol, doit pouvoir interpréter chaque mouvement. Il dit, viens ici, sors tes ailes, plie tes jambes. Ça, il a un casque, un vrai casque, il reçoit des informations. On va en Algérie. Un avion conduit par un noir, guidé par un arabe. Wow. Attendez, vous êtes pressé, attendez. On a vu l'arabe, il avait un casque, mais un casque de baladeur. Il écoutait du chef mamie. Le pilote n'a rien compris, il a redécollé. Alors, la première fois que j'ai pris l'avion, c'était Royal Air Maroc. C'était tellement bien organisé. Lundi dernier, j'ai reçu un courrier comme quoi, enfin samedi, je peux récupérer ma valise.
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15: Je suis très contente de vous voir. Bon, ça va être bref, hein, mais intense, comme un mariage. Je m'appelle Elena, j'ai un petit accent, mais il est très mignon, très chantant. C'est juste, vu mon physique, incroyable d'ailleurs, et mon prénom, on pourrait avoir un doute sur l'origine de cet accent. C'est vrai, parfois les gens ont des doutes, est-ce que c'est un accent plutôt spaghetti, plutôt l'arme nucléaire? Ça n'est pas des spaghettis, non. Non, je viens de Russie. Surprise! Ah, il a les Ukrainiens dans la salle! Ça va. Ça va, je rigole, ça va, je cherche ni guerre ni hébergement, ok, tout va bien. En fait, ça fait très longtemps que je suis en France, mais le français n'est pas ma langue maternelle. Je l'ai appris justement en arrivant en France il y a 13 ans, j'avais pas le choix, personne ne parle anglais dans ce putain de pays, on est d'accord? Et j'ai fait énormément d'efforts en fait pour parler français le plus vite possible. La journée, je prenais les cours, j'étais dans une école de langue, je prenais les cours. Et le soir, quand je rentrais, je regardais l'émission Un dîner presque parfait. Vous voyez? Oui, c'est grâce à cette émission que j'ai appris que les Français, vous êtes tous faux culs. Voilà, c'est ça que j'ai appris. Et au bout d'un an, je parlais déjà français. Alors que cette connasse de Emily in Paris, on en parle pour les Français? Ah oui, peut-être il faut que je dise Emily in Paris. Voilà. C'est 3 saisons sur Netflix. Elle est toujours pas capable de faire une phrase en français. Elle me tue, cette folle. Pour ceux qui ne voient pas qui est Emily in Paris, il s'agit d'une Américaine qui habite à Paris. Bon, pas dans le même Paris que moi, en tout cas. Hein. Pas du tout le même Paris, parce que c'est un Paris sans les bouchons, on se gare facilement, les mecs payent au premier rendez-vous, hein, donc pas du tout le même Paris. Mais surtout, cette folle, elle se balade avec les talons de 15 cm à Saint-Germain sur les pavés. Mais qui se balade avec les talons de 15 cm à Saint-Germain? À part mes compatriotes, c'est leur tenue de travail, on juge pas. Ouais. Ça vous plaît, ça, hein? Ah, ça vous plaît, ça. Bref, 13 ans plus tard, je suis bilingue, un génie, que veux-tu? Mais ça m'arrive de faire des fautes, et les Français, vous êtes incroyables avec cette histoire d'orthographe, hein? C'est dingue quand même, vous êtes impitoyables. Dès que quelqu'un fait une faute, il se fait redresser par la police de Becherel. C'est fou, un jour j'ai eu malheur d'oublier un S à la fin d'un verbe. Les gars, j'ai juste oublié un S à la fin d'un verbe. Il y a les gens qui oublient leur gosse dans des écoles, putain. J'ai été corrigée à la seconde par une personne. Bon, j'imagine qu'elle n'était pas au courant qu'il est encore 13 ans. Je ne savais même pas dire bonjour en français. C'est vrai. Aujourd'hui, je sais dire « nique ta mère ». D'ailleurs, « nique », c'est sans S parce que c'est l'impératif. Depuis que je suis en France, j'ai connu 3 présidents français. J'ai pas retenu leur nom. Pour une Russe, ça fait trop de présidents à retenir. Ce que j'ai retenu, c'est que les Français, vous n'êtes jamais contents de votre président. C'est dingue, hein? J'ai jamais vu un Français regarder Macron à la télé et faire po-po-po. Non, en fait, c'est culturel. Peu importe le choix que vous faites, vous n'allez jamais être content. C'est dingue. Avec Sarkozy, vous n'étiez pas content. Avec Hollande non plus. Macron, vous le giflez. Vous giflez votre président. T'imagines, on fait ça en Russie? Hein? Mais rien que d'y penser, t'auras un point rouge sur le front, là, juste là. Vous êtes dingue. Non, en Russie, on ne critique jamais celui qu'on a choisi, ok? En Russie, à la naissance, aux enfants, on montre trois portraits. Ça, c'est ta mère. Ça, c'est ton père, mais il va sûrement se barrer avant que tu fêtes tes 16 ans. Et ça, c'est Vladimir. Lui, il va jamais se barrer.
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1: Allô.
2: Bonjour madame, c'est bien le bar?
1: Hein? Le bar? Quel bar?
2: Bah le bar où on boit des coups.
1: Bah là vous êtes au PMU.
2: Ah,
1: bah,
2: on est bien parti, donc c'est le bar PMU, c'est bien ça?
1: Bah oui.
2: Bah voilà, monsieur Martin à l'appareil, le garage Martin.
1: Le garage Martin.
2: Ouais, je fais une promo en ce moment pour mes clients.
1: Oui.
2: Pour un plein d'essence acheté chez moi, ils ont une boisson offerte chez vous.
1: Ah bah c'est bien ça.
2: Ah bah on est d'accord, je me suis dit comme ça, on relance la consommation d'essence et la consommation d'alcool en même temps.
1: Oui, ouais, ouais.
2: Donc moi je vais vous déposer un coupon pour que vous voyez à quoi ça ressemble les boissons gratuites. Ouais, hé, quoi?
1: Vous passez, on boit un coup, on verra.
2: Oh bah boire un coup, j'ai l'impression qu'on pourrait même en boire deux, non?
1: Ah oui.
2: Oui, oh, c'est même possible qu'il y en ait que pris un petit peu d'avance sur l'apéro, j'ai l'impression.
1: Ah bah oui.
2: Oui, non mais on se comprend. En tout cas, merci beaucoup pour toutes les boissons gratuites.
1: Hein?
2: Non, je disais, c'est très gentil d'offrir vos boissons à mes clients.
1: Ah, c'est moi qui offre.
2: Bah oui, ils me payent déjà un plein d'essence, ils vont pas en plus vous payer leur verre chez vous.
1: Ah ouais, ça c'est autre chose, ça. Eh bah comment,
2: Ouais,
1: Bah non.
2: Non, mais vous leur filez une bière, vous compliquez pas.
1: C'est moi qui avance des sous.
2: Oh non, non, pas d'argent entre nous, vous vous filez juste des bières.
1: Ah non, on n'est pas sur, on n'est pas sur la même longueur d'onde.
2: Ah bah au contraire, je sens qu'on est complètement sur la même longueur d'onde.
1: Venez me voir, on verra, comme ça, carte sur table.
2: Oula non, alors moi je ne prends pas la carte malheureusement.
1: Non, carte sur table.
2: Ah non, non, déjà l'échec j'ai arrêté.
1: Bah, après, Après que vous,
3: Bonjour.
2: Bonjour monsieur, comme j'expliquais, vous, tout ce que vous avez à faire, c'est offrir des bières, hein.
3: Oui, mais vous n'allez pas venir me les payer, les bières.
2: Pas besoin, puisque en plus, la combine est réciproque.
3: Et réciproque dans quel sens?
2: C'est-à-dire que vous, vous offrez, mettons, un demi-litre de bière pour les clients qui m'achètent 50 litres d'essence.
3: Ouais.
2: Mais en échange, quand vous avez un client qui boit 50 litres de bière chez vous, moi, je lui offre un demi-litre d'essence.
3: Il n'y a pas de client qui boit 50 litres de bière en une journée, hein.
2: Sérieux?
3: Ah non, hein.
2: Oh, bah, vous connaissez pas mon beau-frère.
3: Ah, bah, 50 litres de bière, c'est 3 fûts, 2 fûts, hein.
2: Oui, bah, c'est ça. Quand un client vous boit 2 ou 3 fûts de bière.
3: Bah, 50 litres de bière, vous imaginez?
2: Bah, c'est pour être équitable. 50 litres d'essence, 50 litres de bière.
3: Non, ça ne m'intéresse pas.
2: Bon, allez, je veux bien vous baisser à 40 litres de bière. Là, vous êtes carrément gagnant.
3: Non, non, 40 litres, vous allez faire la conversion des litres en centilitres.
2: Ouh, attendez, je prends ma calculette.
3: 40 litres, ça fait 400 centilitres. 400 centilitres.
2: Bah, 400 centilitres. Ça fait donc 4 litres.
3: Ouais.
2: Voilà. Donc, 40 litres égale 4 litres.
3: Bah non.
2: Ah bah c'est mathématiste. Donc, vu qu'un demi de bière, c'est 50 centilitres.
3: Un demi, c'est 25 centilitres.
2: Oh bah non, là vous inventez.
3: Non, oh oui, bon allez, j'invente.
2: Bah oui, 25, c'est un demi de demi.
4: Bonjour.
2: Ah, bonjour madame.
4: Est-ce que je passe à la radio là?
2: Oh bah très bonne question, attendez, je vérifie, j'allume le poste. Est-ce que je passe à la radio là? Ah bah oui, dis donc, c'est incroyable, je vous entends.
4: Écoutez, je suis un fan de vous, je vous écoute souvent donc.
2: Ah bah donc, déjà, vous pouvez rassurer vos collègues.
4: Et franchement, ça fait plaisir que ça...
2: Ah bon? Pourtant, ça s'entend pas du tout.
4: Bon, bon, super. Écoutez, vous pouvez venir quand vous voulez. Vous êtes la bienvenue, en tout cas.
2: Ah oui, mais attention, si je viens, je ramène tout Martinville, hein.
4: Y'a pas de soucis, monsieur Martin. Y'a pas de problème.
2: Y'a ma femme, y'a mon beau-frère, y'a le petit Martin.
4: Y'a pas de soucis, on vous offre un verre, si vous voulez.
2: Ah, dans ce cas, vous pouvez rajouter direct toute l'équipe du Morning du Rire. Et à la vôtre.
4: À la vôtre, monsieur.
2: Bon, bah, je vais vous laisser respirer. Bonne journée.
4: Au revoir.
2: Ah bah, au revoir, madame.
4: Au revoir, madame.

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2: Il est où ce monde? Sébastien. Sébastien. Sébastien, réponds à papa, Sébastien. Allez savoir quelle connerie il doit être en train de peaufiner, mon môme. Ah, j'en peux plus, quand il s'agit de faire des conneries, c'est le champion celui-là. Quand il s'agit de souiller, quand il s'agit d'aller piller des commerces de proximité, quand il s'agit d'aller dans la rue pour houspiller des individus notoires en susurrant à leur effigie des termes malfamés, c'est le champion, ça. Mais ne lui demandez pas d'aller commettre ses devoirs, de restituer sa chambre dans l'état initial, ça, il peut pas se marquer, il peut pas. Au lieu de ça, qu'est-ce qu'il fout? Il va se cadenasser dans son cagibi à longueur de journée. Alors j'y vais dans son cagibi. J'y vais, je rentre. Il y a des odeurs révolutionnaires. Je m'approche de lui, je fléchis, il est là. Allongé tel un sarcophage, je le regarde. C'est pas bien. T'es décédé ou quoi? Réponds à papa. Alors là, il opine. Monsieur opine du chef. Monsieur... Mais qu'est-ce que tu vas devenir, Sbardis, quand tu dis comme ce que tu vas devenir? Tu veux devenir quoi? Tu veux devenir un jeune en difficulté? C'est ça que tu veux devenir? Tu veux devenir un enfant à problème? Tu veux devenir quoi, Sbardis? Dis-le, un individu lambda, bravo! Sbardis, t'es dans une merde noire, je lui dis ça tous les jours, pas une fois, pas deux fois, moult, mais en vain. Et vous savez ce qui me rend dingue, moi, chez Sbardis? C'est qu'à un moment donné, il nous avait redonné espoir. Je me souviens, il était tellement doué en jeux de société. Notamment en puzzlé. Oh, le nombre de puzzlé qu'il nous a fait, ce con. Il aurait pu être champion du monde de puzzlé. Il nous en faisait des en veux-tu, des en voilà. Il arrêtait pas, il aurait pu devenir champion du monde de puzzlé. Il les faisait en même pas un an. On allait voir sur la boîte, il y avait marqué 8 à 10 ans. Puis après il s'est relâché. Monsieur a assemblé les pièces à sa guise et donné lieu à des scandales visuels. Je vous parlerai pas du Scrabble, pas ça, ça me rend dingue, ça. Le Scrabble, il nous faisait des mots, mais à tirer l'arigot, des trucs de que ce long, que sera, que voilà. Là, il est rendu à nous faire des le, des là, des ici, des postrophes et des conflexes, des conneries, là. Aujourd'hui, il se bartient, même quand il parle, il fait des fautes d'orthographe, alors bonjour. Ah, moi, j'en peux plus, moi, je vous assure. Il y a des jours où j'ai envie de tout arrêter, moi. J'ai envie de me prendre une petite année sympathique. Il y a des jours où j'ai envie de baisser les bras, je vous assure. Oh, il y a des jours où j'ai même envie de jeter l'éponge. De jeter l'encre. De crier famine. Famine! Oh, comme ça, c'est fait, ça, déjà, on va pas se faire. Alors, vous voulez que je vous dise, je pense que ce Sbardis, il se barre en couille. Hein. Ça, c'est un truc évident. Excusez-moi d'être aussi directionnel, mais il se barre en couille. Alors là, ça date pas d'hier ni d'aujourd'hui, c'est depuis le jour de sa naissance. Je me souviens, le jour où il s'est extirpé, ce Sbardis. Le jour où il s'est extirpé, je l'ai regardé. J'ai regardé sa mère, je dis, oula, je le sens pas. Ah oui, non. Et pourtant, je suis sensible, hein. Mais non, je sais pas, ça le faisait pas. J'ai regardé la gentille femme, je me souviens, je lui avais dit, madame. Mais en vain, bien sûr, attendez. Ah non, j'en peux plus. En plus, attention, je suis seul pour le canaliser, le môme, hein, parce que ce Sbardis, faut le canaliser, il y a du boulot, hein. Parce que sa mère, c'est même pas la peine, sa mère. Alors, merci mon Dieu, fallait pas vous déranger, hein, franchement, hein, parce que sa mère, c'est la plus grosse arnaque du siècle, ouais, sa mère, attention. Ah non, mais elle fait rien pour son môme, hein, mais quand je dis rien, c'est rien de rien, c'est... L'autre, elle se laverait pas le petit doigt, non. Mais quand je dis rien, c'est rien de rien, c'est Nostradamus, hein, attention. Alors heureusement que je la resserre un petit peu au niveau des boulons, sinon, alors je la regarde des fois et... Oh, fais pas ta majorette. Alors là, elle est comme ça. J'ai appris ça grâce à un petit guide que je me suis procuré. Ça s'appelle « Guide de la déstabilisation psychologique face aux personnes plus fortes que vous physiquement ». Ah, c'est pas mal, il y en a des pas mal. Alors, je vous donne des petits exemples. Se tenir en diagonale face à son adversaire, lever le bras en équerre, joindre les 5 doigts, pivoter à 30 degrés, le regarder dans le fond des yeux et dire avec aplomb « Tu l'as vu celle-là? Tu l'as vu ?» Il y en a des pas mal, il y en a une autre là, mais il faut avoir le courage de la dire. Se tenir droit comme un roc face à son adversaire, le regarder droit dans les yeux et dire avec aplomb « Vas-y, frappe si t'as le courage !» Oh, je la sens pas, je l'aime pas.
0: Heureusement que j'ai ce petit livre pour me sentir un petit peu moins seul, pour me sentir tout court. C'est assez agréable de se sentir quand on existe, vous savez. Parce qu'avec Spartien, c'est pas possible. Ah, oh, j'assure, Spartien serait une société, j'aurais déposé le bilan depuis longtemps. Mais c'est pas une société. Oh, ben heureusement que c'est pas une société. Monsieur dépense son argent à Valvolo. Monsieur s'achète des shampoings à l'extrait d'acte de naissance. Ah non, j'en peux plus. Avec ce môme, la vie, c'est à se tirer les cheveux par les oreilles. Je vous assure. Ah non, moi, j'en peux plus. Vous voulez que je vous dise même mieux, Spartien, ça aurait pas été mon fils. J'aurais jamais été son père, moi.
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13: Moi les gars, le masque, j'en peux plus. Hein. Ah, j'en ai jusque là le masque. Peut-être qu'il y a différents types de personnes. Tu vois, il y a les pro-masques, il y a les anti-masques, et alors, putain, j'ai encore oublié mon masque.
14: Oui, allô ?
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14: Oui.
15: J'organise un mouvement de soutien pour le reconfinage volontaire.
14: Oui.
15: Et j'ai donc déclaré de resto comme QG officiel.
14: C'est-à-dire, donc vous faites quoi alors ?
15: C'est-à-dire qu'on va venir s'installer chez vous.
14: Mais pour installer quoi ?
15: Alors, vu qu'on compte rester quelques temps, faut qu'on installe nos sacs de couchage, les cours.
14: Non mais c'est une plaisanterie, vous allez pas dormir dans la salle là.
15: On a nos réchauds, on se fera notre petite tambouille.
14: Non, je refuse.
15: On va juste dégager les tables et les chaises.
14: Non, vous réfléchissez un petit peu ce que vous me dites là.
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18: Je voulais vous dire qu'on est particulièrement heureux d'être avec vous ce soir au Festival de Montreux. Et comment vous dire, on s'est toujours dit avec Francis que quand ça marcherait pour nous, on aiderait d'autres artistes. Et ce soir, c'est le moment de le faire. L'artiste que nous allons vous présenter ce soir, nous vous demandons de lui faire une énorme ovation. C'est un chanteur. Il chante l'amour, il chante la séduction, il chante la passion. Il est pour vous ce soir dans ce grand Festival de Montreux. Je vous demande une énorme ovation pour notre Latin lover préféré, le grand Steve Pujade. Steve Pujade, s'il vous plaît.
19: Bonsoir.
18: Bonsoir Steve.
19: Wow.
18: Alors, vous chantez l'amour, la séduction, la passion, Steve?
19: Oui, tout à fait. Je veux passer un petit message personnel.
18: Mais très court, s'il vous plaît.
19: Je suis pour le naturisme. Et d'ailleurs, moi-même, je pratique. On peut me retrouver tous les ans au camping La Joyeuse Pinède. Camping naturiste, évidemment. Dans le Cap d'Agde, dans le sud de la France.
18: Okay.
19: Voilà, mon bilhomme numéro 13, le 13.
18: Steve, s'il vous plaît. Steve, alors...
19: Chaud, hein?
18: Oui,
19: c'est chaud, Montreux.
18: Vous nous revenez avec une nouvelle chanson.
19: Oui, tout à fait.
18: Qui fait l'objet d'un disque, je crois. Comment s'intitule cette chanson?
19: Je t'apprendrai à jouer de mon corps lorsque le bateau de l'amour s'échouera sur l'île de beauté.
18: Chanson, mais ça fait 12 pieds, le titre, c'est un alexandrin, 13 en fait, avec celui que l'on va prendre en vous écoutant chanter.
19: Mmh.
18: Alors, l'île de beauté, bien sûr, ce disque, il n'y a qu'une seule chanson, car il n'y avait pas la place pour écrire deux titres sur la pochette.
19: Et non.
18: Donc, dans ce disque, il n'y a qu'une seule chanson,
19: oui.
18: L'île de beauté, que tout le monde aura reconnue, et qui est...
19: la Martinique.
15: Steve Jean.
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2: Ça me fait trop plaisir d'être avec vous ce soir. Vraiment, je me présente. J'ai 24 ans. Je m'appelle Jean-Michel. C'est pas une blague, voilà. Je peux vous dire que j'ai hâte d'être vieux, tout simplement. Ok. En plus, ce qui est le plus étrange avec ce prénom, c'est que même lorsque j'étais bébé, que j'étais tout petit, bah je m'appelais aussi Jean-Michel, quoi. À 4 mois, je buvais déjà du Ricard. Voilà. Là, j'ai eu la chance, il y a quelques mois, de faire mon Erasmus au Mexique. J'ai vraiment choisi cette destination parce que je suis tombé amoureux de ce pays. Vraiment, je suis tombé amoureux de ses cultures, de son héritage, de son histoire. Ça, c'est ce que j'ai dit à mes parents. Voilà. La vraie raison pour laquelle je suis allé au Mexique, c'est plutôt après avoir vu un reportage.
3: C'est sur les terres mayas qu'Henri et ses amis ont décidé de s'installer. Ils ont fui l'air du sud pour l'ambiance chicos caliente muy muy bonito. Entre sexe, drogue et alcool, retrouver le quotidien de ces jeunes qui ont quitté l'Eldorado français pour l'empire du twerk. Voilà, ça c'est la vraie raison pour laquelle je suis allé au Mexique. Merci beaucoup. C'est la vraie raison pour laquelle je suis allé au Mexique. Oh bon, applaudissez, merci beaucoup. C'est la vraie raison, sauf que pour aller au Mexique, mes parents avant, ils avaient un peu peur, tu vois, je peux comprendre, surtout ma mère, et je m'en rappellerai toute ma vie de ce jour-là, parce qu'elle est venue me voir, et dans ma chambre, elle m'a dit, il faut qu'on établisse un code secret dans le cas où tu te fais kidnapper. Elle m'a dit, alors, le code secret est le crocodile. Voilà, donc même réaction que vous, j'ai pas compris, ok? Après, je l'ai traduit à ma façon, genre « Los crocodilos están en la ferma » parce que t'as vu, on est quand même au Mexique. Et puis après avoir eu la bénédiction de mes parents, je suis parti. Sauf que pour aller au Mexique, j'ai dû prendre... Ah, vous suivez, ça fait plaisir, merci. Sauf que moi, j'ai une très très grande peur de l'avion. Moi, j'ai tellement peur de l'avion, je vous le dis ce soir, je vous fais une confession. J'ai tellement peur de l'avion que je suis obligé de regarder le visage de chaque passager pour voir s'ils n'ont pas une tête... suspecte, quoi. Non, parce qu'il faut qu'on se le dise, hein. Il y a des gens qui ont des têtes beaucoup plus suspectes que d'autres, hein. Par exemple, vous montez dans l'avion, je ne monte pas, voilà. D'accord? Après, honnêtement, je pense que j'arrêterai d'avoir peur de l'avion lorsqu'on comprendra ce que les pilotes disent dans l'avion, d'accord? Moi, pour l'instant, le seul truc que je comprends, c'est... Le pire, ce sont les pilotes français qui parlent anglais. 10 ans d'études pour avoir le même niveau d'accent que François Hollande. Be proud of you because you can be do what you really want you to do. C'est terrible, c'est terrible. C'est pour ça que quand je suis arrivé au Mexique, je me suis rendu compte que j'avais apporté avec moi mes clichés, mes stéréotypes. Moi, je pensais que j'allais sortir de l'avion, qu'il y aurait des danseuses mexicaines, qu'il y aurait un mec avec un grand chapeau et une petite guitare en train de chanter.

0: Alors que pas du tout. Je suis arrivé face au douanier, le visage fermé, et là, il me demande de me présenter en espagnol. Sauf que moi, je parle aussi bien espagnol que François Hollande parle anglais. Voilà, donc c'est un peu compliqué. Et là, il me met la pression, et démuni, face à lui, le seul truc qui me vient en tête à ce moment-là, c'est...
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2: C'est une jeune fille qui est en boîte et puis arrive le moment du zouk et elle danse avec un jeune homme qui est un petit peu caressant et commence à se frotter. Et tout ça. Et elle dit, arrêtez-vous quand même là, vous me gênez. Je n'y peux rien, mademoiselle. C'est l'appel de l'amour. Oui, ben, je sens bien que c'est peut-être l'appel, mais faut enlever le manche.
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J'aimerais recevoir une fois un mail qui me dise « Monsieur, vous avez une longueur de sexe totalement convenable. » J'en ai marre de recevoir ces putains de mails « Enlarge your penis. » Qui m'a inscrit sur le fichier client des petites bitches. Je peux faire... Qui a fait ça? Tu sais, j'ai ouvert le mail, t'as un mec avec un bras de bébé et le slogan c'est « Un long sexe, l'idéal pour toucher le cœur de votre bien-aimé. » J'espère que c'est une image, hein, putain de merde. Non, on se fait harceler par nos ordinateurs. J'étais chez mes parents dans le sud. Tu sais, j'ouvre mon ordinateur, j'ouvre mes mails, et il y a un mail, ça fait « Hé, arrête de masturber. » Puis comme ça, je remets mon pantalon, et à la fin du mail, il y a marqué « À moins de 100 mètres de chez toi, une femme veut baiser avec toi. » Alors, vous savez un truc, c'est qu'à moins de 100 mètres de chez moi, il n'y a que ma grand-mère qui habite là. Ah, c'est cool que tu rigoles. J'ai fait cette blague il n'y a pas longtemps, il y avait une nana qui était à ta place, elle rigolait pas. Je voulais qu'elle meure. Vraiment, mais d'une longue maladie, tu as une gastro pendant 2 ans. Elle rigole pas. Et je fais ce passage, et là elle saute sur son mec, elle fait « Alors tu vois là, là il parle des spams. C'est des mails que tu reçois automatiquement quand tu vas trop souvent sur des sites pornographiques. » Son mec à côté, il a fait « Je sais pas moi. Hein, » Alors oui, je suis allé une fois sur un site porno. Cette fois dure depuis 35 ans maintenant. On va tous sur les sites porno. Tous les mecs ici vont sur les sites pornographiques. Tu veux savoir s'il va sur les sites porno, ton mec? Tu veux savoir? Va voir l'historique de son ordinateur. S'il est vide, c'est pas pour rien. Moi, je suis pire que toi. Moi, je vis l'historique et je fais des nouvelles recherches. C'est le plus beau prénom pour vos enfants. Ma copine voit ça, elle se dit, il est génial. Moi, je suis derrière, j'ai du sopalin dans les cheveux. Mais je vais vous dire un truc, tout ce porno qu'on reçoit chez nous, je suis pas sûr que ça soit une bonne chose. Parce que je vais vous dire un truc, nous le porno à notre époque, on le méritait. Fallait louer une VHS au vidéoclub. Moi, tu te souviens de ça? Moi j'habitais Saleil, c'était un petit village à côté de Plamien. Mais je pouvais pas aller au vidéoclub de Saleil, je devais aller au vidéoclub du village à côté, Cabestany. Et mes potes de Cabestany allaient au vidéoclub de Saleil. C'est que le week-end, t'avais des bus de puceaux qui se croisaient. Salut. T'arrives au vidéoclub, t'en souviens? Tu sais, les cassettes de cul étaient au fond, derrière le rideau. Moi je soulevais le rideau pour savoir si je reconnaissais pas les tongs de mon père. Fallait donner sa carte d'identité au caissier pour savoir si t'avais 18 ans. Puis, tu vois, on est compte maintenant, tu vois, sur les sites porno, on demande juste, avez-vous plus de 18 ans, oui ou non? Une fois, j'ai mis non, l'ordinateur a fait, allez, vas-y quand même, hein. Et on avait des vrais films, tu te souviens, papy, des vrais films. Non, il y avait des vraies comédiennes avec des vrais costumes. Pas longtemps, les costumes, mais il y avait des costumes. Et puis, ça te donnait envie de faire des métiers. Moi, je voulais être plombier, c'était génial, plombier. Tu sais, t'avais les mecs qui arrivaient pour déboucher des chiottes, boum, tu fais, c'est ça que je veux faire. Maintenant, t'as une génération de plombiers dépressifs qui sont là, mais pourquoi je fais ce boulot de merde avec la raie du cul qui dépasse? Ça, c'était du porno. Alors que vos pornos, là, t'as vu les sites porno d'aujourd'hui? Alors là, t'as 1000 catégories. Catégorie amateur, quelle horreur. Vous avez vu comme ces gens rangent leur maison? Bon Dieu! Quoi que tu tapes dans la barre de recherche porno, tu trouves un truc. Je suis sûr que si tu tapes grand-mère, catapulte, interraciale, tu verras une vieille volée en l'air, arriver en roulé-boulé dans une tribu de guerriers Maasai. Je vous raconte pas la fin du film. Et le pire, c'est que la nouvelle génération, ils apprennent le sexe avec ça. Mais c'est pour ça qu'ils sont débiles, ces jeunes. Mais c'est pour ça. C'est pas ça, faire l'amour à quelqu'un. Je suis désolé. Moi, première fellation, 17 ans. J'ai arrêté, je supportais pas le goût. Mais ce que je veux dire... Non mais... J'ai essayé tout seul. On a tout, papy, t'as essayé tout seul aussi. Quand une fois ma mère est rentrée, qu'est-ce que tu fais? Je fais Johnny Craig.

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2: J'aimerais qu'on réfléchisse ensemble à quelques-unes de ces inventions débiles qui sont partout et qui nous pourrissent la vie. Comme par exemple la lingette au citron. Quand t'as les mains qui collent et que gentiment on te tend une lingette au citron, bah tu frottes comme un bon, comme ça, hein, puis après t'as toujours les mains qui collent, mais en plus elle pue le citron. Hein? C'est débile, mais ça marche. Le pédiluve me vient à l'esprit, le pédiluve. Même le nom est débile. Vous savez, les pédiluves, c'est ces petits bacs de produits là, à l'entrée des piscines dans lesquels personne ne trempe jamais les pieds parce qu'on passe tous sur le côté comme ça. Ah, les seules fois où on trempe les pieds, c'est parce qu'on glisse par accident. Ah, c'est glacé, dégueulasse, et on court vite dans la piscine se nettoyer les pieds contaminés. Hein? Alors que c'est conçu pour l'inverse. Ah, puis le soir, on appelle le médecin, on dit « Au secours, docteur, j'ai plein de champignons !» Des champignons de Paris? Non, des champignons de toute la région. Je vais vous dire à quoi ça sert le pédiluve. Ça a une fonction quand même. Ça sert simplement à filer une crise cardiaque. Quand de loin, comme ça, tu vois tes enfants en maillot de bain qui courent et qui plongent dans le pédiluve parce qu'ils l'ont pris pour une piscine à leur taille. Et ils font comme ça. Le péage d'autoroute. Ça, c'est bien débile, le péage d'autoroute. Déjà, c'est en travers, ça gêne pour passer. Et surtout, ils auraient dû les supprimer. Je ne sais pas si vous savez, les péages d'autoroute, c'était momentané, hein. Ah oui, c'était pour rembourser la construction de l'autoroute, il y a 45 ans. Avec ce qu'ils ont gagné, on pourra aller jusqu'à Tokyo. Mais c'est pas tellement le péage en lui-même qui est débile, c'est à l'intérieur même de ce péage, à la barrière, c'est ces bornes. J'ai jamais compris. Ces bornes, hein, où on met la pièce, la carte, on attrape le ticket. Hein, ça a été conçu pour des orang-outans qui ont les bras qui touchent par terre. C'est t'arrives en voiture à la barrière, tu baisses ton carreau, puis ah merde. Alors qu'est-ce que tu fais? Tu rapproches la voiture et ah, oh merde, oh, une bordure a niqué les jantes. Hein. Ah, puis tu l'as toujours pas le ticket, tu l'as pas. Ah, t'enlèves ta ceinture, ah, tu le touches du bout des doigts, mais t'arrives pas à le pincer. Et ça gueule derrière, ça klaxonne. Oui, ça va, oh, on te verra à l'œuvre après, Laurent Houtan, là. Ah, merde, hein. Au bout d'un moment, t'en peux plus, tu ouvres ta portière, tu sors la jambe, tu niques ta portière contre la borne. Mais t'as ton ticket. La barrière s'ouvre, tu pars tout content. Et tu te fais arrêter 500 mètres plus loin par les flics que t'as permis ta ceinture. Peut-être l'invention la plus débile, les aires d'autoroute qui servent à rien. Ça, j'ai rien compris. J'ai jamais compris les aires d'autoroute qui servent à rien. Il faut faire le plein d'essence, hein, le réservoir est vide, puis est-ce que vous voyez le panneau bleu avec le nom d'air et tout ça, 1500 mètres, 500 mètres, 300 mètres, 50 mètres, et puis la bretelle de sortie, hein, puis vous arrivez sur l'aire d'autoroute et il n'y a rien. Il n'y a pas de station, il n'y a pas de magasin, il n'y a pas de restaurant, il n'y a rien. Il y a des places de parking vides, un lampadaire orange et des chiottes dégueulasses. Et dans ces chiottes dégueulasses, les gens ont fait caca partout, sauf dans le trou. Soi-disant, personne n'y va jamais dans ces toilettes. Bah alors qui c'est qui chie dedans? C'est les cerfs qui traversent l'autoroute. Hein, comme ils ont failli se faire écraser, ils ont un petit coup de chaud, tu sais, ils ont eu peur, ils ont envie de chier. Qu'est-ce qu'ils font? Ils arrivent comme ça, ils voient WC. Non, c'est à l'odeur. Hein. Ils rentrent là-dedans comme ça, tu sais. Puis c'est sur le plan ergonomique, c'est pas conçu pour les cerfs, t'sais. Alors du coup, à un moment donné, voilà, hein. Ah, c'est ça, c'est les cerfs? Non, ça, hey, ça peut pas être les cerfs. Oh, il y a du papier. Ah, j'ai jamais vu un cerf s'essuyer avec du papier, jamais. Ben non, c'est bien connu, les cerfs, ça s'essuie contre les arbres. Non mais c'est vrai, pourquoi les gens qui font caca là-dedans, ils font caca partout, sauf dans le trou. Pourquoi? Parce qu'ils sont fâchés qu'il n'y a pas de magasin. Qu'ils peuvent pas faire le plein, c'est pour ça. Apparemment, on est tous rentrés là-dedans. Hein. Et on a tous fini contre un arbre, hein, à côté du cerf.
0: Bonjour, ça va?
2: Je vais vous dire à quoi ça sert, ces aires d'autoroute qui servent à rien. J'ai réfléchi. En fait, ça a une fonction, une petite fonction, mais quand même. Hein, ça sert simplement à se retrouver réservoir vide, comme ça. Tu descends de ta voiture, hein, tu te retrouves face à ces toilettes qui puent même de l'extérieur, comme ça. Ça sert à ça, à se retrouver comme un couillon, à regarder passer au loin tous les camions que t'as mis des heures à réussir à doubler.
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11: Ça fait 16 ans qu'on est ensemble avec Sophie. Et souvent on fait ce truc, on regarde la télé en amoureux, tout va bien. Et t'as coup on se dit, ah on est bien là. On est même un petit peu trop bien. Et si je posais une question de merde? Alors je précise, hein, pas de cliché, hein, c'est pas vous les filles vous faites ça, nous les mecs on fait ça. C'est juste que des fois Sophie arrive avec cette question et me dit est-ce que tu trouves que ta copine Pauline elle est plus belle que moi? Et on est d'accord, toi à ce moment-là, mec ou fille, hein, dans ta tête c'est l'alerte générale. T'as 50 bonhommes qui courent de partout, il y a un tableau de bord qui clignote, il y a un steward qui court dans l'allée, et derrière lui il y a une petite voix qui te fait « Attention, ceci n'est pas un exercice !» Parce que tu sais là, hein, que quoi que tu répondes, les toboggans ils s'ouvriront pas. Hein, Et vous imaginez là, lui répondre la vérité? Ben oui, Pauline elle est plus belle que toi, oui. Elle est plus belle que moi? Mais qu'est-ce que tu fais encore là? Mais bah vas-y, bah va la rejoindre, ta pute là! J'exagère un tout petit peu, hein. Je vois les têtes, non, pas tant que ça. Alors moi, dans ces cas-là, je sors le manuel de survie, je la rassure tout de suite. Je dis, mais ma petite chérie, mais si je suis encore là, c'est parce que Pauline, elle veut pas de moi. Et la pire des questions pièges que j'ai, c'est est-ce que tu trouves que j'ai grossi? Je dis, mais on était bien là. Passer une bonne journée, c'était sympa. Surtout qu'en plus, moi, je trouve qu'il y en a marre du diktat sur le poids des femmes. Et je me dis, est-ce qu'on peut pas laisser les femmes être libres d'être belles dans leur corps telles qu'elles sont? Voilà, point barre. Non, mais c'est vrai, je le pense très sincèrement. Du coup, j'ai répondu, ah bah merci, c'est gentil. Merci beaucoup. Voilà, il n'y a pas de vanne, hein, c'est vraiment ce que je pense. Mais du coup, j'ai répondu oui. Bah, j'ai passé la semaine chez ma mère. À une semaine chez ma mère, j'ai cru que c'était un stage de récupération de points. Alors je suis revenu de ce stage avec une petite technique pour plus perdre mes points, le « ça se voit pas ». Ça consiste à lui dire « ah bah écoute ma chérie, en tout cas si t'as grossi, ça se voit pas du tout hein. ». Et ça marche avec tout. Dans la salle de bain, elle me dit « est-ce que tu trouves que j'ai pris des rides ?» Moi direct. Je dis « en tout cas si t'as pris des rides, ça se voit pas du tout hein. ». Oh, trop mignon. Arrête. Et elle m'enchaîne, deuxième question piège. Elle me dit « est-ce que tu trouves que je suis intelligente ?» Moi direct. Bah oui, bah t'as une technique, tu la déroules, hein. En tout cas, si t'es intelligente, ça se voit pas du tout, hein. Voilà, bah là, un mois chez ma mère. Donc après ça, j'ai dit, allez Manu, fais un truc romantique pour te rattraper. J'ai fait le ménage. Ouais, mais bien, hein, j'ai pas fait comme les Mongols qui passent l'aspirateur et ils font les poussières après, du coup ça retombe alors que t'as fait... Ouais, on est d'accord, j'ai été bien éduqué, hein. Et elle rentre du boulot, elle me voit, moi j'étais trop fier. Elle me dit, mais qu'est-ce qui t'arrive? J'étais, bah, surprise, va voir partout. Dans la chambre, la cuisine, le salon. Elle revient vers moi 2 minutes après. Elle me dit, je sais pas ce que tu m'as acheté, mais tu l'as bien caché. Hein. Et elle me dit, et surtout, il est temps que tu rétablisses une ou deux vérités dans tes sketchs. Alors 99% de ce que je vous raconte est vrai. Il y a un point qu'il faut que je corrige avec vous, c'est... Est-ce que tu trouves que Paul, il est plus beau que moi? C'est ça la vérité. C'est Sophie qui me dit, ben si je suis encore là, c'est parce que Paul, il veut pas de moi. Hein. En tout cas, si t'es plus beau que Paul, ça se voit pas du tout. Hein.
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2: Oui, bonjour.
3: Bonjour monsieur, c'est bien l'auto-école ?
2: Oui, c'est l'auto-école.
3: Monsieur Martin à l'appareil, les covoitureurs Martin.
2: Oui ?
3: Il faudrait me récupérer un client dans 10 minutes au 22 rue Martin Martin.
2: Attendez monsieur, je comprends pas, c'est qui ?
3: Bah c'est un client qui a réservé un trajet sur ma plateforme de covoiturisme, donc il attend que vous veniez le chercher.
2: Mais on fait pas de covoiturage monsieur, on est une auto-école, on forme des élèves.
3: Justement, je me suis dit plutôt que de tourner en rond avec une voiture à moitié vide, autant que vous serviez aussi à transporter les clients qui me font des réservations.
2: Mais monsieur, vous mettez des réservations sur quelque chose où nous on vous a pas donné l'accord ?
3: C'est ça, ouais.
2: Et pour faire du covoiturage, il faut que les deux personnes soient d'accord.
3: Oui, bah moi je suis d'accord, mes clients aussi, donc pas de problème.
2: Mais je comprends pas ce qui se passe.
3: Bah vous c'est simple, il suffit que vous envoyiez une de vos bagnoles. Oula, allô ?
2: Oui.
3: Non mais, hey, vous inquiétez pas.
2: Je m'inquiète pas, monsieur.
3: Oh là là, vous pleurez.
2: Je pleure pas.
3: Non mais vous collez pas la pression, je préviens mon client qu'il y aura un peu d'attente.
2: Bah il va nous attendre.
3: Mais oui, on va dire dans 15 minutes...
4: Oui, bonjour.
3: Bonjour, monsieur. Alors, rassurez votre collègue.
4: Mais attendez, monsieur. La moindre des choses, c'est de nous demander si nous sommes d'accord.
3: Ah bah, en plus, vous aussi, vous êtes d'accord.
4: On a non.
3: Fantastique, donc on est tous d'accord.
4: Monsieur.
3: Monsieur ?
4: Non, je ne suis pas d'accord, justement. Pas du tout.
3: Oui, enfin, pas du tout, mais un petit peu quand même.
4: Pas du tout.
3: Mais genre, pas du tout, du tout, ou juste pas du tout ?
4: Pas du tout.
3: Oui, mais enfin, pas du tout, du tout, du tout.
4: Pas du tout, hein.
3: Bah, quand même pas du tout, du tout, du tout, du tout, du tout.
4: Mais non. Je ne suis pas intéressé. Attention, hein. Je ne suis pas intéressé.
3: Ah non, mais si vous n'êtes pas intéressé, il suffit de me dire que vous n'êtes pas intéressé.
4: Non, je ne suis pas intéressé par votre proposition. On est auto-école et on s'occupe de notre affaire. C'est tout.
3: Ok, dans ce cas, je vous mets juste en période d'essai. Et puis après, vous verrez si on prolonge.
4: Non, je ne verrai rien du tout. C'est vous, vous m'imposez quelque chose là. Qui avez-vous eu au téléphone, monsieur ? Personne.
3: Ah si, j'ai eu le responsable.
4: Non ?
3: Si, enfin mon responsable, le chef Martin.
4: Mais votre responsable, ah oui, mais quand même, la moindre des choses, c'est que le partenaire soit d'accord.
3: Oula, quel rapport avec mon partenaire ?
4: Il faut trouver un partenaire qui accepte.
3: Ah non, alors c'est très gentil, je ne cherche pas de partenaire. J'ai déjà ma femme Martine, ça se passe très bien.
4: Non, mais un partenaire commercial, je veux dire.
3: Ah, bah ça c'est vous.
4: Mais en quelle langue, monsieur ? Nous ne sommes pas, c'est impossible. Vous m'imposez quelque chose que je n'ai pas demandé. Il faut être d'accord pour le faire. Je ne suis pas d'accord pour le faire.
3: Oh oui, non, mais après, si vous n'êtes pas d'accord pour le faire, il suffit de me dire que vous n'êtes pas d'accord pour le faire.
4: Je ne suis pas d'accord pour le faire.
3: Ah bah voilà, si vous me le dites, je comprends.
4: Bah enfin, monsieur.
3: Donc pas de covoiturisme, à la place, je vais vous mettre en colissage. En colissage, oui, c'est-à-dire que vous allez livrer des colis.
4: Bah non, on n'a pas le temps d'aller faire du colissage en plus de nos leçons de conduite, c'est pas possible.
3: Ah non, mais vous colissez pendant les leçons de conduite, vous filez les paquets à vos élèves.
4: Ah non, non, surtout pas, mon Dieu.
3: Non, me dites pas que vous n'êtes pas d'accord non plus pour le colissage.
4: Je ne suis pas d'accord pour le colissage, je ne suis pas d'accord.
3: Ok, donc on rebascule.
4: Voilà,
3: on oublie les colis, je vous repasse en covoiturette.
4: Non mais, rien du tout.
3: Bon, vous m'avez pas dit que vous étiez d'accord pour ça ?
4: Je ne suis pas d'accord.
3: Ok, ah bah là c'est clair. Quand est-ce que je vous rappelle ?
4: Mais il est inutile de me rappeler, monsieur. C'est non, non, non.
3: Est-ce que c'est votre dernier mot ?
4: Donc voilà, c'est mon dernier mot.
3: D'accord, et bah dans ce cas, je vais passer vous emprunter une voiture.
4: Mais ça va pas la tête, franchement.
3: Bah pardon, faut bien que quelqu'un fasse le boulot. Et puis si vous changez pas d'avis tout le temps aussi ?
4: Je n'ai pas changé d'avis, je ne suis pas d'accord.
3: Bon, bah pourquoi vous me l'avez pas dit plus tôt ?
4: Mais...

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2: On va parler du meilleur ami masculin. Le meilleur ami masculin, c'est un messieurs, c'est un concept que les femmes ont développé. C'est quoi? C'est un mec qui rôde. Il est là, comme ça. Toi, tu le sens pas. Tu dis, chérie, ce mec, il veut quelque chose. Mais je connais les femmes. N'importe quoi, t'es malade. Un meilleur ami, c'est un mec qui écoute mes histoires de filles. Chérie, c'est bizarre. Parce qu'elles sont à chier, tes histoires. Donc vraiment, c'est bizarre. Il n'y a aucun mec qui écoute une histoire de filles sans raison. L'écoute est pas gratuite. Mais tu connais les femmes, n'importe quoi, t'es un malade. Un meilleur ami, c'est juste un mec qui est là quand toi, tu n'es pas là. Mais c'est ça le problème, en fait, c'est ça. C'est ça le gros problème. Les mecs en couple, si ta copine a un meilleur ami masculin, il faut le tuer, ok? Non, parce que le meilleur ami, c'est un mec, il va attendre que tu fasses une erreur, ok? Et les gars, on fait tous une erreur. Erreur basique de couple, ta copine elle rentre le soir, chérie, je comprends pas, ce matin quand je suis parti au boulot, je t'ai dit, quand tu sors, descends les poubelles, je suis rentré, t'as rien foutu. Toi, avec ta répartie masculine, ouais, mais vu que je suis pas sorti, tu vois, et là, elle va se confier à son meilleur ami. Le meilleur ami c'est masculin, c'est un mec au début, pour gagner la confiance de ta copine, il te couvre, ok? Quoi qu'elle lui dise sur toi, il te couvre. Toutes ces phrases commencent par « oui mais pardonne-le, pardonne-le ». Il te couvre et quand t'as besoin de lui, il est plus là. Il te couvre et après il part. On appelle ça Emmanuel Valls. Il est là et après, il est parti. Rambla, tacos, Algérie. On sait pas où il est, Emmanuel Valls, souvent. Donc le meilleur ami, il va te couvrir, couvrir, jusqu'à un moment où il va te tirer dans le dos. Tous les mecs en couple, faites gaffe. Quand ta copine commence à se confier à son meilleur ami masculin, qui emmagasine toutes ses plaintes, qui ne dit rien, il répond avec une seule phrase que je vais vous dire maintenant, c'est la fin pour vous. Ah, le mec en fait, ah ouais, là il faut écouter, hein. Là vraiment c'est le moment. Avant c'était de la merde, mais là c'est maintenant on va écouter vraiment. Elle va venir se confier ta copine, tu sais, à son meilleur ami, tu sais, blablabla. Sur beaucoup vos plaintes là, ça, la cuvée des shots, blablabla. Tout ça c'est à cause de son ex, la puce, blablabla. Elle va se confier, elle va arrêter de parler, ce sera autour du meilleur pote, et il va juste dire, ah ouais, quand même. Ah ouais, quand même. Ouais, parce que moi, autant pour les putes, j'avais couvert, mais là... Ah, tu savais pas pour les... J'en ai trop dit. Parce que je sais, les femmes dans la salle, certaines ont des phrases comme ça, mais n'importe quoi. Moi, j'ai un meilleur ami, c'est mon pote, c'est mon frère. Je peux dormir comme lui, on est comme des frères. Déjà, pour lui, vous êtes dans le Nord, donc il s'en bat les couilles de frère-sœur, tu vois. Et en plus, quand vous dites, tu vas aller dormir chez lui dans son lit, il me fera rien. Tu sais pas, puisque toi, tu dors. Tu sais pas ce qu'il peut te faire, le mec, tu sais. Toi, tu dors, et lui, ha ha ha. Donc, quand tu vas tomber par terre comme ça, le mec, il va te réconforter. C'est son rôle de meilleur ami. Il sera comme ça avec ta copine. Laisse-toi aller, voilà. Oui, il pleure, ça fait du bien de pleurer. Des fois, il va sortir des phrases bizarres. Hein. T'as le droit de craquer, merde. Voilà, ça fait du bien. Voilà, serre-moi fort. Voilà, voilà tu sens mes pecs ou pas, là voilà. Voilà, ça fait du bien. Laisse-toi aller. Chut. Parfois, si le meilleur ami, il est antillais, attention. Des fois, il peut être là comme ça. Il peut être... Ne rentre pas chez toi ce soir. Et des fois, les femmes ont une feinte aussi. Chérie, tu n'as rien à craindre, il est gay. On la connaît, cette feinte, les gars. Tout le monde a l'info. Gay ou pas gay, il faut le tuer, d'accord?
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11: Les grands-mères sont jeunes, sportives, musclées, bronzées, randonneuses, attrayantes, attirantes, incontinentes. Parce que moi, je ne sais pas pourquoi, je plais énormément aux jeunes. La jeunesse m'adore. Attention, moi aussi, j'adore les jeunes. Hein. À condition qu'ils fassent pas le même métier que moi, vous voyez. Surtout les filles, d'accord? Bon. Non, parce que dans ma génération, franchement, on était pas si nombreuses sur scène toutes seules. Bon, il y avait quoi? Anne Romanoff, Valérie Le Mercier, Muriel Robin, moi. On était deux. Au bout d'un certain nombre d'années de mariage, il faut être un peu patient, on n'a plus beaucoup d'engueulades devant nous, on va mieux tenir le coup, non? C'est triste de divorcer comme ça, franchement. Franchement, hein? C'est comme quand on change sa vieille machine à laver le linge, vous voyez? Hein? On est habitué à son vieux truc.
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14: On est la seule époque où on paye pour avoir peur. Hein, à la préhistoire, pour reprendre, pour avoir peur, tu sortes chez toi. Voilà, c'est tout. Hein. Nous, par exemple, on avait peur de l'accouchement. Tu vois, ma femme a accouché. Alors, il paraît que ça fait très mal. Donc, bon, il paraît, j'en sais rien, moi. Mais à l'écoute de ma femme, ouais. Tu vois, pendant l'accouchement, elle s'est transformée. Donc, elle était vraiment là. Elle hurlait. Un cinéma. J'étais gêné. Non, écoute, pour le faire sortir, elle hurlait, pour le faire rentrer, bon, je sais pas, c'est vexant, merde! Et encore, petite parenthèse, elles sont courageuses. Heureusement que ce sont pas nous qui devions accoucher. Hein. Cette phrase, je la ferai en français un autre jour. Si c'était les mecs qui devaient faire les accouchements, on serait pas 7 milliards. Hein. On serait 7. Et encore, ce serait le même qui aime bien se faire mal. Oh là là. Bon. Eh ben, ok, en maintenant. Mais à l'époque, au Moyen-Âge, putain, il n'y a pas de péridurale. Hein. Là, faut être accroché. L'épisiotomie, tu vois, bon, c'est du beurre fondu, bah, du fil barbelé, et le nœud arraché avec les dents. Et les chicots du Moyen-Âge, t'es pas influenceur sur Instagram. Hein. L'épisiotomie, ça tient moyen, moyen. Pendant 6 mois, un pet de fouf, t'as tous les organes sur la table basse. Mais oui. Et dans tous les domaines, on a peur du dentiste. Putain. Aujourd'hui, ben ouais, mais aujourd'hui, il est plus suite. À l'époque, il est forgeron, quoi, putain. Il y a qu'un truc, c'est que si t'as peur des piqûres, bon... Il n'y en a pas. Donc là, ça va. Mais sinon, c'est toujours la même posologie. C'est-à-dire une clé en fer de 3 kilos sur ta chicot, claque ça. Une grande claque sur les fesses pour la diversion. Un petit wad pour le plaisir personnel. Et un grand bruit d'ours. Claque. Ah, ta dent, tu la sens plus. Ah ouais. Alors t'as dent, tu la sens plus, puis tout le côté gauche. Hein. En plus, c'est nul, t'étais venu pour le côté droit. Putain. Il en sait rien, il a pas d'IRM. Et faut que tu te barres, parce qu'au Moyen-Âge, le bruit d'ours, c'est un ours. Et l'ours, il est en train de becter le dentiste. Parce que l'ours, il aime pas qu'on lui mette des petits wads. Il a le droit. Donc là, tu te barres. Tu cherches une fontaine, tu vois, pour t'abreuver d'eau et te nettoyer un peu. Mais là, les fontaines du Moyen-Âge, bon... c'est les latrines des clodos, tu vois, toi, t'as de tout dedans, hein. On a ça aujourd'hui, nous on appelle ça du Beaujolais nouveau, tu vois, bon, personne n'en veut à part les Chinois. Donc tu te barres, parce que la seule chose éventuellement qui pourrait nous effrayer aujourd'hui et maintenant, c'est que ce soit la fin de mon passage. Bah ouais. Merci.

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2: Vous connaissez Doctissimo ? Là, c'est un site médical où les pires hypochondriaques au monde s'échangent leurs symptômes. C'est le bon coin de la maladie. Il faut voir le type de message que les gars s'échangent là-dessus. Oui, bonjour, c'est Glaucome 84. J'espère que vous n'allez pas trop mal. Ce matin, au réveil, à la palpation, détection d'une grosseur au niveau du pubis. Normal ?
3: Ouais, salut Glaucome, c'est Coussi Coussa du 13. Ben écoute, pas de bol, j'ai eu la même chose que toi il y a 6 mois, c'était une tumeur maligne. Bisous, ciao !
2: Oh, et toi, tu lis les 250 réponses ? Allant du chikungunya à une possible hernie testiculaire post-Tchernobyl. Et tu finis ta nuit en mode palpation à te chercher une troisième couille. Qui partant du principe que qui cherche fera une apparition très remarquée aux alentours de 5h du matin, provoquant chez toi crise de larmes, angoisse, rédaction d'un testament. Et visite chez le généraliste le lendemain. Généraliste qui te dira toujours le même truc. C'est le stress, carte vitale, 25 euros. Pff. Avant, il y avait le docteur House, maintenant, il y a le docteur Roust. Allez, dehors. Je viens d'arriver, docteur. Le stress. Ça, c'est le premier diagnostic des médecins généralistes. C'est le stress. Prenez un ophytose. Faites le fondre sous la langue. Mais docteur, j'ai perdu un bras, c'est le stress. Prenez un ophytose, faites le fondre sous la langue. Il y a plusieurs formes de stress. Moi, je suis dans un stress un peu bizarre, un peu chelou. Dans le stress du temps qui passe. Ah putain, il est terrible celui-là. Eh, le stress du temps qui passe, j'ai 40 ans. 40 ans, pas d'enfant et pas d'ex-femme. J'ai raté ma vie. Ma plus longue relation, c'est 8 mois. Mon ex, je suis resté 8 mois avec elle. Vous en avez compte, 8 mois. Quand je pense à mes grands-parents, ça fait 68 ans qu'ils sont mariés. 68 ans, c'est quoi? C'est les noces de platine. 8 mois, c'est quoi? C'est les noces de latex. Ils sont géniaux, mes grands-parents. Ma grand-mère est d'origine vietnamienne, elle est magnifique. 68 ans qu'ils sont mariés. Mon grand-père est toujours fou, amoureux de ma grand-mère. Ma grand-mère, elle aime bien. Et tu vois qu'elle l'aime moins à la qualité des petits surnoms qu'elle lui donne au fil des années, tu vois. Au début, elle l'appelait mon chéri, mon cœur. Maintenant, elle l'appelle oh là là. Parce que quand je l'appelle, je dis alors comment il va, papy? Elle me répond oh là là. Il me carte les couilles. Je suis resté 8 mois avec mon ex. Bah, ça n'a pas marché parce que il y avait une trop grande différence d'âge. Elle avait 28 ans. C'est presque 10 ans. C'est pas beaucoup, mais c'est beaucoup. C'est le genre de meuf, les nouvelles meufs, vous savez, quand on va au restaurant, avant de manger, elles photographient leur plat. Et elles balancent tout ça sur Instagram. Parce que c'est Instagrammable maintenant, la bouffe, tu vois. Et nous, les mecs, on est en face de l'assiette, on n'a qu'une envie, tu vois, c'est de bouffer. Des diabétiques en visite à l'usine Haribo.

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2: Est-ce qu'il y a des gens de province par applaudissement? Ah, ils sont bien. Bienvenue les gens de province. T'as même pas besoin de demander qui vient de province, tu les reconnais les provinciaux parce qu'il y a de l'innocence dans leur visage. Quand ils arrivent à Paris, ils posent des questions toutes bêtes, mais des questions mignonnes. Ils font « Oui, bonjour, bienvenue à Paris, est-ce qu'on peut caresser les pigeons ?» Non ! Oh, dommage ! Ah non, mais ils sont tellement dociles. T'as le pigeon qui est là « Me touche pas, j'ai le sida !» Les gens de province à Paris, tu les reconnais parce que c'est les seuls qui répondent aux sondages dans la rue. Ah, les cons ! Le gars dans la rue, il fait « Bonjour, vous avez 2 minutes pour un sondage ?» Le gars fait « Oui, oui !» Même le gars est surpris, il fait « Oh, sérieux ?» Reste là, je pars pas, mais t'es d'où? De Dijon? T'es con! Et bienvenue à vous les gens de province. C'est Paris, c'est une ville unique, sans déconner. Vous confirmez les Parisiens que Paris c'est une ville unique,
3: oui,
2: ou pas?
3: Oui.
2: Paris c'est quand même la seule ville au monde où par exemple c'est le matin, t'es dans le métro, là il y a un mec qui se jette sur la rame pour se suicider, et au moment où il se suicide, t'as tout le quai qui fait « Ah putain !» Et voilà, 15 minutes dans la gueule. Putain, mais joue quelque chose, toi. Cette personne sur le quai, c'est un Roumain. À Paris, maintenant, il y a pire que les Roumains. Il y a les pigeons roumains. Eux, ils sont pires parce qu'ils chient sur ton pare-brise et ils le lavent après. Attention les provinciaux, je vous prends pas de haut. Moi je viens de province à la base, mais ça fait 6 ans que je vis à Paris. Hein. Donc on peut officiellement dire maintenant que je suis devenu un connard, c'est pour ça que je dis ça. Est-ce qu'il y a des gens qui ne connaissent pas du tout par applaudissement on y va. Qui ne me connaît pas? Il y en a quelques... Putain, il y en a encore, merde, on n'aurait pas dû faire de la pub sur Caramel, je le savais. Je me présente, je m'appelle Baptiste. Je tiens à vous dire un truc, c'est que j'aime pas ce prénom. J'aime pas parce qu'en fait j'ai découvert qu'ils ont fait un classement des prénoms en France. Est-ce que vous le saviez ça?
4: Oui.
2: Oui, oui, oui, bah, je vais expliquer pour le reste. Quelqu'un qui a fond, oui j'ai révisé, j'ai fait les fiches, oui. Excellent, bah tu seras délégué, voilà. En fait, ils ont fait une moyenne depuis 1940 des prénoms les plus donnés. Et moi, Baptiste, à ce classement, j'arrive 113e sur 330. Bon, ça, à la limite, vous allez me dire, ça va. Mais ce qui fait le plus chier, vous savez qui c'est le 112e? C'est Jackie. Vous foutez de ma gueule, Jackie, c'est mieux classé que Baptiste en France. Et le pire, vous savez quoi? C'est que mon père s'appelle Jackie.

0: Ah, faut pas rigoler, c'est un enfoiré. Hein. En fait, quand je suis venu au monde, mon père avait qu'une idée en tête, c'était de me battre au classement, c'est tout. Autre preuve pour vous montrer que mon prénom est vraiment pourri. Dans les films d'action, est-ce que vous avez déjà vu un personnage s'appeler Baptiste? Non, non, ça peut être parce que Baptiste c'est pourri, que tout le monde s'en fout. En même temps, là-dessus, je comprends les scénaristes. Parce que c'est vrai que si dans un film d'action, t'as un parrain de la mafia qui te fait « Écoute, t'as 2 jours pour vendre mon fric. Sinon, j'appelle Baptiste. » Donc c'est pour ça, tu vois, j'apprends à relativiser. Hein. Et en plus récemment, vous savez quoi, eh ben, j'ai vu qu'il y avait pire que mon prénom. Et ça, je vous jure que c'est vrai. J'ai vu ça sur Internet il n'y a pas très longtemps. En Suède, il y a un père qui a appelé son fils Google. Et ça, vous êtes d'accord avec moi, ce mec est taré. Franchement, non, mais il a pensé à rien. Je prends un exemple tout bête. Le gars se fait kidnapper. Déjà, est-ce que tu vois dans la presse écrite, t'imagines les gros titres, c'est genre « En recherche Google ». Ça va pas. Même je me demande le père, mais qu'est-ce qu'il a bien pu dire à son gosse? Je croyais qu'il est fier de lui, franchement. C'est « Ah, fiston! Hein? T'es content de t'appeler Google? Yéhou !»
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2: C'est un type qui est dans le désert, il tombe en panne et il se perd. Et au bout de quelques heures de soleil, évidemment, il commence à avoir des hallucinations, il va pas très bien, il commence à avoir très très peur. Là, il y a un cheval blanc qui arrive et qui lui dit « T'es en panne, mon gars ?» Oh, tu regardes le cheval, il dit « Putain, un cheval qui parle !» Il dit « Ouais, je parle, t'es un problème mécanique, tu vois, je suis perdu et tout. » Alors, il lève le capot, le cheval met la tête dans le capot, comme ça, il trifouille un peu, « Vas-y, mets un tour de clé, là, vas-y !» Et la voiture démarre. C'est génial. Et le cheval s'en va comme il est venu. Comme ça. Alors le mec, il prend sa voiture, puis il roule, au bout d'une dizaine de kilomètres, il voit un petit village, il rentre dans le village, et il voit un bar, il rentre dans le bar, et un peu surpris comme ça, il dit vous savez quoi, il y a un cheval là qui est tombé en panne, qui est venu, il m'a réparé ma voiture. Le barman lui dit c'était un cheval blanc ou un cheval noir? Il dit c'était un cheval blanc. Ah, vous avez de la chance, hein, parce qu'avec le cheval noir, vous seriez peut-être mort de soif. Il dit ah bon, mais comment ça? Oh, le cheval noir, il est nul en mécanique.
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1: Marceau refait l'info, on va commencer avec le retour du bateau de croisière, foyer de l'antivirus. L'opération d'évacuation s'effectue petit à petit entre les différentes nationalités présentes à bord. L'un des Français a présenté des symptômes dans le retour en avion. Voici, mesdames et messieurs, une allocution du président de la République.
2: Oui, déjà. Française, mes chers compatriotes,
1: oui.
2: On n'est plus une thune.
1: Si vous
2: espériez un confinement pour attraper le retard sur vos séries, vous pouvez vous gratter. Si vous avez envie de rester à la maison pour vous bronzer le cul en télétravail,
1: oui.
2: C'est mort.
1: Non plus. D'accord.
2: On n'a plus une thune. Le quoi qu'il en coûte n'est plus possible, car Bruno Robles, on n'a plus une thune.
1: Oui, ça, on est au courant, oui. Ah bah évidemment, Monsieur Castex,
3: bonjour,
1: le retour.
3: Bonjour, Bruno. Si vous avez besoin de moi, je peux reprendre du service. De dingue, avec les siennes dehors un citoyen. J'ai le temps, je suis président de la SNCF.
1: C'est vrai aussi.
3: Pas submergé par le travail. Alors, pensez à racheter de l'encre pour les imprimantes, pour vos attestations de sortie. Et ne vous ruez pas sur les masques FFP2. Rémi Marceau a besoin pour poncer les bandes de placo-plaque.
1: Monsieur Montebourg.
4: Monsieur Rample, cocorico.
1: Oui.
4: 150 passagers évacués, aucun cas détecté, hormis nous, la France. On brille à l'international. Et les symptômes se déclarent une fois dans l'avion, dans le retour, pas dans le bateau, pas au moment de débarquer, pas dans le sas sanitaire sur le tarmac de l'aéroport, ce serait pas drôle.
1: Mais
4: dans l'avion qui emmène à la capitale à Paris, oui monsieur, champion du monde de la loose, oui c'est nous.
1: On en parle évidemment chez Pascal Pro, bonjour.
5: Bruno Robles, un foyer d'antivirus avec un risque potentiel de propagation dans la population. Pourquoi accoster en Europe et pas plutôt de l'autre côté de la Méditerranée? Dans le doute.
6: Non,
5: faut être précautionneux.
1: Bien sûr.
5: Enfin, je pose la question.
1: Oui, bien sûr. Oui. Julien Courbet, les passagers vont-ils être indemnisés pour cette mésaventure?
7: Évidemment, non.
1: Non.
7: Forcément, pour les passagers, cette croisière ne sera pas un excellent souvenir. On imagine déjà les avis sur TripAdvisor ou Google Avis, enfin bref.
1: Ouais.
7: Restauration 4 étoiles quand même. Le ragoût de pangolin au top. Animation 2 étoiles. Disons que le séjour avait bien commencé, mais après l'annonce des 3 décès, l'ambiance est un peu retombée.
1: Évidemment, un peu retombée après.
7: Gros point négatif également, une semaine pour débarquer. Heureusement que le retour en France est fait en jet privé.
1: Affaire Patrick Bruel à présent, 15 nouvelles femmes accusent le chanteur de violences sexuelles et elles sont quasiment une trentaine au total. Ce dimanche, différents collectifs ont manifesté devant l'hôtel du chanteur à Lille-sur-la-Sorgue dans le Vaucluse. Alors Dominique Besnier, bonjour.
5: Bonjour Bruno, il n'y a rien à dire. Franchement, Patrick Bruel, c'est vraiment un super acteur. Niveau zizi, apparemment, c'est pas mais en tant que comédien, il est fort. Vous avez vu, il continue sa pièce comme s'il rien n'était. Sa tournée comme s'il rien n'était. Il fait des vidéos sur les réseaux comme s'il rien n'était. Il laisse rien transparaître. Il est vraiment super comédien.
1: C'est vrai.
5: On voit aussi l'excellent joueur de poker, quoi. Le gars poker face en toutes circonstances. Il est inébranlable.
1: Moi, je suis pas sûr.
5: Peut-être pas le bon mot.
1: Non, on est d'accord. Merci Dominique.
8: Bonjour, monsieur Robles.
1: Président Sarkozy.
8: Bon, écoutez, en tant que spécialiste et conseiller police-justice entre casseroles, à vue de nez comme ça, avec toutes les plaintes comme Patrick Bruel, je vous dirais qu'il risque de pouvoir écrire au moins 3-4 livres.
5: Oh.
8: Elle est bonne, hein?
1: Oui, elle est bonne, monsieur Sarkozy. Bon, justement, le principal intéressé, Patrick Bruel.
9: Bonjour, Bruno. Une trentaine, franchement. La liste est longue. Elle est longue, longue comme.
6: Non.
9: Elle est longue, la liste.
1: La
9: longue. Arrêtez, par pitié pour Rémi Marceau qui sait plus quoi faire comme Vanessa Sujet. C'est tout fait. Il arrive au bout. C'est pareil, je sais pas si c'est le bon moment. Puis franchement, faire une manifestation dans un hôtel. Bon, remarque, j'ai eu tort. J'aurais dû faire comme Vianney, une cabane au lieu d'un hôtel. Personne ne serait venu.
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2: Quand on est petit, on veut être pompier ou astronaute. Moi, quand j'étais petit, je voulais être un cheval. Est-ce que quelqu'un a des paroles à me prêter ? L'histoire raconte celle d'un cheval qui ne voulait personne sur son dos. Non pas qu'il était homophobe, mais il ne voulait pas se faire remonter. Son père avant lui tirait des diligences. Son grand-père avant lui portait des hommes sur son flanc. On n'a jamais demandé à un cheval s'il voulait jouer dans un western. Alors qu'un western sans cheval, c'est juste des hommes qui marchent dans le désert. 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
9: Et vous savez, le stand-up, c'est de l'amour. Hein. Plus vous allez me donner d'amour, plus je vais vous en rendre. C'est donnant-donnant. Hein, c'est comme un 69. Bon, sauf que là, malheureusement, c'est que sur des vannes qu'on va s'étouffer. Bon, je vais vous parler d'amour. Je vais vous parler de mon premier amour. Il s'appelait Tom, et quand j'ai 8 ans, il a eu un cancer du bassin. On a dû le faire piquer. C'était un magnifique berger allemand à poils longs. Que j'ai complètement transféré dans un second amour, Nils, un Allemand à poils courts. Et ces deux histoires m'ont très vite fait réaliser que l'amour, et plus tard la sexualité, pour mon cas, seront compliquées. Nils les rencontre aux Oroquennes de Belfort. Je venais d'avoir 18 ans, il était beau, enfin il était beau, comme un Allemand, quoi. Et il m'a donné mon premier cachet d'ecstasy. Et je me souviens que ça m'a rien fait. Et j'étais là, bah... c'est ça de l'exta? File-moi de l'héros. Avec le recul, je pense qu'il m'avait donné un space-fond. Ah bah de toute façon, il avait quoi? 15 ans de plus que moi, une assurance dingue, il m'aurait proposé du smecta, j'aurais dit oui. Ça a été ma première fois. En vérité, je me souviens pas de tout, mis à part que ça a pas été une réussite et que j'aurais dû prendre le smecta. Ah bah c'est à ce moment-là que j'ai réalisé que l'homosexualité pouvait pas être un choix. Personne ne choisirait ça délibérément. C'est basique, tu proposes à quelqu'un s'il veut faire trempette dans un bain toujours propre ou dans un bain dont il connaîtra la propreté de l'eau qu'une fois dedans. A priori, le choix est vite fait, quoi. C'est pas ça ce que j'imaginais moi plus jeune, hein, quand j'entendais l'expression « faire l'amour ». L'amour, c'est beau, hein, c'est doux, ça sent la rose. Puis quand on grandit un peu, hein, on s'imagine quoi? On s'imagine l'acte d'amour, hein, un acte entier, passionné, où on s'abandonne complètement à l'autre. On s'imagine pas les quatre fers en l'air en train de faire un créneau. Stop. Doucement. Vas-y. Non, ça passe pas. Vous allez plus vous garer pareil. Ça me fait marrer quand genre ma pote Charlotte me dit « Ah ouais? Tu le fais qu'une seule fois, toi? Ah non, mais moi je peux le faire 5 fois de suite. » Ma grande. Un jour, pas comme les autres, il va toquer à la mauvaise porte, on verra combien de fois tu retournes. Et puis en plus, là, c'est quoi cette espèce de pression sociale, hein, sur le nombre de rapports journaliers ou hebdomadaires qu'on est censé avoir avec son partenaire? Non, vraiment, faut arrêter avec ce calendrier. Moi, je me suis quand même surpris plusieurs fois à calculer depuis combien de jours j'avais pas couché avec mon mec. Parce qu'en fait, je suis conditionné à devoir une fréquence de baise régulière et socialement acceptable. Bah oui, on considère que si on couche pas assez avec notre partenaire, il nous quittera ou nous trompera. Donc nous, on est là, hein, comme si on comptait nos jours de cheveux sales. Lundi, non. On n'a rien fait lundi. Mardi, non. J'ai sucé mardi. Oui. Oh bon, du coup, je compte à partir de mardi. Mardi, oui. Mercredi, non. Jeudi, non. Vendredi, oui. Mais il a pas joui, putain, il est chiant aussi. Samedi, non. Dimanche, non. Hier, non. Oh, ça va faire une semaine. À la douche. C'est mon mec, moi, qui a dû me rassurer là-dessus. À force de me voir nu, grelottant, le regard vide, allongé sur le lit tel un agneau sacrificiel, il m'a dit « Bon, j'ai l'impression que tu te forces. Hein, bah, enchanté, Sherlock. » Et il a ajouté « Bah enfin, mais tu sais, mais moi j'ai pas besoin d'être en toi pour kiffer. Enfin, je veux dire, on peut faire plein d'autres trucs, hein. Du coup, on a trié le placard à épices. »
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2: Oui, bonjour.
3: Bonjour monsieur, c'est bien la plomberie ?
2: Oui.
3: Monsieur Martin du bureau d'inspection du contrôle écranologique, j'imagine que vous avez déjà entendu parler de nous ?
2: Non, pas spécialement.
3: En gros, on s'occupe des limites d'âge pour qu'il n'y ait pas d'abus en rapport aux écrans.
2: Oui.
3: Donc je vais venir confisquer tous les smartphones des enfants de moins de 13 ans qui travaillent chez vous.
2: Bah, on est dans une société de plomberie chauffage, on n'a pas de personne qui travaille chez nous qui a moins de 13 ans.
3: Pardon, moi mon beau-frère il est plombeur, il fait régulièrement appel à des enfants pour qu'ils passent dans les endroits trop petits.
2: Ah bah oui, bien sûr, on les met en dessous, dans les vitres. Sanitaire.
3: Voilà, oui, c'est exactement ce qu'il m'a expliqué.
2: Mais non, mais n'importe quoi, on ne travaille pas avec des enfants de moins de 13 ans dans la société, ça va pas, non ?
3: Vous venez de me le dire.
2: Mais non, je rigole, n'importe quoi, comme si qu'on va prendre des enfants, ça va pas, non ?
3: Après, je juge pas, mais comme si que c'est vrai que c'est quand même bien pratique.
2: N'importe quoi.
4: Bonjour.
3: Bonjour monsieur.
4: Moins de 13 ans, des employés. Non mais vous ça va la tête.
3: Eh, vous inquiétez pas, je suis pas inspectionneur du travail.
4: Bah même si vous étiez l'inspection du travail.
3: Ce que je veux dire, c'est que quand à l'occasion vous faites travailler des moins de 13 ans, vérifiez juste qu'ils ont pas de smartphone.
4: Non mais ça va, on travaille pas comme les Chinois ou les machins. Hein.
3: Non, alors pour une fois je ne parlais ni des Chinois ni des machins, je parlais des plombistes.
4: Non mais ça n'existe pas dans l'entreprise, non.
3: Pardon, mon beau-frère il a toujours fait ça.
4: Bah il fait ce qu'il veut, il est hors la loi.
3: Ouais, bah en tout cas dans son entreprise, il y a pas un smartphone qui traîne chez les jeunes.
5: Non mais attendez monsieur, qu'est-ce que vous me racontez? Je comprends rien
3: du
5: tout.
3: Ah, bonjour madame.
5: Vous connaissez des enfants qui travaillent dans des entreprises?
3: Oh, on en connaît tous.
5: Non mais en France monsieur?
3: Oui, eh ben déjà d'ailleurs moi-même.
5: Passez-moi un responsable.
3: Me le dites pas deux fois sinon je vous le passe.
5: Oui, je veux le responsable monsieur.
3: Non parce que sinon je vous passe le responsable.
5: Oui, bah passez-le moi.
3: Bon bah quittez pas.
5: Bah très bien.
3: Monsieur Martin? Oui mon petit Martin, la dame veut vous parler.
5: Ouais.
3: Allô?
5: Oui.
3: Bonjour madame, je suis monsieur Martin le responsable.
5: Ah vous aussi vous appelez monsieur Martin?
3: Ah oui c'est vrai. Oh, bah c'est une coïncidence.
5: C'est une coïncidence, d'accord. Je peux avoir vos coordonnées monsieur?
3: Ah mais aucun problème.
5: Oui.
3: Il faut juste que je vérifie que vous avez plus de 13 ans, sinon j'ai pas le droit de vous parler au téléphone.
4: Ah oui, mon mari, il a moins de 13 ans, bah oui, forcément.
3: Ah, bonjour monsieur, donc vous reconnaissez.
4: Mon mari peut pas avoir moins de 13 ans, monsieur, réfléchissez un petit peu. Non, mais...
3: Ah tiens, et celle que j'entends derrière, là, vous allez me dire qu'elle aussi, elle a plus de 13 ans.
4: Bah, il a pas moins de 13 ans, on n'a pas d'employé de moins de 13 ans, c'est interdit d'avoir des employés de moins de 13 ans.
3: Oh, bah passez-la, moi.
6: Oui, bonjour, monsieur.
3: Bonjour, mademoiselle. C'est bien ce que je disais, vous n'avez pas 13 ans.
6: 13 ans, 15 ?
3: Ah bah oui, ça s'entend. Vous avez quoi, 12 ?
6: Bah, vous comprenez rien, qu'est-ce que c'est que cette histoire-là, tu es né en 62. Moi, je pensais les appareils de moins de 13 ans.
3: Ah, mais attendez, si vous avez moins de 13 ans et que votre téléphone aussi a moins de 13 ans, c'est encore pire.
6: Eh non, vous êtes bouché ou pas ? Je vous dis, mes appareils, ils ont moins de 13 ans.
3: Bah, votre smartphone, il a quel âge ?
6: 2 ans.
3: Ok, donc moi, je vais vous le confisquer pendant 11 ans.
6: Hein ? Et si vous passez le chercher, je fais comment pour travailler chez une entreprise ?
3: Ah bah, à moins de 13 ans, vous avez le droit au téléphone fixe, en revanche.
6: C'est quoi votre numéro de téléphone ?
3: Ah oui, pardon. Alors, moi, j'ai que 12 et demi.
6: 12 et demi, quoi ?
3: Bah, moi, j'ai que 12 ans et demi.
6: 12 ans et demi, mais qu'est-ce que c'est que cette histoire, alors ?
3: Ouais, donc, dans 6 mois, j'aurai un smartphone, et à ce moment-là, je pourrai vous rappeler pour vous donner mon numéro. De toute façon, on a tous les deux 12 ans, donc on est dans
6: mais
3: la
6: vous
3: même...
6: Vous prenez pour un con, là ? Je suis né en 62, vous savez compter ou pas ?
3: Ah bah, 62, c'est même pas encore passé, donc déjà, ça, c'est pas possible.
6: Je suis né en 62, vous êtes con ou pas ?
3: Impossible, vu qu'on est même pas encore en 2062.
6: Mais je suis né, la date de naissance, vous comprenez le français ou pas ?
3: Ce que je comprends pas, c'est comment vous pouvez me parler alors qu'on est même pas en 2062.
6: Non.
3: Ou alors vous me parlez du futur, mais ça aussi c'est rare.
6: Bah ça c'est une connerie.
3: Ah oui, alors ça en revanche je confirme.

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1: Oh, je reviens de Thaïlande, là. Oh, c'est extraordinaire, ce pays. Hein? Non, j'ai pas trop visité la région, non. Moi, c'est plutôt les rapports humains qui m'intéressent. Oh non, non, mais... Non, je suis... Non, c'est... Non, tu vois, c'est... Je m'en fous de la plage. D'ailleurs, je sais même pas s'il y a la mer en Thaïlande, alors... Hein? Qu'est-ce que tu dis, mon Jackie? En général, je préfère la fille à la mer. Ah, t'es con! Non, moi, c'est l'aventure humaine. Loin des regards, loin de la police aussi, oui, si tu veux. Oh non, mais les Thaïlandois sont des gens extraordinaires. Hein. Tu sais que là-bas, mon Jackie, avec 2 euros, t'es le roi du pétrole. Hein. Tiens, avec la bière que tu viens de t'enfiler, bah tu peux enfiler, tu peux faire vivre une famille pendant un mois. Hein. Avec une cartouche de Marlboro, tu peux t'acheter un village entier. Hein. Et des cartouches, je peux te dire que j'en ai mis plus d'une. Non, je vais jamais à l'hôtel, mon Jackie. Ben, je vais directement chez l'habitant. Ben, c'est comme ça que tu connais les gens de l'intérieur, mon Jackie. Eh ben, je dors dans la chambre d'amis. Et puis, s'il n'y a pas de chambre d'amis, ben, il y a toujours la chambre du plus petit, puis voilà. Oui, non, puis ils n'ont pas la même notion de l'amour, tu vois, qu'en Europe ou à Pigalle, tu vois. Chez nous, c'est sale, c'est interdit. Puis, c'est cher. Alors que là-bas, bon, pas de chichi, pas de tralala, quoi. Bonjour, messieurs, dames. Désirez-vous que j'invitasse votre fille à dîner autour d'un Kinder Surprise? Eh ben, avec 3 roues doudou, ils sont d'accord tout de suite, et puis voilà. Non, puis les gamines sont tellement belles. Oh, c'est des bouddhistes. Alors que chez nous, c'est des bouddhins. Non, puis tu vois, ils se foutent complètement de ton apparence extérieure, tu vois. Bon, moi, mon Jackie, je suis pas un premier prix de beauté, hein, ni un deuxième, ouais, ta gueule. Mais ils s'intéressent qu'à ce que t'as à l'intérieur, tu vois. Non, pas de ton portefeuille, pauvre con, va. C'est des vrais gentils, pas comme toi. Mais tout de suite, les grands mots, là. Pédophile, oh. Et pourquoi pas pédopsychiatre, tant que t'y es? Tout de suite, les clichés, les grands mots, là. Parce que pour toi, par exemple, un type qui dit qu'il y a trop d'arabes en France, ça, c'est un raciste.
2: Ouais.
1: Mais faut voir un petit peu plus loin que ton gros nez de juif. Moi, je suis un amateur d'art. Voilà l'explication, mon Jackie. Je suis un esthéticien, un amateur de poésie. Tiens, allez, exemple concret. Qu'est-ce que tu vois dans l'assiette du monsieur, là? 2 euros plat, pauvre con. Bah, tu sais ce que je vois, moi? Une poitrine naissante, voilà. Eh ben, le lardon, je sais pas, moi, je suis pas Victor Hugo non plus. Parce que je les voyais, hein, ces salauds de boches, là, ces Allemands, là. Toujours à la même heure, hein, dans les mêmes bars, à attendre leurs victimes comme des prédateurs. Mais j'avais envie de leur dire, mais vous avez pas honte? Vous savez pas une femme et des enfants à Stuttgart, toi, à Madrid? Je l'ai dit à ma femme quand je suis rentré en France, parce qu'elle est restée en France. J'ai dit, on était outrés! Si je vois un de ces salauds tourner autour de Kevin à la sortie de l'école, je monte sur mes petits poneys, là. Mais je te le dis, mon Jackie, de but semblant. Les boches, c'est pas les mauvais bougres, voilà. C'est des chic types. On se faisait une compétition, c'est normal, je représente la France, merde! De temps en temps, j'y disais, tiens, regarde, Helmut, ce soir, c'est moi qui l'aurai, c'est pas toi. Et puis je me suis fait avoir comme un con. Je me baladais, main dans la main, avec ma petite protégée, là, on revenait d'un shopping, je lui avais acheté un petit ballon. Contrôle d'identité, puis c'est là que j'ai appris qu'elle avait 15 ans, t'en compte, 15 ans! Alors qu'elle m'a dit qu'elle en avait 12! Ah non, j'étais outré! 15 ans, te rends compte, c'est ce que j'ai failli prendre en année de prison, hein! Ah bah tiens, j'ai fait le calcul! Heureusement que je me suis pas tapé la mère, elle a 50 ans! Oh, je me suis arrangé avec les autorités et les parents, mais enfin, ça m'a quand même coûté 25 euros, je l'ai en travers de la gueule! Mais au fond, tu vois, ce que je me dis dans ma tête, c'est que, au fond, c'est qui les victimes? C'est eux, parce que nous, on leur amène que ce qu'on a de bon, notre bonne éducation, notre culture, Molière, Natacha Saint-Pierre. Tu sais que quand tu vas te faire un massage là-bas, ça finance des hôpitaux. Bon. Bon, je vais attendre que ça se tasse, j'y retournerai. En attendant, je vais me mettre dans une association humaniste, là, une OGM, là, médecin sans capote ou je sais pas quoi. Non, j'emmène pas ma femme. Non, bah parce qu'elle est trop con d'abord. Et puis parce que bon, bah voilà, elle comprendrait pas les rapports humains, tu vois. Non, on se fait des soirées photos, puis ça la fait voyager pour pas cher. Et donc, si je t'emmerde, Jackie, tu le dis, hein. T'appelles qui là? La police? Mais pourquoi faire? Mais j'ai rien fait de mal.
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12: Je sais plus comment on fait, moi. Ça fait longtemps que j'ai pas rejoué. 7 mois, tu sais, à cause des petits trucs, là, des Chinois, putain. Ils portaient un masque avant le Covid. On aurait dû se méfier, merde. 6 mois sans jouer, vous savez ce qui m'a manqué le plus? La thune, putain.
13: La résidence, bonjour.
14: Bonjour monsieur, c'est bien la maison de retraite?
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13: Oui, c'est des casques comment?
14: Ah bah c'est du casque de chantier.
13: Pourquoi des casques de chantier?
14: Parce qu'ils disent qu'il faut respecter le geste barrière en portant le casque en public.
13: Un masque, oui, mais pas un casque.
14: Un masque? Eh oui, pardon, c'est ça. Ah oui, mais je me retrouve avec 200 casques de chantier sur les bras, j'en fais quoi moi?
13: Je ne veux pas le savoir.
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17: Avant, quand on avait des travaux à faire à la maison, avec ma femme, comme des cons, on appelait des artisans. Et ça coûte la peau du cul, un artisan. J'ai dit on arrête et on va opter pour un nouveau concept qui est très à la mode en France depuis quelques années en bricolage, vous allez voir. Le concept du faites-le vous-même. Faites-le mal, mais faites-le vous-même. On avait décidé de refaire l'appartement en famille, comme vous, comme des millions de Français. On s'est dit avec ma femme et mes gosses, tiens, on va aller chez Casto, puisque chez Casto... Ça marche bien la pub, hein? Donc on arrive dans l'entrée du magasin avec ma femme et mes gosses. Dans l'entrée, je leur ai distribué des sifflets à tout le monde, dispersion générale. Oui, c'est une technique que j'ai inventée. Tout le monde s'arrache avec un sifflet, le premier qui trouve les pinceaux, hop! Tu gagnes un temps incroyable, tu vois, et tu n'y crois ton forfait, bon. Tu vois l'astuce? Ouais, alors tant que je le ferai tout seul, c'est vrai, quand on fera tout, ça sera un bordel là-bas, hein. Ouais. Donc tout le monde s'arrache dans tous les sens avec son soufflet. Moi, j'avais le quart nord-est du magasin à faire, tu vois. Ça faisait quoi, 2 minutes que je marchais? Coup de sifflet à gauche. Oh, je me dis, c'est bon, 2 minutes. Je vais par là. Coup de sifflet à droite. Ah, merde! Les salopards, ils ont séparé les pinceaux des rouleaux. Exprès pour faire chier, tu vois. Ça fait rien, je continue sur mon idée, j'entame les perceuses, je fais les ponceuses. Oh, j'arrive au coin des ponceuses, qui sait que je vois pas devant moi, à 6-8 mètres devant moi, mesdames et messieurs, la chance est avec moi. Oh, un vendeur libre. Mais attends, non seulement le mec il était libre, mais il était du bon rayon. Je suis venu acheter un rouleau à plafond, s'il vous plaît. Un quoi? J'ai dit un rouleau à un plafond. Il me dit, monsieur, mais ça se fait plus, les rouleaux à plafond. Il faut acheter les nouveaux outils. Il faut acheter les rouleaux à plafond avec réservoir à dispersion lente. Oh merde. Je lui dis, mais je connais pas cet outil. Il m'a dit, monsieur, voilà un outil qui vous change la vie. Je lui dis, ça va plus vite. Il m'a dit, j'ai pas dit qu'il vous l'améliore, j'ai dit qu'il vous la change. J'ai compris beaucoup plus tard ce qu'il a voulu me dire, le type, tu vois. Et c'est comme ça qu'on est reparti avec tout un chariot, vous voyez, de tout ce qu'on n'avait pas besoin. On est rentré à la maison et on a attaqué le chantier. Alors, s'il y a des bricoleurs ce soir, chantier, c'est le mot juste. On a commencé par la tapisserie, en famille. C'était marqué dans le manuel qu'il fallait décoller les vieilles tapisseries avant de coller les neuves. Donc j'ai branché la cyberdécolleuse à papier peint à pression atmosphérique à gaz qui m'a loué l'hôte à Casto. J'ai mis le feu dessous, ça a dit une fumée, j'ai flippé. J'ai dit au diable, allez-vous mettre derrière Pépé là-bas, vite. Attends, l'angoisse le truc, c'est ça fumait. J'ai dit à ma femme, bah tiens, toi qui aimes les sports extrêmes, vas-y, fais-le. Oh putain. Non seulement elle a décollé la vieille tapisserie, impec, elle a mangé le placo avec l'humidité de la plaque, elle a bouffé les briques rouges, elle est passée chez le voisin. Oh putain, j'arrivais pas à arrêter le truc, j'ai dit mais comment ça s'arrête? Le pépé il est sorti de la chambre avec la carabine, il a dit barrez-vous, je vais les mettre un peu en coteuse. Je lui ai dit qu'est-ce qu'on va faire? Elle m'a dit t'énerve pas. Tu vas tout coller la tapisserie neuve sur la vieille et ça sera bonnard. J'ai dit, moi ça me va, le pépé il gueulait. Ouais, c'est quoi ce boulot de salaud? Mon temps, on travaillait pas comme ça. On lui a dit, pépé, ta gueule. Hein? Va plutôt nous chercher de la bière, on va manquer. Moi, pendant ce temps-là, je vais m'occuper de la peinture. Alors la peinture, je l'ai achetée chez Casto, vous pouvez la trouver. C'est marqué sur le pot, j'invente pas. J'invente jamais rien, moi. Hein. Premièrement, bien lessiver les supports à peindre dans une eau à 22,4 degrés avec une lessive non abrasive. Ma femme, elle a dit comme ça. Elle m'a dit, ça va, laisse tomber, ils sont propres, les supports. Ensuite, appliquer une première fine couche, laisser sécher 2 heures. Impeccable. Ensuite, appliquer une seconde fine couche sur la première. Tu sais, des fois, ils taillent la foutre là-bas. Non. Et ensuite, pour l'effet de style, écoutez bien, soufflez dessus de bas en haut pendant 20 minutes avec une paille. 30 mètres carrés. J'ai dit à ma femme, non. Anna m'a dit, t'as raison, chérie. Elle m'a dit, tu sais ce que tu vas faire? Je dis quoi? Je vais chercher de la bière. Elle m'a dit, arrête la bière. T'énerve pas. Elle m'a dit, tu vas mettre une couche de peinture épaisse comme ça. Donc j'ai peint mon mur, mais fatalement, j'en avais mis tellement épais, voyez, c'était pas sec. Et ce con, chat, il est venu se coller en bas du mur. Une fois qu'on a eu arraché le chat du mur, il a fallu camoufler tous les poils sur lui. Qu'est-ce que j'ai fait? Je suis retourné chez Casto, le vendeur, le même que tout à l'heure avec ce que j'avais lâché. Il m'a vu arriver, il m'a fait... J'ai fait... Je lui ai dit, écoutez-moi bien, monsieur. Pour camoufler les poils sur votre mur, vous allez appliquer un enduit à l'ancienne d'autrefois. Je lui ai dit, monsieur, jamais je pourrais faire ça. Il m'a dit, mais si, un enfant peut le faire. Vous mettez l'enduit, vous mettez la cire terminée. Bon, il m'a bien joué de la flûte. Je suis reparti avec mes 2 seaux d'enduit à l'ancienne d'autrefois à 196,50 € pièce. Mais pour une fois, il avait raison, je vous jure que c'est vrai, en bricolage dans ma vie, j'ai fait une grosse merde. Oui, mais une grosse merde d'autrefois. Ah ouais, un bon crépi de garage dans le salon. Alors quand je fais le compte de la journée qu'on a passée, mesdames et messieurs, financièrement parlant, j'entends, hein, parce qu'écoutez-moi bien, entre le matos qu'on a acheté chez Casto, les cartouches de 12 du vieux, le vétérinaire pour ce concha, la bière, il y a eu une facture terrible. Plus, et c'est là vraiment où je veux en venir, écoutez-moi bien, tous les artisans qui ont défilé à l'appartement pour réparer toutes nos conneries. Et ben, je vais vous confier un secret, mesdames et messieurs, les vendeurs de Leroy Merlin, Bricomarché, Castorama ou autres, ils ont beau te bourrer la caisse que c'est facile comme tout le bricolage, tu vois, mais quand t'as jamais fait, eh ben t'as jamais fait, quoi.

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2: 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C'est how to be heureux.
3: Alors moi, pour faire face à la vie comme ça, j'ai mes passions. Alors notamment, j'ai une petite astuce, une première passion. Je sais pas si vous connaissez les antidépresseurs. C'est une drogue sur ordonnance. Alors moi, j'ai un médecin, il en donne assez facilement parce qu'il aime bien soigner les gens. Et puis en plus, toutes les 10 000 boîtes vendues, le laboratoire lui offre une croisière. C'est un petit pour soigner, quoi. Non, mais c'est fou. Et puis ça recoupe ce que m'a dit ma mère. Ma mère, elle m'a toujours dit, Sébastien, la recette du bonheur, c'est deux Xanax avec un grand verre d'alcool. Alors sur moi, mais c'est fou l'effet que ça fait sur moi. Je veux dire, après, quand j'en prends, j'entends vachement bien la musique, quoi. Alors qu'il n'y a pas de musique.

0: Hop, grève SNCF, hop. C'est-à-dire que moi, je suis tellement détendu, je ne sens plus mon visage. Ça veut dire que je suis prêt pour BFM TV. Clac, Macron, président de la République, yes! Ça fait plaisir de voir un jeune qui a du boulot. Et puis ce qui est génial avec mon médecin, c'est que pour chaque problème, il a toujours des solutions toutes prêtes en cachet. Et un jour, je lui dis, mais docteur, mais c'est trop là. Mais vous vous rendez pas compte, en une seule journée, entre mes vitamines, mes oméga 3, mes compléments alimentaires, mes anti-inflammatoires, mes anti-allergiques, mon aspirine, mon Xanax. Mais le matin, quand j'ai pris mon dernier cachet, j'ai déjà plus faim. Et il me dit, vous inquiétez pas, je vais vous prescrire des cachets pour l'appétit. Mais tu sais, en France, on consomme 3 milliards de boîtes de médicaments par an. 3 milliards, ça fait à peu près une boîte par semaine, par habitant. Hein, en moyenne, puisqu'on ne consomme pas toute la même chose. Par exemple, tu t'appelles comment, monsieur ?
1: Alain.
0: Alain, voilà. Bon, regarde Alain, par exemple, là, on voit bien que, qu'il a pris la part des autres. Ça se voit. Et en plus, je te comprends, hein, franchement, Alain. Parce que les médicaments, franchement, c'est beau, et puis c'est bon, quoi. Strepsil, miel, citron. Oh putain, j'adore ça. Le sirop à la fraise. Mais c'est le seul médicament que je prends avec une paille. Et puis, ils mettent du goût de partout. Le préservatif à la banane, le lubrifiant qui a un goût de cerise. Non mais maintenant, pour manger tes 5 fruits et légumes, t'as plus besoin d'aller chez le primeur. Hein. Oh. Et puis en plus, tu regardes les pubs, t'as l'impression que tout est possible. Alors attention, faut juste attention, toujours bien lire les notices. Parfois t'as du 87% satisfait, 13% décédé. Ah oui. Moi j'avais essayé une fois la crème rajeunissante miracle, tu sais, pour redevenir adolescent. Ça marche. En une seule application, j'avais la peau grasse et des boutons.

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2: Un aveugle qui attend un passage piéton pour traverser, il attend que le feu passe au rouge pour les voitures. Et il a son chien, son labrador à côté, comme ça, qui est là pour le faire traverser. Et le feu passe au rouge, le petit bonhomme passe au vert et le chien ne bouge pas. Il attend un peu et bon, et le feu ben, repasse au vert pour la voiture, au rouge pour lui. Et l'aveugle sort un petit gâteau et il le donne au chien. Et qu'il y avait un mec à côté qui lui dit mais attendez monsieur, je comprends pas, votre chien il a pas fait son boulot et vous lui donnez un gâteau. Il dit non, je lui donne, c'est pour savoir où il a tête parce que je lui mettre un coup de pied au cul à ce moment.
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2: Mon truc, c'est le bricolage. Enfin, la décoration et le bricolage. Enfin, c'était. Je me suis fait interdire à Ikea. J'étais Ikea addict. J'y allais tous les jours. D'ailleurs, il y a ma photo à la porte de tous les Ikea. Hein. Ben oui, je suis interdite. Alors les videurs me refoulent. Ta gueule là-dessous, tu dégages, on t'a reconnu, tu te casses. Juste pour une petite étagère, tu dégages là-dessous. Il y a là-dessous qui va rentrer par derrière, il y a là-dessous qui va... Avant d'être interdite, je n'arrêtais pas des étagères, des chapins, des lits à baldaquins, des cuisines intégrées, j'ai tout monté toute seule. Avec leur putain de notice à la con, ces enculés de Suédois, là. C'est pas des notices, c'est des sudokus. Non, mais le Suédois le fait exprès, hein, attention. Des dessins, des flèches, des vis, des boulons, des huit pans, des six pans, des clés à laine, des clés à étoiles introuvables. Le Suédois fait chier le latin. C'est bien connu, c'est un peuple qui se les gèle. Alors ils sont méchants, ils se vengent. Olaf Peterson et Olga Gustafsson, ce sont quand même deux grands malades, non? Ça fait combien d'années qu'ils nous pètent les week-ends? Combien de divorces après un montage d'un meuble Ikea qui a mal tourné un samedi après-midi? Mes voisins, la semaine dernière, 18 heures pour un lit, ils étaient 6. Avec le pantalon au milieu des fesses, là. Ben moi, rien, toute seule. J'ai tout monté toute seule. Et puis un jour, c'est le drame. Ah oui, j'attaquais une bibliothèque Fjord. Et là, je me rends compte qu'il manque 8 goujons six pans. 8 goujons, je cherche partout, je les trouve pas. Dans le canapé, dans la cuisine, sous le tapis, pas de 8 goujons six pans. Attends, Ikea a oublié 8 goujons six pans. Attends, je rêve ou quoi? Ikea a oublié... Non mais attends, c'est dingue. Michel! Ikea a oublié 8 goujons six pans. Je les tiens, viens, on fonce. J'arrive chez Ikea, je demande à voir le directeur. C'était un directeur qui avait une tronche de directeur. Rien qu'à ses lèvres, t'imagines le nombre de dingues qu'il avait dû sucer pour en arriver là. Tout le monde sait ce que c'est qu'un dingue, bien sûr, oui. Je vois que madame a l'air choquée là-bas, non? Non, c'est pas une biche avec des taches, non. C'est un bonbon suédois au chocolat. Hein? Un caramel qui colle un peu aux dents, vous connaissez tous. Sucer une biche avec des taches, c'est dégoûtant quand même, non? Bonjour, madame Latsou. Quelle joie de vous voir dans notre boutique. Que puis-je faire pour vous? Dis donc, le troll. Il manque 8 goujons six pans dans l'emballage fjord couleur baltique. Remballe ta moiteur, tu me déclenches des mycoses. Impossible, madame. C'est absolument impossible. Je peux vous assurer que nos emballages sont toujours complets. Fais péter les goujons, télé. On ne peut pas dépareiller un emballage, madame chez Ikea, c'est absolument impossible. You fuck my fjord. Je sors mon arme, une Black Ikea 1000 watts. Visseuse, dévisseuse, perceuse à compression. Non, ne faites pas ça, s'il vous plaît, ne faites pas ça, je vous en supplie, ne faites pas ça, j'ai dévissé tout le premier étage. Chez Ikea, tout est vissé. Je ne relâcherai le suceur de nain que contre 8 goujons si bon. Dépareiller un emballage, jamais. J'ai dévissé tout ce que j'ai croisé, non. J'ai foutu un souk. Quand la batterie était déchargée, j'ai rendu les armes. Envoyez-moi un cordon, je lui fais des salières avec ses couilles, on va les mettre en rayon. Il a eu peur. Finalement, il me les a donnés, les 8 goujons six pans. Je suis passé à la caisse, il y avait trop de monde, j'ai tout laissé, je me suis barré.
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3: Bonjour, je suis en train de boire un verre avec mon pote Abdelkrim. Comme son nom l'indique, c'est un criminel. On est en train de boire un verre, mais avant de vous expliquer cette histoire, je vais vous expliquer l'état d'esprit d'Abdelkrim. Parce qu'il n'est pas tout seul là-haut. Non, je vous jure, il a plusieurs locataires. La dernière fois, par exemple, j'étais avec lui dans le métro, il a mis 2 tickets de métro à la fois. J'ai dit, Abdel, pourquoi tu mets 2 tickets? Bon, parce que si je perds un ticket, il me reste un ticket. Oh, la technique. Et si tu perds les deux, comment tu fais? Ben, j'ai ma carte orange. On fait plein comme ça. Samedi dernier, on a fait une super belle. On était en boîte, enfin en boîte, devant la boîte. Hein. Ah nous, tout se passe devant la boîte. Ah le videur, laisse un peu ouvert. Oh. Ah ben quoi, on peut pas rentrer et sortir la musique. Bref, on passe une soirée chez Gamégalix. Et là, j'ai dit à Abdel, qu'est-ce qu'il y a? Tu fumes plus ou quoi? Il me dit, t'es fou. Je fume que la journée maintenant. Tu racontes. Et pourquoi tu fumes pas la nuit? Putain, mais t'es un malade ou quoi? T'as pas ce qu'il écrit sur les paquets? Nuit, grave-moi la santé. On fait plein la dernière fois, je voulais lui faire un kiff, on se baladait dans Paris, et à un moment donné, en marchant, on est arrivé sur le Pont Neuf. Et en marchant sur le Pont Neuf, on a vu une stèle où il y avait écrit « Ici est tombé le général, je sais pas quoi ». Abdel l'a regardé par-dessus le pont, il a dit « Putain, il a dû se déchirer celui-là hey, ». C'est le seul mec que je connais qui a redoublé la maternelle, parce qu'il savait pas faire la sieste. Hey, je vous jure, pendant la canicule, je lui ai acheté un éventail. Il l'a ouvert et il a secoué sa tête. Il est comme ça, la dernière fois, les flics sont venus le chercher. Abdel, ouvre. Qui c'est? C'est la police. Ah ouais. Et qu'est-ce que vous voulez? On veut discuter avec toi. J'ai pas le temps. Chance des avis ou quoi? Mais vous êtes combien? On est 10. Ah bah, discutons entre vous. Hey, c'est un mec qui adore la moto. Et comme il a pas d'argent, pour s'acheter une moto, il s'est acheté un blouson de motard. Et la nuit, il l'attache à un poteau. Mais attention, il est pas bête, hein, je vous jure qu'il est pas bête. Des fois, il a des phrases dignes des philosophes des Lumières. La dernière fois, on était assis sur ce banc, puis on regardait le quartier, il m'a dit, tu sais, Boudère. Ouais. Ah oui, des fois, il se prend pour Columbo, je vais vous dire. Tu sais, Boudère, notre passé est triste. Et notre présent est tragique. Et Dieu merci, on n'a pas d'avenir.
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4: Bonsoir. J'ai retrouvé le document secret volé au Vatican. Il s'agit d'une lettre de Dieu. Il s'excuse pour la création de la femme. Au Vatican, ils sont au courant depuis des milliers d'années pour la femme. C'est pour ça que les prêtres ne se marient pas. Et à propos de prêtres, j'en profite pour faire un constat. La différence entre un homme marié et un prêtre, c'est que chez le prêtre, l'abstinence est prévue. Voici par quoi commence cette lettre. Je suis désolé. Aux dinosaures, j'avais envoyé des météorites. C'est bien. Aux hommes, j'ai envoyé des femmes. Ils m'ont dit que les dinosaures avaient eu de la chance. Au départ, j'ai créé la femme juste comme une lettre pour l'homme, car finalement une femme, c'est quoi? C'est de l'électroménager qui parle. C'est pas... Je ne peux pas continuer à lire cette lettre, je ne suis pas d'accord. La femme est la plus belle création de Dieu. À moins que vous vouliez que je continue. Là où l'homme en a le plus voulu. D'ailleurs, après ça, il m'appelait plus Dieu, mais Frankenstein, c'est quand j'ai créé un monstre, la belle-mère. J'ai créé le monde en 6 jours et le 7e, je me suis reposé, mais personne ne sait ce que j'ai enduré la 2e semaine. La femme ne m'a plus lâché. Quand elle a vu le jardin d'Éden, elle a voulu refaire la déco. Dès le lundi, comme il faisait beau, la femme a voulu faire des grillades. Elle m'a demandé d'allumer le barbecue. Comme j'y arrivais pas, j'ai créé le beau-frère. Et le beau-frère créa le pack de 6. Le mardi, comme la femme était déprimée, je lui ai créé une copine plus grosse qu'elle. J'ai commis une grave erreur, j'ai donné la parole à la femme, le problème c'est qu'elle ne l'a jamais rendue. Du coup, comme je pouvais pas lire tranquille, j'ai créé le loquet pour les toilettes. Finalement, j'ai fait l'homme à mon image. Pour la femme, j'aurais pas dû improviser. C'est pas moi qui l'ai écrit, cette lettre. Vous croyez que ça m'amuse de la lire? Ce n'est que souffrance. Je profite aussi de cette lettre pour m'adresser au président français qui est allé en Afghanistan sans sa femme. Le pauvre, obligé d'aller dans un pays en guerre pour avoir la paix. Pour m'excuser pour la gêne occasionnée par la femme, je propose à tous les hommes la vie éternelle. Moi, je refuse la vie éternelle. Car le seul espoir qui me reste dans le mariage avec ma femme, c'est que la mort nous sépare.
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12: Je sens que je vieillis sur une chose particulière, en fait, c'est par rapport aux cadeaux qu'on m'offre. Je te jure, quand ta famille en a plus rien à foutre de tes goûts, c'est vraiment que t'es en train de vieillir, putain. Moi, je dis ça parce qu'à Noël dernier, ma mère m'a offert des chèques cadeaux Picard. Vous connaissez la phrase, c'est « je m'attendais à rien, mais je suis quand même déçu ». Oh, le cadeau de SDF, quoi. Entre la pièce de 2 euros et le ticket restaurant. Et là, donc elle m'offre, elle me file les chèques et elle croit bon de rajouter « ton père y a participé ». J'adore la phrase « ton père y a participé ». Je sais bien qu'il y a pas participé, il était aussi étonné que moi du cadeau. Quoi, là. Je t'ai acheté ça, hein, c'est quoi ce truc? Ma femme m'a offert une robe de chambre. Ça c'est dur. Ah, dans la vie d'un homme, il y a un avant et un après robe de chambre, hein, je te le dis. Donc elle me dit « vas-y, on file là ». Ah, t'enfiles ça, tu prends 30 ans dans la gueule. Hein, Donc je la mets et je m'assois sur le canapé et on a un chat et le chat ne vient jamais sur moi. Et là je sais pas ce qu'il y a, et là il se colle sur moi, il passe toute la soirée à côté. Et vous avez déjà entendu parler des animaux qui se collent sur les personnes âgées quand ils sentent leur mort imminente? Je crois que je puais la mort en fait. Il attendait de prendre ma place l'enculé. Il ronronnait l'enculé, hein, c'était vraiment un truc de bâtard. Elle m'a offert un livre audio aussi. Elle me dit il voit plus rien, on va lui faire écouter des trucs alors. C'est sympa les livres audio. C'est drôle parce que je me disais une chose. Je me disais, si un jour on me donnait la possibilité d'enregistrer un livre audio, je crois que j'en profiterais pour placer des messages subliminaux pour foutre en l'air le moral de ceux qui écoutent. Il était tellement heureux de retrouver la maison de son enfance. Personne ne t'aime. Tout le monde te déteste. Le champ de blé illuminé par les rayons du soleil l'enivrait de bonheur. Suicide-toi. Tes parents ne sont pas tes vrais parents. Oh, les cadeaux. Mais je crois que le pire au niveau des cadeaux, je crois que c'est ma tante. Ma tante, tous les ans, à mon anniversaire, elle me file 20 balles. Et ça fait 30 ans qu'elle me file 20 balles. Putain, elle connaît pas l'inflation, la connasse. Hein. Et même pas dans une carte cadeau. Non, non, elle sort le billet froissé de sa poche, elle me le jette à la gueule. Oh, j'ai l'impression d'être une pute qui vient de finir une branlette dans un gymnase. Oh, c'est humiliant, putain. Surtout que mon tarif, c'est 60 euros la branlette. Ah, je branle très bien. Ah bah, je suis un mec, je connais toutes les techniques. Hein. Mais ma soeur m'a offert une machine à pain. Parce que j'ai une gueule à faire du pain, putain. Ça a été la mode à une époque, hein, les machines à pain. Tout le monde en avait une hein, chez lui, c'est fou, quoi. D'ailleurs, je crois qu'il n'y a pas un seul pain bouffable qui est sorti de ces machines. Ah, oh, c'est le seul pain qui sortait directement rassis du truc, là. Ben, je pense qu'ils ont récupéré tous ces pains dégueulasses et maintenant ils les revendent dans les biocopes. Vous avez déjà vu le rayon boulangerie-pâtisserie d'une biocop? Oh, on dirait l'Allemagne de l'Est avant la chute du mur. Oh, les pâtisseries, vous avez déjà vu un baborum dépressif? Putain. Là. En plus, le truc, c'est qu'en ce moment, niveau pâtisserie, la grande mode, c'est les trompe-l'œil. Vous connaissez tous. Tu sais, par exemple, toi, t'as une clé à molette, tu coupes, c'est un gâteau au chocolat. Dans les biocopes, c'est l'inverse. Tu bouffes le gâteau au chocolat, ça a le goût de clé à molette. Vous montez le tronc-goût, les bâtards. Mais les machines à pain, c'est dingue. Mais c'est drôle parce que les machines à pain, il y a quand même un sacré mépris par rapport au vrai boulanger qui a voué sa vie à faire du pain. Parce que moi, mon oncle était boulanger. Il a sacrifié sa vie à ça. Ma tante me le disait, hein, ton oncle, tous les soirs, il rentrait chez lui, mais il était rempli de farine et de sucre, mis jusque dans le slip. Hein. Elle me disait, ton oncle, c'est plus des couilles qu'il a, c'est des chouquettes. Hein. Elle s'est régalée, ma tante. Hein. Ah, elle a pris 8 kilos en 3 mois, une fois. Ah, elle a bouffé de la chouquette. Hein.
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13: Je sais ça que vous vous disiez. Hein. Vous vous disiez, lui, il m'a trop l'air d'un gros branleur. Ah, je suis pas gros, quoi. Non, mais moi, tu sais, j'ai une devise, hein. Tu sais, toute la journée, je fais très bien rien. Comme ça, le soir, je me couche avec la satisfaction du travail parfait. Mais non, mais tu sais, il y a des gens, ils se lèvent. Après, ils disent, oh là là, il y a des jours, on aurait mieux fait de rester couché. Alors moi, dans le doute... c'est bon, je sais pas ça qu'ils ont, tu sais, tous mes potes. Oui, Geoffroy, il faut rejoindre le monde du travail. Allez-y, je vais vous rejoindre. ça, c'est la société, hein. Tu sais, c'est la société. Elle veut trop que tout le monde il est pareil, tu sais. Elle veut trop que tout le monde rentre dans la même moule. Ça se peut pas. Ah, alors ailleurs, mes potes, ils sont tous partis travailler, tu sais. Même mon pote Bachir, tu sais, avant, il faisait tourner et tout. Non, ailleurs, il est trop parti, tu sais, en désuétude, tu sais. Tu sais, il est trop parti, tu sais, il tape les théorèmes d'Archigorge, je pense, ouais. Des équations avec des inconnus, tu sais. Qu'est-ce que tu te prends de la tête à mettre des inconnus, tu sais? Mais des connus, tu sais? Non, mais tu sais, franchement, une fois que t'as compris que E égale M6, Tu sais, je dis franchement, tu sais, pour faire un cône, t'as pas besoin de connaître le carré de l'hypoténuse, hein? Non, c'est bon. Alors, tu sais, bon, mon coloc, il a un petit peu pété un cap. Il m'a dit, oui, et toi, que vas-tu faire de ton avenir? As-tu un plan? Mais des plans, j'en ai plein sur le balcon, ça va. Ça, j'ai accès à la culture, moi. Alors, tu sais, il a pété un cap. Tu sais ça qu'il a fait? Il m'a pris rendez-vous dans un labo, tu sais, pour voir ça qui se passe dans mon cerveau. Bon, alors un jour, tu sais, j'étais chez moi, sur mon canapé, tu sais. Mais tu sais, j'étais un peu occupé. Oui. Oui, parce que j'essayais de dire « chouette sans verlan ». Et tu sais, d'un seul coup, tu sais, je reçois une convocation. Alors, j'ouvre, c'était marqué « Veuillez trouver 6 juin ». Ah, trop la teuf, c'est comme toi, j'ai applaudi. J'ai dit, tape le jeu de piste ou quoi? T'sais. Non, en vrai, tu sais, bon, c'était le rendez-vous, tu sais, bon. Bon, je suis été. J'arrive, l'infirmière elle dit « Avez-vous consommé des substances aujourd'hui ?» Des chocs à pic. Et mon petit douce-feuille spécial angoisse, bien sûr. Elle a dit « Allez, venez, allongez-vous. » Ah ouais, je veux bien, je suis naze. Après, tu sais, je sais pas ça qu'elle a fait. Elle m'a mis des boules qui servent, comme ça, tu sais. Après, tu sais, elle m'a fait une picouille. Elle m'a drogué, la coquine. En plus, tu sais, moi, comme j'avais mes fûts avant, ça s'est tout mélangé. Elle a dit, chut. J'ai dit, ouais, je veux bien. Ouais. Allez, tout sera fini à votre réveil. Vous allez dormir une petite heure. Bon, 8 heures après, tu sais... J'émerge. Les docteurs, ils me donnent les rapports. Ah là là. Cerveau envahi de tétrahydracannabinol. Quoi? Qu'est-ce que c'est? Des molécules de cannabis. Ah, du shit. Il m'a fait flipper, lui. De plus, la prise répétée et abusive de cannabis peut entraîner une course rapide, mais désordonnée, des spermatozoïdes. Ouais, non, les docteurs, ils m'ont expliqué. En vrai, tu sais, si tu m'effus trop, tu sais, les spermatozoïdes, ils partent trop vite, ça, comme ça. Voilà, je suis parti, trop la taf, on y va. Ouais, mais on va où? Ils sont déchirés. Ils croient trop, ils sont à Ibiza, ou je sais pas quoi, tu sais. Et pendant ce temps, tu sais, l'ovale, elle attend. Ah, ils sont cons ou quoi? Il n'y a qu'une route. Ah, c'est pour ça que c'est, moi, bon, je dis franchement, hein. Bon, les spermatozoïdes, bon, ils sont rapides, mais ils savent pas où ils vont. Alors que moi, je vais pas vite. Hein. Mais je sais où je vais. Hein. Je vais me chez coup.
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14: Bonjour, ça va la pêche? Oui! Oh, les gars, c'est la génération Michael Jackson. Non, ça pue, ça, quoi. C'est vrai qu'on a perdu le grand Michael, quoi. Ça fait plaisir, peut-être pas le mot, mais bon, ça fait. Non, mais c'est dur, c'est vrai, on a tous chialé comme des gosses. À part le jour de la cérémonie à Los Angeles, c'était un peu ridicule, par contre. Là, c'est tous les Jackson 5 avec juste un gant blanc. On aurait dit un hommage au toucher rectal, tu sais, c'était. C'était un peu des... Et c'est vrai que bon, il y a un héros qui s'en va, puis on a récupéré un autre héros, c'est Barack Obama, bien sûr, le héros de cette génération. Moi, j'attends avec impatience que Obama, il vienne enfin à Paris, tu sais, qu'il rencontre Nicolas Sarkozy, et que tous les deux, ils aillent faire le jogging présidentiel le matin. Il va être ridicule, le pauvre Nico, je veux dire, Obama, il est d'origine kényane, quand même, hein, c'est... Il va lui mettre 300 mètres dans la gueule tous les matins. Après, il va aller se doucher dans les vestiaires de l'Élysée. Obama, il va sortir son truc de guerrier Maasai, comme ça, c'est... Bah, tu te douches pas, Nico? Tu te... Non, j'ai pas transpiré, j'ai pas... Non, c'est quelque chose, Barack. Vous avez regardé l'investiture d'Obama à Washington? Tous les noirs de la planète étaient là-bas. En Afrique, il n'y avait plus personne, ils étaient tous là-bas. L'autre, là, Denzel Washington, il pleurait, il était là, enfin ! Enfin, quelqu'un qui nous représente ! Il était ridicule, je veux dire, le jour où Sarkozy a été élu, on n'a pas vu Mimi Mati et Passepartout en train de faire, enfin ! Moi, je m'appelle Fabrice Eboué, ça fait longtemps, ça fait 12 ans maintenant que je fais ce métier. À l'époque, je galérais vraiment, je jouais dans le métro, mais sur les rails. C'est-à-dire, j'attendais vraiment la fin, Et puis, il y a 3 ans de ça, j'ai eu beaucoup de chance, j'ai été repéré par quelqu'un que vous connaissez tous, c'est Jamel Debbouze, hein, qui à l'époque montait un truc dont vous avez certainement entendu parler, qui s'appelle le Jamel Comedy Club. C'est en fait Jamel qui a réuni des Noirs, des Arabes, une sorte de MJC, si vous voulez, un truc, voilà, avec un baby-foot, une table de ping-pong, tout ça. Avec au début les journalistes qui croyaient pas trop, qui étaient là, oui, Jamel Comedy Club, c'est la Star Academy de l'humour, et disaient, Star Academy, le gagnant, il prend 1 million d'euros. J'ai calculé toute la troupe, hein, mais tout cumulé sur 3 ans. Je crois qu'on a fait 2000 euros à peu près. Moi, le jour où j'ai signé mes contrats dans le bureau de Jamel, je dis, c'est normal que les cachets se soient en dirhams. Et puis il m'a baisé la gueule, tu sais, c'est un Marocain, ils sont très forts pour ça, les Marocains, si. Quand tu vas en vacances au Maroc, tu reviens toujours avec un plat de tagine, comme ça. On dit, pourquoi t'as acheté ça? Je sais pas, je marchais comme ça, je sais pas. Le pire, c'est les Tunisiens. Je sais pas s'il y a des Tunisiens ce soir dans la salle. Ouais, vous avez un pays magnifique. Mais qu'est-ce qu'on se fait chier chez vous? Je sais pas si t'as remarqué, souvent, quand t'as pas un rond pour partir en vacances, tu dis, bon, bah on va aller en Tunisie, quoi. La Tunisie, c'est, oh, tu sais, avec les hôtels 12 étoiles, 3 euros la semaine. T'arrives, c'est tout pourri, t'as 2 transats pour tout l'état, tu te bats comme ça, tu vas à la réception, tu dis, elles sont où les 12 étoiles? Ah, faut attendre qu'ils fassent nuit, monsieur, J'ai fait les visites dans le désert, tu sais, en 4x4, tout ça. J'arrive, je suis dans le Sahara, magnifique. Je tombe sur un authentique Touareg. Tu sais, le vrai Touareg, hein, pas Diams, hein, vraiment le... Arrêtez, c'est une avis. Donc j'arrive, je tombe sur un authentique Touareg avec le sabre, le dromadaire. J'arrive, je lui dis, je suis super fier de te rencontrer. Il me fait, ouais, c'est cool. Je dis, en plus, tu parles super bien français. Non, moi, j'ai grandi à la Courneuve, je suis intermittent du spectacle, je fais les heures. Et c'est vrai que c'est très carton-pâte, la Tunisie. Alors attention, je déconne sur le Maroc, la Tunisie, pas l'Algérie, parce que je veux pas de problème. Mais moi, je dis merci au Maroc, merci au Maghreb, et surtout, merci à Jamel. Si je suis devant vous ce soir, c'est grâce à Jamel. Moi, c'est bien simple, le petit Jésus au-dessus de mon lit, j'ai remplacé par Jamel. Ouais, j'ai aussi mis une photo de sa femme à côté de mon lit pour d'autres raisons. Mais sinon, non, Jamel, c'est un mec en or. Une fois, il m'a prêté sa petite bagnole de sport, une Mercedes. Du coup, je faisais mon crâneur, comme on dit dans les rues de Paris. Je faisais des queues de poisson à tout le monde pour que les gens me regardent. À un moment, il y a un mec, il réussit à me bloquer contre le trottoir. Il descend de sa caisse une sorte de Sébastien Chabal, si tu veux, mais dans les deux sens, quoi. Gigantesque, mec. Je le vois arriver comme ça, je verrouille mes portières, je lui fais un doigt. Et là, dans ma tête, je me dis, plus jamais de ma vie, je monte dans une décapotable. Et Jamel, pour en finir avec lui, il a un vrai pouvoir, c'est tu traînes avec Jamel, il y a des milliers de gens qui t'aiment. Et moi, je me suis fait connaître du grand public en bossant il y a 2 ans sur M6, dans une émission qui s'appelait « T'empêche tout le monde de dormir », présentée par Marc-Olivier Fogiel. Et Marc-Olivier Fogiel, il a le pouvoir inverse de Jamel. C'est-à-dire, parfois, je marchais dans la rue, des gens qui me faisaient « fils de pute hein. ». Moi, je faisais le sniper en hauteur, le méchant, les vannes sur les invités. Puis Fogiel, vous le connaissez tous, il arrivait. Bonsoir. Bienvenue comme tous les mardis soirs en direct sur M6, dans T'empêche-moi de dormir, avec comme tous les mardis soirs des témoignages, mais aussi des politiques, des people. On commence tout de suite avec le témoignage troublant de Martine. Martine, bonsoir. Si on vous accueille ce soir, Martine, c'est pour un témoignage poignant, puisque pendant plus de 10 ans, vous avez été violée par votre propre père, qui vous a fait 8 enfants et vous a séquestré dans une cave. Fabrice, une vanne. Et c'était ça pendant 2h30, tu sais. Alors il y a des gens qui me disaient, tu fais de la merde, je fais ce que je peux, moi. J'ai aussi des très bons souvenirs dans cette émission. On a reçu à l'époque le fils d'Ingrid Betancourt. Qu'est-ce que je veux dire? Comme il y a une bonne ambiance ce soir, je vais me lâcher un peu sur Ingrid Betancourt. Ça va être douloureux, mais ça va nous faire du bien, tu sais. Parce qu'elle nous a cassé les couilles pendant 6 ans, cette bonne femme.
15: elle arrive à l'aéroport le jour de sa libération en pleine forme. Limite, son discours d'arrivée, c'était « On a eu beau temps ». Ah oui, beaucoup mieux que la Tunisie, beaucoup mieux que la Tunisie, ouais. Alors moi, j'ai une question à poser à propos d'Ingrid Betancourt. Pourquoi elle a été se foutre dans la merde toute seule? Au départ, la meuf, elle est candidate écolo aux élections colombiennes. Pourquoi, quand t'es candidat écolo, tu te fais chier à aller voir des terroristes? Ou alors pour leur dire « Les emballages, c'est les poubelles jaunes, machin ». Là, il y a une logique. Et qu'est-ce que nous a dit Sarko, le jour de la libération de Betancourt? Il nous a dit « Oui, si les FARC déposent les armes, on est prêt à les accueillir en France. » Mais pas nous, je veux dire, c'est ça l'immigration choisie, faut nous le dire tout de suite. Ils vont faire quoi les FARC comme métier en France? Moi ça m'intéresse, des cours de salsa, des nomas sequestros, nomas... Attention, je crache pas sur la télé, hein. J'ai aussi des très bons souvenirs avec la télé. Puis ça fait toujours plaisir après quand tu fais de la télé, les gens qui te reconnaissent dans la rue, c'est toujours gratifiant, quoi, le... Dieudonné ! Une fois ça m'arrivait rue des Rosiers en plein quartier juif, tu sais. Le pire que j'ai eu, c'est Camini. Camini. Là, j'ai cogné, là. J'ai dit, ça suffit, là. Merci, c'était vraiment assez bien. Merci beaucoup.

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2: Oui, allô?
3: Bonjour monsieur, c'est bien la pension pour chien?
2: Oui.
3: Monsieur Martin, les brasseries Martin, je vais installer un bar à animaux chez vous.
2: Vous allez installer un bar à animaux chez moi?
3: Oui, parce que je lance une gamme d'alcool pour chien. Oui, on fait surtout des apéritifs, des bières.
2: Vous avez eu quelqu'un de chez nous?
3: Personne, mais vous inquiétez pas, je me suis occupé de tout.
2: Bon, oui, bonjour monsieur.
3: Bonjour monsieur, oui.
2: Non madame.
3: Comme je disais à votre collègue, j'ouvre mon premier bar pour animaux chez vous.
2: Pardon?
3: Oui, c'est parce que je suis importationneur exclusif d'alcool pour animaux, ça vient du Japon.
2: Mais je m'en fous monsieur, je ne vous connais pas, je ne travaille pas avec des gens que je ne connais pas, donc non. Vous comprenez ce que c'est que le non?
3: Disons que ça m'arrive, mais...
2: Non, il n'y a pas de mais.
3: Bah mais si.
2: Non, non, il n'y a pas de mais, c'est non, non, non, non.
3: Ah oui, mais, j'ai quand même validagé avec mon responsable.
2: Ah mais votre responsable, il commande pas chez moi. Qu'est-ce que c'est que cette histoire? Je ne sais pas qui vous êtes.
3: Bah, monsieur Martin.
2: Mais je m'en fous, vous êtes monsieur Martin.
3: Non mais parce que vous me demandez qui vous
2: êtes. Qu'est-ce que vous m'appelez pour venir vous imposer chez moi là? C'est quoi ce délire là?
3: Non mais je vous dépose juste quelques bouteilles déjà.
2: Mais il y a rien de bouteille, je n'ai rien commandé.
3: Le problème c'est que ce sont des bouteilles qu'on peut vendre que à des chiens.
2: Mais le problème, je m'en fous, c'est votre problème, c'est pas le mien.
3: Bah disons que c'est 50-50.
2: Ouais non mais... Allô, oui.
3: Bonjour monsieur.
2: Madame.
3: Monsieur Martin, les brasseries Martin.
2: Les brasseries?
3: Ouais, pardon, mais si vous m'annulez les bouteilles...
2: Bah. J'ai rien demandé, moi. Vous avez fait des demandes à qui?
3: Bah, à monsieur Martin, le grand patron des brasseries Martin.
2: Ah oui, mais moi, ça m'intéresse pas quand même.
3: Ah oui, mais pardon, mais par exemple, vos chiens, en fin de journée, ils veulent relâcher un peu la pression, ils veulent boire un coup, ils font quoi?
2: Bah, quoi? Les chiens, ils boivent de l'eau et puis je leur donne à manger.
3: Voilà, alors qu'on serait dans un bar japoniste pour chiens, ils pourraient prendre l'apéro tranquille.
2: Mais on est au Japon ici, je m'en fous du Japon, moi.
3: Non, vous dites ça, mais vous le pensez pas.
2: Ouais, non, si, je m'en fous.
3: Et alors, comment ils font vos chiens s'ils veulent boire de l'alcool?
2: C'est de l'alcool? Non, mais ça va pas. Non, mais vous êtes pas bien.
3: Non, mais c'est de l'alcool pour animaux.
2: Mais je ne veux pas d'alcool pour animaux, je vous ai rien demandé, moi.
3: Bon, je vais vous faire un petit assortiment.
2: Alors, que ça peut faire? Mais je m'en fous, moi, j'en veux pas.
3: Non, mais je passe, on fait une petite dégustation.
2: Non, vous passez pas du tout, je ne veux rien du tout.
3: Allez, ça me fait plaisir, c'est moi qui offre, c'est ma tournée.
2: Non, alors là, bah, vous n'offrez rien du tout.
3: Non, mais c'est juste quelques bières.
2: Les bières, non mais...
3: Oui, des bières pour chiens, c'est ce que je disais.
2: Ah non, moi les chiens, il n'y a pas question que je donne. Non, vous êtes malade, vous? Non mais ça va pas, non? Je sais même pas de vous sortez ça, là, du Japon, de je ne sais où.
3: C'est japoniste, oui, c'est ça.
2: Mais là, c'est bon, hein. Vous débrouillez avec votre truc, je n'aurai pas ça dans ma pension, je m'en fous.
3: Et en plus, le petit bonus, je vous offre un service complet de gamelle à bière.
2: Mais je m'en fous de vos gamelles à bière, je ne veux pas de gamelle à bière, ça va pas, non?
3: Ah bah c'est hyper pratique pour servir une gamelle sans faux col.
2: Mais je m'en fous, j'en veux pas de votre truc, j'en veux pas. Vous comprenez le français?
3: Ah non, mais vous allez voir.
2: Vous allez voir rien du tout. Non, mais allô, allô le monde, est-ce que tout va bien? Non, mais vous êtes malade, vous.
3: Oh, mais attendez, je vous vois venir.
2: Ah non.
3: Si, non, mais si vous voulez...
2: Y'a pas de si vous voulez.
3: Non, mais je veux dire, si vous aussi, vous voulez une petite bière, je comprends.
2: Non, mais ça va pas, non.
3: Je nous sers deux gamelles à bière.
2: Bah, non, mais vous foutez de moi ou quoi, là?
3: Franchement...
2: Ça y est, j'ai compris le truc, c'est des conneries.
3: Ah, bah, c'est complètement des conneries, évidemment.
2: Au revoir, monsieur.
3: Non, attendez, parce qu'en revanche, il faut voir où j'installe les machines à sous.
2: Machine à sous, il est con, lui.

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1: C'est sûr, aujourd'hui le monde hospitalier a reçu un contre-coup médiatique. Il est 6h30. Joséphine, l'aide-soignante, prend son service à la clinique de l'hôpital Saint-André. Mais qu'est-ce qui a réellement changé ?
2: Ben, c'est-à-dire qu'ils ont décidé de créer un département clinique au sein même de l'hôpital afin de fournir de meilleures prestations quant aux soins médicaux.
3: Et vous attendez quoi, là ?
2: Ah ben là, on attend le médecin-chef et les internes à 9h précises, tous les jours.
1: 10h13, le médecin-chef arrive pour la visite du matin.
4: Mais écoutez, qu'est-ce que le patient attend aujourd'hui, n'est-ce pas ? Il attend bien évidemment qu'on soit à l'écoute de ses problèmes, et surtout une meilleure prestation des soins, même à un prix un petit peu plus élevé. Je crois que pour la santé, on ne compte pas. Et je tenais aussi à dire que le médecin doit être un petit peu le papa de ses clients, de ses patients, n'est-ce pas ? Bon, il est certain que lorsque les patients viennent nous voir pour des maladies qu'on connaît ou qu'on soigne facilement, c'est moins intéressant pour nous. Nous préférons bien évidemment des maladies graves ou inconnues, mais on ne peut pas trop leur en vouloir.
5: Ah, mais c'est notre chère madame... C'est notre chère madame Polignon.
6: Oui.
5: Comment ça va-t-il ce matin ? On a fait un gros dodo ?
4: C'est bien. Bon, ben les températures, ça va.
5: Non, je disais qu'on n'a plus la fièvre, qu'on n'a plus chouchou au fronfron.
4: Bon, ben c'est bien, dès demain, on peut sortir. Voilà, parce que demain, j'ai besoin du lit pour M. Boulard.
7: Non, l'opération de M. Boulard a été reportée une semaine.
4: Hein. Ah bon.
5: Bon, encore une petite semaine de repos, madame Folignon. Hein ? Et après, on sort pleine fauforme. Allez, au revoir. Alors, comment ça va-t-il ce matin ? On a la fauforme, on a fait un gros dodo. Comment il va, monsieur corticoïde ? Pardon, monsieur Galibert. Il a pris ses corticoïdes ce matin ? La forme, il a fait un gros dodo ?
8: Non, il dort pas très bien. Monsieur. Vous êtes toujours sous antibiotiques ? Non,
5: il a toujours pris ses petits cachets roses et les petits cachets bleus. Bah, il faut les prendre, hein, sinon comment il veut faire dodo et être en pleine forme ?
8: Voilà.
5: Bon, c'est pas grave. Et au revoir.
8: Là, on va faire tout de suite...
4: Non, parce que là, j'ai pas vraiment le temps. Si on a besoin de moi, de toute façon, j'ai un cours.
8: Ah bon, ok. À la Sorbonne ?
4: Non, à Roland-Garros.
1: Il est 11h02, c'est la pause bien méritée de midi.
5: Ah, on se pose là-haut.
1: Sauf pour les aides-soignantes, qui sont toujours sur le qui-vive.
9: C'est camarade. Ton fils, alors, il a...
2: Oui, mon fils.
9: Oui.
2: Il était avec ses camarades de l'école. Il jouait comme ça, tranquillement, tout
10: madame.
11: Mais bonjour, madame.
10: Bonjour, madame.
11: Pourquoi ?
10: Les visites.
11: Ah, les visites, c'est terminé, madame. C'est entre 19h42 et 19h53. Alors là, il faut prévenir 24 heures à l'avance.
2: Voilà. Allô, les urgences, j'écoute. Non, mais je sais qu'il y a une hémorragie, madame. Non, oui, mais vous mettez le garrot pour limiter l'hémorragie. On peut rien faire, madame, là. Les chirurgiens sont partis déjeuner. Rappelez à 14h. Voilà. Au revoir, madame.
1: Et en début d'après-midi, c'est toute l'équipe du professeur Chauzon qui est sur le pied de guerre.
5: Ce qu'il n'est pas peu dire.
8: On
4: voit très bien la fracture, en effet. Et ici, par contre, vous voyez comme ça a très bien réussi, la pose des broches, avec cicatrisation impeccable. Il a un pied gauche tout neuf.
8: Non, droit.
1: Et c'est la fin d'une rude journée. Il est déjà 19h et 16h36. La ville s'endort. Mais pour Joséphine, le travail continue.
2: Marie-Thérèse ?
12: Oui ?
2: Il y a la chambre 106 qui s'allume, c'est pour toi.
12: Qu'est-ce que tu m'as raconté encore ?
2: Il y a la 106 qui s'allume, c'est pour toi.
12: Mais qu'est-ce que tu m'as raconté, la chambre 106 ? C'est pas mon secteur.
2: C'est qui alors ?
12: C'est le secteur de Marie-Denise.
2: M'appelle Marie-Denise.
12: Marie-Denise !
2: C'est où Jean là ?
12: C'est ta mère, oui, c'est ça. Marie-Denise, il y a la chambre 106 qui t'appelle ton secteur.
2: Et alors, c'est quoi le problème ?
12: Mais c'est la chambre 106, c'est pour toi. La chambre 106, c'est le chiffre père.
2: C'est pour
12: toi. Et hier, on avait le chiffre père, cette semaine, c'est toi le chiffre père.
2: Et pourquoi c'est moi le chiffre père alors ?
12: Mais on a décidé comme ça le planning. Bon, je prépare à manger, on va en discuter parce qu'il y a un problème.
2: On va casser une petite graine.
12: Je prépare des poudres.
2: Ah, c'est bien ça.
12: Là, il y a un problème. Mais écoute, on est le dégât.
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21: Quelques jours plus tard, ils me l'ont renvoyé avec une note disant « Monsieur Cavana, quand on vous demandait de cracher dans l'éprouvette, c'était avec la bouche. C'est de la salive qu'on voulait. » Je fais « Ah, putain !» Je me disais aussi, ça m'a pris 3 jours pour la remplir. J'ai dû appeler des potes pour venir m'aider. On était desséchés dans le salon. Aïe, c'est là que j'ai vu que j'ai plus 14 ans. Mademoiselle, veuillez me suivre, vous avez été surclassé. Oh mon Dieu, c'est trop cool, j'adore. Oh mon Dieu, est-ce que vous avez une deuxième place? Ah non, on en a qu'une. Oh mon amour, ça t'embête si je vais en première classe, ça t'embête mon amour, je t'aime, t'es le meilleur joueur. Non, c'est bon, vas-y, ça me dérange pas du tout. Je fais le même que vous nous faites, mesdames, quand on dit « Hey chérie, ça t'embête si je vais boire un coup et jouer au poker avec des potes après ?» Non, c'est bon, vas-y.
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24: Je suis un peu traumatisée parce qu'il n'y a pas longtemps, j'ai joué dans une ville où j'ai pas le droit de dire le nom, hein, sinon l'office de tourisme porte plainte, mais c'était à Charleville-Mézières. Voilà, tout ce que je vais dire est vrai. Hein. Donc si vous avez des amis là-bas, laissez-les là-bas, vraiment. C'est pas, c'est pas autour du Mexique qu'il faut construire un mur. Hein. Charleville-Mézières, il y avait quoi? 700, 800 personnes, c'était complet, depuis longtemps en plus. Donc moi j'étais là, ouais, j'y suis allée la fleur au fusil. Hein, maintenant je sais qu'il faut pas y aller la fleur au fusil. 800 personnes qui m'ont fait une très fidèle imitation du... Vous connaissez le Musée Grévin? Très bizarre à vivre, hein, je vous assure. Il y a que Jean-Jacques qui rigolait, un bénévole. C'est lui qui est venu me chercher à la gare. Bon, il est pas venu tout seul, il est venu avec son haleine. Oui, quand une haleine a autant de personnalité, on peut la considérer comme une personne à part entière. Et celle-là, elle avait des papiers d'identité, mon gars. Ah bah dans la voiture, moi je suis montée à l'arrière. Hein. J'ai laissé la place du mort, c'était la même odeur. Oui, parce qu'il est venu me chercher avec son utilitaire personnel, hein, dont les 3 derniers occupants avaient été ses bergers allemands, Peter, Gunther et Führer. Qui doivent certainement être en chimiothérapie vu la quantité industrielle de poils qui jonchaient les banquettes. Ah, il m'a emmené à la salle des fêtes pour faire les calages techniques avec des gens dont c'était pas du tout le métier d'ailleurs et qui voulaient absolument me faire picoler. Je sais pas pourquoi. Moi j'étais là, non merci. Ah bah t'as pas envie de leur ressembler aux gars. Ah bah les mecs, nuque longue, pantacourt, le fameux duo gagnant déjà. Hein, les gars, tu leur dis Tahiti douche, ça fait déjà 2 endroits où ils ont jamais été dans leur vie, putain. Ah bah il y a des gens, hein. Dernière fois qu'ils ont pris une douche, c'est quand leur mère a perdu les os. Donc, ouais. Oui, c'est de la téléportation olfactive. T'es à côté d'eux, tu fermes les yeux, pouf, t'es au salon de l'agriculture. Après le spectacle, on a mangé chez Christiane, hein, la sœur de Jean-Jacques, qui nous attendait avec un gratin de lard au sein doux. Ah bah elle, j'ai vu sa gueule, j'ai fait la bise au gratin. Donc, même texture. Les petits grumeaux, pareil. Après, j'ai dormi dans la chambre de sa fille. Merlin. Comme Merlin Monroe. Merlin qui a sa petite notoriété dans la région puisque c'est grâce à elle qui a écrit « Ne pas avaler sur les boîtes de tampons ». Ah, ça fait rêver, hein. Ah mais c'est ça une tournée, hein, chaque soir est différent. C'est une loterie. Et tu sais jamais à l'avance dans quelles conditions tu vas être accueilli le soir. Même s'il y a des signes avant-coureurs. Hein, quand tu demandes où sont les loges et qu'on te répond « Les loges !» C'est que ça pue un peu du cul quand même. Hein. Pour le repas, une fois, on m'a dit « Bouge pas, je vais regarder s'il reste du pain à la cuisine. » J'ai dit « Je demande pas les toilettes, ils vont m'apporter un seau. » Sinon, même si pour le repas, c'est ma faute. Enfin, je suis compliquée. Enfin, je mange pas de viande, voilà. Puis je suis allergique aux produits laitiers. Puis je bois pas d'alcool. Oh, les mecs sont paumés, c'est la base de leur alimentation. Ah bah moi, tu me fous une planche charcuterie fromage, je bouffe la planche, si tu veux. Donc c'est économique. De toute façon, dès que tu dis à quelqu'un que tu manges pas ceci ou cela, les gens sont rapidement perdus. Pas de fromage. Alors là, dire à un Français que tu manges pas de fromage, laisse tomber, les gens sont perdus. T'es sûr que tu veux même pas goûter? Bah, c'est sûr que je veux même pas mourir, en fait, c'est ça. Tu sais pas ce que tu rates? Si, la chiasse. Ça s'appelle la chiasse. Mais le mieux que j'ai eu, c'est... t'es végé, végé machin, là, voilà, bah, comme ma sœur. Elle aussi, elle est chiante.
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7: Alors moi, avant d'être artiste, mesdames et messieurs, j'ai été fonctionnaire. J'ai travaillé pendant 10 ans dans la fonction publique. Et je comprends pas, parce que à la base, je suis quelqu'un, vraiment, j'adore la vie, tu vois. Je travaillais 10 ans comme fonctionnaire. Souvent, les gens, ils me posent la question, ils me disent « Julien, qu'est-ce que tu faisais exactement comme travail ?» Parce que c'est vaste, fonctionnaire. Et ça, malheureusement, je pourrais pas répondre à cette question. Alors, non pas que c'est secret, tu vois, mais c'est tout simplement que je ne le sais pas. Mais je sais que j'étais fonctionnaire. Ça, c'est une certitude. Je le sais parce qu'il y avait quand même beaucoup d'indices. Voilà, j'arrivais tous les matins, j'avais le nom sur ma porte. Je rentrais, j'avais l'ordinateur sur le bureau, les dossiers qui s'empilent. Alors souvent, je disais, pardon, hein, mais si c'est pas ça, c'était quand même sacrément bien fait. Moi, je pense que j'ai fait fonctionnaire parce que j'avais remarqué quand j'étais petit, j'aimais, mais vraiment du fond du cœur, j'avais une passion pour ça, j'adorais rien foutre. Sauf que, premier jour de travail, le directeur débarque, Santini, vous avez une heure pour faire ce dossier. Wow, j'étais sidéré, tu vois, j'étais un lapin pris dans les phares. Et moi, je leur disais, vous bossez, super, mais juste, prévenez, tu vois. Parce qu'au final, on nous vend une publicité, on nous vend un état d'esprit qui s'avère faux, tu vois, qui s'avère mensonger. Non, les fonctionnaires travaillent. Le fonctionnaire est rigoureux. Rien qu'avec le badgeage, on devait badger 4 fois par jour. Pour vous dire, un jour, j'ai oublié de badger, juste une fois, le lendemain, les ressources humaines m'appellent. Santini, ici, les ressources humaines, vous avez oublié de badger, vous êtes actuellement en anomalie badgeage. On a donc décidé de vous envoyer en formation badgeage taille. Les réunions aussi, les réunions c'était terrible. Je vous explique, chez nous, on faisait des réunions. Quand je dis chez nous, je peux malheureusement pas citer l'endroit où je travaillais parce que je suis encore fonctionnaire. Je suis fonctionnaire en disponibilité. Donc ça veut dire que voilà, je suis soumis à un devoir de réserve. Donc je n'ai pas le droit de citer là où je travaillais, sinon bah, je perds mon statut. Et autant je suis joueur depuis le début, autant dans la vie je suis très courageux, autant là je suis très créatif. Je bossais à l'ARS. J'étais à l'agence régionale de santé, Auvergne-Rhône-Alpes, à Lyon, métro Garibaldi, à côté de la Part-Dieu. Au siège social. Et chez nous, on faisait des réunions, et on avait beau tous se connaître, les mecs voulaient toujours commencer par un tour de table. Je vais reformuler pour que tout le monde prenne la teneur de cette information. C'est-à-dire qu'on se connaissait tous, mais on se présentait. Je vais maintenant apporter une petite nuance. On se connaissait tous. On se présente.

0: n'est pas normal. Ça n'est pas normal de se mettre dans des états pareils alors que dans le fond, tu sais comment tu t'appelles. Et là, je me dis, il faut s'en sortir. Il faut trouver un stratagème pour quitter une réunion à tout moment. Et j'ai trouvé la solution, les amis, et je vous la donne ce soir. Vous voulez quitter une réunion dans la fonction publique, il suffit de poser la question suivante. Excusez-moi. Très bien. Mais au final, qui fait quoi? Comment? On verra ça dans une prochaine réunion. Très bien. Là, c'est la fin de la réunion et c'est aussi la fin de mon passage dans la fonction publique. Merci beaucoup.
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2: Moi, je suis très nostalgique. Comme garçon, trop peut-être. Là, par exemple, il fait froid, je suis nostalgique de la température, tu vois. Je suis nostalgique de l'été, comme beaucoup, tu vois. Ce qui me manque en été, ce sont les boulangeries. Et vous savez pourquoi c'est les boulangeries qui manquent en été? Ce qui me manque dans les boulangeries en été, ce sont les abeilles. Je m'explique. Cet été, j'ai envie d'un truc sucré. Bon, ça arrive au meilleur, tu vois. Je voulais un beignet, je m'en souviens. Et donc j'entre dans une boulangerie et je vois qu'il y a un dernier beignet qui reste. Et donc je suis content, puis je me rapproche un peu et je vois qu'il y a trois abeilles dessus. Bon, dont deux qui sont en train de ken quand même, tu vois. Et une troisième un peu plus loin qui les regarde en se touchant. Du coup, j'interpelle le boulanger, tu vois, c'est un peu étonnant. Puis je lui demande s'il n'y a pas un autre beignet qui arrive bientôt, tu vois. Et il faut savoir que c'est un peu un sujet tabou. Dans les boulangeries, les abeilles l'été, donc le boulanger, il regarde le beignet, puis il me dit, ben non, vous avez de la chance, il y en a un dernier, je vous l'emballe. Puis je dis, ben non, regardez, ils font l'amour, là, sur le... Puis il regarde le boulanger, puis il me dit, ah oui, effectivement, c'est un peu magique. Je dis, ouais, un peu dégueulasse aussi, quand même. Et il me regarde, il me dit, bah, vous savez quoi, je vous fais demi-tarif, si vous voulez. Puis je lui dis, bah, c'est pas une question de prix. Tu vois, je veux un beignet aux pommes. Je veux pas un beignet aux foutres d'abeilles, tu vois. Et du coup, il rigole, il le prend, puis il dit, ouais, oui, je vais le jeter. Ou alors, je peux vous le donner, je sais pas, ça m'intéresse. Ce qu'il faut pas faire pour qu'on te file un truc maintenant, c'est quand même... Ouais. Et c'est marrant parce que j'ai eu la chance de faire ce sketch-là à la télé il y a quelques mois. Et par rapport à ce sketch-là, j'ai reçu deux messages sur les réseaux et je voulais lire pour finir, je trouvais ça drôle. Premier message que je reçois, c'est sur Instagram. Le nom de la personne, c'est Miel de Breton. Il m'écrit « Les abeilles ne peuvent pas ken » sur une pâtisserie. Car il ne peut y avoir que des ouvrières, entre parenthèses, femmes abeilles, il me prend pour un con. Et pas de mâle, entre parenthèses, homme abeille. Celui-là fait mal. Et il finit en me disant, mais ça ne t'inquiète pas, il n'y a que les apiculteurs à le savoir, clin d'œil. Heureusement, je commençais à être un peu inquiet. Une heure plus tard, sur mon mail, je sais pas comment cette personne a eu mon mail. Le titre du mail, c'est « Juste une mise au point ». Elle m'écrit « Votre sketch était plutôt sympa. Cool. Mais en tant qu'apicultrice. Je voulais vous faire remarquer que ce ne sont pas des abeilles dans les boulangeries, mais des guêpes. De plus, les abeilles ne font pas l'amour à plusieurs. » Je sais pas ce que je disais, il y en avait deux qui faisaient l'amour et une qui la regardait. Hein. Bref, elle a pas écouté le sketch. Bon, après, elle m'explique comment les abeilles se reproduisent. Bon, elle essaie clairement de me chauffer. Hein, parce... Et ça marche. Elle m'écrit, dans l'accouplement, le pénis du jeune mâle explose avec l'éjaculation. Et le mâle, éviscéré, tombe du ciel pour mourir. Juste, il y a que moi qui bande là. On est plusieurs, ça rassure. Et il finit en disant bref, elle dit la garce. Bref, est-il possible de modifier tout cela dans votre sketch? Et j'avoue, c'était un long mail, donc j'ai pris le temps de répondre. J'ai répondu ta gueule.
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2: Histoire. Ça passe à la douane suisse. C'est un monsieur qui passe la douane avec une petite bicyclette. Et derrière, il y a, vous savez, ces deux sacoches là, avec lesquelles on transporte des trucs. Et le Suisse se dit, ce mec-là traficote un truc. Il arrête. Stop ! Contrôle, papier et tout. Il vérifie tout dans le vélo, tout. Il n'y a rien. Il n'y a rien du tout. La semaine suivante, le même jour, à la même heure, le mec repasse. De nouveau, il vérifie tout, rien. La semaine suivante, de nouveau, il vérifie tout, rien. Ils en sont jusqu'à ouvrir les boyaux des pneus et regardent partout. Mais ce mec trafique un truc, c'est pas possible, personne ne passe par cette douane. 22 ans après, le douanier a pris sa retraite. Et il croise le mec, qui est devenu assez vieux entre-temps. Il dit, écoutez, monsieur, maintenant que tout ça est fini, que je suis retraité, est-ce que vous pourriez me dire, qu'est-ce que vous trafiquez ? Les vélos !
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4: Ça se voit peut-être pas au premier coup d'œil, mais je suis quelqu'un de très nostalgique. Je garde tout. Je jette rien. Même mes messages de répondeur, j'arrive pas à les effacer. C'est plein de moments de vie. Par exemple celui-là, je suis sûr que ça va rappeler des choses à certains. Moi, c'était mon premier déménagement, quand je suis parti de chez mes parents.
5: Allô, oui, bonjour Monsieur Lemoine, c'est le magasin IKEA. Votre canapé clic-clac Brown Strut sera livré mercredi matin entre 7h et 18h. Bonne journée.
4: J'adore le concept de la fourchette horaire. De 7h à 18h. En gros, t'as ta journée niquée. Parce que si tu te lèves exprès, tu peux être sûr que le mec va passer à 17h55. Et si tu ne te lèves pas parce que justement la dernière fois, il est passé à 17h55, là tu peux être sûr que le mec va passer à 7h. Pour que tu lui ouvres en pyjama, les cheveux en vrac, et avec une érection qui n'a rien à voir. Avec la joie que tu ressens à l'idée de recevoir un clic-clac. Mais va lui expliquer ça, hein. Bon, il vaut mieux passer à autre chose.
6: Bonjour Monsieur Lemoine, c'est l'agence du château. Vous avez laissé chez nous un dossier pour la recherche d'une maison avec jardin et 3 chambres minimum. Alors là, je me permets de vous appeler car on vient justement de rentrer un appartement sans jardin mais avec vue sur le jardin du voisin. En ce qui concerne les chambres, il n'y en a qu'une. Mais comme c'est un duplex de 140 mètres carrés, il y a largement la possibilité d'en faire une douzaine.
4: Ils sont forts dans les agences immobilières, hein. Ils réussissent à te persuader qu'ils ont exactement la maison de tes rêves, alors que rien ne correspond. Je pense que c'est une tournure d'esprit. Si t'as un ami agent immobilier, que tu lui dis que tu aimes les blondes aux yeux bleus très minces, je suis sûr qu'il te répond « Ah bah ça tombe bien, j'ai justement une copine rousse aux yeux marrons qui vient de se libérer. Unique sur la région. » Bah oui, mais c'est pas du tout ce que je recherche. Tu devrais l'avoir quand même. À mon avis, c'est coup de cœur assuré. J'ai déjà 2 acquéreurs potentiels. D'accord, et elle est mince? Pas encore. Mais il y a un potentiel énorme après transformation. Vaut mieux passer à autre chose.
7: Allô, Jean-Luc, t'es où? Je t'ai laissé 24 messages. Non, mais je suis désolée, mais je peux plus attendre. J'y vais toute seule.
4: Ça, c'était la naissance de mon fils. J'étais absent au moment des contractions. À la maternité, ils m'ont dit que c'est la première fois qu'ils voyaient une femme enceinte arriver en Vélib. Mais c'est important de garder des traces des moments joyeux. Par exemple, quand vous faites une émission de télé qui marche, supposons, et ben le lendemain, vous avez ça comme message.
8: Bon, j'espère que t'es content. Très bon taux de pénétration sur la ménagère de moins de 50 ans. On l'a empalée, la ménagère. Mais on peut encore faire mieux. Alors, comme Fort Boyard a cartonné avant nous, la semaine prochaine, on vire ta coprésentatrice et on met à la place le père Fouras. Avec ça, la ménagère, on va lui faire pleurer sa mère.
4: Ah oui, il faut être souple à la télévision, hein. Tu fais pas toujours ce que tu veux. Non, faut être prêt à tester les idées les plus débiles avec le sourire. Et le pire, c'est que des fois, ça marche. Parce que regardez, Fort Boyard. J'aurais adoré être là le jour où ils ont inventé Fort Boyard. À mon avis, il y a un type qui est arrivé en réunion qui a fait « Bon les gars, j'ai une vision. On va faire un jeu dans un fort, au milieu de la mer. Et on met des candidats. Qu'est-ce qu'ils font? Des épreuves dans des cachots. Ouais, c'est ça, des trucs un peu SM. Je sais pas trop, de toute façon c'est pas ça l'idée. L'idée c'est qu'on met des candidats et autour, on fait courir des nains. Quoi, on peut pas que les faire courir? Bon, bah alors on leur fera porter des clés. Voilà, ça sera des porte-clés, c'est bien ça. Comment il s'appelle? Hatchoum, dormeur, on s'en fout, hein. Déjà pris. Bon bah alors, il est petit, passe partout. Les autres, eh bah tu déclines, passe partout, passe temps, passe-moi le pain, on s'en fout là. Voilà, c'est ça le jeu. Non, j'ai oublié. Comme on va tourner à côté de La Rochelle, dans le fort, on va mettre des animaux de la région. C'est ça. On va mettre des tigres. Je pense que Fort Boyard a été inventé par un mec bourré.

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1: Marceau refait l'info, on commence avec cette vidéo d'Emmanuel Macron au Kenya qui fait le buzz lors d'une conférence sur la culture. Il interrompt un intervenant pour demander le silence, c'était à l'université de Nairobi.
2: Please. Monsieur Macron. Je reparle anglais avec cet accent que le monde entier m'envie.
1: Oui, bien sûr.
2: Sorry guys, but it's a total lack of respect. For sure. Oui, cette fois-ci, je le fais sans les lunettes.
1: Oui.
2: Alors, Brian is in the kitchen.
1: Oui.
2: Where is my umbrella?
1: Voilà, oui.
2: Bref, Bruno Robles, vous aurez compris, l'objectif de cette fin quinquennat, ce n'est ni la réduction du chômage, ni les inégalités, ou encore le déficit, mais de faire un maximum de mèmes sur les réseaux sociaux. Et si je continue à ce rythme, je peux faire mieux que Leonardo DiCaprio.
1: Oh, pour exagérer, ouais.
2: Hey, please, sorry guys.
1: Jean-Michel Apathy, peut-être une analyse.
3: Bonjour Bruno Robles, mais pour le chef de l'État, était-ce la meilleure manière de demander le silence? Bon, après, je sais pas s'il y en a une bonne, hein. Il y a la version Édouard Balladur. Je vous demande de vous arrêter.
1: Oui.
3: Il y a la version Gérard Jugnot dans Les Bronzés.
4: Assez.
3: Ou encore la version Patrick Sébastien.
5: Ah, tu pourrais fermer ta gueule, ça nous ferait des vacances.
2: Sorry guys, it's a total lack of respect.
1: Oui, Madame Le Pen.
6: Emmanuel Macron obligé de demander le silence dans une université au Kenya.
1: Oui.
6: Et forcément avec ces gens-là.
7: Non.
6: On est toujours obligé de faire la police.
1: Ah, c'est pas possible.
6: Une fois de plus. Après, il n'a pas réussi à rétablir l'ordre en France, alors en Afrique.
7: Oh.
6: Excusez-moi, mais quand on est président de la République, donc on est obligé d'entretenir de bonnes relations comme ça avec les pays africains.
1: Mmh.
6: Et finalement, c'est pas plus mal que ce soit Jordan qui se présente, hein. Vas-y, Jordan.
2: Total lack of respect.
1: Oui, monsieur le président. La Française qui présentait des symptômes de l'antivirus a bien été testée positive. 22 cas contacts ont été identifiés. 5 personnes ont été mises à l'isolement. Le gouvernement a même tenu une réunion.
8: Salut, c'est Philippe Manœuvre.
1: Okay, je vois pas la légitimité, Philippe Manœuvre, qu'est-ce que vous foutez là?
8: On fait l'émission télécrochée, là, avec ce virus, on a une nouvelle star.
1: Ah bon?
8: La ministre de la Santé.
1: Ah oui, c'est
8: Stéphanie
1: vrai.
8: Rist, il y a une semaine, personne la connaissait. Aujourd'hui, elle est invitée partout, dans tous les médias la veulent. Elle a une cote de popularité, on dirait le pénis de Patrick Bruel.
1: Oh.
9: Allô, maman.
1: Michel Simès, bonjour.
10: Bonjour Bruno, une patiente testée positive, des cas contacts, isolement, quarantaine, période d'incubation, tout le monde comprend désormais le lexique. Les médecins parlent même d'égal à égal avec n'importe quel couillon de citoyen lambda.
1: Ah, c'est quoi ce bruit ça?
10: C'est le bruit des labos pharmaceutiques qui préparent un vaccin. Et ils sont effectivement dans les starting blocks.
1: Ça avance bien. Après. Ouais, c'est clair. Ouais. Bonjour mon Jean-Luc Reichmann.
11: C'est mon nono. Alors c'est le heureux, c'est le toutou, c'est le retour du vivi du rurus.
1: Oui.
11: C'est le retour du virus.
1: Allez-y Jean-Luc.
11: L'on tata.
7: Oh là là.
11: L'on tata.
1: Oh, passez la seconde.
11: L'on tata virus.
1: Il est dans le sable.
11: Oui. Sur son français.
1: Allez-y.
11: Combien espère une pandémie pour faire baisser le prix de l'essence comme avec le Covid?
1: Merci. On va terminer avec le concours Lépine qui a récompensé cette année un aspirateur sous-marin permettant d'aspirer les déchets sans perturber la vie marine. L'organisation du concours salue une invention écologique connectée et citoyenne.
12: Et quand on...
1: Oh, c'était pas la bonne idée.
12: C'est la finesse qui arrive. C'est la poésie avec du poil autour.
1: Ouais.
12: C'est de la dentelle. Voilà, bah, je cherche le mot, c'est la dentelle. Bon, cette invention, mon boudou, ça me fait penser à une copine. ça se passe aussi à la mer au Cap d'Agde. C'est un véritable aspirateur. Alors, c'est pas le concours Lépine, c'est le concours Lépine.
1: Bien sûr.
12: Voilà, mais j'avais prévu.
1: Oui, rebonjour Madame Le Pen.
6: Excusez-moi de revenir, puisqu'on est dans la finesse, je voulais réagir.
1: Oui.
6: Moi aussi à cet aspirateur qui vous dit ne perturbe pas la vie sous marine.
1: Marine.
6: Donc aucun risque que je me fasse aspirer la schneck.
1: Oh non.
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2: La publicité à télévision, ça s'adresse uniquement aux débiles mentaux. Je le dis parce que s'il y en a parmi vous, c'est pour eux, les autres circuler, il n'y a rien à voir. Alors, la publicité à télévision, surtout, c'est pour les lessives. Le nouvel eau moule. Ah, il est bien, le nouvel eau moule. C'est celui qui lave encore plus blanc. Moi, j'avais l'ancien eau moule qui lavait plus blanc. Et il avait bien, déjà, hein. Et maintenant, il y a un nouvel eau moule qui lave encore plus blanc. Moi, j'ose plus changer de lessive. J'ai peur que ça devienne transparent, après. Bon. Parce que je suis allé voir monsieur eau moule. J'ai dit, dites donc, je m'excuse de vous déranger. Le nouvel homo, est-ce qu'il lave plus blanc que l'ancien homo? Il lave plus blanc, le nouvel homo. Mais l'ancien homo, alors, il lave moins blanc, alors? Non, l'ancien homo, il lave blanc. Ah bon? Parce que moins blanc, je sais ce que c'est comme couleur. C'est blanc. Moins blanc que blanc, je me doute. Ça doit être gris clair. Mais plus blanc que blanc, qu'est-ce que c'est comme couleur? C'est nouveau, ça vient de sortir. Ah bon? Attends! Non, c'est pas là, c'est pas là. Hé, alors le nouvel homo, c'est celui qui lave la tâche qui est cachée dans le nœud du torchon. Vous avez vu ça, télé? Un torchon, c'est deux gonzesses qui font un pub, mais c'est abruti, il y en a une. C'est même pas qu'il y a un nouvel homo, l'autre. Il dit, il y a un nouvel homo? Alors l'autre, ben oui, elle est con, alors il dit, regarde bien avec mon nouvel homo. Tu vois un gros tâche, ce torchon, je fais un nœud. Tac, tu vois? Je fais la lessive, j'enlève le nœud et plus la tâche. Et l'autre, elle est sciée. Le nouvel homo, ça lave la tâche qui est cachée dans le nœud du torchon. Mais il est bien, le torchon, il est propre après. Et aussi propre qu'avec l'ancien homo sans faire le nœud. Qu'est-ce qu'il y a encore comme lessive? Il y a persil en tiroir de déposition. Persil en tiroir de déposition, c'est avec racine et fibre. Et là, avec racine et fibre. Et après, elle la retient avec ses petits bras musclés, tandis qu'avec le pied, elle tape dans la machine. Enlevez le linge, je suis à grâce. Alors, la mère Denis arrive sur sa tornade blanche, en poussant son cri, Mère Denis! Oh, ça, c'est gueule de rack. Hein. Je confonds toutes les deux, moi. Bon. Elle arrive, elle retire le linge et la crasse s'en va dans l'égout. Avec la couleur, puisque justement, c'est de là qu'il y a une expression bien connue, on ne souffle pas l'égout et les couleurs. Merci quand même. Bon, alors voilà. Qu'est-ce qu'il y a encore? Ah, il y a des publicités formidables. Qu'est-ce... Ah, il y a les contrepétries aussi qui sont très bien. Vous avez par exemple Mammouth écrase les prix, qui vous fait dans l'autre sens, Mamie écrase les proutes, et oui. Et oui, madame, vous avez trouvé, c'est encore un militaire qui gagne une tringle à rideau. Qu'est-ce qu'il y a encore? Ah, il y a ce qu'on appelle aussi à télévision les campagnes jumelées. Alors, pendant 3 semaines, ils font les dragées fugaces. Là, là! 2 le matin, rien le soir. Pardon, monsieur, à la pharmacie, suivez la ligne jaune. Et après, pendant 3 semaines, ils font Ajax WC qui nettoie tout du sol au plafond. C'est pour le fait qu'il y en aura qui atteindraient le plafond, vous voyez. Parce que des fois, on n'a pas le temps de s'asseoir avec les dragées. Mais qui rentrent dans le chiot, là, entièrement mouché. Bon, alors qu'est-ce qu'il y a encore? Ah oui, alors dans les lessives. Alors là, vous pourrez vérifier, c'est écrit sur le paquet. Vous avez par exemple Gamma, la lessive poids lourd. Pour laver les camions, vous avez Calgon. Calgon, c'est la lessive qui lave l'eau avant de laver le linge. Pour le corps qui aurait des cons, il laverait le linge à l'eau sale. Vous voyez? Et puis vous avez Bonus qui lave aussi propre à l'envers qu'à l'endroit. Parce qu'avant, la lessive elle était con, elle lavait le devant puis elle se barrait. C'est terminé, les enzymes font le tour. Les verts! Il y a Becté derrière! C'est Bonus, hein, c'est pas qu'on fond là, avec Guinus, hein. Ah, parce que c'est en paquet aussi, mais faut amener son cadeau, hein.
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12: Depuis que j'ai divorcé, j'ai beaucoup de succès avec les hommes. Du coup, je suis devenue très exigeante. Moi, mon style de mec, c'est le mec me bifle. Si je perds une dent, je l'épouse. Vous savez ce que je sens bien en ce moment? Je la sens très bien même. Ma carrière. Ah, je suis en train de percer en ce moment. Vous n'avez pas l'air au courant, mais... Si. Et on commence à me reconnaître dans la rue, hein. Et ben, l'autre jour, je prends un Uber. À peine j'ouvre la portière, le chauffeur me dit « C'est vous Sabrine ?» Ouais. Je rejoignais un date Théo. Et d'ailleurs, comme on a eu un très bon feeling à ce premier date-là avec Théo, et ben, 2 jours après, je l'appelle normal et je lui dis « Hello Théo, est-ce que ça te dérange pas d'aller chercher Myrtille à l'école ?» Et là, le mec mais me répond en toute détente hein. « Ah ben, c'est-à-dire que... » Je dis « Attends, mais tu hésites là, Théo ?» Mais c'est très grave. Si t'es pas capable de me rendre un petit service aujourd'hui, mais que ça va être quand on aura notre bébé? Il a rapproché. J'étais choquée comme vous, mais je vous rassure. J'ai tout de suite appelé ma mère, je lui ai dit « Maman, est-ce que tu peux aller chercher Myrtille ?» Elle m'a dit « C'est qui Myrtille ?» Je dis « C'est ma fille. » Elle m'a dit « T'as pas de fille ?» Et le problème a été réglé. Mais qu'est-ce que ça lui coûtait d'aller chercher Myrtille à l'école? De toute façon, moi, je vais vous dire un truc. J'ai décidé que ce mec, eh ben, je lui répondais plus au téléphone. Enfin, s'il m'avait appelé... Eh ben, je n'aurais pas répondu. Enfin, s'il avait décroché les 63 fois que je l'ai appelé, j'aurais raccroché au nez. Il y a des malades sur les réseaux, hein. Ce qui est bien quand tu divorces, c'est que tu vois qui sont tes vrais amis. Moi, ma copine Kenza, elle m'a présenté un mec, elle m'a dit « Tu vas voir ce mec, il est beau, il est grand, il est propre. Il travaille dans le commerce de produits typiques colombiens. Il a un seul défaut, il est violent sexuellement. » Je lui dis « C'est à dire. » Elle m'a dit « Non, t'inquiète, juste humiliation, pied sur le visage. » Enfermement dans le coffre de sa BMW. Je lui dis « Quoi? Il a une BMW ?» Alors, je l'ai vu le lendemain. Gros coup de cœur, les amis. Après, il avait une manie un peu bizarre. Genre, il voulait jamais enlever son Apple Watch. En plus, il l'avait mise à la cheville. Non. Qui lit l'heure comme ça, c'est ridicule. Et puis trop casanier. Genre, dès qu'on était à plus de 5 km de chez lui, il était là, que non, que ça m'estresse, que vamonos para la casa, que ya no puedo más. Encore un mec traumatisé par le confinement, tu vois. Après, j'ai rencontré Paul. Et Paul, il est au chômage, et moi, j'adore les mecs mélancoliques. Et puis, on a trop de choses en commun. Genre, j'aime le ciné, il aime le ciné. J'aime les restos, il aime les restos. Je suis célibataire, il s'ennuie avec sa meuf. Le karma! Et à un moment donné, pendant le date, il va aux toilettes. Et moi, hors de quest que je tombe sur un psychopathe. Du coup, je récupère son portefeuille, je chope son nom de famille, je crée un faux compte sur Insta, je l'ajoute, je découvre que le mec est marié. J'appelle Bouygues SFR, Orange, je me fais passer pour Interpol. Je récupère le numéro de sa femme, j'appelle sa femme. Je lui dis « Est-ce que ton mari est fiable et fidèle ?» Elle m'a dit « Oui, mais qui êtes-vous ?» J'ai raccroché « C'est l'homme de ma vie, c'est sûr. » En fait, moi, je sens que je suis hyper stable là, pour rencontrer quelqu'un. Je sens que le plus dur est derrière moi. Comme hier soir avec Guillaume. Et Non, et en vrai, moi je me dis que c'est pas comme si c'était hyper mal passé avec mon ex-mari. Tu vois, en voyage de noces aux Seychelles, il m'a dit « je vais être papa ». Je lui ai dit « mais de qui ?» Et j'ai pas compris. Et vous non plus, visiblement. Et non, mais après, moi je vois le positif, on est restés mariés 8 mois. Je trouve que c'est vachement bien 8 mois. Ouais, parce qu'on était à ça des noces de coton. On a eu des noces de coton-tige, voilà. Après, moi, je vous le dis, c'est hyper important pour avancer dans la vie. Il faut laisser la haine derrière soi. Et voilà, je vous le dis, moi, je ne souhaite pas de mal à mon ex-mari. Voilà, je souhaite pas de mal, maximum la mort, mais c'est pas grave. Non, c'est pas contre lui, hein. Parce qu'en général, quand tu meurs, tu sais pas que tu meurs. Donc, enfin, sauf si c'est une mort lente et douloureuse, évidemment, ce que je ne lui souhaite pas. Parce que j'ai jamais imaginé lui asperger le visage d'acide sulfurique et le démembrer juste après lui avoir décollé les ongles. Jamais. Et ça, bah ça prouve bien que je suis une femme équilibrée.
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2: Bonjour monsieur, c'est bien le café?
3: Oui, tout à fait.
2: Monsieur Martin à l'appareil, association pour le respectage des poilus de la Seconde Guerre mondiale.
3: Oui.
2: On m'a signalé comme quoi vous n'avez pas respecté la journée de commémoration des poilus le 8 mai.
3: Je crois pas.
2: Bah oui, parce que pour rendre hommage aux poilus, avec l'asso, on a lancé un projet, je suis poilu, je ne paye plus.
3: Oui.
2: Ce qui veut dire que tous vos clients barbus ou moustachus ne devaient pas payer leur consommation.
3: Oui.
2: Et pourtant, visiblement, vendredi dernier, vous avez fait payer vos clients poilus.
3: Non, moi j'étais pas là.
2: Ah bah moi on m'a dit que vous avez fait payer des moustachus.
3: Attendez, bougez pas, je vais demander à ma collègue, elle s'est peut-être...
2: Merci monsieur.
3: Vendredi, t'as vu des moustachus dans le bar ou pas?
2: Moustachus ou barbus, hein?
3: Barbus ou moustachus.
2: En fait, tous ceux qui ont du poil.
4: Tous ceux qui ont des moustachus, c'est pour payer.
2: Allez.
5: Allô?
2: Bonjour monsieur, votre collègue me dit que vous n'avez pas respecté la gratuitude pour les poilus.
5: Comment ça, gratitude? Je comprends pas votre système là.
2: Mais c'est qu'en hommage aux poilus de la Seconde Guerre mondiale, on a décidé que les clients poilus ne devaient pas payer leur verre.
5: Les clients poilus?
2: Voilà, moustache, barbe, collier, etc. Apparemment, on en a vu qui traînaient chez vous.
5: Bah, j'ai des gens qui ont des barbes, oui.
2: Ah, voilà, donc je note, il y a bien des gens qui ont des barbes. Est-ce que vous avez aussi vu des gens qui ont des moustaches?
5: J'ai mon collègue qui est moustachu.
2: Ah non, collègue, ça compte pas, c'est que les clients.
5: Ah bon?
2: Ouais, donc vous allez rappeler tous les clients poilus pour savoir s'ils ont payé leur conso ce jour-là.
5: Oui.
2: Ensuite, vous me faites une liste de tous les poilus payants.
5: Parce que là, je suis au travail, monsieur, hein, quand même. Hein.
2: Comment ça, vous êtes au travail? Je croyais que vous étiez au bar.
5: Je suis au bar, mais je travaille au bar. On n'est pas là à se tourner les pouces, hein. Les clients, ils se servent pas tout seuls, non?
2: Ah bah non, les clients se servent pas tout seuls. Je me doute bien que vous picolez un peu avec eux.
5: Qu'est-ce que vous dites, monsieur, là?
2: Non, mais je veux dire, vous avez le droit de boire des coups pour le boulot, mais vous voyez, entre deux verres avec les clients.
5: Ouais, je ne bois pas avec les clients, monsieur, je travaille.
2: Bon, je sais, vous allez me dire que ça fait partie du boulot.
5: Non, pas du tout, non. On est employé, on n'est pas là pour boire avec le client.
2: Ah ouais? Et alors, comment vous faites quand vous avez un client qui veut pas reboire?
5: Qui veut pas reboire?
2: Ouais, imaginez, vous avez un client, il a bu des coups, il veut plus en boire.
5: Bah, s'il veut plus boire, et ben il s'en va, et puis c'est tout, point à la ligne.
2: Bah non, justement, je vous donne le truc. Si vous avez un client qui veut pas reboire, vous buvez un coup avec lui, et hop, il est reparti pour un tour.
5: Ah oui, parce que vous croyez qu'on va boire à chaque fois avec le client, vous?
2: Bah, moi je vous donne les petites ficelles du métier pour vous filer un coup de main, c'est tout.
5: Ah oui, bah bien sûr, ça fait 36 ans que je suis ici, monsieur, je sais ce que j'ai à faire déjà, d'accord?
2: Non, mais je juge pas, mais enfin, si vous forcez pas un peu les clients à picoler, faut pas s'étonner qu'à un moment ils partent.
5: Non, mais vous. Allô?
2: Ah, un autre monsieur, vous êtes le responsable?
5: Oui.
2: Ok, parce que vos sbires viennent de me confirmer le non-respectage de la journée de gratitude pour les poilus.
5: Et puis alors?
2: Bah, et puis alors, moi je me casse la nénette pour faire plaisir aux poilus, et derrière, les gens font n'importe quoi.
5: Mais écoutez, si vous avez que ça à faire, vous déconnez comme ça...
2: Non mais, pas de panique, je vais vous rattraper le coup.
5: Oui, bah vous la rattrapez votre coup, puis vous enquiquinez pas les gens qui travaillent.
2: Oh non, pas d'enquiquinette, on va juste reprogrammer la journée de gratitude pour les poilus, on fera ça vendredi prochain.
5: Y a pas de poilus chez nous.
2: Alors, ne vous inquiétez pas pour ça non plus, mon beau-frère tient justement un magasin de postiche, donc il va vous louer des fausses barbes.
5: Non, mais vous avez rien à foutre ou quoi?
2: Oh, bah là, j'ai un peu le temps, pourquoi?
5: Vous avez rien à foutre?
2: Bon, là, non. Si vous voulez, je mets une fausse moustache et je viens boire un coup gratuit.
5: Vous vous débrouillez. Taisez-vous, je ne veux plus vous entendre.
2: Ok, dans ce cas, je peux vous mettre en secret, comme ça, je continue à vous parler. Non.
5: Dis-moi, toi, avec un con qui m'énerve au téléphone.
2: Pardon, le con du téléphone est toujours là.

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2: Madame Sarfati, qu'est-ce que c'est cette eau qui coule? C'est pas de l'eau? Alors c'est quoi? C'est le petit dernier qui a fait pipi? Oh non, Madame Sarfati, je sais pas comment vous avez fait avec 12 enfants, mais alors, chapeau, hein. Moi j'en ai fait une et puis basta. Non, après j'ai eu Axel. Axel, vous connaissez Axel? Ma chaîne boxer? Une chienne. Mais une chienne. Mais hyper intelligente. Oh, on comprenait tout ce qu'elle nous disait. Elle avait vécu jusqu'à 16 ans. Normalement, les chiennes boxers, ça vit jusqu'à 13 ans. Je sais pas si vous êtes au courant. Elle vit jusqu'à 16 ans. Hyper intelligente. Quand on lui servait des fraises qui n'étaient pas assez sucrées en hiver, elle nous regardait, elle faisait... Ça voulait dire les fraises ne sont pas assez sucrées. Oh, une chienne, une chienne. Elle a vécu jusqu'à 16 ans. Normalement, les... Ah, je vous l'ai déjà dit, ça? Oh, bah, autant pour moi. Jusqu'au jour où elle a commencé à avoir ses crises. On lui servait des fraises. Elle le regardait, elle faisait... J'ai le nom de Dieu, Axel, qu'est-ce qui vous prend? Ça voulait dire, prenons un taxi, allons chez le vétérinaire. On prend un taxi, on va chez le vétérinaire. Oh, on m'avait dit de ne pas aller chez ce vétérinaire-là. On me l'avait dit. Mais j'étais bien obligé, c'était un jour férié. On arrive chez le vétérinaire, je fais attention, docteur. La petite est au plus mal, elle a 16 ans. Normalement, les chiennes boxers, ça avait jusqu'à 13 ans. Mais ça, vous devez le savoir, vous êtes vétérinaire, non? Je lui fais une piqûre pour la tranquilliser. La petite s'endort. Elle va dormir pendant longtemps, docteur? Je lui dis, ouh, très longtemps. Je lui dis, mais qu'avez-vous fait, malheureux? Elle avait vécu jusqu'à 16 ans. Elle aurait pu vivre encore 6 mois. Cutéreux, va! Bécile! J'avais tué mon Axel. Heureusement que j'ai eu une guenon après. Ah, vous n'avez pas parlé de la guenon? Une guenon. Mais une guenon? Mais qu'est-ce qu'elle était conne? Mais on riait, avec ma fille, qu'est-ce qu'on riait? On l'avait confectionné des petites chemises de nuit en coton rose, avec le bonnet assorti et les manches découvertes, avec tous les poils qui dépassaient, on aurait dit un travesti du Bois de Boulogne. On riait, on riait. Un jour, je prends l'énergumène par la main, parce que ça a des mains comme animal, ça. Je prends l'énergumène par la main, je la fais monter dans la Mercedes, on fait un tour au Bois de Vincennes, et puis, je sais pas ce qui se passe en passant à côté du zoo. Je sais pas ce qui se passe, je sais pas si c'est l'odeur du mal ou je ne sais quoi. Elle me saute sur la tête, elle me tire par les cheveux. J'avais les cheveux raides, comme la justice. Impossible de la déloger, au feu rouge. Tout le monde me regardait. Mais alors quoi? Vous n'avez jamais vu une Mercedes? Oh, et après... Mes oiseaux de Bengalie, je vous en ai parlé des oiseaux de Bengalie? Des oiseaux, ils s'étaient envolés, ils s'étaient sauvés. Je leur avais dit, les petits oiseaux, de ne pas partir comme ça, dans la forêt.
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11: Je sais plus comment on fait, moi. Ça fait longtemps que j'ai pas rejoué. 7 mois, à cause des petits trucs, là, des Chinois. Putain. ils portaient un masque avant le Covid. On aurait dû se méfier, merde. 6 mois sans jouer, vous savez ce qui m'a manqué le plus? La thune. Putain.
0: La résidence, bonjour.
1: Bonjour monsieur, c'est bien la maison de retraite?
0: Oui.
1: Je vais vous livrer des casques.
0: Oui, c'est des casques comment?
1: Ah bah c'est du casque de chantier.
0: Pourquoi des casques de chantier?
1: Parce qu'ils disent qu'il faut respecter les gestes barrières en portant le casque en public.
0: Un masque,
1: eh oui, pardon, c'est ça. Ah oui, mais je me retrouve avec 200 casques de chantier sur les bras, j'en fais quoi, moi?
0: Je ne veux pas le savoir.
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15: Il ne faut jamais dire jamais à un enfant. Ça sert à rien. Parce qu'évidemment, un enfant, il est plus fort que toi. Il va te faire renoncer à tes principes. Et moi, je ne savais pas. Alors moi, les principes, j'en avais plein. Avant que ma fille arrive, je disais, ben déjà, ma fille, elle mangera bio, ça me paraît essentiel. Ouais, je parlais comme une connasse. Parce que j'ai pas du tout envie qu'elle se gaffe de gluten, de graisse hydrogénée, d'OGM, no way, quoi. La télé, hors de quest. No. Parce que je vais pas me servir de la télé comme d'une baby-sit de substitution. Je veux dire, faut savoir ce qu'on veut dans la vie, tu vois. Télé, bébé, hello, choose life. Les jouets? Ouais, bien sûr. Non, ma fille, elle n'aura que des jouets en bois. Filière allemande, ouais, 100% naturelle. Oh, si, bah, c'est du bois d'arbre. Eh oui, ça c'était moi avant. Seulement, comment dire,
16: le jouet en bois, quand tu te l'es pris 3 fois dans la gueule...
15: Ah bah évidemment, tu le fous à la poubelle et tu cours chez Fisher Price comme tout le monde, acheter le premier jouet en plastique qui clignote et qui fait du bruit. Terminé. Et pour les autres principes, c'est pareil, à la première difficulté, tu renonces, évidemment. Attends, chérie, je discute avec le monsieur qui est charmant, donc arrête de pleurer, s'il te plaît. Chut, tais-toi. Oh, caprice, tais-toi. Chut, va chercher un Kinder Pingouin au frigo, dépêche-toi. Deux, si tu veux, je m'en fous, il est 19h, tu manges ce que tu veux, des Kinder, des chips, du coca, du popcorn, hein. Oui, t'as pas de dents, bah tu bois avant et puis tu... Voilà. Alors en fait, je vous disais, c'est la chaudière qui a lâché. Voilà, je sais pas. Alors que je l'entretiens, ouais, bien sûr. Attends une seconde. Mets-toi devant Gulli, chérie. Ah bah Gulli, c'est la chaîne enfant, ça sauve des vies, je peux vous le dire. Ah moi sans Gulli, je serais morte, c'est sûr. Ou ma fille, je sais pas, mais une des deux. Hein. Ou le chien qui a rien à voir, le pauvre. Mais en tout cas, on serait moins nombreux dans l'appartement. Gulli, c'est un service de santé publique. C'est pour ça qu'ils l'ont mis sur la 18. C'est un numéro d'urgence, Gulli, je pense. Mais bon, on est tous, qu'est-ce que tu veux? On est tous pareils, les parents, on finit tous par céder, plus ou moins tard, c'est tout. J'ai remarqué qu'il y avait 2 catégories de parents, d'ailleurs. Il y a, il y a ceux qui luttent quand même quotidiennement, tu vois, pour conserver leur autorité, leurs valeurs, et puis... Mais alors, il y a ceux qui lâchent tout très vite. Moi, je les reconnais facilement, les 2 catégories, c'est en voiture, sur autoroute, tu sais. En général, ceux qui ont le pare-soleil noir, ils luttent encore. Ceux qui ont le pare-soleil Winnie l'ourson ou Dora l'exploratrice... Ah bah oui, ils sont passés de l'autre côté de la barrière, là. C'est bon, ça y est, allez hop. Ils vivent dans le monde de oui-oui. En général, t'as le père de famille qui a l'air de dire « Je vais sauter de cette voiture en marche. » Ça fait 7 heures que j'écoute Henri Dess. Je vais m'asseoir sur le levier de vitesse jusqu'à ce que mort s'en suive. Non, mais je dis ça, mais je ne juge pas parce qu'on est tous pareils au final. Hein. Le pare-soleil, c'est qu'un début. D'ailleurs, selon moi, le pare-soleil, ça signe vraiment ton entrée dans le monde de la parentalité. Donc, dans le monde du pratique. En tout cas, dans le monde où le pratique l'emporte sur le beau. Et là, une fois que t'as acheté le pare-soleil, t'es bon pour recevoir toutes les horreurs du monde chez toi du moment que c'est pratique. Allez-y, faites-en entrer. On y va, les transats, les balancelles, les bavoirs en plastique récupérateur, magnifique. Tout, je m'en fous, c'est bon. Oui, c'est la fête du moche, c'est ici. Entrez, on y va, les toiles cirées, parfait. Les magnets sur le frigo, sublime. Allez-y, oui, poussez les canapés blancs, on n'en aura plus besoin, il y a de la place. Les autocollants antidérapants en forme de poisson dans la baignoire, wouh. Et on finit tous par vivre en crèche. Mais c'est pas grave parce qu'on se cache derrière le fameux « Ouais, je sais, c'est pas beau, mais c'est pratique. » C'est pas beau, mais c'est pratique. Attention à cette phrase quand même. Hein. Bah, si tu laisses cette phrase gouverner ta vie, là, c'est pas beau, mais c'est pratique. Bah, un matin, tu te réveilles dans un canapé stressless avec des crocs aux pieds, une banane autour de la taille. Hein, c'est vicieux. Hein. Ah bah c'est pratique les bananes, et où ? T'as les mains libres ? Et pourquoi pas la casquette ventilateur après ? Tout est possible. Ah bah bien sûr, si il n'y a pas de limite, t'imagines ? Bah c'est mon mari, il est pas baumé, il est pratique. Voilà, allez, terminé, emballé. Non, faut faire attention, faut lutter.

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2: Ah, ça fait longtemps que je suis avec ma copine. On vient de fêter nos 12 ans de couple avec ma copine. Voilà, je suis assez content. Merci. C'est bon. J'aime bien les applaudissements sur les couples. C'est que des gens qui sont en couple aussi et qui savent que c'est une épreuve, le machin, quoi. Ils sont là, bien, pas 10 ans, magnifique. Moi, ça fait 2, c'est horrible, vraiment, tiens. J'ai l'impression qu'on encourage le gros du cross du collège. Allez, mon gars, c'est rien, continue. Là, ça fait 10 ans. J'ai des potes qui me donnent des conseils pour que mon couple dure. J'ai un pote mec qui arrête pas de me dire l'important, mon gars, c'est le cul. Dans un couple, le cul. Vous le faites, vous continuez un petit peu souvent. Il me fait ça avec ce geste bizarre là de branlette inversée. C'est bien, vous continuez un petit peu. Et je lui dis, bah, je sais pas, on est à table, elle est juste là, ta gueule, voilà, c'est pas le moment, quoi. J'ai une copine, elle est un peu con, elle est un peu dans les pierres, ont des énergies là. Il y en a ce soir des Kayas Girls, hein, on connaît un petit peu le délire. Oh là là. Elle me dit, l'important, c'est pour vous dire je t'aime le plus souvent et tout. J'ai dit, mais t'es en couple avec ton chat depuis 15 ans, arrête de me parler. Elle dit, l'important, c'est de dire je t'aime. Alors là, c'est vraiment une meuf qui connaît rien. On est d'accord, tous les couples longs le savent. Au bout d'un moment, je t'aime, ça veut plus rien dire dans un couple, on se l'est tellement dit. Au bout d'un moment, je t'aime dans un couple, ça veut juste dire, cette conversation est terminée. Voilà, ça veut dire au revoir. C'est tout ce qu'on va dire. Au ton du je t'aime, tu peux savoir où on est un couple. Si t'entends un gars qui fait allez, bisous, allez, je t'aime, voilà, t'entends je t'aime, mais t'entends ta gueule, quoi. Globalement, c'est les deux, quoi. Faut pas d'avoir enfant avec ma copine parce qu'elle a un petit problème génétique, elle est moche. Ah non, moi je suis pas dingue, mais on fait un truc tous les deux, c'est un gobelin. Franchement, foutez-moi ça à ma mère, elle est dégueulasse. J'entends des gens, oh, c'est le bruit que je fais tous les soirs en rentrant. Je dis, oh, c'est pas vrai. Je m'inquiète en permanence pour cette personne. En plus, celui-là m'était tombé. Elle me dit, mais non, ça va être normal. Oh, horrible. Oh. Bon, là, vous pouvez pas la voir parce que bon, on est à la radio. En plus, je la sors jamais de sa cage, mais franchement. Alors, ce qui est bien, c'est que t'es pas jaloux. Enfin, ça, je vous le conseille. Quand t'es avec quelqu'un de très laid, ah ouais, elle me dit des trucs genre, je vais aller en boîte, je dis, bah, ils te laisseront jamais rentrer. Donc, non, on va pas. Bon, je rigole. Vous me jugez. Moi, je me suis attaché à ce petit lémurien, y a pas de problème. Elle est très jolie, en fait. Ça m'agace. Tu sais, les gens me le font sentir. Dans un couple, il y en a toujours un qui est plus. Là, je vais pas pointer du doigt, mais même dans la pénombre, ça se voit très vite, quoi. Et moi, je suis clairement le moche de mon couple, c'est sûr. Tu le sais très vite que t'es le moche de ton couple. Tu présentes à tes potes, et après, ils viennent te voir et ils font mais comment t'as fait? Voilà, c'est toi le moche, je te le dis tout de suite. Et nous, on a vraiment cette énergie, quoi. Genre, on se balade dans la rue et les gens font oh, bah lui, il est riche. Très clairement. C'est sûr. On va pas faire d'enfant avec ma copine, pour plein de raisons, pour le réchauffement climatique, hein, évidemment. C'est sûr maintenant. Hein.

rien mis dans le cul d'un gosse, c'est bien, on continue sur cette lignée. Donc il est hors de question que je fasse ça à mon enfant, parce que ça va lui faire mal, hein, même si c'est pour sa santé. Ou il va bien aimer, et il y a un moment chelou que j'ai pas envie de vivre, hein, je vous le dis tout de suite, quoi. S'il y a à peine 4 ans, il vient tous les soirs en disant « Ah, mais j'ai peut-être une angine, on va vérifier comme ça en se penchant. » Non, merci.

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2: C'est deux fonctionnaires de la ville de Marseille. Donc ils sont aux espaces verts, donc ils sont là et puis ils travaillent toute la matinée. Il y en a un qui fait un trou et l'autre derrière il le rebouche de suite. Et toute la matinée ça dure comme ça. Et puis il y a un mec qui le regarde depuis 2 heures travailler. Il vient le voir, il dit quand même c'est déconné, on vous paye pour ça. Il y en a un qui fait un trou, l'autre qui le rebouche. Et il y en a un qui dit c'est pas notre faute parce que d'habitude on est trois, mais celui qui met les arbres il est malade.
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Ça vous est tous arrivé, j'imagine, de vous réveiller un matin et vous dire « Putain, j'ai envie de changer de vie. J'ai envie de faire autre chose. » Mais c'est ce qui m'est arrivé. Je suis rentré à la maison et j'ai tout essayé. J'ai voulu faire médecin, mais je n'avais pas fait assez d'études. J'ai voulu faire policier, mais j'avais fait trop d'études. J'ai voulu devenir religieux, mais il y a beaucoup trop de contraintes. Je veux dire, je peux pas être imam, j'aime trop l'alcool. Je peux pas être rabbin, j'aime trop le jambon. Je peux pas être curé, j'aime pas assez les enfants. Tenez-vous bien, j'ai même voulu ouvrir un restaurant chinois. Mais je voulais pas voler le boulot d'un chinois. Alors je me suis dit, je vais ouvrir un restaurant vietnamien, cambodgien, coréen. Mais je voulais pas voler le boulot d'un chinois. Alors j'ai dit, je vais ouvrir un bar tabac à Paris. Mais je voulais pas voler le boulot d'un chinois. Alors, je vois qu'il y en a plusieurs parmi vous qui ne sont pas allés à Paris récemment. Prochaine fois que vous allez rentrer dans le premier bar tabac que vous allez voir, hein? Bondou, c'est temps pour une cigarette aujourd'hui. Fume. Tu vas mourir plus vite, on va te remplacer par un ceux de français. Oui, je sais, c'est raciste. Mais moi, j'ai le droit. Alors, finalement, tu sais quoi? Je me suis dit, je vais pas bosser. Je vais rester à la maison. Je vais toucher le chômage, je vais regarder la télé toute la journée et je vais tout critiquer. Mais je voulais pas voler le boulot d'un Français. Trop de respect. Alors, je vois dans la salle qu'il y en a qui ont pris l'escalier pour venir nous rejoindre au deuxième. Hein? Ils sont pas encore... Oh putain, il est encore loin son second degré. Là, il fait chier Bob Marley, là-haut. Oh! J'ai voulu faire de l'humanitaire. Alors j'ai hésité à m'investir dans les Restos du Cœur, vous savez, cette association magnifique qui aide les artistes en mal de notoriété. Et j'ai voulu faire de la politique. Alors j'ai fait mes recherches. Je suis allé voir à gauche. Ils m'ont dit, vous avez le sens des réalités. Je suis allé à droite. Ils m'ont dit, vous avez le sens des affaires. Je suis allé à l'extrême droite. Ils m'ont dit, vous avez le sens de l'humour. N'est-ce pas? Ah, ça, c'était une vanne pour les vieux dans la salle. Hein. Il faut avoir 50 ans et plus pour la comprendre. Je vois les moins de 50 ans. Mais pourquoi il fait le pirate? Il parle pas comme ça, Johnny Depp. Il est bête, le vieil humoriste. Et je vous jure que j'ai eu des réflexions limite racistes quand j'ai demandé conseil autour de moi. J'avais des amis qui me disaient, Anto, toi, t'as le sens du rythme. Pourquoi tu fais pas danseur? T'as le sens de la coordination? Pourquoi tu fais pas sportif? T'as le sens de l'orientation? Pourquoi tu retournes pas dans ton pays? Yeah! J'ai même voulu changer de femme. Ma femme a dit, je te préviens, si on se sépare, je demande la garde exclusive des enfants. Tu fais vraiment tout pour que je te quitte. Vous avez le droit de rire, messieurs. Vous avez le droit. Mon fils ne comprenait pas que je voulais changer de métier. Pour le taquiner, je lui dis, tu sais, j'ai même eu envie de changer d'enfant. Quand je vois ton pote Nathan, il est tellement sympa, je me dis, pourquoi c'est pas lui, mon fils? Tiens, il l'a bien pris. Il a dit, je comprends. Parce que quand je vois Gad Elmaleh à la télé, je me dis, pourquoi c'est pas lui, mon papa? Il est drôle, le petit bâtard. Et cette grande remise en question, ça m'a permis de comprendre pas mal de choses. Ça m'a permis de comprendre que pour rien au monde, je voudrais changer ma famille. Pour rien au monde, je voudrais changer mes vrais amis. Pour rien au monde, au final, je voudrais changer ce beau métier que je fais maintenant depuis 35 ans. Oui, j'ai commencé à 3 ans. Et surtout, pour rien au monde, je voudrais changer mon beau public. Bon, dans cette tirade, il y avait un mensonge. À vous de le trouver.

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2: C'est un pari fou d'avoir des gosses de nos jours. Déjà, honnêtement, on est trop nombreux sur Terre, c'est vrai. Rarement sur le périph' à Paris, je me dis, putain, il manque des gens, rarement. Et puis le pari, il est fou. Parce que autant quand tu te maries avec quelqu'un, un mec ou une nana, tu connais un peu la personne et tu peux divorcer. Alors qu'un gamin, tu peux tomber sur le roi des connes ou des connasses et tu peux pas te séparer. Tu peux pas lui dire, écoute, ça fait 8 ans qu'on est ensemble, mais je préfère qu'on en reste là. Je te ramène à la maternité. Avortement rétroactif. Et puis là, il y a une mode aussi des mecs qui ont des enfants sur le tard. Vous avez vu ça? Al Pacino, Robert De Niro. Les mecs, ils ont pris 80 ans, ils ont des gosses. Moi, j'ai 47 ans. Tu m'imagines avec un gosse à 70 ans? Mon truc comme ça, et ma femme qui arrive. Oh, qui c'est qui a fait caca? C'est moi. Ça va pas ou quoi? Dès que je vais m'endormir, mon fils. Papa, papa, je suis pas mort, je fais la sieste. Calme-toi. Vous savez quoi? Je sais même pas si je peux encore avoir des gosses. Je sais même pas dans quel état sont mes spermatozoïdes. Parce que les enfants, vous savez qu'on vit une véritable crise spermatique? Là, les gens sont là, mais c'est pas une émission comique. Mais j'ai vu ça sur Arte. À cause de la pollution et des pesticides, il y a de plus en plus de mecs stériles. Moi, je pense à ça parce que j'ai toujours mon téléphone portable dans la poche. C'est-à-dire que toute la journée, mes spermatozoïdes à moi, ils prennent des ondes dans la gueule. Mon Dieu, dans quel état ils doivent être? Le départ de la course. Tu sais, ça doit être un truc handisport, il part comme ça. Le seul valide, il doit être débile, paumé sur son portable. Alors on est où là? On est où? Les cheveux, qu'est-ce qu'on fout dans les cheveux? J'étais pas sûr de celle-là, j'étais pas sûr. Même vous, mesdames, il y a de plus en plus de nanas qui galèrent pour avoir des gosses. C'est pour ça que je vais vous dire, j'ai de plus en plus de respect pour ces femmes qui se battent pour avoir des gosses, même toutes seules, et de moins en moins de patience pour ces connards qui descendent dans la rue pour les empêcher. Il y a pas longtemps, je me trouvais en taxi coincé dans un défi de la manif pour tous. Et je les regardais, tu vois, et ils étaient tous en famille, on aurait dit des bébés nazis avec leurs trucs comme ça. Il y avait une petite de 6 ans, elle avait une pancarte, il y avait marqué une société sans père, une société sans repère. Ça rime. Mais je peux t'en faire moi aussi, hein. Une société sans père, une société prospère. Voilà, tu vois. Est-ce qu'un père c'est si utile que ça, honnêtement? Moi, mon père, je l'adore, mais on s'est croisés. Même des fois, il m'a enjambé, il faisait pardon, c'est ça mon père. Demandez aux Dupont du Ligonnès ce qu'ils en pensent. Je pense qu'en l'espèce, l'absence du père n'aurait pas été préjudiciable. Moi, je suis le parrain de 5 gamins. Je suis un bon parrain parce que j'ai une gold et... J'ai gardé le petit dernier il y a une semaine, dimanche dernier, c'est un couple d'amis à moi, un couple de bobos parisiens, très bobos, ils sentent le bois. Ils ont pas des pellicules, ils ont des copeaux, ça tombe comme ça. La mère, elle est toujours habillée en robe à fleurs, t'es de paysan, comme ça, avec un chapeau, elle est toujours étonnée de tout, mais heureuse. T'sais, elle est comme ça, regarde. Elle a sonné chez moi dimanche à midi, j'ouvre la porte, elle fait, oh Mathieu, c'est chez moi, qui tu veux que j'ouvre? Elle rentre avec le gamin, elle parle au gamin, elle lui fait « Alors maman va tester avec parrain Mathieu, c'est midi, elle sera là à 18h parce qu'elle va passer par le périphérique. » Qu'est-ce que le gamin va lui répondre? Passe plutôt par les maréchaux, c'est beaucoup plus... Non. Et elle me dit « Attention Mathieu, je te préviens, je te le laisse, mais pas de musique, pas de télé, pas de wifi parce qu'il y a des ondes, et il mange des carottes râpées et de la courge. Tout l'inverse de chez moi. Venez chez moi, il y a la musique, la télé et des saucissons pendant au mur. » Donc on est là, tu vois, moi je suis en train de... Il est en train de manger sa courge, c'est midi, moi je mange du chocolat, c'est l'entrée. Et le gamin, il voit le chocolat, et il tend la main. Et moi je suis le parrain, j'ai une responsabilité. Je donne le chocolat. Je vois ce qu'il y a. Et le gamin croque dans le chocolat. Et dans ses yeux, tu lis, ces enculés de bobos se sont foutus de ma gueule pendant 2 ans. Et le goût du chocolat est tellement bon, le gamin, il maîtrise même plus ses émotions. Il est là, il fait... Moi, je suis là, il goûte le chorizo, vas-y, goûte le chorizo. Et on met la musique et on danse. Ça dure 1 minute. Et au bout d'une minute, le gamin arrête de danser, il lâche tout et il devient écarlate. Il se met par terre, il fait une crise rouge comme ça. Je le prends dans les bras, j'enlève sa bouteille d'Heineken et j'essaie. J'essaie de le calmer et je panique. Et en face de chez moi, il y a un médecin qui vit là, tu vois. Et je prends le gamin qui est comme ça. Et je l'amène comme ça. Je tape le médecin. Je regarde, il est en train de mourir, il est rouge. Il a mangé le chocolat. Et le médecin, il fait, non, il est juste en train de chier. Je dis, ok, d'accord.
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15: Alors vous le savez, dans nos familles traditionnelles françaises, nous avons une manière un peu particulière de parler. Par exemple, nous dirons « Vos beaux yeux me font mourir d'amour, belle marquise, et non pas vos trop mortelieuses me font kiffer grave, ma te pue. » Deuxième exemple, « Mon épouse a de beaux muscles fessiers, et non pas ma taspée, là, un boule qui déchire sa race. » Pour être dévot, je n'en suis pas moins homme. Et lorsqu'on vient à voir vos célestes appâts, un cœur se laisse prendre et ne résonne pas. Et non pas « Wesh, wesh, t'es bonne !» Et en sens inverse, nous ne dirons pas « Eh bouffon, trop comment tu daubes la transpiration !» Mais bien plutôt « Mais qu'avez-vous donc, mon cher Firmin? Vous êtes venu à Vélib ce matin ?» Mesdames et messieurs, je me suis adonné récemment à une activité encore inconnue dans ma famille, le travail. Alors auparavant, et afin de ne pas être victime d'une discrimination à cause de mon nom en particule, j'avais envoyé un curriculum vitae anonymous. Et en réponse, j'ai reçu un appel téléphonique de Pôle emploi. Pôle emploi qui, comme vous le savez, n'a pas succédé à Anne de Bretagne, mais à Anne NPE. Pôle emploi qui m'a dit « Voulez-vous rejoindre et travailler pour la restauration ?» Ce à quoi j'ai répondu, bien évidemment. Car comme vous le savez tous ici, la restauration a toujours été favorable aux Bourbons. Et me voilà donc maître d'hôtel dans l'un des plus grands restaurants, les Champs-Élysées, un établissement tenu par un aristocrate écossais avec un nom de canard, McDonald. Mes premiers clients arrivent, je leur dis très naturellement, cette semaine au menu gastronomique Happy Meal Bob l'éponge, nous avons un émincé de nuggets servi avec un Coca-Cola des Côtes-du-Rhône. Et au moment où je les ai invités à prendre une entrée, mon patron m'a invité à prendre... Vous le connaissez? Peu importe, j'ai aussitôt trouvé un nouvel emploi. Conseiller musical. Dans une FNAC. Mon premier client arrive, je lui dis très naturellement, vous recherchez du Lully, du Rameau, Charpentier? Ah, il m'a répondu, non, je cherche pas de boulot, moi tout ce que je veux c'est pécho une meuf sur de la zic qui move. Alors là je lui ai dit, dame oiseau, j'ai ce qu'il vous faut. André Rieu en 78 tours. Et là, mon nouveau patron m'a invité à faire demi. Ah, vous le connaissez aussi.
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2: Allô.
3: Bonjour madame, c'est bien le bar ?
2: Hein ? Le bar ? Quel bar ?
3: Bah le bar où on boit des coups.
2: Bah là vous êtes au PMU.
3: Ah bon, on est bien parti, donc c'est le bar PMU, c'est bien ça ?
2: Bah oui.
3: Bah voilà, monsieur Martin à l'appareil, le garage Martin.
2: Le garage Martin.
3: Ouais, je fais une promo en ce moment pour mes clients.
2: Oui.
3: Pour un plein d'essence acheté chez moi, ils ont une boisson offerte chez vous.
2: Ah bah c'est bien ça.
3: Ah bah on est d'accord, je me suis dit comme ça, on relance la consommation d'essence et la consommation d'alcool en même temps.
2: Oui, ouais, ouais.
3: Donc moi je vais vous déposer un coupon pour que vous voyez à quoi ça ressemble les boissons gratuites. Ouais, hé, hey, quoi?
2: Vous passez, on boit un coup, on verra.
3: Oh bah boire un coup, j'ai l'impression qu'on pourrait même en boire deux, non?
2: Ah oui.
3: Oui, oh, c'est même possible qu'il y en ait qui ait pris un petit peu d'avance sur l'apéro, j'ai l'impression.
2: Ah bah oui.
3: Oui, non mais on se comprend. En tout cas, merci beaucoup pour toutes les boissons gratuites.
2: Hein?
3: Non, je disais, c'est très gentil d'offrir vos boissons à mes clients.
2: Ah, c'est moi qui offre.
3: Bah oui, ils me payent déjà un plein d'essence, ils vont pas en plus vous payer leur verre chez vous.
2: Oh ouais, ça c'est autre chose ça,
3: Non mais vous leur filez une bière, vous compliquez pas.
2: C'est moi qui avance des sous.
3: Oh non, pas d'argent entre nous, vous vous filez juste des bières.
2: On n'est pas sur la même longueur d'onde.
3: Ah bah au contraire, je sens qu'on est complètement sur la même longueur d'onde.
2: Venez me voir, on verra, comme ça, carte sur table.
3: Oula non, alors moi je ne prends pas la carte malheureusement.
2: Non, carte sur table.
3: Ah non, déjà l'échec j'ai arrêté.
2: Après que vous...
4: Bonjour.
3: Bonjour monsieur, comme j'expliquais, vous, tout ce que vous avez à faire, c'est offrir des bières. Hein.
4: Oui, mais vous n'allez pas venir me les payer, les bières.
3: Pas besoin, puisque en plus, la combine est réciproque.
4: Réciproque dans quel sens ?
3: C'est-à-dire que vous offrez, mettons, un demi-litre de bière pour les clients qui m'achètent 50 litres d'essence.
4: Ouais.
3: Mais en échange, quand vous avez un client qui boit 50 litres de bière chez vous, moi, je lui offre un demi-litre d'essence.
4: Il n'y a pas de client qui boit 50 litres de bière en une journée. Hein.
3: Sérieux ?
4: Ah non.
3: Oh bah vous connaissez pas mon beau-frère.
4: Ah bah 50 litres de bière, c'est 3 fûts, 2 fûts. Hein.
3: Oui, bah c'est ça, quand un client vous boit 2 ou 3 fûts de bière.
4: Bah 50 litres de bière, vous imaginez?
3: Bah c'est pour être équitable. 50 litres d'essence, 50 litres de bière.
4: Non, ça ne m'intéresse pas.
3: Bon allez, je veux bien vous baisser à 40 litres de bière, là vous êtes carrément gagnant.
4: Non, 40 litres, vous allez faire la conversion des litres en centilitres.
3: Ouh, attendez, je prends ma calculette.
4: 40 litres, ça fait 400 centilitres, 400 centilitres.
3: Bah 400 centilitres. Ça fait donc 4 litres.
4: Ouais.
3: Voilà, donc 40 litres égale 4 litres.
4: Bah non.
3: Ah bah c'est mathématiste. Donc vu qu'un demi de bière, c'est 50 centilitres...
4: Un demi, c'est 25 centilitres.
3: Oh bah non, là vous inventez.
4: Oui, allez, j'invente.
3: Bah oui, 25, c'est un demi de demi.
5: Bonjour.
3: Ah, bonjour madame.
5: Qu'est-ce que se passe à la radio là?
3: Oh bah très bonne question, attendez, je vérifie, j'allume le poste.
6: Qu'est-ce que se passe à la radio là?
3: Ah bah oui, dis donc, c'est incroyable, je vous entends.
5: Écoutez, je suis un fan de vous, je vous écoute souvent, donc...
3: Ah bah donc déjà, vous pouvez rassurer vos collègues.
5: Et franchement, ça fait plaisir que ça...
3: Ah bon? Pourtant, ça s'entend pas du tout.
5: Bon, super. Écoutez, vous pouvez venir quand vous voulez. Vous êtes la bienvenue, en tout cas.
3: Ah oui, mais attention, si je viens, je ramène tout Martinville.
5: Il y a pas de souci, monsieur Martin. Il y a pas de problème.
3: Il y a ma femme, il y a mon beau-frère, il y a le petit Martin.
5: Il y a pas de souci, on vous offre un verre, si vous voulez.
3: Ah, dans ce cas, vous pouvez rajouter direct toute l'équipe du Morning du Rire. Et à la vôtre.
5: À la vôtre, monsieur.
3: Bon, bah je vais vous laisser respirer, bonne journée.
5: Au revoir.
3: Ah bah au revoir madame.
5: Au revoir madame.

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2: Dis donc chérie, c'est marrant. Tu viens de m'envoyer un texto là. Apparemment tu t'es trompé de destinataire. C'est qui ce Claudio? Rendez-vous là où tu sais pour ce que tu sais. Attends, tu m'entends? Attends, coupe ton sèche-cheveux là, je comprends ce que tu me racontes. Quoi? C'est une copine? Claudio? C'est une faute de frappe, d'accord. Ah, c'est Claudia, d'accord. Ah, bah tu sais, ma chérie, qu'il y a une différence entre le A et le O, hein. Bah, le A, la queue est en bas, et le O, la queue est en haut, hein. Voyelle, ça change tout le sens, hein. Hein, par exemple, si t'écris Mykonos, ça peut rapidement faire Mykonas. Non, je te traite pas de connasse. Je te donne un exemple. Mais non, mais t'as le droit de te tromper de destinataire, t'as le droit de te tromper de voyelle, t'as le droit de me tromper, de te tromper. Tu vois, tu me fais dire des conneries, là. Tiens, dis donc, je viens de voir, là, au journal de 20h, là, il y a un type, là, il a bousillé toute sa famille, dis donc. Véritable boucherie. Tout ça parce qu'il s'est aperçu que sa femme le trompait. Te rends compte, hein? Eh, tout ça pour une histoire de cul. Eh, nous on est bien au-dessus de ça, hein? Eh, de toute façon, à la maison, ça craint rien parce qu'il n'y a que des fléchettes, alors ça prendrait beaucoup trop de temps. Bon, qu'est-ce que tu fous, là, dans la salle de bain, là? Vous êtes toutes pareilles, les bonnes femmes, là, des heures, là. Qu'est-ce que tu fous? Tu t'habilles? Ah oui, tu t'habilles? T'as fini de t'habiller, là? T'es sûr? Ah, là. Hein, t'es mignonne avec la petite mini-jupe, là. Oh. Non, j'espère que ta copine, elle est pas lesbienne, hein, parce que tu te passes à la casserole directe, hein. Hein, elle est hétéro, hein, bah, ça me rassure, hein, parce que c'est un coup être jaloux, ça. Hein. Et comment dirais-je... Je la connais, cette copine Claudio, là, parce que tu m'en as jamais parlé. Oui, non, remarque. Non, c'est vrai. Attends, ouais, c'est vrai. Non, hé, t'as tes copines, j'ai mes copains. Non, y a pas de problème, je respecte. Non. Hé, d'ailleurs, mes copains, tu les connais pas tous, d'ailleurs. Hein? Tu sais que j'ai un copain qui s'appelle Martine, hein? Martin, Martine, Claudio, Claudia, Marto, Marta, Dominique, Nick, là où tu sais, parce que tu sais. Oh, c'est marrant de se marrer. Pouvoir rire avec la personne qu'on aime le plus au monde, c'est génial. J'ai envie de me marrer en ce moment, je veux pas savoir. Bon, allez, pas te retarder avec ma grande déclaration d'amour, hein. T'as autre chose à foutre. Si t'as besoin d'argent, ma chérie, tu prends mon portefeuille, tu l'as déjà pris, d'accord, tu me laisseras 50 euros quand même. T'as une seconde. Je suis emmerdée là pour toi parce que... Rendez-vous là où tu sais pour ce que tu sais. C'est embêtant parce que si vous savez pas ce que vous allez faire, ni où vous allez vous rencontrer, vous allez être bien emmerdé. Je comprends même pas ce que je viens de dire là. Pas grave. Hein? Non, remarque, si vous avez rendez-vous à l'endroit où vous avez... Là, vous voyez, par exemple, je comprends pas ce que je dis là. Je fais une petite parenthèse, là, je me suis perdu. Hein? Oh, comment c'est, vous allez voir le comédien. Non, ma chérie, je suis embêtée, là, parce que rendez-vous là où tu sais pour ce que tu sais, c'est embêtant, parce que si vous savez pas ce que... on va passer cet épisode, hein. Vous savez pas comment on fait... Si vous en pouvez, c'est moi, c'est moi, c'est à répondre à ça. Bon, remarque, si vous avez l'habitude de vous rencontrer à cet endroit, c'est pas la peine de marquer le nom de l'hôtel. De l'endroit. Pas grave. C'est des codes, hein, finalement, les codes de l'amitié. C'est ça qui est bien dans l'amitié, c'est qu'on n'a pas besoin de donner beaucoup d'explications. Non, je suis pas du tout jaloux. Non. Tu penses bien que si j'avais été jaloux, j'aurais pas cru une seconde à cette histoire de copine Claudio. Ah non, c'est beaucoup trop gros. Non, parce que tu sais ce qui t'aurait dit un véritable jaloux? Espèce de petite pute, va! J'ai 20 ans de plus que toi et tu te fous de ma gueule! Tu vas me faire avaler, tu vas passer la soirée avec ta copine Claudio! En plus, tu me prends pour un con! Je veux dire que quand je trompais ma femme, je lui prenais un peu mieux que toi et si je me retenais pas, je te foutrais bien deux claques dans la gueule! Une pour te remettre tes idées en place, l'autre pour faire bouffer ton mascara, connasse! Alors. Hein? Est-ce que je t'ai parlé comme ça?
3: Non.
2: T'as soif? Tu veux un cocu? Un coca? Excuse-moi. T'as pas entendu sonner là?
0: Ah oui, monsieur Jackie. Oh Jackie, comment ça va?
2: Ah les cheveux, c'est toujours pas ça, hein, mon pote. Hein, hein? Ben, comment ça? Ça fait un mois qu'on m'a pas vu. Mais mon pote, je vis mon histoire d'amour. Qu'est-ce que je te dise? Hein? T'as 5 minutes là pour prendre un café là? Dépêche-toi parce que la petite est à rendez-vous avec un copain, une copine, j'en sais rien. Hein? Quoi? Comment ça, y a personne? Qu'est-ce que tu me racontes? T'entends ça, chérie? Paraît-il que t'es pas là? Hein? Comment ça, ça fait un mois qu'elle m'a quitté? Tu me racontes, Jackie. D'ailleurs, pourquoi t'es venue en blouse blanche, Jackie? Vous n'êtes pas Jackie, hein? Vous êtes le directeur de l'hôpital. Enchanté. Peut-on savoir où est Jackie? Là, son boulot, hein? Et c'est qui les gens là, tous les gens là, tout le monde là? Hein? Je suis en observation. Oh! Ça doit être grave, hein, parce qu'il y a du monde là. Hein? Bon, ben merci de m'avoir observé. C'est gentil. Je vous dois quelque chose, docteur. Bon, on y va, chérie.
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13: Nous, les filles normales, vous avez vu, dès qu'on veut s'inscrire à la salle de sport, avant toute chose, qu'est-ce qu'on fait? On achète la tenue, hein? Et après, on va pas à la salle. Et on met la tenue en pyjama, vrai ou pas? Hein, on regarde des séries, on mange des chips et les miettes, elles tombent sur la tenue. Je suis très jalouse dans la vie. On est toutes jalouses parce qu'on a peur que notre mec nous trompe. Bah, on a toutes peur de ça. Et en vrai, j'ai trouvé la solution, les filles. Et je suis sûre, c'est de notre faute. En fait, si on était toutes solidaires... Bah ouais. Ah bah ouais, ils nous tromperaient pas, hein. Je le vois faire plein de petits trucs que je savais pas. Tu vois, par exemple, mon mec, quand il regarde un match de foot à la télé, il met le maillot de l'équipe qu'il supporte. C'est trop mignon. Les gars, vous faites beaucoup ça. Dès que vous regardez un match de foot, vous mettez le... C'est trop... Pourquoi vous faites ça? Vous croyez que vous allez rentrer à la mi-temps, les gars, ou quoi? Qu'est-ce qui se passe? C'est trop marrant.
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18: Maman, elle était au chômage. De toute façon, il y a trois corps de métier hein, dans le Nord. La mine, le chômage et l'alcoolisme. Bon. Et maman cumulait deux emplois. Hein. Et elle s'occupait de ses trois enfants, hein, puisque voilà, mes parents ont eu trois enfants. Un chef-d'œuvre et deux brouillons. Et c'est vrai que mon frère et ma sœur s'engueulaient énormément étant petits. D'ailleurs, ils s'engueulent toujours. Hein, ils vont certainement divorcer. Moi, dans le Nord, vous voyez, au milieu de tout ça, je me sentais pas à ma place. Non, mais voilà, donc le Nord, fallait que je m'extirpe de ça, fallait que je me trouve une quête, un but, une destinée, quelque chose à ma mesure. Voilà. Et c'est comme ça que je suis arrivé à Paris. Voilà. Et quand j'ai vu le prix des loyers. Ah ! J'ai cru que vous étiez encore en francs. Mais non, tout est cher. Moi, pour gagner ma vie, j'ai décidé d'utiliser mon corps. Pas comme vous l'entendez, non, non. Je serais milliardaire à l'heure actuelle. Non, j'ai juste donné quelques cours de drague de ci, de là, parce que j'estime que les plaisirs de la chair ne sont pas réservés qu'aux éphèbes. Voilà. Puis vous savez, je trouve qu'on fait énormément pour les pauvres et pas assez pour les moches. Alors que les deux vont souvent de pair. C'est vrai. C'est vrai. Alors après, attention, c'est pas parce qu'on est beau qu'on drague bien, c'est pas parce qu'on est moche qu'on drague mal. Non, tout est une question de méthode, c'est de la technique. D'ailleurs, bah oui, elle le sait. Mais d'ailleurs, je sais que certains d'entre vous, messieurs, ont leur propre méthode. Quand on amène sa compagne à un spectacle d'humour connaissant l'adage « femme qui rit, femme au métier dans ton lit », on fait la moitié du taf. Hein? Bon. Pour ceux qui ne comprennent pas bien ce dicton, hein, « femme qui rit, femme au métier dans ton lit », parce que je vois pas pourquoi une femme devrait s'enduire de qui rit, quel fromage dégueulasse, là, pour venir à moitié dans mon lit, sachant que je dors pas dans une tartine, c'est bien trop croustillant et trop étroit. Bon, je vais vous donner d'autres méthodes, quoi. Avant toute chose, accrochez-vous à vos culottes. Mais donc, je vous disais, il y a d'autres méthodes. Il y a la méthode de la guitare, qui marche très bien. Un mec sur scène avec une guitare a 50% de chance de plus de choper. Voilà. C'est mathématique. Mon oncle, un ukulélé, ça marche très bien avec les gosses. Donc, ouais. Ah bah, mon oncle a du 12 ans d'âge dans sa cave et c'est pas que du whisky. Hein. Une méthode qui marche bien, c'est la méthode du métier sympa. Alors, si vous n'avez pas de métier, que vous êtes au chômage, dites que vous êtes comédien aux Open. Après, en méthode de drague, je vous cache pas qu'un peu de GHB dans un verre, c'est beaucoup plus simple. Mais où se trouve le plaisir du chasseur s'il tire un animal empaillé? Après, mesdames, attention, vous n'êtes pas en règle, je peux vous donner aussi des méthodes de drague. D'ailleurs, vous avez une méthode universelle. 5 mots suffisent pour vous, mesdames. Je veux coucher avec toi. Voilà. Moi, une chèvre me dit ça, j'y vais. J'y vais. Merci. Bah, une chèvre qui parle. Tu sais pas ce que ça pourrait donner? Ah bah si, Julien Clerc. Jalos. Enfin bref. Donc, mesdames, une méthode, 5 mots, ça suffit. Pour vous, messieurs, il faut y aller progressivement. Déjà, il faut savoir que si vous voulez conquérir le cœur d'une femme, j'ai bien dit le cœur, eh bien, il faut savoir que les femmes aiment que l'on s'intéresse à elles. C'est normal, elles aiment qu'on leur pose des questions, qu'on reste poli, courtois. Suces-tu? Vous voyez? Bah ça, à l'oreille d'une femme, c'est un petit violon, hein, voilà. C'est... Et je vous le garantis, satisfait ou remboursé. Hein, je vous rappelle que je vous donne ça gratuitement. Mais non, non, vraiment. Non, allez-y progressivement dans la drague. Les débutants dans la drague choisiront la méthode Rahan. Voilà. Ils viennent avec leur bite et leur couteau. Viens ! Voilà, c'est radical. Après, évitez le coup du pirate. Hein, coup du pirate, puisque je n'ai pas encore été trash, je vais vous l'expliquer. Messieurs, prenez des notes. Mesdames, pardon. Et les enfants, partez. Puisque là, c'est le bordel. Bon. Si un jour ta femme t'emmerde, ce qui arrive souvent un jour en dit, eh bien... Je t'accueille. Eh bien, tu es en droit de lui faire ce qu'on appelle le coup du pirate. Coup du pirate, rien de plus simple, tu lui jouis dans l'œil, tu lui lattes la jambe.
12: Oh !
18: C'est vrai que visuellement, t'es un pirate. Voilà, voilà. Moi, le dernier coup du pirate que j'ai fait, ouais, elle s'est barrée. Hein. Je lui ai dit, mais enfin, mais qu'est-ce qui ne va pas chez toi ? J'avais pas de répartie. Maintenant, j'en ai beaucoup de la répartie, hein. Je peux vous en donner, tiens, d'ailleurs. Si ce soir, en rentrant, votre femme vous fait « Oh non, pas ce soir, j'ai mal à la tête. » Bah ça tombe bien, je compte pas te la mettre dans l'oreille. Là, fini le petit violon, on est sur la contrebasse. Hein. Pum, pum, pum, pum, pum. Il y a plus court, en plus. Hein.
12: Je te préviens, j'avale pas.
18: Je te préviens, je préviens pas. Bah voilà, c'était le passage un peu familial de la soirée. Je vous remercie de m'avoir écouté. Merci beaucoup.

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2: Salut, je suis la petite fleur du net.
3: Salut, moi je suis le poète du web.
2: Oh, poète génial, j'adore les poètes. Moi aussi je suis poète. C'est tellement rare la poésie, surtout sur internet.
3: Bah les poètes, je vais dire un truc, à part moi j'en connais pas. Mais avant tout, t'es comment physiquement?
2: Je suis super canon, hein. Style latino berrichonne. Je fais toujours grosse impression.
3: Et t'habites sur Paris?
2: Oui.
3: Ah, Paris. Ah, Paris, sous le pont Mirabeau coule la Seine. Et nos amours, faut-il qu'ils m'en souviennent? La joie venait toujours après la peine.
2: Quel poète, c'est de toi?
3: Oui.
2: Bon, et toi alors, t'es comment physiquement?
3: Bah moi, écoute, je vais pas te mettre la pression, hein, mais je suis très très beau. Je plais beaucoup aux Brésiliens. En plus, je suis une vraie bête de sexe. Je tombe jamais en panne, on m'appelle Toyota.
2: D'accord, alors toi t'es pas comme mon mec, hein. Lui, en dehors de ses DVD, sa console et sa télé, y a rien qui l'intéresse. Attends, des fois je lui apporte des plateaux repas, dans un t-shirt mouillé et en couinant comme une hyène, hein. Mais il a pas envie.
3: Tu sais, un chien sans queue ne peut montrer son amour.
2: Oh mais quel poète!
3: Tu fais quoi dans la vie?
2: Je suis mannequin. Mais là, depuis 2 ans, je fais que des ménages.
3: Mais la main qui balaie le samedi caresse bien le dimanche.
2: Oui, enfin, en ce qui concerne mes mains, elles caressent aussi bien les autres jours de la semaine.
3: Bon, là, écoute, depuis 30 secondes, je ne pense plus qu'à toi. Ben, je ne dors plus, je ne mange plus. Je ne me rase plus.
2: Moi non plus.
3: Et on peut se rencontrer très vite, si tu veux.
2: Ah non, non, attends un peu. Car c'est avec le temps que mûrissent les figues et les glands.
3: Pas laisser pourrir la corbeille non plus.
2: Ah ouais, t'as raison, en plus ma peau est brûlante de désir. Et là où la chèvre est attachée, il faut qu'elle broute.
3: Waouh, ça devient chaud là. Moi du bout du nez, tiens, je vais sur tes seins, c'est des vrais.
2: Oh non, je les ai eus à Noël.
3: Mais ils sont plus vrais que nature, mon rouleau de printemps devient dur.
2: De te masser les litchis.
3: Moi, je n'ai pas étreint depuis 2 lunes, jamais plus mûr ne furent mes prunes.
2: Non, mais tu sais, ce que la berrichonne ne connaît pas, elle le bouffe à grands pas.
3: Plus le melon est sucré, plus dur est la tigette.
2: Oh, c'est vrai, tu as raison. Bah, sucre-moi la chouquette.
3: T'es sûr?
2: Ah, mais oui, vas-y, que la poule caquette à la veillée, c'est que le coq à la queue mouillée.
3: Quelle poésie, j'adore, vraiment, j'adore.
2: Il ne faut pas puiser au ruisseau quand on peut boire à la gourde.
3: T'es plus berrichonne que latino, non?
2: Ben oui, mais si tu donnes la merguez, balance aussi la smoule.
3: Celui qui mange le couscous mange aussi les boulettes.
2: Ça y est, poète, joyeuse et ma pâquerette. Merci, salut, à bientôt sur le net.
3: Ah ouais, mais attends, et moi, là, oh. Voilà, fleur du net, là, quand la cornemuse est gonflée, il faut qu'elle chante, hein.
2: Ah ouais, d'accord, mais c'est pas parce que ta cornemuse est triomphante que je dois en assurer le service après-vente.
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2: J'ai même remarqué que l'homme prenait vraiment sa distance, tu vois, avec la machine, surtout les lendemains de cuite. Ou quand l'homme est bourré, en général, hein. Vous avez vu, nous, les lendemains de cuite, hein. Nous, on invente des mots. Ah oui, nous, on fait des contractions qui sont pas dans le dictionnaire du tout, hein. Tiens, je vois l'autre jour, moi, je croise un copain comme ça, un lendemain de cuite, qui était encore un peu bourré de la veille, tu vois. Et alors, tu sais, je lui dis un truc, mais évident, tu vois. Et illico, il me répond, c'est clure. Tu vois, et ben là, c'est un mélange de c'est clair et c'est sûr, tu vois. C'est clure. Tu vois, un seul mot pour dire deux trucs. C'est génial, hein. Vous avez aussi le bonjour, qui est bien. Ça, c'est en fin d'après-midi. Tu sais, quand on a fini de dire bonjour, et qu'on va pas tarder à dire bonsoir. Tu vois, des fois, tu arrives et tu dis bonjour. Et tiens, t'étais encore bien bourré, toi. Et une autre fois, je le recroise, mon pote, mais là, il était encore plus bourré que la veille. Hein. Là, c'était terrible. Hein, il s'approche de moi comme ça, il fait si je peux me faire mettre. J'ai dit non, oh là là. Il fait attention, là, ça veut dire complètement autre chose, là. Tu sais, parce que je me laissais pousser la moustache. T'sais. Et alors, il s'approche comme ça, il me fait tiens, tu te laisses moustache. Qu'on comprend très bien, hein, tu te laisses moustache, hein, hein. On voit même pas pourquoi on dit toute la phrase, hein, du coup. On voit que moi je suis un petit peu avantagé parce que moi j'ai fait mec bourré deuxième langue, hein, donc je. Ah ouais, moi je parle couramment le mec bourré. Eh ben si, ça aide. Ça permet de comprendre, tu vois, le gars qui est dans le métro, qui a la bouteille à la main, tu sais, ou sur le trottoir. Et le mec qui fait hey, gars, j'ai une tête de bœuf. Attends, j'ai une tête de bœuf. Ouais, bon, bah là, je traduis. Ça veut donc dire, par exemple, mesdames et messieurs, je réclame votre attention, s'il vous plaît. Ouais. Alors après, il fait hey, t'arrives pas, s'en va, connard. Auriez-vous l'obligeance de me dépanner d'un franc ou deux, ce qui constituerait pour moi un capital de départ qui me permettrait de renouveler le contenu de cette bouteille dont je suis extrêmement friand. Tu vois? Alors, il y a... Merci. Et après, il insiste, il fait « Adieu-moi, bien-d'un éclair !» Quel dommage que vous ne puissiez pas accéder à ma requête.

Toutefois, et malgré le différend qui manifestement nous oppose, je vous recommande chaudement d'entrer en contact au plus vite avec la population masculine grecque. De toute façon, vous m'êtes indifférent. Il est même possible que je ne vous adresse plus jamais la parole. Eh bien, vous voyez, ce mec-là, on le comprend très bien.

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2: Alors, c'est un mec qui va chez son fleuriste et il dit bonjour, monsieur, vous me reconnaissez. Depuis 6 mois, je viens tous les jours vous acheter un bouquet de roses pour ma fiancée. Alors, je viens vous dire qu'à partir de demain, vous ne me reverrez plus. Alors, le mec est emmerdé, il dit bon, pourquoi vous avez rompu avec votre fiancée? Il dit non, je vais l'épouser.
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0: Il est mignon, ce petit garçon, hein? Hein? Avec son petit pull jacquard. Vous vous souvenez, le petit pull jacquard? C'était tellement moche devant qu'ils n'ont pas osé faire la même chose derrière. Ce petit garçon, il a grandi pas loin d'ici, dans les Hauts-de-Seine, d'une mère corse. Ce qui est un atout quand on grandit dans les Hauts-de-Seine. Le Corse, il se sent chez lui dans les Hauts-de-Seine. Hein? La douceur du climat, la lenteur des enquêtes. Tu sais que c'est pas une légende en Corse. Hein? C'est l'omerta, la loi du silence. En Corse, les psys ont fait faillite. Monsieur Olmeta, parlez-moi de votre mère. Ma mère, je ne connais pas cette personne. D'une mère corse et d'un père du centre de la France. Alors comment vous dire, moi le centre, la journée je m'emmerde et la nuit j'ai peur. Là c'est calme. Il y a des villages où il y a des types qui se tireraient une balle dans la tête rien que pour entendre du bruit. Hein. Il y a des villages où il n'y a que le maire, le curé et l'épicier. Et c'est la même personne. Oui, je vous disais, avec les tournées, je vais jouer partout, partout. Je découvre aussi des régions que je ne connaissais pas. Par exemple, l'Avesnois. Vous connaissez l'Avesnois, vous? Maubeuge?
1: Oui, Maubeuge, c'est comme le point G. Hein. Tout le monde sait que ça existe, mais personne ne sait où c'est. Hein.
0: Je vais aller jouer dans le Sud-Ouest. J'adore jouer dans le Sud-Ouest. Ma fiancée est du Sud-Ouest.
2: Je t'aime, mon amour.
1: J'ai l'impression de coucher avec Francis Cabrel.
0: Oh, le Sud-Ouest, j'adore.
3: L'Ovalie qui prône les valeurs de respect, de bienséance et de courtoisie. Enculé!
0: Je ne joue pas qu'en France. Je joue en Belgique, en Suisse. Hein? Ils sont sympas, les Suisses. Hein? Ils pensent pas mal, les Suisses. Oh, non. Prenez Heidi, petite fille de la colline. Un vieil homme qui vit tout seul à la montagne avec une petite fille. En Suisse, c'est un best-seller. En France, c'est un fait divers. Hein? Alors, il y a une autre région où j'adore jouer. Bon, je vais pas vous faire toutes les régions. Hein? Je ne suis pas le plateau de fromage de l'humour. Hein? C'est la Normandie. Est-ce qu'il y a des Normands dans la salle? Il y en a toujours. J'adore la Normandie. J'adore la Normandie. C'est beau, mais c'est humide quand même. Hein? Vous savez ce qu'on dit là-bas. Hein? Quand vous êtes sur la plage de Trouville et que vous voyez le Havre, c'est qu'il va pleuvoir. Quand vous le voyez plus, c'est qu'il pleut. C'est pour ça que les Alliés ont débarqué là-bas. Les Allemands ne les ont pas vus. Il pleuvait. On en a fait des films sur cette époque. Alors, puisque nous sommes entre cinéphiles, petite anecdote de cinéma. Il y a 6 mois, je tourne un film. Entre 2 prises, je m'assois pour me reposer. Une passante me demande le nom du film qu'on tourne. Je lui donne le nom du film. Elle me fait... Pff, je l'ai pas vu.

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2: Mais maman! Maman, mais c'est à cette heure-ci que tu rentres du travail. Moi, j'ai un exposé à faire sur la Première Guerre mondiale. En plus, la prof, elle a interdit qu'on recopie une seule phrase sur Internet. La Première Guerre mondiale s'est finie le 11 novembre parce que c'était un jour férié. Les conditions de vie des soldats pendant la Première Guerre mondiale, c'était juste vraiment trop dur. Cependant, toutefois, dorénavant, néanmoins, on peut constater. Ça, j'aime bien mettre ça parce que ça fait gagner une ligne. Cependant, toutefois, dorénavant, néanmoins, on peut constater que dans les tranchées, les soldats n'avaient pas d'électricité car il n'y avait pas de rallonge assez longue. Et avec la pluie, ça aurait pu finir comme Claude François. Les soldats souffrisaient de la faim, souffrurèrent, souffratirent, avaient faim. Verdun n'étant pas sur la Côte d'Azur, le climat n'était franchement pas tropical. Souvent, il arriva que les soldats grelottassent. On a donc appelé ça la guerre froide. Les soldats étaient entre hommes, certains devinrent homosexuels pour passer le temps. C'est ce qu'on appelle l'amitié franco-allemande. Et ça, je suis hyper fière parce que c'est marqué nulle part, quoi. C'est un truc, je l'ai purement déduit par moi-même. Je trouve ça bien que j'apprenne des trucs à la prof qu'elle sache pas, quoi. Pour communiquer avec leur famille, les soldats utilisaient des pigeons voyageurs. Et franchement, c'était pas évident d'arriver à écrire sur les ailes d'un pigeon. Les soldats étaient angoissés, ils savaient que certains ne reviendraient pas vivants et que les autres seraient éliminés par le public. Souvent, ils pensaient « Tout ça, c'est à cause de ce salaud d'Hitler. » Quoi ? Hitler, c'est pas la Première Guerre mondiale ? Mais maman, ne sois pas psychorigide ! Mais même si t'as pas vu le 2, tu comprends quand même le 1 ? On peut dire que c'était pas un dîner presque parfait, mais un combat vraiment mal fait qui a pris fin avec la destruction du mur de Berlin et le débarquement des GI sur les plages de Normandie en Angleterre. Mais tout cela est une autre histoire. Quoi, c'est nul? Mais maman, mais moi déjà j'ai pas confiance en moi. Je me suis dit, moi je crois que la solution serait que tu le fasses à ma place. Mais maman, mais c'est pas parce que la dernière fois t'as eu que 11 en français que tu dois te décourager, hein. Mais je sais, tu seras pas là au bac français, mais je suis au point pour le bac français. Attends, j'ai tout lu. Le Rouge et Noir de Jeanne Masse. Roméo et Juliette de Kamel Wally. En plus, maman, chaque année, les profs, ils disent le niveau baisse, le niveau baisse. Mais moi, chaque année, ils me disent, vous avez pas le niveau, vous avez pas le niveau. Mais je veux dire, heureusement que le niveau baisse, sinon je pourrais jamais espérer rattraper le niveau. Puis, excuse-moi, faut comparer aux gens de ma génération, quoi. Loïc, l'autre fois, la prof, elle a demandé c'est quoi la capitale de la Hollande. Il a répondu Tulle. La capitale de Taïwan, made in. Et la capitale de la Suède, Ikea. En plus, mais maman est la prof d'histoire géo, mais je te jure, mais elle m'aime trop pas. Mais attends, l'autre fois, elle s'est précipitée vers moi, elle fait « Ça suffit, de quel droit vous parlez pendant mes cours ?» Et moi, j'ai répondu direct « Et vous, de quel droit vous enseignez pendant que je bavarde ?» Mais comment elle a trop pété un câble, elle a fait « Y'en a marre, interrogation surprise, ouvrez les guillemets, fermez vos gueules !» J'ai dit « Mais madame, si vous parlez comme ça dans le présent ?» Comment voulez-vous que nous, dans le futur, on se rappelle de vous dans le passé autrement que comme quelqu'un d'imparfait? Et j'étais super contente parce que tu sais ce qu'il m'a dit Loïc, et lui ça fait 3 fois qu'il le passe le bac, il m'a dit mais t'inquiète pas, il m'a dit je te promets, le bac c'est pas la mer à boire, c'est juste ta mère à calmer.
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12: Moi, il y a une période dans ma vie où j'ai eu de la chance. J'ai pu beaucoup voyager, j'ai pu aller un peu partout dans le monde. Et j'ai adoré un pays en particulier qui s'appelle le Sri Lanka. C'est une île qui est entre l'Inde et le Bangladesh. Voilà. Et si tu vois toujours pas, pour ton estomac, c'est entre la dysenterie et la tourista. Voilà. C'est assez simple à capter. Non mais alors, le pays est magnifique. Vraiment, c'est super beau. Mais il y a un petit délire, quoi. Tous les pays ont une devise. Nous, c'est le pays de l'amour, le pays de la culture. Là-bas, c'est le pays où tout est potentiellement dangereux. Tu croises un tigre enragé, dangereux. Tu croises un plat un peu trop épicé, dangereux. Tu croises un verre d'eau, ben oui, hein, dangereux. Mais là-bas, moi, ce qui m'a le plus terrorisé, si vous voulez, c'est les animaux. Les animaux, c'est encore plus délirant. Je veux dire, les araignées font 2 mètres carrés. Mais le pire, je crois, c'est les moustiques. La taille des moustiques, là-bas, c'est un délire. C'est pas une piqûre, c'est une prise de sang. Ouais, non, mais c'est terrifiant. On a failli mourir en tuk-tuk aussi. Alors le tuk-tuk, pour ceux qui voient pas ce que c'est une mobilette sur laquelle t'as mis 4 plaques de tôle ondulée, voilà. Et la différence avec nos véhicules, c'est que bon, bah, nous, on a des options, eux, ils en ont une. Ils ont l'air conditionné, avec 2 positions, chaud, et chaud quand même. Ça, c'est bien, t'as pas trop à choisir, c'est sympa. Nous, on roule à l'essence, eux, ils roulent à l'espoir. Tu vas peut-être finir par arriver vivant, voilà, tu verras si ça se passe. Et alors le meilleur truc, je crois, c'est l'essence. Nous, on a... notre chauffeur, à un moment donné, il s'est dit, tiens, je vais faire un petit plein d'essence. Il s'arrête devant dans une station, et là, t'avais le choix entre bah, rouge et jaune. Il ouvre son réservoir d'essence, il met son doigt. Ouais, c'est la rouge. Moi, je suis désolé, mais je ne comprends pas. Moi, quand je vais faire le plein, c'est sans-plomb diesel, pas vanille ou fraise, en fait. Le mec doit éternuer des flammes, maintenant. C'est vraiment terrifiant, tu vois. Et ce qui est pratique avec le tuk-tuk, c'est que si tu te plantes, eh ben, on replie directement les tôles sur toi, ça fait un cercueil, merci, au revoir, voilà. C'est réglé, c'est très bien, c'est très sympa, je veux dire, voilà. Non, mais moi, vraiment, je vous dis, j'ai été traumatisé par les animaux, et surtout, ma dernière nuit, on était dans des bungalows qui étaient avec des toits en tôle ondulée. Et la dernière nuit, je suis en train de dormir tranquille et tout ça. Et en plein milieu de la nuit, je suis réveillé par un bruit, mais fou, qui tombe mais sur mon toit. D'un seul coup, c'est... Et au bout de 20 minutes, ça s'arrête net. Et moi, je suis terrorisé, tu vois. Je me dis, bon, je vais pas vérifier ce qui se passe dehors. Des fois, qu'il y a une sauterelle de 3 kilos qui m'attend, je veux dire, j'en sais rien. Et je me dis, bon, je vais attendre demain matin. Donc, j'attends le lendemain matin, 8h. Je me lève, j'ouvre la porte, rien. Je dis, attends, je suis pas fou, j'ai quand même entendu un match de catch au-dessus de ma tête toute la nuit. Là, qu'est-ce qui s'est passé? Donc, je vais à la réception et je dis à la dame, excusez-moi. Je comprends pas trop, mais là, cette nuit, il y a eu un boucan. Ah oui, vous êtes la 304. Oui, vous voyez, dans le parc, il y a des singes qui se baladent. Voilà. Bon, et je sais pas si vous avez vu, mais dans les arbres, il y a des pitons. Voilà. Bon, faut l'encaisser la phrase, hein, dans les arbres, il y a des pitons. Donc du coup, j'ai entendu, oh, d'accord, ok. Et bien, des fois, les pitons, quand ils ont faim et qu'ils voient les singes, ils se laissent tomber sur les singes, ils les enroulent et après, ils se battent jusqu'à ce qu'il y en ait un qui gagne. Et souvent, c'est ce qui s'est passé pour eux hier soir, ils s'entretuent. Mais du coup, tu vois, je me dis, mais attendez, je comprends pas, il y avait quand même 2 cadavres. Oui, non, non, mais vous inquiétez pas, on a demandé aux femmes de ménage de passer un peu plus tôt. C'est normal, vous inquiétez pas. C'est une matinée un peu compliquée pour elle, mais c'est normal. Ok, alors, on va tracer une ligne qui s'appelle la norme. Hein. chez nous, une matinée compliquée, c'est t'arrives au bureau, fais, oh, putain, j'ai 1000 mails à répondre, j'ai 3 réunions à faire, là, j'en peux plus, puis j'ai même pas de café, il est où ce stagiaire de merde là. Voilà, ça, c'est une matinée compliquée pour nous. Une matinée compliquée pour elle, c'est, bon, écoute, je vais laver la merde de buff qu'il y a sur le parquet, je te laisse changer les têtes d'oreiller, tu vérifies bien que le guépard est mort avant de le faire. Hein, parce que... On a perdu Sylvie la semaine dernière comme ça. Moi, je vais m'occuper des toiles. Oh merde, il y a encore un varan qui a bouché les chiottes, putain! Voilà, ça, c'est une matinée compliquée pour elle. Et j'avais la discussion avec ma meuf qui me disait, ouais, j'en ai marre de faire le ménage, c'est un peu chiant. Et moi, je la regarde, je lui fais, oh, c'est pas vrai. Non, non, c'est pas vrai, j'ai pas fait ça. Non, non, c'est pas vrai, Non, t'inquiète, j'ai pas fait ça. Parce que sinon, je prends une chaise dans la gueule, donc t'inquiète pas. Non, je la regarde, je lui fais, écoute, je te trouve un petit peu dur parce que moi, je connais des meufs à 8000 km. elle risque de se faire choper par un boa et se faire briser en mille morceaux juste parce qu'elle passe de l'Ajax. Donc à un moment donné, si tu veux, hein, puis c'est après avoir sifflé que j'ai pris la chaise dans la gueule. Voilà. Merci beaucoup.
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0: Monique.
1: Oh, alors.
0: Qui est-ce qui habite sous ton toit en ce moment?
1: En ce moment, on héberge ma belle-mère parce qu'elle est en travaux.
0: Encore? Ben, elle était à l'hôpital le mois dernier.
1: C'est la maison qui est en travaux, c'est pour ça qu'elle habite chez nous.
0: Ah, ouais. Et quel âge elle a, ta belle-mère?
1: Elle va sur ses 70 ans.
0: Elle a les cheveux gris, je suis sûr.
1: Comment tu le sais?
0: Et ton cheval dans ton rêve, il avait une robe grise?
1: Comment tu le sais?
0: CQFD, ils ont tous les deux la même couleur de poils. Dans ton rêve, le cheval, c'est ta belle-mère.
1: Pourquoi j'irais donner un sucre à ma belle-mère? Elle est diabétique.
0: Eh ben voilà, c'est parce qu'en fait, ta belle-mère, tu lui veux du mal, puisque le sucre, c'est mauvais pour elle.
1: Et pourquoi je caresserais ma belle-mère?
0: Tu le caressais comment, ton cheval? De la tête à la croupe?
1: Ouais, et après, je lui flattais la croupe. En tapotant.
0: C'est ça, tu le caressais dans le sens du poil. Mais en fait, c'est pas compliqué, je vais t'expliquer. En réalité, tu débarrassais de ta belle-mère. Enfin, tu veux la faire partir de chez toi. Mais tu veux pas qu'elle s'en rende compte, alors tu fais mine d'être gentil avec elle. Tu la flattes. En fait, je suis sûr que t'es mielleux avec elle.
1: Je suis poli, sans plus, hein. C'est pour... vrai qu'elle a beaucoup d'argent et que je voudrais m'acheter une nouvelle voiture.
0: Eh ben voilà. Ah oui, c'est ça l'interprétation des rêves. Tiens, pas plus tard que la nuit dernière, eh ben moi j'ai rêvé que j'étais avec Sharon Stone. Eh ben si ça se trouve, c'est pas avec elle que j'étais.
1: Ton rêve était érotique?
0: Oh, pas plus que ça, elle avait un comportement bizarre.
1: Mais elles sont spéciales, hein, ces actrices d'Hollywood.
0: En fait, j'allais chez elle pour lui livrer une pizza. Bon.
1: Elle avait commandé quoi? Une 4 saisons? Une 4 fromages?
0: Non, une 4 saucisses.
1: Ça existe, ça?
0: Ben, je sais pas, mais là, dans le rêve, elle avait envie de saucisses.
1: Qu'est-ce que ça peut bien vouloir dire? Une femme qui a envie de saucisses?
0: Toujours est-il que sur sa pizza, il y en avait que 3, il en manquait une et elle était pas contente, hein.
1: Et c'est sympa, chez elle, il y a de jolies choses, doit y avoir une piscine, non?
0: J'ai pas vraiment fait attention à son intérieur. J'étais fasciné par son regard, surtout qu'elle était nue.
1: Mais si ça se trouve, Sharon Stone, tu vas la rencontrer, hein, c'est peut-être prémonitoire.
0: Ah bah c'est possible, c'est encore autre chose, ça, les rêves prémonitoires.
1: L'autre jour, je rêve que Nicole Kidman sonne à ma porte.
0: Ouais, ouais.
1: Et que je vais lui ouvrir en pyjama, à peine réveillé.
0: Ouais, ouais.
1: Et ben 2 heures après,
0: ouais,
1: on sonne à ma porte. Je vais ouvrir le releveur des compteurs.
0: Et alors?
1: Mon rêve s'est réalisé, puisqu'on a sonné à ma porte.
0: Ben, c'était pas Nicole Kidman.
1: Non, mais j'avais le même pyjama que dans mon rêve.
0: Tiens, moi, une nuit comme ça, j'avais rêvé que je volais. Bon.
1: Dans un magasin?
0: Non, j'ai rêvé. En l'air, au-dessus de la tour Eiffel. Bon.
1: C'était à Paris?
0: Alors ça, je sais pas.
1: T'as rencontré une hôtesse de l'air?
0: Non, mais il paraît que dans un rêve, quand on vole, c'est sexuel.
1: Ouais, on le dit, ça. Le rêve était un poulet. J'étais dans une cour et un type me poursuivait. Mais je pouvais pas voler. J'étais au sol.
0: Et le gars, il t'a chopé dans la cour?
1: Non, parce que je gueulais, hein. Je lui ai dit, si tu m'attrapes, je te meurs. Et grippe aviaire.
0: Mais là, en fait, c'est pas un rêve que t'as fait, c'est un cauchemar. Et quand on fait un cauchemar, c'est dû à un problème de digestion. Qu'est-ce que t'avais mangé la veille au soir?
1: Je vais passer le week-end en Alsace chez mon beau-frère.
0: C'est celui qui a épousé ta sœur?
1: Non, c'est l'autre. C'est celui qui est dans la police.
0: Ah, ben, c'est pour ça que t'es arrivé de poulet.
1: Non, c'est parce que leur nourriture est très lourde. Lui, il est de Colmar et elle de Castelnaudary.
0: Ah, ça doit faire un bon mélange au niveau culinaire.
1: Ouais, mais pas en été. Hein. Là, il m'avait fait un spunzel cassoletto. C'est une goulage de boudin et de lard, servie dans une miche de pain rassis, recouverte de tripes et de fromage à l'huile.
0: Oh là là, et avec ça, un bon petit cahors?
1: Non, de la bière tiède avec du schnapps. Mais avec modération, parce qu'il y a déjà eu des morts. Ah, évidemment.

0: Non, les rêves, c'est pas toujours comme on voudrait. Hein.
1: Oui, mais ce qui est bien dans les rêves, c'est que ça permet de rêver.
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10: Il fait que des conneries l'autre fois. Il rentre au bloc avec son portable. Blablabla, blablabla. Bla, bla. Oh, je dis, professeur, le téléphone portable est interdit au bloc. Avec les ondes, ça perturbe tous les appareils. Il m'a dit, j'emmerde les ondes. Ah, c'est vous le patron, ça pas raté, viens me voir après l'OP. Il me dit, Lucon, viens voir, je trouve plus le portable. Je crois que je vais tomber dans la malade. Oh, je dis, mais quel, on en a opéré 12. Il me dit, vent celle de réveil, je vais faire sonner.
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12: Je te le dis, c'est la ville principale. Tu sais, regarde, c'est un tatouage, c'est ma devise, je l'ai fait tatouer, regarde, sur mon épaule. Vas-y, lili. La vie ne vaut rien, mais rien ne vaut la vitre.
10: Voilà. Enfin, tu déconnes, ils ont quand même pas mis la vitre, merde!
12: Mais ils ont mis la vitre! Putain, j'aurais dû me méfier de cette pancarte, un kebab acheté, un tatouage offert, merde!
13: Bonjour.
14: Bonjour monsieur, c'est bien le salon de coiffage?
13: Oui.
14: Oui, tu es moi-même, tu es Martin, l'appareil, je vous appelle parce que j'ai un petit souci.
13: Oui.
14: J'ai acheté du gel chez vous et il est totalement défectueux.
13: Le produit est totalement défectueux.
14: Oui, bah votre gel pour les cheveux, il désinfecte pas du tout les mains.
13: Bah pas du tout, bah non.
14: Ah.
13: Vous allez pas vous désinfecter les mains avec du gel doux pour les cheveux, monsieur, quand même?
14: Excusez-moi, j'ai essayé, ça ne fonctionne pas, donc effectivement c'est bien qu'il y a un problème.
13: Mais non, mais vous vous gourrez, hein. Vous êtes complètement barré.
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10: Il y a un truc que je vous ai jamais raconté, mesdames et messieurs, sur ma sœur et mon beau-frère Bernard. C'est les Noëls chez ma sœur. Et t'as pas intérêt de lui flinguer son Noël, sinon elle te brise comme une chips, comme ça. Déjà, première épreuve, les courses à Carrefour. Ouh là là. Deuxième épreuve de Noël chez ma sœur, c'est les décorations. Oh là là. Les deux là, avec les décos, ils sont barjots. Leur slogan, c'est toujours plus. Bernard, c'est les guirlandes, et ma sœur, elle, c'est le sapin, monomaniaque du sapin. Elle veut toujours des sapins de 20 mètres de haut qui rentrent jamais dans la baraque, des sapins qu'elle va couper elle-même dans la forêt à la hache, comme ça. Avec mon neveu Jürgen, 15 ans, 2 mètres, QI 4. Les deux, tu les croises, tu prends peur, vraiment. Enfin, quand elle a le temps, l'année dernière, elle a pas eu le temps pour son sapin, ils ont été couper le sapin chez le voisin, dans son jardin, comme ça. 6 du mat, le mec en calbut, il sort comme ça, il dit « Oh, vous voulez un coup de main ? Ouais, on n'y arrive pas, venez !» Ah, t'arrives ! Après, Bernard, il passe, il fait des chèques, il dit « C'est pour moi le sapin, c'est pour moi. » Donc après, il le traîne dans la baraque comme ça, elle le met dans le salon, elle le met dans un coin, elle le monte, et dès qu'il touche le plafond, crac ! Elle le casse, et elle lui fait traverser le plafond comme du lierre. Toi, tu manges en dessous, t'as les épines qui tombent dans ta bouffe, dans ton verre. T'es là comme ça. Pff. Ma sœur, elle te repère, elle dit « Y'a un problème là-bas » Y'a pas de problème. Elle est pas bonne la teinte ? Je dis, elle est très très bonne la teinte. Ah bah Noël, t'as l'impression que c'est un 2-3 soleil. En plus, elle avait pas fait gaffe, t'avais un nid de frelon dans le sapin. Dans le salon, tout le monde, évacuation générale. Ma sœur avec sa raquette électrique, on aurait dit un Jedi. Et alors, la décoration du sapin chez eux, je sais pas chez vous, dans chaque famille c'est différent, eux, ils ont le droit de décorer un pan du sapin chacun. Oh là là. Eux, bah, on dirait, c'est simple, un vide-grenier vertical. Tout le monde fout ses merdes dedans, tu vois. Ouais.
14: Bernard, il fait des guirlandes électriques qu'il fabrique lui-même. Chaque année, il y a un départ de feu. On évacue, on sort dans le jardin, on se les gèle. Lui, il éteint ça, l'extincteur. Il me dit, ça fera la neige, ça fera la neige. Ma sœur, elle met toutes les merdes qu'elle fabrique dans son club de bricolage avec ses copines. Là. En ce moment, ils sont très automobiles. Elle fabrique des saladiers qu'elle fait dans des fards Visa. Bon. C'est moche, ça coupe. Et Jorgen, mon neveu, qui s'est découvert une nouvelle passion pour la taxidermie. Oh. Soi-disant, il me dit la taxidermie artistique. Oh là là. Le gamin, il empaille tout ce qui lui tombe sous la main. En plus, il débute, c'est mal fait. Oh là là. Des fois, tu te demandes même si la bestiole était bien morte avant qu'il la fourre. Il me dit, tu veux essayer, tonton? C'est trop drôle, on dirait que tu mets ta main dans une moufle. Je dis, non. Je dis, viens, on va manger, viens. Et il me dit, elle meurt quand, ta lucette? Quoi? C'est quoi exactement ton projet avec ta lucette? Il fout ce qu'il veut. Donc lui, dans le sapin, il fout toutes ses créations, des taupes toutes plates comme des cymbales, comme ça, gonflées à l'hélium avec les yeux qui leur sortent de la tête, peintes à la bombe à la main, le sapin de l'horreur, tu vois, bon. Et alors, pour finir avec les décorations, il y a leur chienne, Pupus, le chiache. Ben oui, moitié chien, moitié vache. Ma sœur, chaque année, elle la déguise en reine. Tu verrais la gueule du renne. Oh. On dirait un gros sanglier sanguinaire. Razorback pour ceux qui ont vu le film dans les années 80. Tout le monde passe devant chez eux en courant tellement ils ont peur. Même le curé, c'est un pote à nous, le curé du village, il me dit cette bête, elle est possédée par le malin. Qu'est-ce que tu racontes? En fait, je me suis caché, elle peut pas le voir, hein. Je me suis caché, et en fait, dès qu'il passe devant chez eux, il a une poire d'eau bénite, il lui met dans la gueule. L'autre, elle veut le bouffer. Évidemment, elle n'est pas possédée. Moi, je te mets de l'eau dans la tête, t'es vénère aussi. Hein. Et chaque année, donc, c'est Pupus qui tire le traîneau du Père Noël du village. Enfin, jusqu'à l'année dernière. Parce que le Père Noël, c'est un mec du village, un poivreau qui est toujours plein de vin chaud à la cannelle. L'année dernière, il était sur le traîneau, il hurlait comme ça, « Amazon m'a tué !» Je te raconte. Je tiendrai pas les délais. Et comment je fais pour les retours? J'en s'en fous, les retours, je te raconte, les retours. Et donc il est là, il est plein de vin chaud à la cannelle et il s'est senti la confiance et il a voulu faire avancer Pupus en lui claquant le cul comme ça. J'ai dit à Bernard, il faut faire quelque chose. Il m'a dit, attends, laisse faire. J'ai dit, ah, pardon Jésus, c'est pas moi. Oh, elle s'est retournée, elle y a bouffé la barbe, la haute, une botte. Le mec, il a disparu, il est parti faire une cure sommeil en Bretagne. Je suis terminé. Il n'a jamais revu le gars.

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1: Bonsoir Paris, merci pour cet accueil de merde. Je m'attendais vraiment à quelque chose de beaucoup plus chaleureux. Je viens quand même de loin, rien que pour vous, je viens de Belgique. Vous voyez la Belgique, pour situer. C'est un petit pays dans lequel on parle trois langues, c'est très compliqué. Vous me direz, trois langues dans un si petit truc, on n'avait plus vu ça depuis l'intégrale de Rocco Siffredi. Mais enfin, bon, madame, ça vous a fait rire, Rocco Siffredi? J'étais mitigé sur la blague, ça vous a fait rire? Bon, voilà. Ça, c'est parce que les femmes sont beaucoup plus honnêtes que les mecs. Voilà. Donc, vous allez devoir me montrer un peu plus d'amour ce soir. Est-ce qu'il y a des filles célibataires? Voilà. Bonne soirée, alors, bonne soirée. Non, je suis très content, mais je vous l'ai dit, les femmes, c'est beaucoup plus honnête parce que les mecs mentent énormément. Les mecs mentent beaucoup. Pas vrai, les filles?
2: Oui.
1: Beaucoup plus, hein, les filles?
2: Oui,
1: mais beaucoup plus mal. Moi, j'ai un couple d'amis dont le mec est assez volage. Et je vais vous raconter cette histoire. Ils étaient tous les deux en train de regarder la télévision et le type avait posé son téléphone au milieu des deux, tu vois. Déjà, il est con. C'est vrai, il est con. Et le téléphone se met à vibrer, il y a un message qui apparaît, « Je t'embrasse aussi », signé Stéphanie. Alors, la fille demande, c'est qui cette Stéphanie qui t'envoie « Je t'embrasse aussi ». Premier réflexe du mec qui ne sait pas mentir, il répète le dernier mot de la question posée. C'est qui cette Stéphanie ? Stéphanie. Oui, c'est qui cette connasse qui t'envoie, je t'embrasse aussi, me prends pas pour une conne. Déjà, la dernière fois, ma mère est venue, t'as pas dit bonjour. Je te demande de faire la vaisselle, monsieur a toujours un autre truc à faire. Elle te ramène plein de vieux dossiers, tu sais. Le fameux tout ce que vous direz pour être retenu contre vous, c'est pas un truc de flic américain, c'est un truc de gonzesse en colère. Donc. Mais c'est pas là où je veux en venir. On va prendre la situation inverse. C'est la fille qui est volage. Ils sont tous les deux en train de regarder un truc à la télé. La fille a posé son téléphone entre les deux, parce qu'elle est con aussi. Il y a un message qui apparaît, je t'embrasse aussi, signé Patrick. Le mec demande, c'est qui ce Patrick qui t'envoie, je t'embrasse aussi. Chez la fille, la réaction est totalement différente. Elle commence par rire. C'est qui ce Patrick? T'es con ou quoi? Patrick est gay. Et c'est pas fini, elle dit, quand je vais raconter ça à Patrick, parce qu'elle va le revoir. Mais elle te le dit. Et toi tu dis, mais comment elle fait pour me mentir aussi bien? J'arrive à rien déceler. Ne cherchez pas les mecs. Les filles mentent mieux parce qu'elles ont appris à mentir dans une école secrète, uniquement accessible aux filles, dont l'entrée se fait par la porte des toilettes des filles. C'est pour ça qu'elles y vont toujours à deux. Comme ça, il y en a une qui peut faire le guet pendant que l'autre reçoit la visite d'une vieille druidesse cachée dans une trappe secrète. Bonsoir, vous recevez un message douteux, vous riez très fort, vous dites qu'il est gay. À demain. Désolé d'avoir révélé le secret, les filles. Et c'est pour ça que vous êtes plus fortes que nous, plus intelligentes, et c'est pour ça que je m'incline devant vous, mesdames.

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2: C'est une bonne qui veut vendre sa voiture qui a 250 000 km, donc elle est vraiment emmerdée, elle n'arrive pas à la vendre. Donc elle va voir un copain garagiste, elle lui dit écoute-moi, tu peux m'arranger le coup parce que vraiment, la voiture elle a 250 000 km, jamais je vais la vendre. Alors son collègue garagiste lui dit écoute, je vais t'arranger le coup, ça se fait pas, c'est pas légal, mais bon, si tu veux, je te passe à 50 000 km le compteur, comme ça tu pourras la vendre facile. Elle dit ah ben c'est super, t'es gentil. Et deux jours après, il la revoit. Il dit alors, tu l'as vendue la voiture ? Ah ben elle dit non, je vais pas la vendre, maintenant qu'elle a 50 000, je la garde.
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2: Bonsoir et bienvenue dans l'Afterwork du Rire, l'émission qui accueille tout le monde, sauf ceux qui disent « Ouais, c'est pas ma DA, tu vois. » Je déteste les gens qui disent pas. C'est insupportable. Vous n'êtes pas dans ma DA du tout. C'est nos invités ont la DA. C'est la DA. Ben oui, je tacle tout de suite les invités, c'est terrible. Je suis tellement heureux de vous retrouver tous les soirs. Faut arrêter avec les week-ends, ça sert à rien, c'est nul, il n'y a pas d'émission. Heureusement que Macron va supprimer les week-ends très bientôt. Cette semaine, on va vous faire rigoler comme d'habitude, mais on va surtout vous faire vibrer. Vibrer grâce à nos deux invités dont le film sort mercredi au cinéma. Alors pour le plaisir et pour votre plaisir, on accueille pour toute la semaine. Rime Kérissi, Camille Aumont-Carnel sur Rire et Chanson. Bonsoir. Ah, tu te frises les moustaches, Camille. Ah là là là, ça fait plaisir. Ça fait plaisir de vous retrouver. Comme ça fait au moins quoi? On s'est jamais rencontrés. Ça fait trop plaisir de vous voir. Rime qui est en train de se délecter des madeleines On t'entend pas, Rime.
3: Alors, j'ai la bouche pleine.
2: C'est pas grave.
3: Parce que les madeleines sont délicieuses. C'est mon goûter, tu vois.
2: Tu peux.
3: Je vais m'assurer que personne n'en tape et que la deuxième, elle est pour moi.
2: D'accord.
3: Voilà, c'est juste ça.
2: Alors attention, on va passer la semaine ensemble. Sauf si vous quittez tout de suite le studio.
3: Non, j'aime trop cette émission. Franchement, j'adore cette émission pour de vrai.
4: D'être là, tu rigoles ou quoi?
2: Eh ben, merci beaucoup d'être là. Sachez que vous passez la semaine avec nous pour un film qui s'appelle Pour le plaisir avec Alexandra Lamy, François Cluzet, Camille qui joue donc une magnifique caissière. Oui, une caissière. On va en parler cette semaine des caissières parce que je t'en ai un petit peu parlé avant l'émission. J'ai été caissière pendant longtemps.
4: On se sait.
2: Donc, du coup, on se sait, toi et moi. Et puis, vous savez qu'on est content de vous accueillir. Où ça, sur
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6: Allô. Salut ma grande tupa Jackie.
2: Vous reconnaissez les voix de ceux qui ont fait le jingle de Rire et Chanson? Ils cartonnent au cinéma en ce moment, on vous souhaite que ce soit la même chose à partir de mercredi. C'est un duo, un binôme inséparable.
4: Oui, tous les Danos,
2: tous les Danos Nakash qui ont enregistré ce magnifique jingle. Et donc, on a un défi avec eux. Donc, s'ils dépassent les 2 millions de spectateurs, ils reviendront passer une semaine avec nous. Donc, on vous souhaite.
3: Same, on fait pareil. On dépasse 2 millions. Ouais, déjà, on fait le logo. Enfin, on fait le jingle.
2: Tu veux faire ça?
3: Oui, avec Camille, bien sûr.
4: Ah ouais. Version téléphone rose.
2: Alors, si vous voulez faire tout de suite, alors faisons tout de suite.
3: Allez,
2: le jingle.
3: Ils font le bazar.
2: Mais c'est bien, mais j'adore, moi, c'est ce que je veux.
4: La voix la plus sensuelle.
2: Attention, je lance. Je vous le remets une deuxième fois pour que vous puissiez vous imprégner.
3: Non, t'inquiète.
2: Ok, alors attention, Rime Kérissi, Camille Aumont-Carnel présente. Salut, ça va très vite. Ça fait. Attention.
4: On a trop fait les malines. Ça va nous repasser un jingle de 3 secondes en fait. On l'a.
2: Attention, regardez, c'est là.
3: Non, mais tu me fais ça. Rire et chanson.
2: Ça va très vite, vous avez vu.
3: Mais tu me fais quand même un go, comme on dit action.
4: Bah oui.
2: Yeah.
3: Non, on fait genre un truc sexy.
2: Alors attention.
4: Okay. Vas-y.
2: Je pense qu'on va mettre une semaine.
4: Elle te fait des films. Elle te fait des films, c'est des blockbusters.
3: Ah,
4: c'est des livres.
3: Mais on fait des
4: trucs de fou furieux.
3: Ça va.
4: Et là, on est en mode.
3: Ça bug. Non, en fait, j'ai eu un bug. J'avoue, j'ai eu un bug.
2: Y a pas de souci. Je vous le refais, je vous le fais une fois. D'accord.
4: En fait, voilà. Viens, on fait pas les malines.
2: Rire et chanson.
3: Okay. Oui, mais elle a dit qu'il fallait pas qu'on chante. Donc c'est là où d'un seul coup, on n'est pas dans le rythme.
4: Non, mais attends, on va pas se mettre dans une sauce pour deux mots.
2: Mais oui. Alors attention.
3: On y va.
2: Ça va très vite. C'est chaud, chanté. Ça c'est
3: parce qu'il y a quand même un air, merde.
2: Il y a quand même un air, merde.
3: Ouais.
2: J'aime beaucoup ça.
3: Elle voulait
2: phrase.
3: Rire et chanson.
4: Moi je voulais rire et chanson.
2: Ah,
4: rire
2: et chanson. Ça, c'est à partir de minuit, Camille. Quoi, tu reviens à minuit avec nous, il n'y a aucun problème.
3: Rire et chanson.
4: On va le faire en chantant. Hein.
3: Ouais, vas-y, viens. Quatrième take, après on passe à l'émission promis.
2: Eh ben c'est parfait.
3: Désolé.
2: Alors attention, messieurs, dames, est-ce que ça va être maintenant? Est-ce que tout va se jouer maintenant?
3: Moi je tout. Rire et chanson.
2: Magnifique, ça y est, vous avez réussi.
3: Là, on a bien le game. On est des Ferrari, tu vois,
2: c'est
3: un petit peu de temps pour chauffer.
2: Ça me rappelle ma Citroën BX que j'avais quand j'étais petit et j'aime beaucoup. Alors, vous êtes là pour le plaisir. C'est le film réalisé par Rime Kérissi avec Camille. Et il y a donc un casting incroyable. Alexandra Lamy, François Cluzet, Kian Kojandi, qui est coiffé comme moi, que j'aime beaucoup, François-Xavier de Maison. Et sachez qu'à côté de moi, il y a quelqu'un qui est un petit peu mon inverse capillaire. Elle a été élue 3 fois championne du monde d'imitation de François Cluzet à Mamet.
3: Ah non.
2: Si,
3: bah,
2: si.
3: Bah, ah, moi, je pense qu'on peut faire un battle.
2: Alors, on va faire cette semaine une battle, c'est obligé. On va être obligé. Elle a encore plus kiffé le film que moi, puisqu'elle adore François Cluzet encore plus que moi. C'est Sabrine Zayani, bien sûr.
3: Wouh!
6: Bonsoir Cédric.
2: Bonsoir, je pense que tu es contente. On a quand même Rim qui est ici que tu adores. On a Camille que tu adores depuis 5 minutes maintenant.
6: Oui, mais je me suis intéressée au parcours de Camille. Voilà, j'adhère. Je suis très contente.
2: Ça fait plaisir. Alors, est-ce que, juste rapidement, parce qu'on a déjà 3 minutes de retard, est-ce que Rim, tu peux nous faire le pitch en 30 secondes du film?
3: Bien sûr, c'est l'histoire d'une nana qui est en couple depuis 20 ans et qui n'a jamais joui. Elle décide de l'avouer à son mec qui, dans un premier temps, tombe des nues et qui finalement décide de lui inventer un objet qui va révolutionner le plaisir féminin qui s'appelle The Womanizer.
2: The Womanizer, donc bien sûr vous pouvez gagner votre Womanizer sur rirechanson.fr
3: si et vous trouvez le nom,
2: qui est Corinne,
3: le personnage de qui est Corinne. Donc vous allez voir le film, vous appelez, vous dites qui est Corinne et vous gagnez un Womanizer.
2: Exactement, dès qu'il vibre, on entend le sketch des Chevaliers du Fiel en même temps, donc ce qui permet... Oui, c'est avec Rire et Chanson, on est obligé, vous le savez très bien. Et grâce à toi, Rim, grâce à ton film, j'ai envoyé un message d'excuse à chacune de mes ex à qui j'ai jamais donné de plaisir. J'ai donc écrit à toutes mes ex, bien sûr. Vous imaginez bien. Alors, je vais vous donner le programme parce qu'on est très en retard. J'en profite d'ailleurs pour vous remercier, vous les auditeurs, pour les chiffres de fou que vous nous offrez en podcast, vous exposez tout. Sur les réseaux sociaux, on vient d'ajouter 4 millions de vues avec nos derniers invités. On a dépassé 25 millions de vues depuis janvier. Donc on est très très très content, merci beaucoup. Vous serez avec nous dans les millions, les prochains millions, Camille et Rim, j'espère. Donc vous pouvez retrouver tous les extraits sur TikTok, sur Insta, sur Facebook. La création de ce jingle mythique entre Rim et Camille sera bien sûr diffusée sur les réseaux sociaux. Et puis dans un instant, il y aura l'interview toute première fois puisqu'on se rencontre pour la première fois tous les quatre. On va faire un jeu qui va permettre aux hommes de progresser. C'est bien que les hommes progressent. On fera un jeu avec des sondages sur les attentes des femmes. Et ça, c'est magnifique. Vous allez vous régaler, il y aura les rires à la demande. Et puis plein d'autres choses. On est déjà en retard, je sais même pas ce qu'on va avoir le temps de faire. A tout de suite sur Rire et Chanson.
3: A tout de suite.
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4: Ouh là là, bah évidemment, j'en étais sûr.
2: On est obligé.
4: Je me suis dit, à quel moment ils vont la sortir?
2: On est obligé. Comment tu veux qu'on ne commence pas une séquence avec cette magnifique chanson de Christina Aguilera, bien sûr. Vous êtes sur Rire et Chanson jusqu'à 18h. Ça danse, ça chante. On se connaît depuis 5 minutes, on a l'impression de se connaître depuis 5 ans avec Camille Aubon-Carnel et Rim Kérissi qui sont là pour le film, pour le plaisir. Sabrine Zayani est là également. Vous nous écoutez peut-être en podcast en train de danser sur Britney, qu'on recevra très bientôt Britney Spears.
3: C'est pas vrai.
2: Oui, à sa sortie de l'hôpital psychiatrique en septembre, bien sûr. On a le droit.
3: C'est super bien qu'elle soit partie en.
2: On l'adore. En plus, franchement, j'adore Britney. Je connais toutes ses chansons. Je maîtrise l'imitation de Britney Spears aussi bien que François Cluzet.
4: Tu vas nous la faire ou pas?
2: En fin de semaine prochaine.
3: Moi, je veux que tu me fasses la danse des couteaux.
2: La danse des couteaux.
4: Moi, je veux que tu nous fasses l'imitation dans l'avion. Du clip de Toxic.
2: Oui, elle est compliquée ça. Il me faut la tenue.
4: Les réseaux sociaux,
3: on va te trouver le texte.
4: Le petit export de 1 minute là sur les réseaux sociaux.
2: Aucun problème, la taille XS s'il vous plaît. Alors pour le plaisir, c'est le film de Rim Kérissi dans lequel joue Camille, Alexandra Lamy, François Cluzet, Kian Kojandi. Qui est-ce qu'il y a d'autre? François-Xavier de Maison.
3: Delphine Barry qui joue la sœur, qui est extraordinaire.
2: Elle est exceptionnelle. C'est la copine qui donne de bons conseils en général. On a toujours une bonne copine qui donne des bons conseils. C'est elle. Alors c'est un film sur l'invention d'un objet qui donne du plaisir à des millions de femmes. Et j'en profite pour dire que quelqu'un ici a lancé un appel juste avant l'émission. Il m'a dit, Cédric, il faut que tu en parles. Alors pour ça, il me faut une musique spéciale. Rim, les yeux dans les yeux. Il y a un bouleversement dans ta vie, manifestement.
3: Il semblerait.
2: Camille valide
4: à mort.
2: Est-ce que tu m'aides dans ce que...
4: Attendez, parce que c'est un dos très très sérieux. Donc là, il faut se concentrer.
2: Est-ce que je laisse la musique de la boom derrière ou pas?
3: Non, je
4: remets mon Womanizer.
2: On remet mon Womanizer immédiatement.
4: Concentre-toi, voilà, merci.
2: Voilà.
4: On est sur un sujet très très sérieux. Vous vous souvenez le clip de Diams à la fin quand elle dit ouais, laisse ton numéro, envoie une photo? Et ben, il faut faire exactement la même chose. Les DM de Rim sont ouverts. Vous envoyez deux photos.
3: Parce que c'est de la triche.
4: Pas d'IA, parce qu'on capte direct.
2: Direct.
4: Vous expliquez en quoi vous allez être incroyable dans sa vie, qu'est-ce que ça va apporter à sa vie en plus.
2: D'accord.
4: Et là, on commence à faire des questions.
2: Alors, Rim, Camille, il faut quand même que vous sachiez que depuis quelques semaines, j'ai une idée, un projet qui s'appelle L'humour est dans le pré. C'est-à-dire les humoristes, les gens marrants, comme Maurice Barthélémy qui était là, qui cherche l'amour, comme Sabrine Zayani qui cherche l'amour, et Rim. Je propose que tu participes, que je t'inscrive à L'humour est dans le pré.
3: Vas-y, ça part.
2: On le fait? Attention, je le fais vraiment.
3: Franchement, franchement, c'est un pitch incroyable. C'est un pitch
2: incroyable. On le fait vraiment ou pas? Donc, les gens qui vont vouloir rencontrer Rim, on sera là et ils vont pouvoir, face à toi, essayer de te séduire.
4: Et ils ont genre 40 secondes pour la faire rire?
2: Alors, 40 secondes, c'est peut-être trop court, c'est toi qui décideras.
3: Je donne 1 minute pour chaque personne.
2: 1 minute pour chaque personne, on fera L'humour est dans le pré. Attention, c'est validé, les gens nous écoutent.
3: Non, mais franchement, je trouve que c'est génial.
4: Et après, il y a une finale, genre?
2: Ouais, bien sûr.
3: Franchement, c'est rigolo.
2: Eh ben, on fait ça.
6: En tant que célibataire professionnel, professionnel, on ne se met pas en couple entre mai et septembre.
3: C'est le moment où t'es le plus bonasse, t'as fait ton chemin de vie et tout.
6: Il faut justement profiter de cette période pour apprendre à connaître différentes personnes. Et à la rentrée, lorsque l'hiver approche, là, on choisit.
2: D'accord. Alors, Sabrine, il y a manifestement deux écoles. C'est très bien pour l'humour et dans le pré.
3: Déjà que j'en rencontre un.
4: Il faut pas dire ça.
3: Mais je suis hyper difficile. On se doute
2: Je sais. On connaît tes ex, donc on sait c'est qui tes ex.
3: Ouais,
2: comme disait, on sait c'est qui. D'accord. Eh bien, écoutez, je lance l'humour et dans le pré. Dès maintenant, la direction la prend maintenant. Rien qu'ici.
3: C'est un super concept.
4: Par contre, c'est incroyable.
2: Mais quoi, c'est incroyable?
4: Vraiment, c'est incroyable.
3: Moi, j'adore cette.
4: C'est-à-dire que tu aides les personnes.
2: Oui.
4: Mais que les personnes connues aussi, tout le monde.
2: Les humoristes, parce que c'est l'humour est dans le pré, donc des humoristes, des gens marrants.
3: Des gens gaulerie.
2: Des gens gaulerie.
4: En fait, c'est un blind test, mais version 2.0.
2: Version et radio et internet, bien sûr, puisqu'on est très connectés sur. Eh bien, Rim, c'est parti, c'est validé. Je suis en train de voir ton contrat là. Il y a la comptable qui est en train de voir ça.
3: Mais je le fais gratos.
2: Oh là là, mais c'est magnifique. Mais quelle journée. Je suis un négociateur, mais incroyable.
4: C'est te dire.
2: Mais ça fait plaisir. Eh bien, Rim, tu sais quoi? On va se retrouver dans un instant, parce que je suis trop content. Il faut que je me remette de cette émotion folle, parce que dans un instant, on va faire un jeu, donc qui va permettre aux hommes de mieux connaître le plus grand mystère de l'univers. Les femmes. Vous avez la référence ou pas de ça? Retour à le futur 2, c'est Emmett Brown qui dit ça, c'est Doc qui dit ça.
3: J'adore.
2: Eh oui, c'est lui qui dit ça. En fait, il veut arrêter la science et tout, il dit je vais me consacrer au plus grand mystère de l'univers. Les femmes. Extraordinaire.
3: Il faut que je récupère cet extrait, m'intéresse.
2: Eh bien oui, c'est le dans le 2. Voilà, dans le 2, revoyez ça, c'est magnifique. Il y aura les rires à la demande, vous allez devoir dessiner toutes les deux l'humoriste qu'on va écouter. Donc commencez à vous concerter et puis on terminera l'émission avec le jeu du lundi. Qui est le GOAT de l'humour pour Rim Kérissi aidé de Camille au Mont Carmel?
3: Ne dis pas.
2: Le suspense, il y a un jeu qui rend fou tous les gens. La bande à Fifi a galéré pour répondre. À tout de suite sur Rire et Chanson.
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2: Pour le plaisir.
4: Bah, évidemment.
2: Chante avec moi, Camille. Prendre le temps,
4: je fais la.
2: Le temps, le temps, de refaire un enfant.
4: Franchement, The Voice, hein.
2: T'as vu un peu?
4: Mais toi, t'es chaud en fait.
6: Il est musicien.
2: Camille, je suis là pour toi. The Voice là ce soir. Pour toi, Camille, pour toi, Ré, bonsoir. Vous êtes sur les chansons, les loups, ce soir jusqu'à 18h. Et n'oublie pas que la quintessence de la vie n'a rien par rapport à la mort.
4: Non, franchement, c'est
2: vrai. Parce que Nikos que j'adore, salut Nikos. Nikos, il part sur des trucs philosophiques. Alors qu'il doit juste annoncer Stéphanie qui va chanter à Star Academy.
4: Et maintenant Karima.
2: Tu vois, c'est
6: Camille, demande-lui Guillaume Play après.
2: Non, arrête.
3: C'est dingue. Il fait Guillaume Play, j'adore Guillaume Play.
2: Rim, voilà, c'est vrai que.
4: Oh waouh.
2: Là, tu fais un film, tu dis je pars aux États-Unis quoi. Et t'as rencontré l'amour là-bas, tu vois. Elle me juge méchamment comme ça, je veux pas. Il parle comme ça.
3: Non, il parle pas comme ça.
4: Ah, c'est sûr, rigole. C'est les mimiques qu'il est en train de faire.
2: Il parle comme ça, voilà, c'est toujours. Ah ouais.
3: Il est jaloux parce que lui, il a des cheveux.
2: Des quoi, des? Je parle de lui.
4: gratuit.
2: T'as vu comment elle nous parle?
4: Mais moi, je suis de ton côté, hein. Moi, j'ai pas de cheveux non plus.
2: Mais c'est pour ça, t'as vu comment elle nous parle? Tu te rends compte?
6: Il le fait pas trop bien.
2: Non, mais elle est pas du tout. Mais bon, c'est pas grave. Elle adore Guillaume Play, elle a le droit.
4: C'est la jalousie de la calvitie.
2: Mais exactement. Alors qu'on kiffe. On pécho beaucoup plus depuis qu'on a pas de cheveux.
3: Oui, bah oui, parce qu'avant, c'était désastreux.
2: Mais elle me massacre. Alors comment je veux trouver l'amour? Je veux trouver l'amour, Harry. Mais voilà comment tu me remercies. C'est terrible. C'est terrible. Alors, on est sur Rire et Chanson avec Sabrine Zayani qui est à mes côtés tous les jours. On a Camille Aumont-Carnel avec nous, Rime Kérissi. J'ai plus envie de parler à Rime Kérissi, bien sûr.
3: Tu sais que je t'adore. En
2: mais
3: fait,
2: arrête, c'est pas vrai.
6: Tu cherches une relation toxique, en fait.
3: Non, mais moi j'aime bien. On est là pour rire.
2: Mais oui, on se chamaille, on se chame. Ah, c'est comme ça, ma gâte, tu le sais.
3: Tu as compris.
2: Eh ben, jouons tout de suite. Tu connais une famille en or,
3: Rime Kérissi? Ouais, carrément.
2: Tu connais une famille en or? On va jouer à des amis en or. Jingle! Bien des années 80, c'est pas beau ça?
3: Grave.
2: Patrick Roy, à qui on pense bien sûr. Alors, on va jouer à des amis en or. Vous connaissez le concept des familles en or, c'est que je pose une question, et il faut que vous mettiez à la place du panel à qui on a posé des questions, et quelle est la réponse la plus donnée pour vous. On va tester les buzzers, on a une table buzzer. Ça marche, Camille?
3: Hyper bien. Est-ce que c'est Camille contre moi ou on est ensemble?
2: Tous les trois, vous jouez ensemble, toutes les trois, l'une contre. Bah, toutes les trois, l'une
6: chacun
2: contre. Chacun pour sa peau.
4: Ah, il n'y a pas de sororité.
2: Comme à l'école. Il n'y a pas de sororité. Aucune sororité dans cette émission.
3: Je suis très compétitive.
2: Alors attention, première question. Citez une chose que les femmes attendent d'un premier date réussi. Rime!
3: Qu'ils l'écoutent!
2: Oh, qu'ils l'écoutent! Mais attendez, il faut que je vous dise si c'est dans le truc ou pas. Je me fais attaquer de tous les côtés. Qu'ils l'écoutent, est-ce que ça peut rentrer dans une bonne conversation? Est-ce que
3: bah
2: ça
3: ouais.
2: Prend...
3: Ouais.
2: Première réponse, bravo. C'est vrai que c'est ce que t'attends toi parce que
3: numéro 1.
2: Ouais, numéro 1. Numéro 1, 35%. 35% des gens. Donc ça c'est numéro 1, bravo.
3: Ah oui.
2: C'est ce que vous attendez en vraiment priorité toutes les trois. Même. Vraiment, c'est la bonne écoute. OK, très bien. Alors pour vous en deuxième ou en troisième ou en quatrième, proposez. Encore
3: qui l'embrasse bien.
2: Qui l'embrasse bien.
4: Le premier date.
2: Qui l'embrasse bien. Ah, ça c'est 8%, c'est en cinquième position.
6: Le jugement.
4: J'adore faire ça.
2: Ça va.
4: Ah bon, Rime. Ah, ok.
2: Embrasser au premier date, ça va quand même.
6: Ah, oui, ça va.
3: Ah, c'est pas elle que tu l'as dit.
2: Ça c'est magnifique.
4: J'ai tellement essayé de faire la Sainte-Nitouche, elle m'a dit girl. Don't pretend.
2: C'est magnifique. Sabrine.
6: Qui paye l'addition.
2: Qui paye l'addition, effectivement, deuxième position, qui soit galant, c'est important.
4: Évidemment.
2: Rime, quelqu'un te dit 50-50 premier date, tu fais quoi? Tu t'en vas ou tu restes?
3: Déjà, je ne paye pas le 50.
4: Rime, elle te dit, j'ai pas ma ACB.
3: Tu vois, ma ACB, il y a plein de trucs dedans, mais pas pour payer ma première date.
2: Aïe, c'est vrai, toi aussi, Camille, ton nom.
4: Maintenant, moi, je paye le premier date.
2: C'est vrai, tu payes le premier date?
4: J'adore.
2: C'est vrai?
6: Tu l'invites?
4: Ouais.
3: Ah voilà.
2: Alors
3: ça c'est très différent.
2: Alors,
3: moi invité, je suis comme Camille avec grand plaisir.
2: D'accord.
3: Mais si c'est ma décision.
4: Ah oui, non, le 50-50 c'est éclaté.
2: Donc attendez, est-ce que vous payez si et seulement si le mec vous a plu?
4: Bah oui.
3: Non.
2: Ah ben voilà, tu vois, regarde, voilà. Eh oui, je connais ça.
4: T'as passé un date éclaté quand tu l'invites?
3: Ah non, en fait, en gros, moi premier date, je teste parce que je suis quand même à l'ancienne, j'ai besoin qu'il m'ouvre la porte, qu'il me serve l'eau, blablabla.
2: D'accord.
3: Qui paye l'addition et c'est OK.
2: Bien sûr.
3: Et sincèrement, deuxième, j'insiste pour que ça soit moi.
2: Oh,
6: je suis dans le gil de rime, moi.
4: Attendez, mais parce que Camille. Là, en fait, il y a un cas de figure où on a dit le date s'est pas bien passé.
2: Non, le date tout court. Le date tout court. Non, mais Camille, moi je suis comme toi. Si le date était pourri, je paye pas.
4: Mais c'est mort.
2: Je me démerde, je quitte la place.
3: Mais en fait, tu vas même pas au bout de la date.
2: Bah oui, c'est ça. Oui, mais il faut bien payer. Il y a bien malheureusement, t'es au resto.
4: Non, non, tu pars avant, tu dis désolé, j'ai une fuite.
2: Très bien. Alors attends, oui, Sabrine.
6: Non, pour moi, l'homme doit payer le premier date, quoi qu'il, parce que je me suis faite belle. J'ai investi pour la soirée, donc il paye. Si ça s'est mal passé. Ouais, il paye.
3: On s'est endetté pour vous, les gars. On a fait manicure, pédicure, le coiffeur.
6: Voilà, l'épilation.
3: J'ai
6: honoré de ma présence. C'est pas de ma faute s'il n'y a pas de feeling.
4: Le parfum.
2: Ça fait une soirée à 100 euros, ça. Hein,
3: ça c'est possible. Tu connais pas les tarifs.
6: Et je dois rentrer en Uber en plus.
2: Non, je comprends. Alors, comme il faut qu'on aille plus vite, quelle qualité les femmes recherchent-elles le plus chez un partenaire?
3: L'humour, mille fois l'humour.
2: L'humour 42%. L'humour 42%. Sabrine, c'est... Non, mais attends, Sabrine, elle a toujours pas compris le jeu, ça fait 2 ans qu'elle est avec moi. Elle a pas compris que d'abord on discute du sondage et ensuite on fait là le reste. Donc, est-ce qu'on est d'accord? L'humour numéro 1 pour toi, Camille? Numéro 1, le mec, il peut être moins beau, mais marrant.
3: Ah, mais de loin.
4: Mais moi,
2: je vous pose la question.
4: Beau.
2: Moi, j'ai toujours dit que Boudère avait plus de chances de pécho que Brad Pitt.
3: Non.
2: Un petit silence.
4: Ce qu'il a Boudère.
3: Et j'aime Boudère de
4: l'autre. On l'embrasse.
3: Mais quand même, Boudère. On parle de Brad Pitt.
4: Là, tu viens de lui faire un scud, mais gratuit.
2: J'adore,
4: mais
2: pas.
4: Il a demandé.
2: C'est vous.
4: Il s'est dit, est-ce qu'il faut comparer à Brad Pitt?
2: Mais c'est vous qui mettez un scud. C'est vous qui mettez un scud. Moi, justement, je suis là à dire que Boudère a plus de chances parce qu'il est marrant.
3: Donc,
2: Brad Pitt, il est pas obligé d'être marrant.
3: Non, Brad Pitt,
4: Peut juste être là.
3: Et oui, good.
2: On a bien compris. Allez, je vous fais une dernière question, même si.
4: Non, et en fait, on a un truc très important, la générosité.
2: Ça, c'est important.
4: Ouais.
2: C'est en 25e position, effectivement.
4: D'accord, allez, donc, on passe à la question suivante.
2: Allez, une dernière. Quel est le tue-l'amour numéro 1 chez un homme ? Camille !
3: Merci, l'hygiène.
2: L'hygiène. Ouais. Alors, l'hygiène, effectivement, c'est en globalité. Ouais. L'hygiène, mais ça rentre dans le tout, les pieds, la transpiration.
4: Ah bah tout.
2: Et évidemment, la laine de chaussettes de sport. Sabrine ?
6: Le chômage.
2: Le chômage ?
4: Mais toi, t'es absent depuis tout à l'heure. Elle est absente. T'es fauchée ?
2: Elle est sur Rire et Chanson, elle est forcément fauchée. Alors oui, non, c'est pas du tout, c'est même pas dans le 15. Hein, y a
3: attends,
2: rien
3: alors
2: du tout.
3: Quoi, le
2: donc,
3: truc rédhibitoire ?
2: En 1, l'hygiène, en 2, à votre avis.
3: Mommy issues, qui soit trop attaché à sa mère.
2: Non, c'est pas écrit du tout. Non. Camille ?
4: Qui soit pauvre.
2: Mais vous arrivez au même truc, toutes les deux.
6: La radinerie,
2: effectivement, oui, voilà, en quatrième position.
4: En fait, parce que oui, j'ai compris.
3: Attends, je veux trouver numéro 2.
2: Alors, numéro 2, on va dire. Bigard.
3: Ah, beauf.
2: Exactement, c'est horrible.
4: Je sais pas. En fait, j'ai eu tellement de trucs hardcore.
3: C'est pas bien, c'est pas bien.
4: J'ai eu tellement de trucs hardcore, j'ai dit, je vais la laisser répondre.
2: Par exemple, vous l'avez massacré.
3: Non, c'est pas bien.
2: Dans cette séquence, on a massacré Boudère et Bigard. Bravo, merci beaucoup.
3: Tous mes respects pour
2: Jean-Marie. On va se retrouver dans un instant. Il y avait être accro à son téléphone pendant le date, par exemple, ça c'est insupportable. L'égoïsme, ça vous avez dû connaître forcément. Quelqu'un qui parle que de lui pendant un rendez-vous, ça c'est insupportable. Et donc la radinerie, effectivement, en troisième position. Mais qui est radin? Ça n'existe pas un homme radin.
6: Ex-mari déjà.
2: Donc exactement ton ex-mari.
4: Allez,
2: on va en parler.
4: J'adore parce que là en fait on tire à balles réelles sur tous les mecs qui nous ont fait la merde.
2: C'est extraordinaire. Et moi je regarde, j'adore.
4: Venons sur les 06, les Insta en mode allez signaler en masse. Merci.
2: Dans un instant Camille, on va t'expliquer pourquoi Sabrine parle de son ex. D'accord. Okay. Alors là c'est un teasing. Alors les auditeurs savent, mais vous ne savez pas. Et ça va vous choquer.
4: Sinon, j'adore.
2: Ça va vous tomber de la chaise. Vous allez tomber de la chaise.
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16: Oui, allô ?
17: Bonjour monsieur, c'est bien la pension pour chiens ?
16: Oui.
17: Monsieur Martin, les brasseries Martin, je vais installer un bar à animaux chez vous.
16: Vous allez installer un bar à animaux chez moi ?
17: Oui, parce que je lance une gamme d'alcool pour chiens. Oui, on fait surtout des apéritifs, des bières.
16: Vous avez eu quelqu'un de chez nous ?
17: Personne, mais vous inquiétez pas, je me suis occupé de tout.
16: Bon, oui, bonjour monsieur.
17: Bonjour monsieur, oui.
16: Non madame.
17: Comme je disais à votre collègue, j'ouvre mon premier bar pour animaux chez vous.
16: Pardon ?
17: Oui, c'est parce que je suis importationneur exclusif d'alcool pour animaux, ça vient du Japon.
16: Mais je m'en fous monsieur, je ne vous connais pas, je ne travaille pas avec des gens que je ne connais pas, donc non. Vous comprenez ce que c'est que le non ?
17: Disons que ça m'arrive, mais...
16: Non, il n'y a pas de mais.
17: Bah mais si.
16: Non, il n'y a pas de mais, c'est non.
17: Ah oui, mais, j'ai quand même validagé avec mon responsable.
16: Ah mais votre responsable, il commande pas chez moi. Qu'est-ce que c'est que cette histoire ? Je ne sais pas qui vous êtes.
17: Bah, monsieur Martin.
16: Mais je m'en fous, vous êtes monsieur Martin.
17: Non mais parce que vous me demandez qui vous
16: êtes. Qu'est-ce que vous m'appelez pour venir vous imposer chez moi là ? C'est quoi ce délire là ?
17: Non mais je vous dépose juste quelques bouteilles déjà.
16: Mais il y a rien de bouteille, je n'ai rien commandé.
17: Le problème c'est que ce sont des bouteilles qu'on peut vendre que à des chiens.
16: Mais le problème, je m'en fous, c'est votre problème, c'est pas le mien.
17: Bah disons que c'est 50-50.
16: Ouais non mais... Allô, oui.
17: Bonjour monsieur.
16: Madame.
17: Monsieur Martin, des brasseries Martin.
16: Des brasseries ?
17: Ouais, pardon, mais si vous m'annulez les bouteilles...
16: Bah, j'ai rien demandé, moi. Vous avez fait des demandes à qui ?
17: Bah, à monsieur Martin, le grand patron des brasseries Martin.
16: Ah oui, mais moi, ça m'intéresse pas quand même.
17: Ah oui, mais pardon, mais par exemple, vos chiens, en fin de journée, ils veulent relâcher un peu la pression, ils veulent boire un coup, ils font quoi ?
16: Bah, quoi ? Les chiens, ils boivent de l'eau et puis je leur donne à manger.
17: Voilà, alors qu'on serait dans un bar japoniste pour chiens, ils pourraient prendre l'apéro tranquille.
16: Et on est au Japon ici, je m'en fous du Japon, moi.
17: Non, vous dites ça, mais vous le pensez pas.
16: Ouais, non, si, je m'en fous.
17: Et alors, comment ils font vos chiens s'ils veulent boire de l'alcool ?
16: C'est de l'alcool ? Non, mais ça va pas, non, mais je, vous êtes pas bien.
17: Non, mais c'est de l'alcool pour animaux.
16: Mais je ne veux pas d'alcool pour animaux, je vous ai rien demandé, moi.
17: Bon, je vais vous faire un petit assortiment.
16: Ah, puis alors, que ça peut faire ? Mais je m'en fous, moi, j'en veux pas.
17: Non, mais je passe, on fait une petite dégustation.
16: Non, vous passez pas du tout, je ne veux rien du tout.
17: Allez, ça me fait plaisir, c'est moi qui offre, c'est ma tournée.
16: Non, alors là, bah, vous n'offrez rien du tout.
17: Non, mais c'est juste quelques bières.
16: Les bières, non mais...
17: Oui, des bières pour chiens, c'est ce que je disais.
16: Ah non. Moi, les chiens, il n'y a pas question que je donne. Non, vous êtes malade, vous ? Non, mais ça va pas, non ? Je sais même pas de... Vous sortez ça, là, du Japon, de je ne sais où.
17: C'est japoniste, oui,
16: mais,
17: c'est ça.
16: Mais là, c'est bon, hein. Vous débrouillez avec votre truc, je n'aurai pas ça dans ma pension, je m'en fous.
17: Et en plus, le petit bonus, je vous offre un service complet de gamelle à bière.
16: Mais je m'en fous de vos gamelles à bière, je ne veux pas de gamelle à bière, ça va pas, non ?
17: Ah bah, c'est hyper pratique pour servir une gamelle sans faux col.
16: Mais je m'en fous, j'en veux pas de votre truc, j'en veux pas. Vous comprenez le français ? fait.
17: Ah non, mais vous allez voir.
16: Vous allez voir rien du tout. Non, mais allô, allô le monde, est-ce que tout va bien? Non, mais vous êtes malade, vous.
17: Oh, mais attendez, je vous vois venir.
16: Ah non, non, non.
17: Si, non, mais si vous voulez.
16: Y'a pas de si vous voulez.
17: Non, mais je veux dire, si vous aussi, vous voulez une petite bière, je comprends.
16: Non, mais ça va pas, non.
17: Eh, je nous sers deux gamelles à bière.
16: Bah, non, mais vous foutez de moi ou quoi, là?
17: Franchement.
16: Ça y est, j'ai compris le truc, c'est des conneries.
17: Ah, bah, c'est complètement des conneries, évidemment.
16: Au revoir, monsieur.
17: Non, non, attendez, parce qu'en revanche, il faut voir où j'installe les machines à sous.
16: Machine à sous, il est con, lui.

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3: Harry Potter, bien sûr. Vous n'êtes non pas sur Tatooine ou dans le système d'Agoba, mais sur Rire et Chanson. Je vous dirai pas qui est Palpatine ici, car vous seriez trop choqués. On est le 4 mai, le May the Force. C'est aujourd'hui, donc j'avais envie forcément, comme c'est une petite saga qui a besoin de promo, je me dis que ce serait sympa pour George Lucas, qui est un petit peu en ric-rac en ce moment, de mettre une petite musique pour John Williams, que j'adore. On est sur Rire et Chanson. On a notre princesse Leia. On a qui comme autre fille? On a la princesse Amidala qui est là. On a tout le monde sur Rire et Chanson. On passe la semaine avec Rim Kirissi, avec Camille Aumont-Carnel, Sabrine Zayani qui est avec moi.
2: Tout à fait, bonsoir.
3: On est tous les deux ensemble, bonsoir.
4: Attends, c'est Marc-Olivier Fogiel d'un coup.
3: Bonsoir.
2: Ouais, c'est et tu les fais tous très très bien.
3: C'est vrai?
2: Genre vraiment.
4: C'est parce que c'est un musicien, donc il a l'oreille.
3: J'ai l'oreille absolue, tu vois. Ouais. Et ça, en date, ça marchait bien, tu vois. J'ai l'oreille absolue. Et après, moi, je peux pas faire
2: d'être
3: ça,
2: généreux.
3: Tu vois, je peux pas. Bah ouais, c'est ça, tu vois. Mais oui, je peux te faire quelques imitations. T'inquiète pas, Rim, on en parlera, puisqu'on va travailler ensemble dans les 3 prochaines années pour l'humour et dans le pré. N'oublie pas, la première saison.
4: Mais 3 prochaines années, attends,
2: rassure-moi. Tu te signes un NDA de 3 ans, tu vois, qu'ils vont t'avoir juste sur une émission.
3: Mais non, mais parce que si tu n'es pas intéressé, ou alors si ça marche pas, ou si le mec il te saoule, tu vas me dire, c'est vrai qu'on fait une saison 2, il m'a saoulé, Jean-Philippe. Donc je suis prêt pour. Non, mais on va attaquer direct, t'inquiète pas, on va discuter de tout ça. On est sur Rire et Chanson, vous êtes là pour le film, pour le plaisir, au cinéma, mercredi, dans 48 heures, même
2: là,
3: moins, dans
2: là,
3: 36
2: là,
3: heures,
2: là,
3: pour
2: là,
3: aller
2: là.
3: Voir dès 9h du matin le film. J'espère qu'il y a des gens qui vont prendre RTT pour aller voir le film à 9h.
4: Je leur conseille, pour de vrai.
3: On leur conseille, bien sûr. Et chaque lundi, vous le savez, vous nous écoutez tout le temps en podcast sur votre iPod Nano, je le sais très bien, vous nous écoutez sans arrêt. Il est temps de désigner le GOAT des humoristes.
1: Qui sera le GOAT de l'humour? Ça veut dire quoi, le GOAT?
5: Laisse tomber, t'es trop vieux pour comprendre.
1: Tu sais pas non plus ce que ça veut dire.
5: Voilà.
3: Tu vois, Julia Roberts non plus, vous avez reconnu la voix, qui ne reconnaît pas. Elle ne sait pas c'est quoi, comme disent les
4: alors
3: jeunes.
4: C'est quoi?
3: Je sais pas c'est quoi.
4: Rappelle-moi, Camille, qu'est-ce que c'est le GOAT?
2: Greatest of all time.
3: Le ou la meilleure de tous les temps. Il va y avoir maintenant des traumatismes, parce qu'il va falloir choisir. Rim, tu es prête?
4: Ouais.
3: Musique de suspense qui fait très peur. Je vais vous proposer 2 humoristes, à chaque fois il faudra en garder un seul. Et à la fin, vous le savez,
6: à la fin, il n'en restera qu'un.
3: Et là, ça fout la trouille comme ça, là on n'est pas bien.
2: Les pétoches.
3: Rim Kirissi. On va rentrer dans le dur puisqu'ils ont joué dans ton dernier film, avant-dernier film.
4: Vas-y.
3: Artus ou Inès Reg?
2: C'est horrible de faire ça.
3: Mais oui, c'est horrible. Évidemment c'est horrible. Ah si. Et Camille, elle me soutient
2: là-dedans.
3: Ah non, il n'y a aucun joker.
4: Ah si, moi je pense.
3: Chaque invité a réussi.
4: Non mais c'est chiant.
3: Vous pouvez consulter toutes les deux. Bien sûr, tu peux l'aider, Camille, bien sûr.
4: Non mais par sororité. Non mais par sororité, je suis obligée. Enfin,
2: les deux sont brillants.
3: Okay. Ouais,
4: non, c'est vraiment nul. Ce jeu est nul. Jusqu'à présent, c'était super. Ce jeu est nul. Non, en vrai, je suis désolée, je prends un joker. Là, je le crée.
3: Ah non, je le crée, le joker.
4: Après, il n'y a pas de souci. Mais là, je suis désolée, les deux sont brillantissimes.
3: Alors, il va te mettre que des brillants. Ah si, tout le monde est brillantissime.
4: Non, non.
3: Ce qu'on va faire, c'est que Camille, tu vas décider entre Inès Reg et Artus, comme ça au moins.
2: La sororité va primer, donc Inès.
3: Alors, est-ce que la sororité va primer? Parce que c'est deux sœurs qu'on adore, Inès Reg ou Baptiste Le Caplain?
4: Inès Reg
3: ou Gad Elmaleh?
4: Ah non, mais moi je veux pas mettre.
3: Ah mais si, c'est le principe.
4: Alors Inès, je suis désolée, mais Gad, il a bercé toute mon enfance. Il a plusieurs spectacles.
3: C'est là que tu traites Gad Elmaleh de vieux, bien sûr.
4: Ouais.
3: On l'embrasse, Gad. Elle a mis des taquets à
2: nos
3: tout
2: amitiés.
3: Le monde.
4: Nos amitiés, j'aime beaucoup Gad aussi, oui.
3: Gad Elmaleh ou mon idole Selig?
4: Gad.
3: Gad Elmaleh ou Muriel Robin?
4: Gad.
3: Gad Elmaleh ou Les Inconnus?
2: Les Inconnus.
4: Ouais.
3: En fait, il n'y a pas Gad s'il n'y a pas Les Inconnus.
4: Ouais.
3: Les Inconnus.
4: Ouais, ça a encore plus bercé notre enfance. Mais toi, t'étais pas né, d'où tu connais?
2: Bah, quand même, tu m'as dit j'ai la culture d'un homme de 70 ans, donc je suis là, quoi.
3: YouTube. Alors, attention, Les Inconnus ou Les Chevaliers du Fiel?
4: Les Inconnus.
2: Ah, bah oui.
4: Vous ne voyez pas
2: le regard à la radio.
3: Allez voir ça.
2: C'est QFD quoi.
3: Les Inconnus ou Danny Boone?
4: Les Inconnus.
2: Ben oui.
3: Les Inconnus ou Franck Dubosc?
4: J'aime Franck, mais Les Inconnus.
3: Très bien.
4: Mais j'adore Franck.
3: Les Inconnus ou Jamel Debbouze, avec qui tu as travaillé? Et oui, t'as travaillé avec lui sur Marsupilami en plus.
4: Ouais.
3: Et le problème pour toi, c'est qu'il y en a un autre qui arrive, un autre copain à toi juste après. Donc
2: sois stratégique.

0: Kiki.
1: Et toi, t'es d'accord ou pas?
2: Ouais, j'aurais quand même regardé les inconnus, moi.
1: Ah ouais?
0: Ah, alors mettez-vous d'accord, il faut en choisir un.
2: En goutte?
0: Ouais. Bah en là, fait, tout de suite, vous non, dites, mais... je revois un spectacle de Florence Foresti ou je vois un spectacle des inconnus? Tout de suite.
1: Moi, Florence, là, elle me parle.
0: Là, maintenant, là.
1: Elle me parle
2: là, t'as l'occasion de revoir un spectacle des inconnus.
0: Tout de suite.
2: Mais non.
1: Bon, bah, voilà, c'est là que notre amitié s'arrête.
0: Les inconnus pour Camille, au Mont Cornel.
2: C'est là la chose que tu mets.
0: Florence Foresti pour Imke ici. Merci beaucoup, vous avez réussi à surmonter ce traumatisme. On va se retrouver demain avec Imke ici, avec Camille au Mont Cornel. On va se régaler encore demain. Et demain, sachez-le, vous allez découvrir l'histoire terrible.
1: De l'ex?
0: De l'ex.
1: Ah, génial.
0: De Sabrine Zayani. Sabrine, tu es prête?
2: Oui,
0: ça sera demain.
2: Qui passe au Old El Paso.
0: Exactement. On se retrouve demain pour le plaisir à retrouver dès mercredi au cinéma avec Alexandra Lamy. Et qui, à côté?
1: François Cluzet.
0: Mais oui, mon fan, le cinéma, bordel, allez-y. Mais putain, mais vous attendez quoi? À demain sur Rire et Chanson, bisous.
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12: Je te le dis, c'est la ville principale. 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Vas-y, li. 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
0: Bonsoir et bienvenue dans l'afterwork du rire, l'émission qui accueille tout le monde, sauf ceux qui en 2026 disent sans arrêt « Ah, c'est hilarant. C'est hilarant, mais il ne rit pas. C'est hilarant, il ne rit pas. »
1: Non, mais il y en a beaucoup qui ont dit « C'est hilarant » en parlant du film pour le plaisir, donc je vous invite à le voir, c'est au cinéma.
0: Rime Kirissi, je ne l'ai même pas encore présenté, qu'elle est là. Bonsoir Rime Kirissi, bonsoir Camille Moncarnel. Comment ça va? Vous êtes avec nous sur Rire et Chanson.
1: On va bien.
0: Toute la semaine, toute la semaine avec nous sur Rire et Chanson. Pour ton quatrième film, je me trompe pas? Quatrième film de Rime Kirissi, ça va être pour le plaisir.
1: Et c'est le meilleur.
0: C'est le meilleur.
1: Pour de vrai, non, en vrai, j'ai fait mes films, je les aime tous, mais celui-ci, il a une faculté de pouvoir faire rire, nous toucher, et en plus d'être pédagogique. Et je dis ça parce qu'on a fait une tournée province et que toutes les personnes qui sont venues nous voir, nous remercier, ils retournent avec leurs filles. Sabrine, toi, tu y vas avec ta maman. Oui. Enfin, tu vois, c'est ça qui est chouette, c'est qu'on arrive à faire rire et en même temps à faire avancer le schmilblick.
0: Exactement, le schmilblick, un terme qui n'avait pas été employé sur cette radio depuis 1974.
1: Mais c'est pour ça, c'est parce que je m'adresse au maire, là.
0: Ben, ça fait plaisir. Voilà. Ma maman adore ce mot schmilblick. Camille,
2: oui.
0: Tu joues une magnifique caissière.
2: N'est-ce pas?
0: Une belle caissière. Exactement. Dans le film, est-ce que tu peux nous faire le pitch du film?
2: En combien de secondes?
0: En 30 secondes.
2: En 30 secondes. C'est

0: l'histoire d'une femme à qui il arrive quelque chose de finalement assez banal, qui est qu'elle n'a pas eu d'orgasme. Elle n'a jamais eu d'orgasme. Non, mais c'est vrai, elle n'a jamais eu. Ça existe. Non, mais ça arrive à une grande partie quand même
1: des
0: femmes de la France.
2: Mais de toute sa vie.
0: Mais de toute sa vie. Ce qu'on appelle l'anorgasmie. Et elle va prendre son courage à deux mains et l'avouer à son mari, avec qui elle est mariée quand même depuis 20 ans. Donc on salue ce geste. Et lui, il va avoir une réaction absolument magnifique, qui est celle de la compréhension, de l'écoute, de la bienveillance, et surtout d'ensemble trouver des solutions. Et il va créer un objet qui est absolument révolutionnaire, qui a révolutionné aujourd'hui, on va quand même pas se mentir, la moitié de la planète.
1: Oui.
0: Qui s'appelle le Womanizer.
1: Exactement.
0: Et qu'on salue, et qu'on remercie, et qu'on charge.
1: C'est vrai.
0: Voilà, très souvent. Et qu'on charge en fait très souvent. Et va continuer ainsi leur magnifique histoire d'amour. Et ça montre plein de choses, ça montre qu'on peut... On peut avouer des choses qui nous paraissaient inavouables et quand même avoir une personne qui va nous accompagner. Ça montre qu'on peut ensemble trouver des solutions et que l'amour vaincra toujours.
1: L'amour existe encore, ouais. Céline Dion. Merci, vous êtes sur Jouir et Chanson. Merci beaucoup. On appelle Jouir et Chanson à partir de maintenant, grâce à vous. Bien sûr, si.
2: Alors, je ne sais pas si c'est pas vraiment anorgasmique, enfin si c'est pas orgasmique un fou rire.
1: Ah ben, je pense que si.
2: Quand tu me dis, vraiment, évidemment, je préfère l'orgasme, mais le fou rire est vraiment juste derrière.
0: C'est-à-dire qu'en fait, quand t'as un très bon orgasme et quand t'as un très bon fou rire, t'es dans le même état après.
2: Ouais.
1: C'est vrai, ça m'arrive très très rarement. Camille, est-ce que tu peux me dire qui sont les deux héros du film, on va dire le couple star du film?
0: Sûr. Tu veux les acteurs, Alexandra Lamy,
1: oui.
0: François Cluzet.
1: François Cluzet qui fait quoi souvent?
2: Merde, mais c'est quoi? Tu sais pas ce que je fais?
0: François Cluzet à qui, en fait, on se tape des énormes barres pendant une heure et demie. C'est-à-dire qu'en fait, il est hilarant dans ce rôle.
1: Magnifique.
0: Et en même temps, il est très touchant.
1: Et il
0: forme un couple iconique.
1: Exactement. Et il lui arrive quelques péripéties qu'on ne citera pas ici, mais je vous conseille d'aller voir ça. Et en fin d'émission, Rim, je te demanderai comment tu as convaincu François Cluzet de faire ce film. Parce que ça m'intéresse, notamment parce qu'on l'a jamais vu comme ça.
0: Ouais.
1: Voilà, je dis juste. Petit teasing. Alors, nous aussi, on fait un super duo, surtout capillairement parlant. On accueille celle qui va enflammer le Festival d'Avignon. C'était avec son spectacle, c'est Sabrine Zayani.
3: Bonsoir.
1: Ça va? Je voulais te poser une question parce que voilà, depuis hier, Rim m'envoyait des messages hier soir sur MSN. Elle me disait oui, Cédric. Après sur Messenger et tout, Cédric. Alors sur Copain d'avant, sur MySpace, Cédric, qu'est-ce qui est arrivé à Sabrine avec son mari, son ex-mari?
3: Oui.
1: Sabrine, je te fais une passe décisive.
3: Oui, donc je me suis mariée, on allait en voyage de noces aux Seychelles. Et sur la plage, il m'a dit je ne t'aime plus, je veux divorcer.
2: Ah.
3: On est rentré, il a fait un bébé à son ex immédiatement et c'est tout.
1: Voilà.
3: Après, je suis pas rancunière, je suis allée coller des affiches de mon spectacle sur son lieu de travail il y a deux mois. Voilà, moi
2: c'est
3: je
2: vrai?
3: Tourne la page,
2: oui,
3: je tourne la page.
0: Non, mais la dame est concentrée en fait.
1: Tout est vrai.
2: Le gars, en voyage de noces, t'as dit je veux divorcer.
3: Mais je t'aime plus, je lui dis est-ce qu'il y a une autre femme, il m'a dit non, t'es folle. Et en fait, c'était son ex.
2: Et ça faisait combien de temps que t'étais avec lui?
3: En tout, 4 ans.
2: Donc ça faisait 4 ans qu'il était encore amoureux d'elle?
3: J'ai pas tous les détails.
2: Alors moi, je me permets de rentrer dans une histoire qui ne me concerne pas. Je trouve que t'as quand même été sauvée. Parce que t'as perdu du temps, mais pas tant de temps que ça. Et lui, je le salue malgré tout d'avoir eu le courage de finalement se dire putain, c'est vrai que je me suis engagée, que c'est le pire moment pour lui annoncer, mais je lui annonce. Et de se rendre compte aussi qu'il est encore amoureux de son ex, c'est pas mal. Il y en a plein des gars.
1: C'est pas son ex, c'est sa maîtresse.
2: Ah, c'était pas son ex.
3: C'était son ex-plan et c'était sa collègue. Et voilà, c'est
2: Il était amoureux d'elle. Il est encore avec elle aujourd'hui ou pas?
3: Il est encore avec
2: elle. Alors, tu sais quoi? Tant mieux pour
3: Mais il m'a demandé une pension alimentaire quand même. Donc
2: tu
3: vraiment.
0: Non, mais tu vois, c'est pour ça que j'attendais la chute parce que là, je te sentais beaucoup trop saucée. Et je dis, attends, parce qu'en fait, il va y avoir une
3: salue son courage. J'ai trouvé une facture de préservatif avant le voyage de noces. Donc, non.
1: Oui.
3: On le salue pas.
0: On le salue pas.
2: Non, mais moi,
0: on donne le blaze, on envoie nos copines.
2: Ouais.
3: Écoute, petite crise cardiaque et l'affaire sera réglée.
2: Dégâts. Non, mais tu sais, moi, je pense au karma. Je me dis, allez, vas-y, tu sais quoi, le mal, c'est ma mère qui disait ça, PS. On a dit, le mal, il est parti là-dedans.
1: Exactement.
2: Qui se casse.
1: Tout à fait.
2: Tant mieux. Merci, bisous.
1: Exactement. Il y a Faustine Bollard qui me demande ton numéro de téléphone de Sabrine. Elle veut te recevoir dans l'émission très, très bientôt.
2: Et
1: bien voilà, après ce début d'émission, plein d'optimistes sur le mariage. Ça sert à rien de se marier, tu ne marieras plus, j'espère, Sabrine, c'est fini.
3: Bah ça dépend, maintenant j'ai un bon avocat.
1: C'est très bien, on va se retrouver dans un instant. On va savoir dans quelques minutes comment François Cluzet a été convaincu par notre ami Rim Kérissi de faire le film Pour le plaisir qui sort ce mercredi. Tu nous diras si Daniel Auteuil t'a lâché quelques semaines avant le tournage, comme Intouchable par exemple, ou Bienvenue chez les Ch'tis, tu nous diras tout ça. Il y aura bien sûr les rires à la demande, commencer à réfléchir toutes les deux à l'artiste que vous voudriez qu'on écoute tout à l'heure. Et puis on va tout découvrir dans un instant avec une grande révélation en direct, peut-être même des retrouvailles. A tout de suite sur Rire et Chanson.
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1: On est obligé d'écouter cette chanson, vous êtes sur Rire et Chanson avec Camille Aumont-Carnel et Rim Kérissi qui sont là pour le film Pour le plaisir qui sort mercredi, allez le voir. Évidemment, Sabrine Zayani est avec nous. Tout le monde est en train de s'ambiancer. Tout le monde nous s'ambiance dans la voiture. Vous êtes dans la Twingo, vous nous écoutez. Vous êtes dans la Porsche Cayenne, vous nous écoutez.
2: Vous êtes dans le taxi.
1: Mais oui, vous nous écoutez. Restez avec nous.
2: Vous êtes sur la route, vous nous écoutez.
1: Exactement. En podcast, on est très écoutés en podcast. Vous êtes peut-être en train de faire un tiramisu, de faire du gainage, je sais pas. Peut-être en train de faire préparer votre date de ce soir. Et il est temps de faire l'interview à Rim Kérissi, aidé de Camille. Mais c'était qui?
6: Mais c'était qui?
1: On a eu le Energy Music Award du jingle le plus long de l'histoire de la radio.
0: Évidemment.
1: Oui.
0: Quel honneur.
1: Et on a de la chance quand même. Ouais. Eh oui, alors après ça part très loin, donc après on va se déshabiller. Donc j'ai arrêté le jingle parce qu'il n'est que 17h08. Rim Kérissi, tu as fait quelles études?
2: Alors j'ai fait la Sainte Martin School.
1: La Sainte Martin School, c'est quoi ça?
2: C'est une étude de design qui est à Londres où je suis restée quelques jours seulement.
1: Pourquoi?
2: Parce que en fait j'étais à Londres et j'ai goûté à la liberté, aux sorties, au plaisir, à une ville cosmopolite et je me suis dit oulala, attends, je vais kiffer, je retournerai après à l'école et je suis jamais retournée à l'école. Je me suis retrouvée à la radio justement là où j'ai fait mon premier stage dans une chaîne concurrente.
1: Exactement.
2: Et de là j'ai commencé ma carrière dans l'audiovisuel.
1: L'audiovisuel, tu vois. T'étais quel type de fille à l'école? La meuf que tout le monde voulait séduire ou plutôt la bonne copine qui n'arrivait jamais à pécho parce que justement il y a trop de friendzone?
2: J'ai eu plusieurs phases.
1: C'est-à-dire
2: que j'ai eu une phase de meuf hyper introvertie, j'ai eu une phase de meuf super populaire et après j'ai eu une phase de voilà, ça y est, je peux pécho.
1: D'accord, ok.
0: Je peux pécho.
1: À mon avis, vous voulez dire, je peux pécho n'importe qui.
0: Il y avait la queue devant moi, mais tu comprends ça?
1: Quand t'étais enfant, tu voulais faire quoi quand tu serais grande?
2: Être heureuse.
1: Oh, c'est
2: ouais,
1: beau,
2: ouais,
1: je vais chialer.
2: Je suis désolée. Non, en fait, j'ai eu une famille dysfonctionnelle.
1: D'accord.
2: Pourquoi ça bug? J'ai eu une famille dysfonctionnelle et donc, du coup, en fait, j'étais pas très, très heureuse. Donc, s'il y a des enfants qui nous écoutent dans la voiture avec leurs parents, la route est longue vous allez vous construire et faire vos choix. Et pour les parents qui sont dans une situation un peu difficile, n'angoissez pas, ne culpabilisez pas, vos enfants vont s'en sortir.
1: Oh, merci beaucoup, c'est vrai, bravo. Vous pourrez peut-être dans 20 ans être avec mon fils sur Rire et Chanson, ouais. Et vous rigolerez avec mon fils qui présentera cette émission, bien sûr. Rim Kérissi, t'étais fan de qui, ado? Vraiment, t'avais des posters dans la chambre?
2: Alors, j'avais pas de posters parce que j'avais pas le droit d'abîmer les murs.
1: C'est bien ça. Faut pas abîmer. On est en location, tu abîmes pas les murs.
2: Mais Alia, la chanteuse Alia, c'était vraiment. J'aimais beaucoup cette chanteuse et je crois que ça s'arrête là.
1: C'est vrai, t'avais qu'une seule idole, t'avais pas, je sais pas, un acteur.
2: Attends, il y avait Cri-Cri d'amour, que j'ai pécho.
1: Attends,
2: Cri-Cri d'amour dans Hélène et les garçons. Je regardais Hélène et les garçons tout le
1: comme
2: temps.
1: Moi, tout le temps, bien sûr.
2: Et un jour, il est à la télé et je m'avance vers la télé pour lui faire un bisou sur la bouche. Et là, j'ai mon grand frère qui me grille pendant ce moment de solitude.
1: C'est génial. Attends, t'es en train de galocher la télé 51 cm.
2: Ouais.
1: Tu fais une belle comme ça.
2: Non, pas avec la langue, parce qu'à cette époque, je savais pas qu'il y avait la langue. Mais j'avance et j'embrasse Cri-Cri d'amour.
1: Mais c'est pas possible. Donc Cri-Cri d'amour, celui qui chantait ça?
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2: Ouais.
1: Celui qui chantait ça?
2: Ouais.
0: Elle a un sourire en plus, là, vous savez.
1: Mais oui, mais qu'est-ce qui te plaisait? C'était l'arrêt de côté?
2: Je sais pas, franchement.
0: C'est sa voix envoûtante.
2: Ouais, je sais pas, parce qu'aujourd'hui, ça serait pas du tout mon type de mec.
0: Non.
2: Mais pas du tout.
1: Aujourd'hui, pas du tout, mais il est toujours beau gosse, Cri-Cri.
0: Tu le connais, toi, non?
1: Non, je connais José, moi. Très bien.
2: Non, ça serait pas mon type de gars. Enfin, en même temps, j'ai pas discuté avec lui, mais je sais pas, peut-être que, je sais pas, j'aimais bien son couple avec Johanna, j'en sais rien.
1: Mais il était très méchant avec Johanna, tu te souviens quand même?
2: Non.
1: Mais tu te souviens pas, parce que moi, je suis un spécialiste S, Hélène et les garçons, le miracle de l'amour, premier baiser, les mystères de l'amour, je connais tout. Et malheureusement, il arrêtait pas de la tromper.
2: Ah bon?
1: Et après, il est tombé dans la drogue.
2: Oh
1: et oui, attends,
2: moi, je t'explique. Je pense que je l'aimais au début quand il était gentil. Parce que les relations toxiques, tout ça, je me projette pas dedans.
1: Déjà, tu te protégeais. Alors, j'ai ouï dire, cher Rim, j'aime bien les gens qui disent cher Cédric, cher Rim, c'est ceux qui t'aiment pas en général, alors que moi j'adore Rim.
2: Oh.
1: Rim, j'ai enlevé le cher, très cher Rim, que manifestement t'aurais entretenu une petite relation avec un joker. C'est vrai ça ou pas?
2: C'est qui un joker? Ah!
1: Un joker, oui.
2: Alors déjà, j'aurais bien voulu jouer avec Kim Phoenix.
1: Ah, t'as
2: préféré,
1: c'est vrai.
2: Il a un charisme de dingue, ce gars.
1: Ou Jack Nicholson, peut-être. C'est avec lui que t'as
2: Non, parce que je pense pas qu'on ait le même âge. Ah, je sais de qui tu parles.
1: Un joker, oui. C'est pas le joker le plus connu, mais moi j'adore ses chansons, par exemple.
2: Ouais, il chante bien aussi.
1: Oui.
2: Jared.
1: Attends, t'as une vraie histoire avec Jared Leto ?
2: Je vais pas rentrer dans les détails.
1: Non. Ça veut dire oui, Camille, on est d'accord.
0: Moi, je dis rien.
1: Alors, attendez, moi, je veux.
2: Non, mais ça va, ça y est, les gossipes.
1: Moi, je pense.
2: C'est une info véridique, point.
1: C'est beau, ça.
0: Bah.
1: Je ne lâcherai pas l'affaire. On va se retrouver dans un instant, je ne lâcherai pas l'affaire. Peut-être même qu'on va appeler Jared, parce que j'ai son 06. Depuis LA, il prépare son nouvel album avec 30 Seconds to Mars. J'adore vraiment ce groupe. Vraiment, je vous conseille d'écouter ce groupe. On va se retrouver dans un instant avec Jared Leto et peut-être qui sait d'autres stars américaines, parce que j'ai ouï dire que, voilà, tu connais beaucoup de stars américaines. Tu connais Boudère, et moi, c'est déjà pas mal quand même. Ah, voilà. Tout de suite sur Rire et Chanson.
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1: Pour le plaisir.
2: Ah là.
1: Prendre le temps, le temps en temps. Oui, vous êtes pas sur Nostalgie. Non, vous inquiétez pas. Vous êtes sur Rire et Chanson. Nostalgie, c'est à côté. On adore Nostalgie. J'écoute tout le temps Nostalgie parce que je suis fan de Jeanne Masse. Tout comme Rimke Rissi. J'espère que t'es fan de Jeanne Masse comme moi. Non, on a perdu Rimke ici. Camille Carnel, t'écoutes souvent Nostalgie, j'espère.
0: Pas du tout.
1: Ok, c'est bien. Rire et chanson, c'est beaucoup mieux.
0: En fait, voilà, c'est ça.
1: Mais oui, Rire et chanson, c'est ce qu'il y a de mieux. On est avec Rimke Rissi, on est avec notre ami Camille Aumont Carnel. On est avec Jared Leto un petit peu aussi.
2: Ah,
1: Jared
2: oui,
1: Leto, star américaine.
2: On l'embrasse bien fort.
1: Il nous écoute, tu penses ou pas?
2: Je pense qu'il vous écoute tous les jours.
1: C'est vrai?
2: Ah ouais, quand il va chercher ses gosses, il vous écoute, il adore.
0: Je pense que là, il va entendre Rimke Rissi à l'antenne.
1: Oui, puisque il faut rappeler effectivement.
2: Non, mais pas cette musique, on a dit Womanizer.
1: Je suis désolé. Ça y est. Oui, effectivement, c'est l'annonce de la semaine. Ça va être repris partout, hein, tu le sais. Rimke Rissi est célibataire. Donc n'hésitez pas à envoyer vos CV, lettres de motivation, bien sûr, par carte postale.
2: Deux photos.
1: Et vidéo, moi je pense qu'il faudrait aussi vidéo. Deux photos. Combien de photos vous avez dit?
2: Deux photos.
1: Ah, pardon.
3: Identité format A4.
1: Ok, il n'y a pas de souci.
3: Un selfie.
1: Un selfie.
0: Ça trahit les selfies.
1: On voit les spécialistes et ça c'est beau. On est sur Rire et Chanson, Jared Leto. Alors, il faut que tu nous racontes, parce que là, je reçois plein de messages de ma mère, Corinne, qui dit: qu'est-ce qui s'est passé avec Jared Leto? C'est quoi? C'est juste un mec que t'as rencontré comme ça, ou c'est juste une petite histoire quand même sympathique?
2: Non, comme tous les hommes, il est tombé fou amoureux de moi.
3: T'es balance?
2: Non, je suis pas balance.
3: D'accord.
2: Pourquoi? Parce que les balances, on peut d'humilité.
0: Allez, ça commence l'astro. Et du coup, juste ton ascendant, je pense que c'est Capricorne, non?
1: Elle est toujours comme ça. Chaque semaine, elle se plante avec tous les invités.
2: Non, et Jérémy Ferrari m'a dit: pourquoi tu m'agresses?
1: C'est vrai. Il veut plus revenir ici à cause de toi, Jérémy. Et manifestement, Will Smith m'a dit qu'il t'aimait beaucoup. Je l'ai rencontré à la salle de sport. On est
2: vraiment. Wow. T'as pas vu ça?
1: Non.
2: Ah, mais écoute, Will Smith, on s'est pécho en public.
0: Mais
2: hein.
0: MDR.
2: Non.
1: Ah, ça y est, je sais ce que c'est. Je sais c'est quoi. C'est avec Michel Denisot.
2: Voilà,
1: mais oui.
2: Lors d'un sketch pour rire, ok, mais quand même.
1: Ah non, mais explique, parce que les gens ne se rappellent pas forcément. Camille, par exemple, tu sais que il y avait un Michel Denisot, tu vois qui c'est?
0: Oui, quand même.
1: Voilà, Michel Denisot qui présentait le Grand Journal et on regardait vos bêtises avec la bande à Fifi. Et qu'est-ce qui s'est passé avec Will Smith? Alors, c'était quoi le principe?
2: Will Smith était invité et donc l'idée c'était que j'étais une agent secret qui avait ce taser qui lui permettait d'enlever les souvenirs. Et je suis arrivée, je lui dis: est-ce que tu peux m'embrasser? Il m'a embrassée, je l'ai tasée, je lui ai refait: est-ce que tu peux m'embrasser? Il m'a embrassée et il m'a embarquée.
1: Non.
2: Il m'a portée et on a quitté le plateau tous les deux. Je vous laisse imaginer la suite.
3: Il a mis la langue.
1: Ah, est-ce qu'il a mis la langue?
2: Non, il a pas mis la langue.
0: Je vous laisse imaginer la suite.
1: Eh oui, mais c'est énorme. Est-ce qu'il t'a dit: I'm going to Miami? Est-ce qu'il t'a emmené là-bas comme
2: ça? Il m'a emmené à Miami, ouais.
1: Il t'a emmené à Miami?
2: Ouais.
1: Félicitations, je ne veux pas savoir la suite parce que je suis jeune, je suis prude, je ne veux pas savoir tout ça. En tout cas, félicitations.
2: Non, mais est-ce que vraiment les Américains, ils ont l'art du show, parce qu'évidemment, il s'est absolument pas rien passé. Mais c'est, voilà quoi, il joue le jeu et il y allait quoi.
1: Non, mais c'est magnifique.
2: Avec ses lèvres moelleuses.
1: C'est vrai, il est très moelleux.
0: Il embrasse bien.
2: Ouais, franchement, je te jure que j'avais le stress du direct parce que quand même tu fais.
0: Et on t'a pas préparé quoi.
2: Non.
1: Eh oui, c'est ça.
2: Non, mais puis t'es là, si tu te prends une crampe, comment tu réagis? Donc tu lui dis quand même: embrasse-moi. Et le gars, il m'a fait un bisou.
1: Ah là.
0: Et il a refait un bisou.
2: Et après, il m'a embarqué. En plus, il mesure 2 mètres. Moi, je suis un.
3: T'avais le vertige?
2: Ouais. Il m'a fait tourner la tête, tu vois.
1: Ah, c'est beau ça. Mais c'est un beau souvenir avec Will Smith. Avec qui, toi, que t'aimerais avoir cette petite histoire, Sabrine? Un invité.
0: Réfléchis bien,
1: comme
0: parce
1: ça.
0: Que là, tu te positionnes.
1: Un invité, tu vois, ou t'aimerais faire la même chose qu'avec Will Smith?
3: Henri Cavill?
1: Henri Cavill. Alors c'est, ça tombe bien, il vient le 8 septembre sur Rire et Chanson pour la suite Highlander.
2: Camille, toi qui?
0: Je sais pas. Là comme ça, je dois choisir quelqu'un.
1: Ouais.
0: Il y a un acteur espagnol qui s'appelle Javier Rey, je prends direct.
1: Alors, quelqu'un qu'on connaît, voilà.
2: Jacob Elordi, évidemment.
1: Bien sûr.
2: Il est très grand. Moi, c'est un problème, j'atteindrai pas ses lèvres. Alors, mais Jacob, oui.
1: Eh oui, ben, Jacob, oui, ça va. Jacob, là, je pense qu'on est en train de perdre.
0: Mais par exemple, là, j'ai la vision, en fait.
1: De Jacob, c'est vrai.
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1: Vous êtes sur Rire et Chanson. On a la chance de passer une semaine entière, hein, Sabrine Zayani. On passe une semaine entière avec Camille Aumont-Carnel.
2: Ah, oh, ça y est, je sais Périssi qui c'est.
3: Je suis refaite.
1: Pour le film Pour le plaisir. On était en train de parler juste avant, si vous venez juste de nous retrouver, on était en train de parler des DM. Vous savez, les messages privés qu'on reçoit sur, sur Instagram, sur Facebook, sur TikTok.
2: Alors, je rectifie, en fait, je lui ai pas envoyé de message parce que je savais pas si son compte était vrai ou pas parce qu'il est pas certifié.
1: Voilà, donc MDR maintenant on sait, parce qu'à un instant, Rim Kérissi se demandait pourquoi un monsieur à qui elle avait écrit un petit message sympathique n'avait pas répondu. Non. Maintenant, tu as une réponse, c'est que tu ne l'as jamais écrit en fait, tout simplement. C'est pour ça.
0: Donc on en revient à ton propos initial, on nous répond.
1: Voilà, c'est pour ça que je dis.
0: C'est juste qu'on n'a pas DM.
1: C'est ce que je vous dis. Tous les hommes répondent, donc c'est impossible.
2: Voilà,
1: c'est impossible.
2: Voilà.
1: Et voilà, je connais bien les hommes. Les hommes répondent à tout la première seconde, t'imagines bien.
0: C'est nous,
1: ah bah oui, eh bah oui. Bien sûr que
2: non, moi je suis rassurée parce que j'étais là, putain, pourquoi il ne m'a pas répondu?
0: T'es lion?
2: Non, tu
1: Il t'en reste 10. Il t'en reste 10. Tu vas peut-être y arriver d'ici la fin de la semaine. D'accord.
2: J'ai pas regardé.
1: Je propose qu'à chaque prochaine séquence demain, tu poses une question sur son signe astrologique.
2: Son signe astrologique. Pourtant, mon signe astrologique, il est facile à trouver quand on connaît mon métier.
1: Ne triche pas, s'il te plaît. On verra ça.
2: Ne sois pas décevante.
1: Exactement.
2: Oh, punaise, ce sont les artistes, les meilleurs artistes.
0: Scorpion ?
2: Non, ce sont des Verseaux.
0: Ah bon ?
2: Ah oui !
1: Pourquoi tu parles comme Roselyne Bachelot quand t'es surprise ?
0: C'est
1: très bizarre. On est sur
2: le Verseau, ce sont des grands créatifs.
1: Mais oui, bien sûr.
3: Oui, c'est vrai que j'ai un ex Verseau, il a fait aussi un bébé avec une meuf au bout d'un mois, il est créatif. Donc,
2: c'est vrai, je l'ai rencontré à la salsa.
3: Mais moi, j'ai trop de dingue.
0: Relou.
1: Mais tu repeuples en fait la population française.
3: Mais c'est
1: quoi,
3: ça, je suis un tremplin pour la natalité. C'est moi, je suis pas la meuf d'avant qui rencontre le grand amour. Je suis la meuf avant qu'il fasse un bébé, mais pas avec moi.
1: C'est pas grave. Tu suis Rire et Chanson, c'est déjà le plus important. On est avec Rim Kérissi, avec Camille Aumont-Carnel pour le film Pour le plaisir qui sort demain. Ça y est, le grand moment, enfin, parce que je pense que ça fait longtemps que t'attends ce moment. Dans le film, il y a Alexandra Lamy qui est magnifique. On a François Cluzet qui est magnifique. Et j'avais envie, Rim, de savoir comment tu avais convaincu François Cluzet de faire ton film Pour le plaisir.
2: Alors, donc, moment moment un peu sérieux. J'écris pour François Cluzet parce que je veux le meilleur acteur, le plus charismatique, mais je veux aussi un acteur qui est capable d'être aussi viril que vulnérable. Oui. Et ce film, quand même, rappelons-le, il apprend que sa femme n'a jamais joui pendant 20 ans. Donc, il se prend quand même une claque dans la gueule. Et si j'avais envie d'un bel homme qui allait pouvoir aussi nous faire passer des émotions. Donc, François Cluzet, c'était vraiment le choix numéro un. En plus, il est hyper drôle, hyper populaire, rassurant pour les gens qui iraient voir ce film. Donc, je propose à François. Mais la chance que j'ai eue, c'est que j'ai rencontré sa femme au même moment que je le rencontre pour la première fois, Nargis Cluzet, à qui je dois vraiment son rôle, qui me fonce dessus en me disant, sans que je dise bonjour ni quoi que ce soit, oh là là, Rim, je suis fan de vous, j'ai vu Paris à tout prix, j'adore Paris à tout prix. Et donc, sans le savoir, elle me déroule un tapis rouge. Et après, en fait, quelques jours après, je me dis, bon, ben, c'est quand même peut-être le bon moment pour avouer à François que j'ai écrit pour lui. Je passe par Nargis. Nargis me dit, bah, appelle François. François était hésitant et Nargis n'a pas lâché l'affaire. Elle lui dit, non, il faut que tu fasses ce film, il faut que tu fasses ce film. Ça va être un film qui va cartonner, c'est un film qui est d'une nécessité publique pour tout le monde, pour les hommes comme pour les femmes. Elle avait très bien saisi l'humour et François hésitait un petit peu parce qu'il y a quand même beaucoup de gags.
1: Et oui, c'est ça. C'est pour ça, c'est ce que je répète depuis le début de l'émission, c'est qu'on ne le voit pas comme ça, on ne l'a jamais vu comme ça.
2: Donc là, c'est vraiment, il y a des gags avec quand même un peu la patte de la bande à Fifi aussi. Oui, je pense notamment à la scène des poissons, etc.
1: Exactement.
2: Et aussi un humour différent, comme la scène qu'il a avec Camille, qui sont des comiques de situation où ça repose que sur le jeu des acteurs. Donc voilà, c'est un mélange de ces deux humours-là. Il est venu et je parle en son nom. J'ai adoré tourner avec Rim Kéris. Qu'est-ce que ça a été drôle. Et puis les acteurs sont tous formidables.
1: J'adore. Il parle toujours comme
0: chaque,
1: ça.
0: Mais oui, mais chaque interview, moi je pleure de rire à chaque fois.
1: Ouais.
0: À chaque
1: bon, fois. Sachez que demain on commence l'émission par un qui sera le meilleur François Cluzet, parce qu'on ne le fera jamais. D'accord.
0: Clair,
1: demain on commence. Il faut absolument faire ça parce que les gens le réclament. Là, sur le 36-15 Rire et Chanson, ça explose. Tout le monde me demande l'imitation. Qui sera le meilleur Cluzet? Eh ben écoute, François Cluzet, il a bien fait de choisir ce film. En plus, je pense qu'il était content aussi de tourner avec Alexandra Lamy.
2: Ce sont un couple parfait.
1: Ouais.
2: Et puis c'est un couple inédit qu'on n'a jamais vu au cinéma. Ils sont irrésistibles. Et puis en plus, on les suit dans leur aventure. C'est-à-dire qu'ils nous emmènent au bout du monde. Ils deviennent complètement rock'n'roll en quête d'orgasme. Ils sont prêts à tout. Et c'est une comédie sincèrement avec un sujet qu'on n'a jamais abordé, parce que c'est un tabou, mais il est abordé avec élégance, c'est ce que nous dit le public, et avec tendresse. Donc allez le voir, allez vous marrer, et venez avec femme, enfant, grand-mère, mari,
0: ex-mari.
1: Ex-mari,
2: il y a peut-être des messages
1: je pense
2: à
1: que c'est
2: passer.
1: Bien ex-mari, parce que justement, on rencontre beaucoup de femmes qui ont été longtemps en couple qui te disent la même chose, qu'elles ont vécu pendant 10 ans avec quelqu'un sans jamais avoir l'orgasme, ce qui n'est évidemment pas le cas de mes ex, hein, que j'embrasse, bien sûr. Mais
2: on est quand même d'accord que 10 femmes sur 10 simulent.
1: Non, mais c'est terrible. On parlera de sondages, tiens, demain, parce que je sais que tu aimes les sondages, il y en a pas mal dans le film, j'ai adoré ça. On se retrouve demain, Rim, tu reviens demain.
2: À demain.
1: Tu reviens demain, Camille.
0: Bah, évidemment.
1: Ça m'arrange parce que je suis en train de préparer l'émission pour demain, là, donc en même temps que je vous parle, par l'émission de demain. Ouais,
2: dépêche-toi.
1: Et surtout, Sabrine, tu seras là demain.
3: Évidemment.
1: Demain, on commence l'émission par un qui sera le meilleur François Cluzet.
0: Allez, ça part.
1: Soyez avec nous dès 17h. 17h-18h, émission on retrouve en podcast. Je vous embrasse à tous et à demain sur Rire et Chanson.
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2: Bonsoir et bienvenue dans l'After War du Rire, l'émission qui accueille tout le monde, sauf ceux qui mettent 3 heures à répondre à ton message sur WhatsApp. Tu vois, Gérard est en train d'écrire, donc t'as un stress fou. Au bout de 5 minutes, il te répond juste « Ok, je ne veux pas de ces gens dans l'émission. Je n'en veux pas, je ne veux que des gens qui répondent à mes messages, comme nos invités du jour, qui répondent toujours à mes messages. »
3: Complètement.
2: Mais même si, je ouais. pas envoyé, on se connaît pas, on n'a pas
3: vocal,
2: de numéro.
3: Vocal, pavé,
2: tout,
3: bien
2: tout,
3: sûr.
2: Mais tout, bien sûr. X2, x3.
3: Franchement, c'est x3, parfois je préfère toi.
2: Hein. X3, c'est très bien. Rime Kérissi et Camille Montcarnel sont sur les chansons. Toute la semaine avec nous, on se régale. On a l'impression de se connaître depuis 5 ans, alors ça fait que 2 jours, ça fait plaisir.
3: Bah.
2: Mais c'est vrai,
3: c'est
2: ça fait plaisir.
3: L'amour, ça.
2: On se régale, tu as compris les choses. Vous êtes avec nous parce que ça y est, c'est le grand jour.
3: Bah,
2: le film
3: pour
2: le plaisir sort aujourd'hui, c'est
4: oui,
2: cool.
4: Oui,
2: c'est vrai.
3: Ouais.
2: C'était comment les jours de film? Tu es comment? Tu vas en salle, te cacher? Tu restes à la production pour avoir les chiffres? Tu restes chez toi pour pas qu'on te parle? Comment ça se passe?
4: Alors, je commence comme tous les films que j'ai sortis au réveil par avoir une énorme angoisse en espérant que le public sera au rendez-vous et je vomis.
2: Wow.
4: Ouais, tellement en fait ça me prend aux tripes. Après donc l'équipe de production prend soin de moi. J'habite juste au-dessus des Halles, donc à 9h on va aux Halles parce que c'est la première séance à 9h du matin et on prend un petit verre de café machin, hein, pas du tout d'alcool. On achète nos tickets de manière symbolique et on a déjà une première tendance,
2: ouais,
4: de savoir en fait si les gens sont aux Halles et si en fait il y a un véritable désir d'aller voir ce film. Donc on a déjà une première tendance à 9h. On se calme. Après, donc, je suis stressée. J'ai mon attaché de presse adorable qui me cale un peu de promo de manière à ce que je puisse être occupée, donc la raison pour laquelle je suis avec vous.
2: Bien sûr.
4: Et en fait, au fil des heures, on a des tendances. Là, je remercie le public parce qu'ils sont nombreux. On reçoit plein de messages qui nous disent qu'ils ont adoré le film, qu'ils se sont marrés, que c'est hilarant, que c'est pédagogique, etc. Je les aime tellement fort. N'hésitez pas à en parler autour de vous. C'est hyper important ouais. Pour nous parce qu'un film, en fait, il reste à l'affiche seulement si vous êtes venu le voir, sinon en fait on le retire du cinéma. Donc il faut aller voir ce film si vous avez envie de rire, si vous avez envie d'apprendre des choses, si vous avez envie d'être sympa avec moi.
2: Mais oui.
4: Le casting est inédit, c'est un sujet qu'on n'a jamais vu, donc je suis très fière, mais je suis aussi hyper angoissée des chiffres que je vais avoir ce soir à 20h la messe sera quand même assez dite. Donc courez au cinéma s'il vous plaît,
2: cinéma aujourd'hui,
4: lâchez votre voiture, garez-vous sur le bas-côté, allez voir le film, mais véritablement
3: c'est vital.
2: Écoutez l'émission jusqu'à 18h pour aller à la séance 18h30 et comme ça voilà. C'est parfait, vous avez tout fait, vous avez passé la soirée entière avec Camille,
3: hein.
2: Avec Rime, t'as vu un peu, mais c'est comme ça, c'est pour ça que je suis en couple, hein, c'est parce que j'ai des petits tips comme ça, c'est incroyable. On est sur Rire et Chanson avec bien sûr Camille Aumont-Carnel, avec Rime Kérissi, avec Sabrine Zayani qui est avec moi bien sûr.
5: Bonsoir.
2: Ça va Sabrine?
5: Bah super, moi je planifie mes vacances d'été, je suis bien.
2: Ah, il y a des dates prévues cet été?
5: Non mais je vais analyser les surfeurs, le surf dans le sud-ouest.
2: Le surf dans le sud-ouest.
5: Ouais.
2: Donc là,
5: c'est mon projet. Et la Tunisie, bien sûr.
2: Il y a de la mèche normalement sur les surfeurs.
5: Il y a de la mèche.
2: De la mèche de cheveux.
4: Les cheveux
3: d'accord.
4: Blonds, ouais. À la braise.
3: Il y a des abdos surtout.
2: Bien. Et des quoi
3: Des abdos.
2: Je sais pas c'est quoi comme disent les jeunes. Je ne sais pas c'est quoi. Les cheveux, les abdos sont partis en même temps malheureusement. Le même jour. Donc dans le film, il y a quand même un couple remarquable qui est Alexandra Lamy, François Cluzet. Et hier, j'avais promis qu'on commencerait l'émission par un qui sera le meilleur François Cluzet.
4: Ouais.
2: Donc je propose qu'on commence tout de suite le concours. Qui a envie de commencer?
3: Ah, c'est entre nous?
2: C'est entre nous, bien sûr, c'est entre nous.
4: Vas-y, moi je lance le bal.
2: Attention, qui sera le meilleur François Cluzet?
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2: Rime Kérissi, première candidate.
4: Oui, alors moi, Rire et Chanson, j'adore. Rire et Chanson, c'est vraiment une émission que je regarde et que j'écoute parce qu'il y a aussi maintenant des caméras, donc c'est extraordinaire. Et puis les auditeurs sont un peu comme moi, un peu nostalgiques. Ils aiment rire, merde.
2: Il faut penser au merde. Rime Kérissi, candidat numéro 1.
3: Trop.
2: Alors, ce qu'on va faire, c'est qu'on va demander à notre petit stagiaire, Anis. Anis, prends le micro, s'il te plaît. C'est toi, tu sais qui c'est François Cluzet?
6: Bah non, pas vraiment.
2: Ok, merci beaucoup. On va tout de suite donner le micro à Louis, notre réalisateur. Tu sais qui est François Cluzet?
7: Tout à fait.
2: Voilà, donc c'est toi qui va déterminer qui est le meilleur François Cluzet.
7: Super.
2: D'accord, t'as une grosse pression. Donc on a eu la première candidate. Deuxième candidate, Camille Aumont-Carnel.
3: Moi, j'ai fait un François Cluzet qui parle d'amour.
2: Okay. Allez, vas-y.
3: Et il parle avec les mains comme ça, il dit « Non, mais finalement... » J'ai quand même l'impression que l'amour... comment vous dire? Il y a quelque chose... de l'ordre d'une effluve qui,
0: ah ouais,
3: qui ouvre la porte des tout permis, quoi. C'est vraiment... voilà, voilà. Alors, je ne sais pas si c'est pertinent ce que je suis en train de vous raconter, mais voilà, je ne suis même pas sûre d'avoir justement répondu à ta question. Mais voilà, voilà, voilà.
2: Okay, mais nous, on ne le connaît pas comme ça, François Cluzet. Eh oui, nous, on ne le connaît pas, on n'a pas la chance de le connaître. Sabrine Zayani, est-ce que tu seras aussi une des... Tu es une candidate de qui sera le meilleur François Cluzet?
6: Putain, Rim, on a fait un putain de film, putain, là, les gens, vous attendez quoi pour le voir? Merde!
2: Ah, c'est pas mal, c'est court, mais c'est pas mal.
4: Pas mal.
2: Bravo, bravo. Alors, attention, qui est la meilleure François Cluzet?
0: Rim.
2: Ah, Rim qui réussit encore le concours.
4: C'est une évidence, merde.
2: Ah, putain, mais oui. Mais parce que moi, vous voulez que je le fasse moi aussi?
5: Bah oui,
2: mais
5: il en fait 15 fois.
2: Mais je le fais 1000 fois par émission, j'arrête
5: mais
2: pas.
5: Mais c'est pas toi qui gagne.
2: Non, non, non, non. Mais je gagne jamais. Okay. Moi, je laisse.
5: Alors, c'est
2: la sororité fait que c'est Rim qui gagne. Je suis désolé. Je suis content qu'on ait fait ce petit concours. Oui. Je suis sûr que les gens dans la voiture sont en train de refaire François Cluzet. J'en suis persuadé. Dans la Fiat Tipo, dans la Fiat Punto, dans quoi d'autre? Dis-moi une voiture que t'aimes bien. Tiens.
3: La Fiat 500.
2: La Fiat 500. Ouais, mais on dit que Fiat, il faut dire d'autres marques. La Volkswagen.
5: L'Audi A3.
2: Voilà, Kangoo. Alors là, on voit là. Moi, je dis Kangoo, je vois la Fiat et il y a elle qui arrive. L'Audi A3.
4: Moi, allez, j'aime bien les 4x4.
2: Eh ben les 4x4, mais ça pollue, tu sais,
3: Range Rover, la Porsche Cayenne.
4: Non, non, mais il
3: n'y
4: a pas des 4x4 bio
2: électriques.
3: Des 4x4, elle n'a pas dit ça.
2: Est-ce qu'on n'est pas des 4x4 vegan?
5: Alors, pour info, sans gluten.
4: Pour info, moi, j'ai pas le permis, donc je suis celle qui pollue le moins.
2: Eh ben,
4: parce
2: bravo.
4: Que du coup, je me fais conduire, donc on est dans du covoiturage à chaque fois.
2: Bien sûr, elle a bien raison. Il faut savoir que c'est moi qui ramène Rim, Camille et Sabrine à la maison. Ça me prend 5 heures après chaque émission, mais c'est pas grave.
3: On te remercie.
2: Je le fais pour vous parce que je suis généreux. Je suis comme ça, tu as compris. On se retrouve dans un instant sur Rire et Chanson. On va jouer à Question pour un champion du cinéma. C'est pas mal ça. Question pour un champion du cinéma. Il y aura l'interview film et chanson parce que j'ai envie qu'on parle de Cinoche. Putain, merde, pardon, Cinoche, quoi, merde.
3: Mais c'est toi qui le fais le mieux, tu le sais très bien.
2: Moi, je fais...
4: non, ça se tape entre lui et moi.
2: Ouais, non, parce que moi je le connais pas personnellement, je connais juste lui qui s'énerve et j'adore. Non. Sache que j'ai compté 9 fois le mon fin dans ton film et j'étais trop content. 9 fois, tu pourras vérifier. 9 fois, mon fin, 9 fois.
4: C'est vrai ?
2: Je te jure,
3: regarde. Avec la mâchoire qui tremble.
2: Ceux qui sont à la radio, ils peuvent pas voir que je suis vraiment mon fin. Ça, c'est j'adore quand il fait ça. Je te jure, je peux le regarder tout le temps. Il y aura une interview exclusive de Céline Dion dans un instant aussi. Ouais, il faut teaser un petit peu.
4: Tu vas tout de suite jouer la chanson. Pour elle,
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4: Vous écoutez Rire et Chanson avec Remka Recipe et Camille Aumont-Carnello. Elles viennent de sortir un film hilarant qui s'appelle Pour le plaisir. C'est vraiment un film qui fait du bien, tu crois? Parce que ça parle d'humour, ça parle d'amour. Puis du womanizer, là. Hey, c'est-tu pas bon, là, ce womanizer que tu te cartes? C'est où là? Puis tu vibres, puis tu joues.
2: Céline Dion, Kérissi. Céline Kérissi.
3: Le prêtre se fait pète et jouer.
2: C'est magnifique. Est-ce que c'est Rim Dion ou Céline Kérissi? Je ne sais pas.
4: J'ai bien hâte là de faire mon show, de rencontrer le public. J'ai tellement manqué le public.
2: Ça te fait quoi, Céline, que les gens dépensent 7000 euros net vendeur pour venir te voir?
4: Je suis bien contente. Je vais pouvoir m'acheter plein de chaussures. Ça adore les chaussures.
2: Et t'en as pas beaucoup, je crois, de chaussures.
4: Ah, j'en ai. Quoi, petite, une bonne million de chaussures.
2: Un million de chaussures?
4: Oui.
2: Et comment tu l'emmèneras, donc, du coup, du Québec à Paris?
4: Ah, ben, j'ai plusieurs jets privés, là, pour moi, bien sûr.
2: D'accord.
4: Bien sûr.
2: Est-ce que c'est une paire de chaussures par jet ou.
4: C'est une paire de chaussures par jet. Ouais. Sais-tu compter, toi?
2: Non, je sais pas, je te pose la question.
4: Mais non, mais comment tu sais, là? Dans mon jet, il y a à peu près 40 chaussures.
2: D'accord.
4: Dans leur box, là, pour qu'elles soient bien brillantes, ben toutes, quoi.
2: D'accord. T'sais. Et tu vas commencer ton spectacle à la Défense Arena par quelle chanson, Céline Dion?
4: Je pense que je vais commencer par Tu m'aimes encore.
2: Ah, très bien.
4: Parce que le public m'a toujours aimé, là, tu sais. Puis moi, je les aime, mais je les aime fort comme ça.
2: Merci beaucoup, Céline. Le problème, c'est que je peux faire une interview de Céline Dion pendant toute la journée.
3: Continue pendant une heure.
2: Mais oui, je pourrais continuer sans aucun problème. Sachez que si vous êtes gentils, tous et toutes...
4: On aura des places pour Céline Dion.
3: Wow, dans les loges de Rire et Chanson.
2: On finira la semaine ensemble en chantant du Céline Dion.
4: Génial.
2: D'accord, tous ensemble. D'accord, ça va être cool.
3: J'irai où tu iras.
2: Eh ben, j'irai où tu iras.
4: Oh, là
2: tu lis en moi comme dans un livre.
4: Oh là là. J'adore cette chanson.
2: Mais c'est extraordinaire. On va la chanter ensemble pour finir la semaine. C'est pas encore, on a du temps à rigoler ensemble. Comme par exemple, tout de suite, question pour un champion. Quelquefois, je parle comme Adil Rami. Parce qu'on avait Adil Rami il y a pas longtemps. Et quelquefois, je parle comme Adil Rami parce que je l'adore tellement, je parle comme ça. Tout de suite, question pour un champion sur Rire et Chanson. Et ben, on y va comme ça. Et ben, c'est parti.
4: Super.
2: On parle tous comme ça. Alors, Zé Furé et Sanson, question pour un champion spécial cinéma aujourd'hui. Cinéma. Avec tous les acteurs incroyables avec lesquels tu as travaillé. Tu vas essayer de les reconnaître. C'est des légendes avec lesquelles tu as travaillé. On va essayer de faire ça. Je vais donc faire une petite. Alors, sans parler comme Julien Lepers, je vais parler normalement quand je pourrai le truc. Mais sinon, le reste, on va zozoter. Tu es prête, Rime ?
3: Je suis prête.
2: Camille, tu es prête ?
3: Évidemment.
2: Sabrine, tu es prête ?
6: Moi aussi, je suis prête.
4: Toi, t'as fait la personne bourrée. T'as confondu. Évidemment.
3: Évidemment. Je suis opérationnelle.
4: Elle connaît beaucoup plus ça.
3: que le zozoton.
2: Extraordinaire. Évidemment. Alors, attention, vous êtes dans votre voiture, on va dire votre Ford Fiesta. Un indice chez vous. Top ! Je suis une personnalité née sous le signe des Gémeaux. Je suis donc une
4: Philippe,
2: personne.
4: Non.
2: Mais il faut buzzer,
4: Ah, il faut rebuzzer. Tarek Boudali.
2: Non, pas du tout.
4: Attends, c'est quelqu'un avec qui j'ai travaillé.
2: T'as travaillé, effectivement. Attention, c'est reparti.
4: Wow.
2: Top. Je suis une personnalité née sous le signe des Gémeaux. Je suis donc une personne qui n'a pas peur de la nouveauté, qui sait rebondir face aux surprises de la vie. Je grandis dans une ville qui porte plutôt mal son nom, Plaisir. Je commence
4: Jean
2: ma carrière.
4: Jean
2: Dujardin. Oh là là là là, horrible. Mais comment tu sais qu'il a grandi à Plaisir?
4: Parce que ça me fait plaisir, comme le titre de mon film. Pour le plaisir.
2: Dès qu'il y a plaisir, tu connais toutes les connexions.
3: Wow.
2: C'est fou, mettez la musique quand même du film dans lequel on t'a vu. Le deuxième épisode OSS 117 qui est exceptionnel, bien sûr. Et tu jouais donc Fräulein Frida.
4: Fräulein Frida, Carlotta.
2: Sehr gut. Je pourrais pas faire plus en allemand. Je pourrais pas te suivre en allemand, mais il faut absolument que tu racontes cette histoire incroyable de comment tu as réussi à intégrer le casting d'OSS 117. Je trouve ça génial et je pense que les gens le savent pas.
4: Alors, je voulais pas être actrice et j'étais avec Philippe Lachaud au cinéma quand je vois OSS 117.1.
2: Oui.
4: Et je dis à Philippe, ah là là, tu vois, si un jour je devais être actrice, ce serait pour jouer dans un film comme ça. Et là, l'univers m'entend et quelques mois après, même pas semaine, j'entends que OSS 2 va se tourner au Brésil. Et je dis, attends, mais j'ai l'air d'une Brésilienne, moi.
2: C'est vrai.
4: Donc, je n'ai jamais fait de casting, je n'ai jamais fait de cinéma, je n'ai jamais fait de théâtre, je n'ai jamais pris de cours, mais je me dis que ce rôle est pour moi et je fais chier tout Paris pour pouvoir passer les essais et on me refuse les essais parce que je suis pas assez connue, je suis trop typée, je suis trop jeune, pas assez vieille, enfin passons. Et en fait, moi, quand on me dit non, ça me stimule encore plus. Donc
2: d'accord,
4: je me démerde pour avoir le numéro de Michel Zanavicius. Je lui dis voilà, en fait, moi, tout ce que je vous demande, c'est juste de passer les essais et après, j'arrête d'embêter parce que ça devenait connu, en fait, la petite rime qui récit qui emmerde tout le monde pour passer les essais.
2: D'accord.
4: Donc il dit ok, bon, bah, je vais organiser un casting pour toi. Et j'ai passé les essais et j'ai été choisie. Donc il faut être persévérant et voilà.
2: C'est incroyable quand même, parce que Michel Hazanavicius qui a depuis eu l'Oscar avec Jean Dujardin, et donc tu te retrouves au Brésil à tourner avec Jean Dujardin, c'est quand même incroyable. Ouais. Et ton entourage, par exemple Philippe Lachaud, quand tu lui dis, quand tu vois OSS 117, le premier, tu lui dis bah, j'aimerais bien faire ce film, et 4 ans après t'es dedans, comment ils ont réagi autour de toi ?
4: Pas 4 ans après, en fait, 1 an et demi après.
2: Ah, c'est 1 an et demi après, ça va très vite, je me rappelais pas que c'était aussi rapide.
4: Parce que OSS 1 était déjà sorti, après on tourne, c'est pas d'accord, entre la sortie des deux, il y a le tournage et tout. La bande, ils étaient hyper fiers de moi, mais un truc un peu où même nous on se rendait pas compte, parce que de passer de faire des sketchs sur Canal où c'est un peu aussi un hasard, d'un seul coup devenir actrice de cinéma, partir au Brésil, galoche du jardin, ça faisait beaucoup, mais c'est un de mes plus beaux souvenirs, le tournage de OSS 117.
2: C'est vrai ?
4: Oui, parce qu'en fait, tu vois, les premières fois, on n'en a pas beaucoup. Et arriver sur un plateau de cinéma, et d'un seul coup, en fait, tu vois, j'étais préparée avec mon costume. Donc, j'étais en train de rentrer dans la peau de mon personnage. On était dans un décor des années 70. J'ai un assistant avec une ombrelle qui m'accompagne jusqu'au plateau. Wow. J'arrive sur le plateau au Brésil avec Jean Dujardin qui m'attend, tous les figurants. Et d'un seul coup, tu vois, il faut que je me jette à l'eau. Et il y a eu quand même comme un sentiment de me sentir dans mon élément. J'étais traqueuse, mais j'aimais bien ce qui se passait et je te jure qu'en te racontant l'histoire, je me rappelle exactement du fait que plus je marchais, plus j'avais cet assistant qui me tenait mon ombrelle, plus je me la racontais. Mais dans le bon sens du terme, c'est-à-dire qu'en fait, je commençais à devenir une actrice de cinéma avec tout ce que ça veut dire, c'est-à-dire un peu comme d'un seul coup, il y a du charisme qui rentre, il y a de la confiance qui rentre, il y a du trac, mais un bon trac, et puis hop, tu deviens un Carlotta des années 70 qui arnaque Jean Dujardin au bord d'une piscine.
2: Mais je trouve ça incroyable de regarder un film, de dire j'aimerais bien faire ça, et quelques années après y être.
4: Ça s'appelle la force de la pensée, en fait.
2: Exactement. Hein. Ouais. C'est la visualisation.
3: Ouais.
2: C'est exceptionnel. Bon, je voulais vous parler de quelqu'un d'autre. mais on en parlera dans un instant, tant pis, puisqu'on n'a pas le temps, il faut qu'on lance la suite de l'émission, mais c'était tellement cool d'écouter cette histoire. Sabrine, franchement, ça donne envie.
5: Ah bah, galocher Jean Dujardin.
2: Elle s'en fout.
5: Le parcours de rime, Will Smith,
3: elle est tellement concentrée. Galocher Jardin au Brésil.
5: C'est un beau parcours que rime nous a fait.
2: On va se retrouver dans un instant, on va faire l'interview film et chanson. J'ai envie de voir vos goûts un peu en film, et ça va donner des idées pour les dates. Ça va être un bon jeu pour les dates, ce qu'on va faire dans un instant. On va se retrouver dans quelques secondes, juste après ça, sur Rire et Chanson.
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2: Pour le plaisir. Prendre le temps de temps en temps. Et oui, vous êtes sur Rire et Chanson avec Rime Kérissi, avec Camillo Moncarnel, pour ce magnifique film, pour le plaisir. Bah oui, bien sûr que si, c'est pour ça que j'ai mis cette chanson. Parce que j'essaie de travailler cette émission, j'essaie de trouver Womanizer, etc. C'est pour vous faire plaisir, parce que je veux vous faire plaisir à vous, nos invités, et faire plaisir aux gens qui nous écoutent dans leur voiture, leur
4: mais
2: taxi.
4: Mais moi, j'ai envie que tu mettes la chanson du film.
2: Et mais je ne l'ai pas.
4: Mais je te la donne.
2: Et bah, en voilà nous, on la mettra.
4: Orgasma de Laurent Acknow. Non, elle est vraiment bien.
2: Avec grand plaisir.
3: Elle est sur Spotify.
2: Elle est sur Spotify, c'est vrai, sur Désert aussi.
4: Ouais.
2: Ok, il n'y a pas de souci. On l'ajoutera.
4: Ou sinon, il y en a une qui donne aussi la pêche qui s'appelle Watch Me.
2: Alors sache que j'ai chasamé tout ton film, puisque je regardais, à chaque fois, il n'y avait pas, puisque c'est des choses
4: originales. Ça y est, c'est sorti hier.
2: C'est sorti hier. Vas-y frérot. Eh bien, tout de suite, j'ai envie qu'on fasse l'interview. Film et chanson.
14: Film et chanson.
2: Oui, on n'a pas l'oseille pour faire les jingles, donc je suis obligé de les faire en direct à la bouche. Ça va, ça passe ou pas?
3: Économie.
2: Est-ce que vous voulez qu'on le fasse tous ensemble, film et chanson?
3: Oui.
2: Attention, c'est maintenant, ça part très vite.
3: On peut pas jouer les chansons?
14: Film et chanson.
2: Jouer les chansons, on le fera à partir de minuit, Camille, mais en tête à tête. Ne t'inquiète pas, sur les chansons, on mettra que des sketchs de Céline.
3: Qu'est-ce que t'as?
2: Parce que tu me perturbes. Tu me perturbes.
3: Des skequettes, on ne
5: fourche jamais autant.
2: Je ne fourche jamais autant, effectivement, Camille. Qu'est-ce qui se passe?
4: Ah là là, c'est ta langue.
3: C'est quoi ce qu'il a dit sur le film?
2: Je ne peux pas aller là-dedans. J'ai une émission à respecter.
4: Allez, on y va.
2: Film et chanson. Je rappelle qu'on va vous poser des questions sur vos goûts cinoches, tu vois. Par exemple, Rime, la cassette vidéo que tu as le plus vue dans ta jeunesse.
4: C'est La Cité de la Peur.
2: C'est vrai, mais non, extraordinaire. Je m'attendais à un dessin animé Disney ou tu vois un truc comme ça. La Cité de la Peur, qu'est-ce qui te faisait kiffer? C'est quoi ta réplique culte de La Cité de la Peur?
4: J'ai une envie de chier. Non, c'est pas ça. Ma réplique culte, c'est pas ça. C'est je vais me chier dessus.
2: Oui, voilà.
4: Et c'est Alain Chabat qui a une chiasse et qui court sur la croisette. Et pardon, mais en fait, elle est mythique celle-là.
2: Il le dit tellement bien, franchement. Ouais. Il s'est inspiré de François Cluzet pour faire ça. Parce que t'as vu, il a dit exactement comme
4: ça. Je vais me chier dessus. J'adore.
2: C'est extraordinaire. Et toi, Camille?
3: Iti.
2: Iti, c'est vrai, incroyable. Tu pleures à chaque fois, toujours maintenant ou pas?
3: Ah, toujours.
2: C'est vrai, toujours.
3: Ah ouais, toujours.
2: Quand Elliot, il le voit partir comme ça.
3: Et la scène du vélo, à chaque fois, je pleure complet.
2: C'est extraordinaire. D'ailleurs, dans Marsupilami, dans lequel tu joues aussi, il y a un grand hommage à Iti. C'est exceptionnel. Allez voir ça aussi. C'est encore en salle, je sais pas. Il y a un film que vous connaissez par cœur. Là, tout de suite, vous pouvez me faire une réplique. Hormis La Cité de la Peur, il y a un film vraiment que vous connaissez par cœur de A jusqu'à Z.
4: C'est l'inexplicable arrogance de votre beauté qui m'asperge.
2: Oh, c'est quoi ça?
4: OSS 117.
2: Ah, mais je m'en rappelais plus, c'est vrai.
4: C'est Jean qui me dit ça.
2: C'est joli. Et ça, t'as fondu?
4: Je trouve qu'en fait, j'ai bien aimé comment c'était écrit, justement.
2: Non, mais c'est tellement fort. Franchement, OSS, c'est extraordinaire. Est-ce qu'il y a une chanson de film que vous adorez, que vous pouvez me chanter tout de suite, là, maintenant? un film que vous avez kiffé avec des chansons, et la chanson vous pouvez la chanter tout de suite maintenant.
4: Alors non.
3: LOL.
4: Ah ouais.
3: LOL.
4: Oui.

0: 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Mais elle est trop bien cette chanson.
1: C'est magnifique.
2: J'adore,
1: mais oui,
2: Camille qui la chante. D'un seul coup, j'ai eu des frissons. Je t'aime,
1: mais
2: vraiment, ouais, d'amour,
1: c'est
2: fou. Quoi.
1: Incroyable.
2: Elle n'a que des talents.
1: The Voice. Incroyable.
3: The Voice.
4: The Voice, c'est là. Tu vas à la Star Academy l'année prochaine. Est-ce que tu veux être avec nous ce soir?
2: Non, mais c'est une meuf. C'est vraiment, permettez-moi de le dire et de le redire, cette femme, en fait, a tellement de talent que même quand tu lui proposes un rôle au cinéma, bon, bah, c'est OK pour elle, mais elle fait tellement d'autres choses.
1: Mais oui, il n'y a aucun problème. Eh ben, on va demander, tiens, à Camille, le film que tu conseilles pour te remettre d'une rupture.
0: Pour le plaisir.
1: Alors, je suis d'accord. Mais pour ceux qui ne l'ont pas encore vu,
0: le plaisir, faut aller le voir.
1: Eh ben alors, allez voir pour le plaisir. Ok, très bien. Mais c'était ma chute. Le film que tout le monde déteste, mais que vous kiffez. C'est un peu la honte de kiffer ce film quand même. Mais vous kiffez, vous en foutez. Par exemple, moi, c'est Kickboxer ou Bloodsport avec Jean-Claude Van Damme. C'est pas un truc que tu dis à tout le monde, tu vois.
2: Non, moi j'ai bon goût.
1: Moi non, mais moi non, il n'y a pas de problème.
0: Et on a bien évidemment décidé de laisser la modestie à la porte avant de rentrer dans le studio. Allez, on y va.
1: Le film que tout le monde adore, mais vous, ça vous fait chier.
2: Ah bah Star Wars, je l'ai pas vu moi.
1: C'est pas vrai. Ouais. Aucun. Ah ouais. aucun.
0: Moi c'est les séries. Game of Thrones, j'ai pas vu. Friends, j'ai pas vu.
1: Friends, c'est extraordinaire.
2: J'ai
1: absolument vu. Que tu regardes. Mais Game of Thrones, je le comprends très bien. Le film que vous conserviez pour un premier date.
2: Pour le plaisir. Mais vraiment.
1: C'est vrai.
2: Ah non, je te jure.
1: Ça veut dire que le mec, tout de suite, il faut qu'il se mette au diapason.
2: Attends, tu veux que je te dise un truc?
0: En fait, ça va te permettre d'aborder tellement de sujets.
2: Petite anecdote. Le gars qu'on appelle un monteur, la personne qui monte la bande-annonce, il m'a dit, depuis que j'ai monté ta bande-annonce, je pécho de ouf. Et voilà. Je lui dis, ah bon, pourquoi? Et il me dit, parce qu'en fait, j'explique le thème du film, et d'un seul coup, en fait, ça ouvre la porte à pouvoir discuter librement de qu'est-ce que t'aimes, qu'est-ce que t'aimes pas et tout. Donc, je vous jure, mais plus que tout ce film, moi je ne l'ai pas fait pour ça, mais tu peux pécho, mais dingue.
0: On est en train de te tuer ton format là.
1: Eh ben oui, mais c'est pas grave, vous pouvez pécho à partir depuis aujourd'hui au cinéma, n'hésitez pas à foncer voir ce film, sachant que là je reçois plein de messages de monteurs qui me demandent ton numéro RIM, parce qu'ils disent si manifestement on peut pécho grâce au film de RIM, c'est parti, je t'envoie tous les messages très très vite, on va se retrouver dans un instant, parce qu'il va falloir que vous choisissiez les rires à la demande, qui on va écouter comme artiste maintenant.
0: Je te laisserai.
1: Je vous laisse concerter, vous concertez, on se retrouve dans un instant sur Rire et Chanson.
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1: Vous êtes sur Rire et Chanson, Midnight City, une de mes chansons préférées, c'est pour ça que je l'ai choisie. Derrière, je sais Camille que tu kiffes, Camille Aumont-Carnel est avec nous, Rim Kérissi est avec nous sur Rire et Chanson, parce qu'aujourd'hui, c'est le grand jour, pour le plaisir, votre film, le film réalisé par Rim, mais votre film, parce que tu joues dedans également Rim, bien sûr, sort aujourd'hui, foncez voir ce film qui a régalé Sabrine Zayani, qui est avec
2: tout
1: moi toujours, avec Alexandre Lamy et notre ami François Cluzet. Je vous conseille d'aller réécouter en podcast le qui sera le meilleur François Cluzet en début d'émission, c'était magnifique. Qui a gagné? On ne le dira pas. Allez écouter ça en podcast.
2: Moi.
1: Alors moi, sachez que j'imite bien toutes les femmes qui sont avec moi, donc vous ne savez pas qui a dit moi. Vous ne savez pas laquelle des trois a dit moi, c'est pas possible. Qu'est-ce qui va se passer dans un instant dans votre Alfa Romeo, votre Fiat Multipla, votre 206 Roland Garros? Qu'est-ce qui va se passer? Je vous avais promis un feu d'artifice orgasmique.
2: Oui.
1: C'est le quiz orgasmique.
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1: Pour les enfants qui ne sauraient pas, j'explique que orgasme, ça veut dire qu'on est très content.
2: Ouais.
1: On est très content.
2: Voilà. Ouais.
1: Voilà, on est comme ça.
0: Je l'explique.
1: T'as vu, c'est facile, on est très content.
8: Un peu comme Raphaël Nadal quand il.
1: Exact, il est très content quand il
0: t'a. Les enfants, genre, ils vont boire une grenadine et manger une pomme pote, ils vont être là en mode j'ai un orgasme.
1: Ouais, mais bien, mais
2: c'est orgasmique, hein.
1: Mais justement, par exemple, la chanson. Camille, la chanson qui te donne un orgasme auditif. Faut répondre en chantant.
0: Ah, moi, faut que je chante la chanson.
1: Ouais.
2: Ah, waouh, c'est dur.
1: Par exemple, moi, c'est La Corrida de Francis Cabrel.
0: Moi, je pense que ça va être une chanson des L5. Genre, à ta liberté.
1: Ouais. Allez, vas-y.
0: C'est les prémices de mon féminisme.
1: Vas-y.
0: À ta liberté, celle d'être une femme à l'égalité, celle que tu condamnes à l'égalité. Ouais, voilà.
1: Oh là là.
0: Alors, à ta liberté.
1: Camille.
0: Les prémices de mon féminisme.
1: Camille, je t'offre un verre de thé. Si tu me cites les 5 prénoms des L5.
0: Alors déjà maintenant ils sont plus que 3.
1: Oui, alors ça c'est vrai.
0: Donc on va se détendre.
1: Donc là ça veut dire que t'es comme moi.
0: Parce qu'il y a eu trahison. Parce qu'il y a eu trahison. Il y a eu embrouille. On n'est pas au courant.
1: Il y a eu embrouille. Si, il y a eu embrouille. Il y a eu embrouille.
0: On n'est pas au courant, mais le comeback ça a été annoncé. On est les L5, mais on est 3.
1: Voilà. Okay. Donc ça c'est honteux.
0: Je n'ai pas les noms.
1: Je suis déçu.
2: Stéphanie.
1: Marjorie. Alexandra, bien sûr. Louisie qui a trahi ses copines. Claire.
0: Et t'as l'histoire?
1: J'ai l'histoire. Bah oui, c'est une scission, bien sûr, une scission. Malheureusement, vous savez que c'est pas évident d'être en groupe tout le temps.
0: Mais en tout cas, moi, je les embrasse parce qu'elles ont beaucoup joué dans mon rapport au féminisme et à la badass que je suis aujourd'hui.
1: Eh bah, tu es une vraie badass. Je laisse les gens aller regarder sur internet voir ce que ça veut dire badass, bien sûr. Ça veut dire mauvais cucu quand même, hein, badass. Hein, mauvais cucu. Je suis pas certain que ma mère comprenne.
2: Ça veut dire rock and roll.
1: Exactement.
0: On embrasse Corinne,
1: bien sûr, dont on parle beaucoup depuis le début de la semaine. Rime, c'est quoi le plat qui te donne un orgasme gustatif?
2: Tous les plats qui sont cuisinés par Camille au Mont du Carnet.
1: C'est vrai, tu cuisines. En plus, elle cuisine bien, non
2: mais... C'est une ancienne chef, la meuf, elle cuisine mais bien, elle te met de l'amour. Non, non, mais laisse
1: c'est
2: tomber.
1: C'est pas vrai, mais
8: comme Tarek Boudali.
2: Non, non, pardon, non, mais on n'est pas du tout au même niveau.
8: Ah ouais.
1: Ça continue.
2: Non, mais Tarek il cuisine super bien, c'est vrai. Okay. Mais Camille, on est pour vous dire, elle cuisine super bien tout le temps. Non. Mais même quand tu pars en week-end avec elle, elle te dit, on est d'accord qu'on va pas manger un sandwich pourri dans le train. Je lui dis, bah ouais. Et c'est le vendredi soir, on est vraiment bourré, on a bu deux bouteilles, on se réveille le matin très tôt. La meuf, elle passe quand même au marché, elle va acheter les tomates, elle va acheter les machins. Elle te fait un sandwich, elle épluche les tomates, elle te ramène le pique-nique de rêve, même pour prendre le train, c'est exquis. Donc il y a personne qui l'a détrôné.
1: Là, pour d'accord. L'humour est dans le pré, il y a 500 personnes qui viennent s'inscrire pour te rencontrer.
2: Ah non,
1: désolé.
2: Laisse tomber.
1: Ah ouais. Oui, mais c'est magnifique. Merci. Attention.
2: J'en parlais encore hier. En fait, quand est-ce qu'on repart en week-end ensemble? Bah, c'est pas une joke, hein.
8: On est parti deux fois.
1: Juste pour manger.
2: Non, non. Bah, en fait, Camille est orgasmique à tous les niveaux.
8: Oh là là. Non, mais franchement, la bouffe c'est quand même hyper important. Quand
3: mais c'est un des plus grands plaisirs de la vie.
8: Tu pars en week-end et que tu manges mal, c'est chiant en fait.
2: Ouais.
1: J'ai pris 10 kilos à cause de ma meuf qui cuisine trop bien. Puisque du coup, elle me dit t'es dégueulasse. Maintenant, il faut perdre. Non, c'est pas vrai. Elle me dit pas ça. Elle est magnifique, ma femme, elle est extraordinaire. Il faut que je finisse sur ça. Ma femme est extraordinaire. C'est une belle conclusion quand même.
2: Oui.
1: C'est une belle conclusion d'émission.
2: Vive l'amour, vive pour le plaisir.
1: C'est l'amour, putain, c'est extraordinaire pour le plaisir. Allez voir ça sur au cinéma depuis aujourd'hui. Vous pouvez aller voir ça au cinéma aujourd'hui. Pourquoi Patrick Sébastien n'est pas dans Pour le plaisir? C'est la grande question
2: que
1: se pose.
2: Fallait un film classe.
1: C'est mon ami Patrick Sébastien. Il est extraordinaire, mon Patrick. On se retrouve demain pour la dernière fois de la semaine avec Rim Kéris et avec Camille Aumont-Carnel qui est en train de nous mijoter un petit plat. Je le sens d'ici. C'est dans les cuisines de Rire et Chanson. On se retrouve demain. Foncez voir Pour le plaisir, sorti aujourd'hui. Ça y est. Sabrine, à demain.
3: Évidemment, à demain.
1: Et bien, on vous embrasse à tous. À demain.
2: Bisous.
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2: Bonjour monsieur, c'est bien le café ?
3: Oui, tout à fait.
2: Monsieur Martin à l'appareil, association pour le respectage des poilus de la Seconde Guerre mondiale.
3: Oui.
2: On m'a signalé comme quoi vous n'avez pas respecté la journée de commémorage des poilus le 8 mai.
3: Je crois pas.
2: Bah oui, parce que pour rendre hommage aux poilus, avec l'assaut, on a lancé un projet « Je suis poilu, je ne paye plus ».
3: Oui.
2: Ce qui veut dire que tous vos clients barbus ou moustachus ne devaient pas payer leur consommation.
3: Oui.
2: Et pourtant, visiblement, vendredi dernier, vous avez fait payer vos clients poilus.
3: Non, moi j'étais pas là.
2: Ah bah moi, on m'a dit que vous avez fait payer des moustachus.
3: Attendez, bougez pas, je vais demander à ma collègue, elle s'est peut-être...
2: Merci monsieur.
3: Vendredi, t'as vu des moustachus dans le bar ou pas ?
2: Moustachus ou barbus, hein ?
3: Barbus ou moustachus.
2: En fait, tous ceux qui ont du poil.
4: Tous ceux qui ont des moustachus, c'est pas payé.
2: Allez.
5: Allô ?
2: Bonjour monsieur, votre collègue me dit que vous n'avez pas respecté la gratitude pour les poilus.
5: Comment ça, gratitude ? Je comprends pas votre système, là.
2: Mais c'est qu'en hommage aux poilus de la Seconde Guerre mondiale, on a décidé que les clients poilus ne devaient pas payer leur verre.
5: Les clients poilus ?
2: Voilà, moustache, barbe, collier, etc. Apparemment, on en a vu qui traînaient chez vous.
5: Bah, j'ai des gens qui ont des barbes, oui.
2: Ah, voilà. Donc je note, il y a bien des gens qui ont des barbes. Est-ce que vous avez aussi vu des gens qui ont des moustaches ?
5: J'ai mon collègue qui est moustachu.
2: Ah non, collègue, ça compte pas, c'est que les clients.
5: Ah bon ?
2: Ouais, donc vous allez rappeler tous les clients poilus pour savoir s'ils ont payé leur conso ce jour-là.
5: Oui.
2: Ensuite, vous me faites une liste de tous les poilus payants.
5: Parce que là, je suis au travail, monsieur, hein, quand même. Hein.
2: Comment ça, vous êtes au travail ? Bah, je croyais que vous étiez au bar.
5: Bah oui, bah je suis au bar, mais je travaille au bar. On n'est pas là à se tourner les pouces, hein. Les clients, ils se servent pas tout seuls, non ?
2: Ah bah non, les clients se servent pas tout seuls. Je me doute bien que vous picolez un peu avec eux.
5: Qu'est-ce que vous dites, monsieur, là ?
2: Non, mais je veux dire, vous avez le droit de boire des coups pour le boulot, mais vous voyez, entre deux verres avec les clients.
5: Ouais, je ne bois pas avec les clients, monsieur, je travaille.
2: Bon, je sais, vous allez me dire que ça fait partie du boulot.
5: Non, pas du tout, non. On est employé, on n'est pas là pour boire avec le client.
2: Ah ouais ? Et alors, comment vous faites quand vous avez un client qui veut pas reboire ?
5: Qui veut pas reboire ?
2: Ouais, imaginez, vous avez un client, il a bu des coups, il veut plus en boire.
5: Bah, s'il veut plus boire, et ben il s'en va, puis c'est tout. Point à la ligne.
2: Ah non, justement, je vous donne le truc. Si vous avez un client qui veut pas reboire, vous buvez un coup avec lui, et hop, il est reparti pour un tour.
5: Ah oui, parce que vous croyez qu'on va boire à chaque fois avec le client, vous ?
2: Oh bah, moi, je vous donne les petites ficelles du métier pour vous filer un coup de main, c'est tout.
5: Ah oui, bah bien sûr, ça fait 36 ans que je suis ici, monsieur. Je sais ce que j'ai à faire déjà, d'accord ?
2: Non, mais je juge pas, mais enfin, si vous forcez pas un peu les clients à picoler, faut pas s'étonner qu'à un moment ils partent.
5: Non, mais. Allô ?
2: Ah, un autre monsieur, vous êtes le responsable ?

0: Si vous voulez, je mets une fausse moustache et je viens boire un coup gratuit.
1: Vous vous débrouillez. Taisez-vous, je ne veux plus vous entendre.
0: Ok, dans ce cas, je peux vous mettre en secret, comme ça je continue à vous parler. Non.
1: Dis-moi, toi, avec un con qui m'énerve à un téléphone.
0: Pardon, le con du téléphone est toujours là.

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2: Bonsoir et bienvenue dans l'afterwork du rire, l'émission qui accueille tout le monde, sauf ceux qui sont atteints d'un virus qui se propage. La non-répondite au message.
3: Ah là là.
2: Alors ça, j'en peux plus.
3: C'est le pire, c'est ceux qui te mettent en vue.
2: Et ben voilà, c'est ce que j'allais dire. J'en peux plus de ces gens qui lisent ton message mais qui ne répondent pas. Alors l'adage est simple. Tout travail mérite salaire, tout message mérite réponse. Ouais. Tout simplement, voilà.
3: Il y en a certains qui te diraient, le silence est une réponse.
2: Ouais, mais ça, je les insulte.
4: Après,
2: ces
4: parfois, tu peux mettre un peu de temps à répondre. Hein.
2: Non, mais d'accord, mais pas trois jours, pas
3: genre,
2: une semaine.
3: Non, mais si t'as été kidnappé par les extraterrestres, tout ça.
2: Voilà,
3: c'est
2: exactement.
3: Possible.
2: J'aime lancer des débats comme ça en début d'émission avec Rim qui est ici, avec Camille, Aumont, Carnel qui sont avec nous pour le film, pour le plaisir sur Rire et Chanson.
3: Oui,
2: film sorti hier. J'espère
3: merci pour vos messages, on vous aime. Franchement, merci. Hein. On a écouté vos rires dans les salles. Je me suis mise un peu en scred. J'ai vu aussi le public. Il y a de tout, de la famille, des couples, enfin, il y a de tout âge. C'est un bonheur de vous entendre rire et je lis toutes vos déclarations d'amour. Merci encore.
4: Et merci pour tous les messages qui disent que vous allez absolument y retourner très très vite.
3: Ah ouais.
4: Mais ça, c'est vrai. Moi, j'ai eu plein de messages comme ça en disant en fait, j'y suis allée avec ma meilleure amie et autant te dire que je sais que je vais y aller avec ma tante, mon autre meilleure amie.
3: Mon
4: père. Ouais. Ça c'est vraiment très très lourd.
2: Et ben ça c'est magnifique. Je sais que vous nous écoutez certainement sur la route parce que c'est un long week-end qui commence ce soir. Alors pendant une heure, on va vous accompagner avec Sabrine Zayani qui est avec nous sur Rire et Chanson aussi. Ça va bien Sabrine?
5: Ouais, ça va très bien et toi?
2: Ça va. Moi je suis tous les soirs. Je suis heureux d'être ici
5: les soirs.
2: T'es
5: content qu'on parle orgasme tous les jours?
2: Mais quel kiff. Moi je suis là tranquille. Je discute avec trois copines comme ça. J'ai l'impression d'être la bonne copine.
3: Grave.
2: C'est vrai. Voilà. Je note. Vous avez vu sur mon petit calepin, je note pour à la maison essayer de faire des efforts. Et puis j'espère progresser et j'espère que vous êtes contente. Rime. Et Camille, parce qu'aujourd'hui, je vous demande pas le pitch. Le pitch, c'est pas vous qui allez le faire. Vous savez, est-ce que vous savez c'est qui va le faire, comme disent les jeunes? Sabrine Zayani va faire le pitch pour le plaisir. C'est facile,
5: c'est
2: tu vas y arriver, c'est très simple. Sabrine, je compte sur toi, je sais que tu vas y arriver.
5: Donc, l'actrice principale, Alexandra Lamy, se rend compte qu'elle n'a jamais joui en 20 ans de mariage, alors qu'elle est mariée comme François Cluzet, qui a des abs, des abdos. Et elle lui annonce, c'est un peu le choc, mais au final, il est dans l'écoute, il est dans la bienveillance, et il recherche l'objet qui va révolutionner leur vie sexuelle, et qui va révolutionner la vie sexuelle de toutes les femmes, le womanizer.
2: Oh là là là là, ça brille. Je savais que tu arriverais à le faire, c'est pour ça que je t'ai donné.
3: Non, mais c'est vrai, parce que c'est la véritable invention des inventeurs du womanizer, Brigitte et Michael Langeke.
5: Oui.
3: C'est véritablement son nom de famille.
5: Tout à fait.
3: Et ce sont des Allemands et on leur dit merci.
5: Ah, bonsoir.
2: Danke schön, viele Danke. Alors dans le film, c'est vrai que François Cluzet est un inventeur qui n'a que des inventions dont tout le monde se fout un petit peu, jusqu'à l'arrivée de cet objet qui va tout changer. Et il y a des inventions marrantes dans ce film, comme par exemple j'ai vu la pantouflage. Est-ce que tu peux expliquer ce que c'est la pantouflage?
3: C'est des pantoufles avec des lumières qui te permettent d'aller aux toilettes avec de la nuit.
2: Sans allumer la lumière, du coup.
3: Sans allumer la lumière. Mais franchement, c'est pas mal. Hein.
2: Moi, je trouve ça très bien. Et alors, grâce à toi, je suis allé voir un petit peu les inventions un peu loufoques, comme disent les jeunes, qui sont sortis récemment. Je vais vous proposer, par exemple, parce que moi, je pense m'acheter un Lapifork. Lapifork, c'est une fourchette connectée, bien sûr. Une fourchette qui compte les bouchées de nourriture. Elle calcule le temps entre deux bouchées.
3: Je suis contre aussi.
5: Quelle horreur.
2: Et la troisième, c'est ma préférée. Donc, si vous voulez m'acheter ça sur Amazon, n'hésitez pas. Les parapluies pour chaussures. C'est évidemment japonais.
3: Ça doit être très beau ça.
2: Tu fixes les mini parapluies sur le devant des chaussures pour éviter de mouiller le devant. Mais bon, tout le derrière est trempé, donc ça n'a aucun intérêt.
4: Il faut avoir un parapluie plus le parapluie pour les
2: exactement. Pompes. Qu'est-ce que tu choisis alors, Camille?
4: Dans tout ça?
2: Ouais.
4: Le parapluie.
2: Et le parapluie. Écoute, je suis en train de regarder
4: les pantoufles.
2: Les pantoufles, le pantouflage.
3: Les pantouflages, de loin.
2: Les pantouflages, oui, mais c'est sur la farfouille.fr pour acheter donc les pantouflages, n'hésitez pas. Émission sponsorisée par la farfouille,
3: c'est pas vrai.
2: Et Balenciaga. Non, c'est pas vrai, bien sûr que non.
3: Non.
5: Ça n'existe plus.
2: Si, bien sûr que si, la farfouille, ça existe.
3: La farfouille, ça existe, mais l'invention de Tom est purement inventée par des scénaristes, et d'ailleurs, je les salue, David Solal et Gary Kikoin, les pantouflages n'existent pas.
2: Et malheureusement, mais ça va exister grâce à toi.
4: Ça ne serait
2: et tu vas prendre de l'oseille.
3: Non,
2: attention,
3: il faut qu'on brevette tout ça.
2: Voilà, brevetez vite tout ça. On va se retrouver dans un instant. On va s'intéresser au sujet du film, l'amour. L'amour, c'est le plus important. On aura les sondages de l'amour, puisque dans le film, tu donnes, par exemple, combien de femmes ont un doute sur la paternité de leurs enfants. Ça, je sais pas si c'est vrai ce chiffre.
3: 3 sur 10.
2: Est-ce que c'est vrai ce chiffre?
3: Ouais.
2: C'est incroyable. Et on va parler d'infidélité, d'espionnage de téléphone, de couple libre.
3: Allez.
2: Restez avec nous, c'est obligé à tout de suite.

0: Vous avez vu que Shai m'a piqué le petit tout dans une chanson ou pas? Est-ce que t'as vu ou pas ça?
1: Elle s'est fait taxer ou pas?
0: Ouais, je sais pas. Il faudra
2: qu'on parle de Shaim là.
0: Shaim, j'adore. Mais pourquoi t'aimes pas Shaim?
2: Si, j'adore.
0: Ah ouais, tu m'as fait peur.
2: Victoire, tout j'adore. Ça, j'adore.
0: Bien sûr, Shaim. Tamara, que j'embrasse.
2: Femme de couleur, tout ça.
0: Voilà, exactement. On embrasse Tamara, bien sûr. Alors attention, on est dans l'afterwork du rire sur Rire et Chanson jusqu'à 18h avec le dernier jour qu'on passe ensemble. Rime, je suis désolé. Camille, je suis désolé. Il va falloir qu'on se quitte à la fin de la journée. Et ça, rien que d'imaginer ça, je ne sais pas comment.
2: Ça me tend le vent.
0: Ça te tend le vent. Donc je pense qu'il faut qu'on rie encore. Il faut qu'on parle d'amour. Faut qu'on parle d'amour, parce que manifestement t'aimes beaucoup Patrick Sébastien. Eh bien tout de suite, on va parler d'un sondage. 30% des femmes n'ont jamais connu un orgasme, c'est ce que tu écris dans ton film. Une ex d'ailleurs m'écrit en ce moment pour me dire qu'elle fait partie des 30%. Vous connaissez le miracle de l'amour? Vous connaissez les mystères de l'amour? Ici on a les sondages de l'amour. Petit jingle, les mystères de l'amour, c'est ma série préférée. L'infidélité au féminin. À votre avis, combien en pourcentage de femmes françaises déclarent avoir déjà été infidèles au cours de leur vie? Elle peut buzzer. Vous n'êtes pas obligé de buzzer. Vous n'êtes pas obligé de buzzer. Combien de pourcentage?
2: 40%.
1: Ouais, moi j'allais dire 42.
0: 42.
2: Non, 25.
0: 25, c'est Sabrine qui gagne, c'est 37% des femmes qui déclarent avoir déjà été infidèles au cours de leur vie. Et vous savez quoi?
1: Il y a combien de pourcentages de mythos?
2: Et puis, elles sont où toutes les autres qu'on n'a pas interrogées, pardon?
0: J'aime bien. Alors, sachez que c'est en constante augmentation depuis 50 ans.
2: Ouais, c'est les mythos qui baissent.
0: Alors, je vais demander à Rim, c'est une spécialiste, à ton avis, donc sur les femmes qui ont répondu, combien sont des mythos en pourcentage?
1: Je dirais 30%, on ne dit pas la vérité.
0: Ok, 30%.
3: Attends, tu veux dire qu'elles mentent sur le fait qu'elles auraient été infidèles?
1: Non, parce que celles qui disent non, je n'ai pas été fidèle, c'est parce qu'elles ont été interrogées à côté de leur mec.
3: Oui,
1: et qu'elles ont dit mais
3: pour
1: non.
3: Toi, c'est plus.
1: Ouais. Oui. Après, moi, je suis très fidèle, mais je peux comprendre une infidélité.
0: Voilà. Ça c'est bien, ça c'est et ma femme.
1: Enfin, je dirais pas ça, mon Kev.
2: En fait, j'allais dire. Are you sure?
3: En fait, ça dépend des règles qui ont été définies en avant de la relation.
0: Bien sûr. Pour l'humour et dans le pré, c'est très important. Hein,
1: fidélité.
0: Ah, dans le pré, ok, d'accord. Il faudra qu'on réfléchisse quand même à savoir. Et combien donc 37% des femmes et combien chez les hommes infidèles en pourcentage?
1: 100%.
0: Du coup,
2: notre Allemagne, 99%.
0: 99%, ça va?
1: Non, je pense en vrai.
3: 80.
1: 80.
0: Non, 50% des hommes. Donc ça veut dire beaucoup de menteurs, encore une fois.
3: C'est comme le body count.
0: C'est ça. Le secret, alors ça j'adore. Le secret du téléphone, le portable.
1: Ouais.
0: Combien de femmes avouent, en pourcentage, avoir déjà fouillé dans le téléphone de
1: 78.
0: Leur conjoint? 78. Les Yvelines.
2: 60. Quoi?
0: 60, j'ai pas le 60, je sais pas, vas-y.
3: 55.
1: Ah, c'est 55. Des mythos, le reste. Hein.
0: 55. Donc toi, tu dis 78, vraiment?
1: T'as jamais fait?
3: Non, jamais.
0: 40%. Rim, tu as déjà fouillé?
1: Ah ouais, c'est une belle exploration.
0: Rim, est-ce que t'as déjà fouillé dans le téléphone d'un mec? De ton mec?
1: Ouais, mais un peu pour la forme, quoi.
0: Pourquoi pour la forme? Je sais quoi.
2: Genre,
0: je
2: donnais de la force.
1: Ouais, non, mais genre, enfin, tiens, je vais regarder. Peut-être, tu vois, genre, en 7 ans de relation, 10 ans de relation, j'ai dû regarder 3 fois.
0: Oh oui, ça va.
1: Mais la raison pour laquelle j'ai pas regardé plus, c'est qu'en fait, j'avais confiance en lui. Mais je comprends les nanas qui, en fait, vont stocker parce qu'elles sentent qu'il y a quelque chose. Et donc, elles trouvent, bien sûr.
0: Elles trouvent toujours quelque chose, malheureusement. C'est terrible. Est-ce que je voulais savoir, est-ce que vous partagez ou pas le code du téléphone? Est-ce votre mec... Ton mec, il connaît ton code?
1: Bah oui, moi justement, il connaît mon code, je connais son code et c'est la raison pour laquelle j'efface les messages. C'est la raison pour laquelle, en fait, justement, c'est une preuve d'être clean.
0: D'accord, très bien. Alors Sabrine n'est pas d'accord. Attention, ouais, Camille, je suis pas
2: pour le partage du code, moi.
0: Alors pourquoi, Camille?
2: Bah parce que ça reste un espace qui nous appartient et je trouve que la personne n'a pas à fouiller, n'a pas à savoir, du moins n'a pas à avoir accès à notre téléphone. Si ça repose sur une forme de confiance, je trouve que c'est important d'avoir aussi un appareil qui nous appartient pour la simple et bonne raison que parfois c'est pas que de la tromperie, mais on n'a pas envie de tout dire et on n'a pas du tout envie que l'autre sache tout.
0: Je suis assez d'accord avec Camille. Sabrine?
3: Oui, j'ai besoin de préserver mon jardin secret et s'il y a une vraie confiance pour moi, il n'y a pas de. Tu regardes pas mon téléphone?
1: Non, mais moi je regarde pas ton téléphone, mais c'est juste à un moment donné, j'ai besoin de prendre ton téléphone pour je sais pas quoi.
3: Ah, ça c'est un rien à voir.
1: Tu vois? Ah non, mais je vais pas aller.
3: Mais
1: non,
3: à ce moment-là, tu lui demandes qu'il te le déverrouille, tu vas pas le faire sans sa présence.
2: Ouais, moi j'ai pas envie de ça.
0: D'accord, bah, très bien.
3: Après, je suis pas un modèle, hein, j'ai divorcé aux Seychelles, encore une fois. Hein. C'est une remarque.
2: Je te fais un câlin.
0: Fais un câlin tout de suite. Mais oui, elle a besoin, Sabrine, d'un câlin quand même. Alors, pendant qu'elle se câline, attention, ça me régale, rime. En pourcentage, combien de femmes admettent avoir déjà pensé à un ex pendant un rapport intime avec leur conjoint actuel?
2: J'ai pas entendu la question.
0: Combien de femmes, en pourcentage, admettent penser ou avoir pensé à un ex-partenaire pendant un rapport intime?
2: Allez, 50%.
0: 50%, c'est énorme.
1: Putain, moi, ça m'excite pas, un ex. Hein.
0: C'est le principe de l'ex. Normalement, si on n'a plus l'ex, c'est qu'on est tranquille.
2: Ouais, ça dépend lesquels. Hein.
1: Ouais. Ah. Moi, ça m'est jamais arrivé. Tu vois, ça m'est vraiment jamais arrivé. Donc, je sais pas.
0: Ça t'est jamais arrivé?
1: De penser à un ex pendant un rapport? Ouais. Pas du tout.
0: J'ai pas du tout, Camille non plus.
2: Bah si.
0: Ah, j'aime bien ça. Si. Bah, j'aime bien ça. Moi jamais.
2: Mais c'est pas forcément penser à un ex, c'est penser à une situation, c'est penser à une odeur qu'on appréciait, c'est penser à une façon que la personne avait de nous toucher la jambe.
1: Mais pourquoi tu retournes pas alors?
2: Parce que ça n'a rien à voir. C'est deux choses complètement différentes. On peut savoir qu'une personne n'est plus faite pour nous et pour autant quand même apprécier les moments d'intimité qu'on passait avec.
1: Et ça te déconnecte pas d'être avec le corps de quelqu'un d'autre? Non. Et être en pensée avec un autre?
2: Non, pas du tout.
0: Ah là là, voilà. Et bien sachez que c'est seulement 15% des femmes qui pensent à leur ex pendant les rapports intimes. Et je vais terminer ce magnifique sondage de l'amour. Le tabou tombe. En 2025, combien de femmes en pourcentage se sont dites prêtes à tester le couple libre ou une relation non exclusive? Attention, combien en pourcentage?
1: 25.
0: Elles tombent dessus. 25% effectivement. Ouais, je pense que ça a beaucoup augmenté par rapport à l'époque de nos parents, etc.
2: Et on sait combien d'hommes?
0: Malheureusement, non, je n'ai pas eu ce chiffre.
3: Parce qu'ils étaient déjà en couple libre avant.
2: ils se sont déjà autorisés la liberté.
0: Exactement.
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0: Plaisir. Pour le plaisir, oui, Herbert Léonard, on écoute du Herbert Léonard sur Rire et Chanson parce que c'est le titre du film de Rim Kérissi qui est avec nous toute la semaine depuis lundi et c'est la dernière fois, c'est Rim qu'on se voit pour cette fois, bien sûr. Camille est avec nous, Camille Aumont-Carnel, bien sûr, est avec nous. Si vous avez arrêté le début d'émission, ce qui est possible, ce qui est honteux, mais ce qui est possible,
2: non, mais c'est dramatique.
0: On l'accepte, mais c'est possible. Voilà, vous pouvez aller sur rireetchanson.fr sur l'application pour écouter les émissions, les extraits, tout ce que vous voulez. Il y a eu plein de rigolades depuis lundi, n'hésitez pas, écoutez les podcasts pendant que vous attendez au cinéma, quand vous êtes tout seul au cinéma. Bah, par exemple, j'écoute les podcasts tranquillement jusqu'à ce que le film commence.
1: Pour ça, il faut aller au cinéma voir
0: quoi?
1: Pour le plaisir,
0: le film avec Alexandra Lamy et François Cluzet en couple exceptionnel, hein, bien sûr, à aller voir. Alors, le plus important, qu'est-ce qui se passe en ce moment? C'est l'interview le plus.
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0: Rim Kérissi, le comédien ou la comédienne où tu as eu le plus de stress avant de le ou la diriger?
1: François Cluzet.
0: Non, c'est vrai?
1: Oui, François Cluzet, quand même un grand stress parce que c'est un immense acteur. Et il est pas, il vient pas quand même de ma famille de cinéma. Quand j'ai dirigé Franck Dubosc ou François-Xavier Demaison, c'est quand même des gens que je connaissais d'avant, où j'avais déjà dîné avec eux, etc. Même Alexandra Lamy, François Cluzet, c'est...
0: C'est vrai, donc la veille, tu dis aïe aïe aïe, il y a François Cluzet.
1: Non, c'est-à-dire que je me suis juste dit, quand il est arrivé sur le plateau et qu'il a dit bonjour, je me suis dit, ah oui, en fait, il faut quand même demander le silence. Enfin, je me souciais de son confort, alors que Franck.
0: c'est bon,
2: autant te dire.
0: Assieds-toi là, prends un coup, assieds-toi.
1: Non, mais Franck, en fait, il y a un rapport très familier avec lui, les réalisateurs, il connaît les. Enfin, c'est très différent. Philippe Lachaud, pareil. Quand c'est ta famille, finalement, tu
0: prends moins de gants.
2: C'est comme à la maison.
0: Exactement, pareil. Et donc, dans Marsupilami, justement, on parlait de ce système-là. C'est-à-dire que Philippe Lachaud nous racontait que la première fois qu'il a dû diriger Jean Reno, il avait un petit stress. Mmh. Toi, tu as joué avec Jean Reno, non seulement dans Marsupilami, mais aussi dans Mes Trésors. Oui. Est-ce que tu as eu un stress en tant que comédienne de se retrouver face à Jean Reno, par exemple?
1: Non, je me rappelle de ma première scène au cinéma avec Jean Reno. J'ai pas eu de stress. En revanche, je vais te raconter la première fois que j'ai rencontré Jean Reno. Wow. Je te la fais courte.
0: Ah non, mais non, tu as le temps. On a
1: Donc, on part à New York pour faire la lecture du scénario. Et un de mes films préférés qui a bercé mon enfance, c'est Léon. Et donc, on marche dans les rues de New York et je suis un peu normale et d'un seul coup je suis en train de réaliser ce qui se passe, que je suis à New York, que j'ai, je sais pas, on va dire 32 ans et que je suis en train de me diriger pour aller voir Jean Reno. Et Jean Reno sort d'un taxi new-yorkais et quand il sort, j'ai les larmes aux yeux qui montent parce que la petite fille qui est en moi, elle me dit hey, non mais tu te rends compte, c'est le gars de Léon. Et donc en fait j'ai vraiment été dissociée entre l'actrice qui doit faire face, et c'était pas un stress, c'était un moment privilégié où j'étais dans un instant de reconnaissance et de fierté envers moi-même.
0: C'est génial.
1: Donc ça, c'est un très beau moment que j'ai vécu avec ma personne et la petite que je suis.
0: Bien sûr, mais il l'a ressenti ça quand il t'a vu?
1: Je sais pas s'il l'a ressenti, mais j'avais vraiment les yeux humides et ma diction était pas la même, quoi, tu vois.
0: D'accord, c'était pas la même. C'est vrai que tu te retrouves face à Léon, Enzo, Godefroy de Montmirail, tout.
1: Non, mais tu te retrouves face à Léon parce qu'en fait là, il y avait tout le décor.
0: Et oui, bien
1: sûr. Tu vois, c'est vraiment, j'étais dans New York, c'était aussi ce principe. D'aller faire une lecture à New York, c'est déjà huge. Et de rencontrer Jean Reno et que Jean Reno soit dans le décor, c'est un peu chelou, quoi.
2: Ça s'appelle la cristallisation.
1: Ouais.
0: La cristallisation, c'est ce que j'allais dire, tu vois, tu m'enlèves de la bouche, c'est fou quand même. Mais oui, j'emploie sans arrêt ce terme cristallisation, c'est dingue. Alors, tu as fait beaucoup de chroniques, alors pas des chroniques, des sketchs dans avec la bande à Fifi au Grand Journal, j'en ai vu beaucoup. Est-ce que tu te souviens du sketch devant ce monsieur. Celui qui a refusé Intouchable, celui qui a refusé Bienvenue chez les Ch'tis, Daniel Auteuil.
1: Ah, mais vous êtes au courant de cette histoire?
0: Mais oui, je suis au courant de cette histoire, on m'a raconté cette histoire.
1: C'est la bande qui t'a raconté?
0: Non, non, non, c'est pas la bande.
1: Ah non, mais quelle torpeur.
0: Qu'est-ce qui s'est passé? En plein direct?
1: En plein direct. Écoute, en fait, donc, le principe du grand journal, c'est que donc, on est en direct et que tous les jours, on a des invités. Donc tous les jours, on a des textes différents, des interactions différentes et t'as pas le droit de te planter. Et là, en fait, on nous change notre texte, on nous change nos placements. Enfin, tu vois, vraiment, c'est très, très, très confus et on doit tourner. Là maintenant, en fait, tout de suite, on va passer en direct. Et j'ouvre le sketch, ce qui est très stressant. Donc, on t'équipe du micro, on est en retard, etc. Donc, je sais que je dois ouvrir le sketch. T'as Philippe qui me pousse sur scène. Alors, merci, je sais que c'est à mon tour, tu vois. Je dis ma phrase, Philippe me rejoint. Et en fait, il dit sa phrase et je décroche. Wow. Je me mets en spectatrice et quand il termine un certain mot, on appelle ça un cue, je sais qu'à partir de ce mot-là, je suis censée rebondir. Mais là, j'ai un blackout. Rappelle plus de rien. Et en fait, le stress de ne pas se rappeler, c'est-à-dire que ça devient mais un brouillard. Le temps s'arrête. Et vraiment, je suis comme un lapin dans les phares d'une voiture. Je nage et ces fractions de secondes paraissent des heures. Et Philippe se rend compte que vraiment, je suis aliéné, quoi, je sers à rien. Et dit, bah là, en fait, tu devrais dire ta ta ta ta ta ta. Et je suis incapable, en fait, de retomber sur mes pieds. Je suis en dehors du sketch. Donc, le sketch continue et je suis traumatisée. Et ça a duré après, genre, je crois, on va dire, un ou deux mois après, j'étais encore en train d'écrire mon texte sur les mains au cas où ça m'arrivait. Avec mes mains moites, évidemment, ça partait.
0: Eh oui.
1: Mais j'avais vraiment, vraiment, vraiment peur que ça m'arrive.
0: C'est encore, en plus, devant Daniel Auteuil. Qui était certainement quelqu'un que tu devais admirer.
1: Non, enfin c'est même pas le fait que j'admirais Daniel Auteuil. C'est terrible. On appelle ça un trou de mémoire en direct. C'est vraiment le sentiment le plus violent. Et quand t'es en plus, tu mets tout le monde dans la sauce parce que t'as toute l'équipe qui est là, que t'as des millions de spectateurs qui sont à l'antenne. C'est pire qu'au théâtre, quoi. Tu dis waouh. Horrible.
0: Voilà, c'était un souvenir. Mais Camille, tu regardais souvent les sketchs de la bande à Fifi dans Le Grand Journal. Au moins, elle est honnête. Parce qu'on regardait tout le temps Le Grand Journal. À l'époque, tout le monde regardait Le Grand Journal. C'était vraiment la messe le soir. On disait non, on bouge pas. Il y a Le Grand Journal. Et c'est vrai que c'était très cool. Et Philippe nous a raconté pas mal d'anecdotes sur ça justement. Et donc j'étais ravi d'avoir cette petite anecdote sur Daniel Auteuil qui sera là lui le 25 septembre, me semble-t-il.
3: Tout à fait.
0: Voilà, c'est ça.
1: Et qui ne s'en rappellera pas du tout.
0: Exactement.
3: Donc ce n'est pas la peine de lui poser la question.
0: D'accord.
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0: Ah là là là là là là là là. On a passé une semaine, non pas sur Rire et Chanson, mais sur Jouir et Chanson, vous le savez. Vous le savez, on s'est régalé avec Rim.
1: C'était trop bien.
0: D'ailleurs, Rim, il va falloir faire Rim et chanson. Hein.
1: Ah ouais.
0: Oh là là. On va y réfléchir pour l'humour et dans le pré, puisque je rappelle pour ceux qui n'ont pas vu ou écouté plutôt l'émission depuis lundi, qu'on va lancer l'humour et dans le pré avec Rim Kérissi.
1: On adore ce concept.
0: On va chercher l'amour pour Rim Kérissi. Tu nous aideras, Camille.
1: Avec de l'humour.
0: Pour séduire Rim, il va falloir être marrant. Ouais. Je suis désolé,
2: y a
0: messieurs.
2: Pas un profil que je ne valide pas en fait.
1: Okay, bien sûr. Bien.
0: On va travailler en collaboration, Camille. Ne t'inquiète pas. On va créer des PowerPoint, etc. Sabrine Zayani sera là aussi en backup. Et surtout, on va lui trouver l'amour aussi à notre amie Sabrine.
1: Bon, c'est quoi notre surprise?
0: La surprise, c'est que je sais que tu aimes une chanson.
1: Ouais.
0: Particulièrement. Je t'ai vu chanter ça dans la voiture avec Alexandre Lamy.
1: Ah!
0: Je sais que tu cherches des places. Je t'ai vu sur le bon coin dire je veux des places pour aller la voir en concert.
1: Ah.
0: Mais c'est 25 000 euros la place. Donc, t'as dit finalement, j'irai voir plutôt Lara Fabian. Donc, je sais très bien.
1: Allez!
0: Je sais très bien.
1: Allez! Céline, c'est celle que j'ai mis de bain fort.
0: Mais bien sûr, tu as imité Céline, c'était magnifique.
1: Alors j'ai bain à haute l'eau.
0: Alors il est temps pour se quitter. N'hésitez pas à aller voir Pour le plaisir. C'est depuis mercredi au cinéma avec notre amie Alexandra Lamy. C'est pas mon amie, mais ça sera mon
1: amie.
0: Mais
1: c'est la
0: jour.
1: Mienne.
0: Bien sûr, avec François Cluzet.
1: Alors
0: attention,
1: chante.
0: On chante. Donc on va tous aller à la Défense Arena, en tout cas devant la Défense Arena, puisqu'on pourra pas rentrer dedans. On va chanter J'irai où tu iras. Est-ce que vous êtes prêts?
1: Ouais.
0: Est-ce que vous êtes prêtes? Il y a que des filles. Est-ce que vous êtes prêtes? Allez, c'est parti. On chante même dans la voiture.
2: C'est un karaoké où il y a les vraies paroles?
0: On chante avec Céline quand même.
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0: cinéma, tout le week-end, foncez au cinéma, emmenez votre femme, vos enfants, votre maîtresse, votre amant, qui vous voulez. On se retrouve très bientôt. Rim Kérissi, merci beaucoup d'être venu. Camille, beaucoup, merci beaucoup d'être venu. Sabrine, merci beaucoup.
1: Bisous.
0: Et on finit la chanson. Merci à lundi sur. À demain sur la chanson.
1: Montre-moi tes enfants.
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1: Alors, on refait l'info, on va commencer avec l'ouverture du 79e Festival de Cannes, une cérémonie animée cette année par la comédienne révélée dans Le Sens de la Fête, Aïe Aïdara.
2: Monsieur Jacques Lang.
3: Après tout, je l'ai fait pour la culture. Je ne peux pas être invité au Festival de Cannes.
1: Ouais, c'est votre moment.
3: Un événement qui rassemble luxe. Le fast, les paillettes, où la plupart des protagonistes privilégiés sont invités et ne payent rien.
1: Ouais.
3: Avec des limousines avec chauffeur, on fait 50 mètres de l'hôtel du maire à la salle de projection, des réceptions, en veux-tu ou en voilà, le tout sous le prétexte de la culture.
1: Ouais.
3: C'est le résumé de ma carrière. C'est pourquoi je lance un appel au président du festival, il est encore temps de m'envoyer un Bristol. Et j'arrive, et je viens. Oh oui, je viens.
1: Oui, oui. Oh, non, non.
3: S'il nous écoute, je sais qu'il adore les chansons président du festival.
1: Fait,
3: il est fan de M. Boudner. Voici donc mon numéro.
1: C'est un tir.
3: Mon numéro 06-21-06-21-06. Ça fait de la musique.
1: C'est astucieux.
3: Voilà, également mon courriel, Jacques Lang, forevergang@oneadoo.fr ou en dernier recours via Instagram, en M.
1: Oui.
3: Sur le compte de Bilal Hassani qui transmettra. Non, s'il vous plaît, monsieur, c'est un peu de sérieux.
1: Oui.
3: Après tout ce que j'ai fait pour la culture.
1: Oui, monsieur Lang, bien sûr.
4: Bonjour, bonjour à toutes et à tous, chacune et chacun.
1: Oui, président Macron.
4: Oui, je voudrais présenter toutes mes félicitations pour cette cérémonie qui s'est déroulée dans le respect, dans le calme, avec une écoute attentive et respectueuse.
1: Oui.
4: Elle n'a pas nécessité ma présence. Hey, hey, hey, please, sorry guys. It's a lack of respect.
1: For sure. Merci, monsieur le président.
3: Bonjour Bruno.
1: Oui, bonjour Renaud.
3: J'aime beaucoup le jury de cette année au Festival de Cannes.
1: Ouais.
3: Notamment cette actrice américaine, Demi Moore. J'en reprendrai bien. On a l'habitude, elle a l'habitude des grands événements. La pression, elle connaît. J'ai un doute, elle est blonde ou brune?
1: Elle est brune. Dominique Besnier, notre spécialiste cinéma.
5: Bonjour. Ah, enfin Bruno, le Festival de Cannes.
1: Mais
5: comme
1: oui,
5: ça, on va
1: votre
5: savoir.
1: Moment.
5: Ben oui, mais on va savoir quel film il faut pas aller voir. Quel film sera diffusé le samedi soir sur Arte ou sur France 2 un lundi à 12h25.
1: Ouais.
5: Parce que si on avait un doute, ben là on en est sûr. C'est ça qui est vachement bien.
1: Ah oui, ça c'est sûr.
5: Hein, tu remarqueras que la plupart des Palmes d'Or, il n'y a même pas de version en VF. Hein.
1: Non.
5: Ah, mais ils savent que c'est pas la peine, ils s'emmerdent pas. Ah, on déprogrammera pas qu'on l'entend pour diffuser la Palme d'Or.
1: Football ou presque, avec cette pub qui fait le buzz en ce moment à un mois de la Coupe du Monde, on y voit les joueurs de l'équipe de France dans une fiction aux accents hollywoodiens.
6: Ouais, bonjour Bruno.
1: Bon, Didier Deschamps, bonjour.
7: Bon, décidément, pour Kylian, bon, ben, il n'y a pas que sur le terrain qu'il y a des difficultés avec son jeu.
8: Oh non, John, pas toi. John, reste avec moi, John.
7: Alice, quand même, pour recevoir le prix Joe Wilfried de son cadre d'interprétation. C'est pas compliqué. Moi, au début, je pensais pas que c'était une pub orange. J'ai cru un nouveau sport pour, spot pour Carglass.
1: C'est vrai.
8: Oh non, John. Pas toi.
7: Non.
8: John, reste avec moi, John.
1: C'est terrible. Un spécialiste des pubs, c'est Zizou. Bonjour.
9: Bonjour. Qu'est-ce qui se passe aujourd'hui?
1: C'est parce qu'ils ont fait une.
9: Attends, je te le dis. Quand les joueurs préparent la Coupe du Monde en tournant des publicités, par expérience, comme ça, ça donne une élimination en phase de poule. Ça se passe comme ça. Enfin, l'avantage, c'est qu'on est sûr de voir les Bleus jusqu'en finale. Quoi. Alors, ce sera la mi-temps de la finale durant les pages de pub, mais la finale.
1: Non, John. Le dictionnaire du petit Robert qui fête ses 60 ans pour cette nouvelle édition a intégré de nouveaux mots, comme à chaque fois. Et alors, cette année, on y retrouve matrixé, charo, banger et miskin.
10: C'est un Robles.
1: Oui, monsieur de Villiers.
10: Miskin.
1: Oui.
10: Charo.
1: Oui.
10: Bengué. Vous êtes sûr que c'est toujours le petit Robert? Ça pas plutôt sur le petit Brandon?
11: Oh.
10: Ou le petit Toufik?
11: Oh.
10: Vous n'êtes pas d'accord, monsieur Pro? Vous n'êtes pas d'accord?
9: C'est vrai qu'on n'est pas sur ces
1: news. Monsieur Strauss-Kahn, bonjour.
12: Bonjour, cher. Toujours fait la chronique par une pointe de finesse.
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2: Alors il y a un truc hyper important quand on a un enfant, il faut endormir l'enfant. Alors j'ai remarqué qu'on avait tous les mêmes comptines partout en France et je voudrais en faire la démonstration ce soir. Tiens, balance-moi une comptine, vous chantez avec moi. On y va. À vous.
3: Mon âme.
2: C'est incroyable, tout le monde la connaît. Une autre.
3: Colin, mon petit frère.
2: C'est pas incroyable, j'adore. Oh, une autre. Arrête. T'es lourd, hein. Donc il y a endormir l'enfant et il y a enfin interpréter les pleurs de l'enfant. Parce que quand un enfant pleure, il veut à chaque fois nous dire quelque chose. Et moi j'ai analysé les pleurs de mon bébé. Tiens, balance-moi les pleurs de mon bébé, vas-y. Ça veut dire quoi? Ça veut dire j'ai faim, bravo, à l'autre. Bon là il y a le feu. Une autre. Bon là il est sur le périph là. Une autre, vas-y, une autre. Arrête, c'est ma femme qui gueule, arrête. J'adore enregistrer les sons de mes enfants depuis toujours. Les pleurs, les... Tiens, des souvenirs, tiens. La première fois que mon fils il a shooté dans un ballon de football dans la rue. J'enregistre même le son des autres. Tiens, mon fils, il est dans la même crèche que le fils de Maître Gims. Eh ben, j'ai enregistré le fils de Maître Gims à son insu. Allez, deuxième cours, l'enfant a grandi. Il a 5 ans, c'est la première compète entre parents. Alors comme je déteste ça volontairement, j'exagère, cas pratique. La semaine dernière, une mère de famille d'un garçon qui est dans la même classe que mon fils me dit « Mon enfant lit plein de livres ». Alors je dis lesquels, c'est peut-être mon fils qui les a écrits. Je sens que ça va resservir ça. Bon. En tout cas, elle a voulu avoir le dernier mot. Elle a fini par me dire « En tout cas, mon fils, il sort avec la fille la plus jolie de la classe ». Je dis « À mon avis, c'est le mien, il s'est fait opérer la semaine dernière ». Et enfin, donc quand l'enfant a grandi, il y a une chose hyper importante. Dans la famille, il ne faut pas avoir d'enfant préféré quand on en a plusieurs. Personne n'a d'enfant préféré, j'espère, aujourd'hui, on est d'accord? Parce qu'avec ma femme, on a fait l'erreur d'avoir un enfant préféré. On s'était dit en cas d'incendie. Vous n'y avez jamais pensé? Vous allez voir, ça va vous trotter dans la tête, hein? Alors pour choisir parmi les quatre avec ma femme notre enfant préféré, on a chacun écrit un prénom sur un papier, il y a eu un problème. Le prénom que j'avais écrit faisait pas partie des quatre. Finalement, on a décidé de choisir notre enfant préféré en toute transparence. Un de mes fils a voulu m'acheter. Il m'a regardé avec ses grands yeux et m'a dit « Je t'aime, papa ». Alors je lui ai dit qu'il n'y avait aucune chance. Son frère venait de me filer 50 euros. Ce que je vais dire maintenant est horrible. Ma femme, on a décidé que notre enfant de 6 mois serait hors concours. On le connaît depuis trop peu de temps, on n'a pas eu le temps de s'attacher. D'ailleurs, je fais une parenthèse, l'autre jour, il a fait une colère, notre enfant de 6 mois, tout ça parce que je l'ai réveillé en pleine nuit. Je lui ai juste crié « Alors tu vois que c'est chiant !» Enfin, notre enfant de 5 ans m'a dit qu'il serait jamais notre enfant préféré. Alors j'ai demandé pourquoi, il me dit « Parce que tu fais pas attention à moi. » Je dis « Comment ça ?» Il me dit « Tu me prends toujours sur les épaules, mais quand on passe les portes, tu te baisses jamais.
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10: La vie me crache à la gueule parfois que j'ai mon âge. Hein. Quand je vais en soirée, par exemple, tiens, la dernière fois je vais en boîte. Bon, déjà maintenant, quand je vais en boîte, la soirée, je l'organise. Hein. Toi, tu rentres, y a que toi qui connais pas les sons qui pensent, parce que toi, tes chanteurs, bah, ils sont morts. Hein. Et ce soir-là, t'es une petite meuf de 20 ans qui me regarde, elle me sourit, je lui souris, elle me ressourit, je lui ressouris. Là, elle s'approche de moi, elle me dit « Je te connais !» Et moi, je me la raconte, je vois, la télé, tout ça, elle me dit « Non, non, t'étais à l'école avec mon père !» Quand c'est comme ça, faut partir, hein, je jure. Et j'ai l'impression, moi, que j'évolue pas de la même manière que mes potes qui ont passé la quarantaine, tu vois. Eux, ils achètent des biens, tu vois. Moi, j'ai pas de quoi m'acheter de pas bien, tu vois ce que je veux dire. Déjà, dans l'immobilier, je viens de la ville la moins chère de France. Vous connaissez Saint-Étienne? Ouais, ville la moins chère. 400 euros, tu peux acheter la ville sur le bon coin, vraiment. C'est... Ouais, alors, moi, je te parle de biens immobiliers, mais même à la location, je galère. Quand je suis arrivé à Paris, quand j'ai vu les prix d'immobilier par rapport à Saint-Étienne, j'ai pris une tarte dans ma gueule. 30 mètres carrés, 1000 euros par mois. Quand tu dis ça aux Parisiens, ils m'énervent. Ils ont des phrases de Parisiens. T'sais. Ben, c'est les prix, hein. Nique ta mère, voilà. C'est cher, les Parisiens. C'est pas les prix, ok, hein. Quand tu dis ça aux provinciaux, eux, ils ont des phrases de provinciaux. T'sais. Quoi? 30 mètres carrés, merde. Mais à ce prix-là, j'ai 100 mètres carrés à Mulhouse, hein. Mulhouse, hein. Ben, il y a Louse, hein, en fait. Non. Ah ouais. Quand je suis arrivé ici, j'ai galéré à la location et je peux te dire que j'avais un dossier qui était patate. Écoute bien, rebeu, musulman, intermittent du spectacle. Pour les agents, j'étais Voldemort, mais vraiment, c'était... Ils ouvraient mon dossier, c'est « Oh putain, l'enculé, oh putain, tu as reçu le dossier de tu sais qui ? Ne l'ouvre pas, malheureux !» Alors j'ai appris à décortiquer un petit peu, à analyser les annonces immobilières ici à Paris, ok ? Quand tu vois écrit « Charmant petit T2 dans un quartier vivant », il y a des petits pièges. Charmant, c'est très vieux. Petit, c'est très petit. Dans un quartier vivant, c'est porte de la chapelle. En réalité, plus le quartier est vivant, plus tu as des chances de mourir. C'est ça que ça veut dire, ok? Et moi, j'ai plein de potes qui viennent me voir, je sais pas trop où ils me situent, tu sais, ils viennent me voir, ils me disent « Farid, toi, t'es dans le showbiz, pourquoi tu demandes pas Stéphane Plaza ?» Vous regardez son émission un peu? Ouais. Hein? C'est un menteur, cette émission est pas pour nous, elle est réservée à une élite. Tu l'as déjà vu, là, face caméra, quand il fait son laïus, et il est là « Alors, nous sommes à la recherche d'un T2 dans le premier arrondissement de Paris pour Christelle et Stéphane !» Mais ça va pas être facile, facile! Puisque nous sommes sur un petit budget de 950 000 euros... C'est le PIB du Zimbabwe!

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1: Je suis pas le meilleur des pères, mais au moins je suis présent. Si j'ai un conseil à donner à tous les parents, tous les papas, les nouveaux papas qui nous regardent, soyez présents. Voilà, moi j'ai une chance, je suis présent. Ça veut dire que j'ai une chance, je travaille le soir, moi. Tu vois, ça veut dire que grâce à vous, ben, toute la journée, je peux rester avec lui. Merci, du fond du cœur, merci. Mais moi, j'étais là. Moi, j'étais là depuis le début, depuis le début. Moi, j'ai fait les cours d'accouchement, j'ai fait 6 fois 3 heures, j'ai fait. Me souviens de rien. Si, il y a un truc qui m'a marqué, on a appris l'anatomie féminine et vous avez un truc, mesdames, à l'intérieur, un organe qui s'appelle, j'ai découvert ça, les trompes de Fallope. Qui a inventé ce mot? C'est vraiment le docteur qui a trouvé ça, la veille, il s'était fait plaquer par sa femme, il avait un cheveu sur la langue. On va appeler ça comment, docteur? Les trompes de Fallope. Moi, j'ai assisté à l'accouchement. Il a assisté à l'accouchement de ton mari ou pas? C'est un truc de dingue. Moi, je suis humoriste. J'avais préparé 5 minutes de blagues. Les 5 minutes les plus extraordinaires de ma vie. Et je suis désolé. Hein. Une femme qui accouche, niveau sens de l'humour, vous savez pas faire deux choses à la fois. C'est dramatique. Hein. Et ma femme, tu vois, aucun humour. Et ma femme, elle avait pris la péridurale. Il y avait une femme à côté qui avait pas pris la péridurale. Elle hurlait. Ça fait ah! Elle déconcentrait la mienne. Et ma femme, avant que le travail commence, elle me donne le téléphone, elle me dit « Appelle ma mère pour la rassurer. » Ça, je sais faire. Donc, je vais dans le couloir comme ça, j'appelle sa mère, tout ce que je vous dis est vrai. Et au moment où sa mère fait « Allô », l'autre, elle fait « Ah ah !» Et là, sa mère fait « Qu'est-ce qui se passe? Qu'est-ce qui se passe ?» Et là, idée de génie, je dis « S'ils doivent sauver quelqu'un, ça sera le bébé. » Je raccroche. Sur le moment, je me suis dit « C'est marrant, donc bon. » Donc... Ma femme me dit alors, maman est rassurée, j'ai pour le bébé, ça va. La sage-femme arrive et elle dit à ma femme, quand la douleur est à 8 sur 10, on met la péridurale. Moi je dis à ma femme, 8 sur 10, péridurale. Et là la sage-femme rajoute, oui parce que nous les femmes, quand c'est 8 sur 10, c'est 8 sur 10. Je dis, attends, et nous les mecs, à vous les hommes, quand c'est 8 sur 10, on divise par 2, c'est 4. Je dis, attends, mais pourquoi? Pourquoi elle c'est 8 et moi c'est 4? Parce que nous les femmes, on connaît la véritable douleur avec la douleur des règles. Je dis, écoute-moi bien. Tu t'es déjà assis sur tes propres couilles en montant sur un vélo? Donc là, ma femme pousse. Il y a la tête du gosse qui sort. Et là, sage-femme me dit, vous voulez sentir la tête? Je lui dis, on n'est pas Intermarché, c'est pas un melon, donnez-moi-le. Donnez-moi-le entier, sec, tu vois. Et c'est moi qui fais le pot à pot. Elle m'a la mis avec le câble et moi, j'ai pas fait tous les cours. Mais... Et le gosse, il a pas pleuré parce que moi j'ai des poils, il a fait pouf, pouf, pouf.

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2: Hey, je mange de tout, moi. Après, il y en a qui mangent pas de tout. Hein. Les véganes. Alors, je sais pas s'il y a des véganes ce soir dans la salle. Il n'y a pas de véganes ce soir dans la salle. Tant mieux, parce que je peux pas les blairer. Les véganes, ils ont toujours le même argument. Hein, ils ont toujours le même argument, les véganes. Ils vont te dire, oui, mais l'homme de Cro-Magnon, il mangeait pas de viande. Il se nourrissait exclusivement de baies et de fleurs. Bien sûr, bien évidemment. Hein, à la grotte de Lascaux, au mur, il y a dessiné quinoa et tofu. On oublie trop souvent que sur cette planète, il y a tellement de gens qui crèvent la dalle. Et moi, je pense que c'est aussi du fait que nos ancêtres, il y en a qui crevaient la dalle, qu'il y a certains aliments, on est pensé à même les manger. Le premier mec de l'histoire de l'humanité qui a mangé une huître. Il était dans la galère. Comment il a su? Il était avec son pote. Il a dit à son pote, c'est quoi, on va tenter un truc. Ça va peut-être pas marcher, mais on sait jamais. Tu vois le caillou là-bas? Ça se trouve, si on le casse en deux, à l'intérieur, il y a un chocobon. L'autre, il est parti, il a cassé l'huître. Il a fait, non, la tête de ma mère. Dans le caillou, il y a un molar. Il y a quelqu'un, il avait une bronchite. Il a craché un gros glaire comme ça. L'autre, il a dégoûté, il a dit, putain, c'est dégueulasse le molar. Il y a l'autre mère, c'est dégueulasse. Plus jamais je rebouffe ça. L'autre, il a dit, t'es sûr? Tu veux pas quand même essayer avec du citron? Non, molard citron, c'est trop bon, le mélange des deux saveurs. Ils étaient pas cons, ces deux-là. Tu sais qu'ils sont même revus une semaine après. L'autre, il a dit, tu sais quoi, il nous faudrait une petite boisson pour le petit déjeuner. On va tenter un truc, ça va peut-être pas marcher, mais on sait jamais. Tu vois la vache, là-bas? Elle a des sgegs comme ça, là, en rond. Peut-être si elle... Demain, tu prends deux sgegs en même temps et tu caresses en bas rapidement, il y a une boisson pour le petit déjeuner qui va sortir. L'autre, il a dit, tu veux pas que je la suce avec du citron aussi?

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2: Allô.
3: Bonjour madame, c'est bien le bar?
2: Hein? Le bar? Quel bar?
3: Bah le bar où on boit des coups.
2: Bah là vous êtes au PMU.
3: Ah, bon, on est bien parti, donc c'est le bar PMU, c'est bien ça?
2: Bah oui.
3: Bah voilà, monsieur Martin à l'appareil, le garage Martin.
2: Le garage Martin.
3: Ouais, je fais une promo en ce moment pour mes clients.
2: Oui.
3: Pour un plein d'essence acheté chez moi, ils ont une boisson offerte chez vous.
2: Ah bah c'est bien ça.
3: Ah bah on est d'accord, je me suis dit comme ça, on relance la consommation d'essence et la consommation d'alcool en même temps.
2: Oui, ouais, ouais.
3: Donc moi je vais vous déposer un coupon pour que vous voyez à quoi ça ressemble les boissons gratuites. Ouais, hé, quoi?
2: Vous passez, on boit un coup, on verra.
3: Oh bah boire un coup, j'ai l'impression qu'on pourrait même en boire deux, non?
2: Ah oui.
3: Oui, oh, c'est même possible qu'il y en ait qui ait pris un petit peu d'avance sur l'apéro, j'ai l'impression.
2: Ah bah oui.
3: Oui, non mais on se comprend. En tout cas, merci beaucoup pour toutes les boissons gratuites.
2: Hein?
3: Non, je disais, c'est très gentil d'offrir vos boissons à mes clients.
2: Ah, c'est moi qui offre.
3: Bah oui, ils me payent déjà un plein d'essence, ils vont pas en plus vous payer leur verre chez vous.
2: Ah ouais, ça c'est autre chose, ça. Eh ben comment, eh?
3: Ouais, eh.
2: Bah non.
3: Non mais vous leur filez une bière, vous compliquez pas.
2: C'est moi qui avance des sous.
3: Oh non non, pas d'argent entre nous, vous vous filez juste des bières.
2: Ah non, on n'est pas sur la même longueur d'onde.
3: Ah bah au contraire, je sens qu'on est complètement sur la même longueur d'onde.
2: Venez me voir, on verra, comme ça, carte sur table.
3: Oula non, alors moi je ne prends pas la carte malheureusement.
2: Non, carte sur table.
3: Ah non non, déjà l'échec j'ai arrêté.
2: Bah, après, après que vous,
4: Bonjour.
3: Bonjour monsieur, comme j'expliquais, vous, tout ce que vous avez à faire, c'est offrir des bières, hein.
4: Oui, mais vous n'allez pas venir me les payer, les bières.
3: Pas besoin, puisque en plus, la combine est réciproque.
4: Et réciproque dans quel sens?
3: C'est-à-dire que vous, vous offrez, mettons, un demi-litre de bière pour les clients qui m'achètent 50 litres d'essence.
4: Ouais.
3: Mais en échange, quand vous avez un client qui boit 50 litres de bière chez vous, moi, je lui offre un demi-litre d'essence.
4: Il n'y a pas de client qui boit 50 litres de bière en une journée, hein.
3: Sérieux?
4: Ah non, hein.
3: Oh, bah vous connaissez pas mon beau-frère.
4: Ah bah 50 litres de bière, c'est 3 fûts, 2 fûts, hein.
3: Oui, bah c'est ça, quand un client vous boit 2 ou 3 fûts de bière.
4: Bah 50 litres de bière, vous imaginez?
3: Bah c'est pour être équitable. 50 litres d'essence, 50 litres de bière.
4: Non, ça ne m'intéresse pas.
3: Bon allez, je veux bien vous baisser à 40 litres de bière, là vous êtes carrément gagnant.
4: Non, non, 40 litres, vous allez faire la conversion des litres en centilitres.
3: Ouh, attendez, je prends ma calculette.
4: 40 litres, ça fait 400 centilitres, 400 centilitres.
3: Bah 400 centilitres. Ça fait donc 4 litres.
4: Ouais.
3: Voilà, donc 40 litres égale 4 litres.
4: Bah non.
3: Ah bah c'est mathématiste. Donc vu qu'un demi de bière, c'est 50 centilitres...
4: Un demi, c'est 25 centilitres.
3: Oh bah non, là vous inventez.
4: Non,
3: oh
4: oui, bon allez, j'invente.
3: Bah oui, 25, c'est un demi de demi.
5: Bonjour.
3: Ah, bonjour madame.
5: Est-ce que je passe à la radio, là?
3: Oh bah très bonne question, attendez, je vérifie, j'allume le poste. Est-ce que je passe à la radio, là? Ah bah oui, dis donc, c'est incroyable, je vous entends.
5: Écoutez, je suis un fan de vous, je vous écoute souvent, donc...
3: Donc déjà, vous pouvez rassurer vos collègues.
5: Et franchement, ça fait plaisir que ça...
3: Ah bon? Pourtant, ça s'entend pas du tout.
5: Bon, super. Écoutez, vous pouvez venir quand vous voulez, vous êtes la bienvenue, en tout cas.
3: Ah oui, mais attention, si je viens, je ramène tout Martinville, hein.
5: Il y a pas de souci, monsieur Martin. Il y a pas de problème.
3: Il y a ma femme, il y a mon beau-frère, il y a le petit Martin.
5: Il y a pas de souci, on vous offre un verre, si vous voulez.
3: Ah, dans ce cas, vous pouvez rajouter direct toute l'équipe du Morning du Rire. Et à la vôtre.
5: À la vôtre, monsieur.
3: Bon, bah, je vais vous laisser respirer. Bonne journée.
5: Au revoir.
3: Ah, bah, au revoir, madame.
5: Au revoir, madame.

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2: J'ai eu une enfance magnifique parce que j'ai grandi dans les années 90. D'ailleurs, il y en a qui ont connu un peu cette période des années 90, qui ont grandi dans les années 90. Foutez le bordel un peu, applaudissez qu'on vous entende. C'était pas mortel cette époque, on se réveillait tous les matins avec les mini-kens. On faisait du business à la récré. Hey, tu veux des pogs? Ah, on était des bad boys, on écoutait du rap breton. Dans la vallée, oh, la lila. Hakim, le fils du forgeron, est venu me chercher. C'était quoi ces paroles pourries? Hakim, le fils du forgeron. Hakim, le fils de l'épicier. Oui, mais le fils du forgeron. Il y avait des trucs de fou à l'époque. Il y avait les Tamagotchi, vous vous rappelez les Tamagotchi? Au bout de deux semaines, il était mort dans son caca, le truc. Hein. Plein de trucs, il y avait des trucs de fou à la télé, t'avais des dessins animés, t'avais Olive et Tom, vous vous rappelez d'Olive et Tom? 20 minutes de... Qu'est-ce que tu fais? Bah je cours, je suis obligé. Mais pourquoi faire? Bah je vais marquer. Ah bon? Mais c'est pas moi qui dois marquer. Bah je sais pas, on verra à la fin de l'épisode. De toute façon on a 800 km de terrain pour réfléchir, donc ça va. Mais le dessin animé qui a choqué un peu tout le monde, c'était Dragon Ball Z, je sais pas si vous vous rappelez de ça. Avec la boule de feu qu'il faisait avec les mains, là. Le Kamehameha. On a tous essayé de la faire dans notre chambre comme des bouffons. Et t'as même des fous qui essayaient d'en faire pendant des vraies bagarres. Mais la série, par contre, qui nous a tous traumatisés, c'est un truc que je regardais tous les dimanches après-midi avec mon père, Walker Texas Ranger. Je vois qu'il y en a pas mal qui s'emmerdaient le dimanche, hein, pardon. Et le truc, c'est que moi, je regardais cette série et je m'identifiais à son coéquipier Black qu'il suivait partout. Le seul problème, c'était le prénom de ce mec. Comment il s'appelait? Trivette. C'est pourri, Trivette, comme prénom, on est d'accord? En plus, quand t'es gamin, tu joues, tu dis « Ouais, moi, je suis Walker !» Eh ben, moi, je suis Trivette, qu'est-ce que tu veux que je te dis? T'as pas le droit d'appeler ton enfant comme ça, c'est un crime, tu imagines?
3: Je vous présente mes enfants, Trivette, Fourchette et Branlette, voilà, ils sont là. Ça va, dans la vie.
2: Ah, mais c'était cool, tu vois, la télé d'avant, c'était bien, parce que je te regarde maintenant, à la télé, on nous propose des trucs un peu bidons, je sais pas si vous connaissez les ch'tis. Regardez un peu ça. Les ch'tis là-bas, les ch'tis à Ibiza, les ch'tis les Marseillais à Miami, c'est quoi la suite? C'est les gitans en Australie, c'est ça le truc?
4: Sur mes morts, je vais le crever le kangourou. Mets un coup de serpette, mon ami, sur les quatre roues de ma caravane. Ah,
2: c'est quoi la suite après? C'est les Antillais en Sibérie, c'est ça le truc?
4: Oh putain, il fait froid, frérot. J'aurais dû prendre une petite laine, hein. C'est quoi ça? Un ours poléo? Je croyais que ça existait que dans les pubs Coca-Cola, ça, hein. On est dans la merde, Isidore, faut partir, hein. Quoi, tu veux rester? Ah d'accord, on va aller zouker l'eau, salut.
2: Parce que tout à l'heure, il y a mon collègue qui parlait des Antillais. La flemme, c'est pas leur plus gros problème. Si on veut les respecter en tant que peuple, faut qu'ils arrêtent de frotter tout ce qui bouge, surtout les Antillais, c'est ça? C'est surtout ça. Mais tu les vois pas dans les rues de Paris, ils sont là, tu sais, oh la bouche à incendie, la bouche à incendie, ouais. Ah la boîte aux lettres, la boîte aux lettres, ouais. Quand t'es dans le métro, dans le bus, qu'il y a un mec qui te frotte de trop près, c'est pas un pervers, c'est un Antillais. Ah là là, il y a du monde dans ce métro. Je vous tiens, madame, dans le virage, je vous tiens, je vous tiens. Hein, on va tout droit, ouais, c'est pas grave. S'il y a un problème, accrochez-vous à la barre. Pas cette barre, madame, ma barre.
4: Mais enfin, mais lâchez-moi, c'est le terminus. J'en ai rien à foutre, je fais que des allers-retours.
2: C'est des ouf. Ils ont inventé le zouk, hein, pour frotter tout le monde. D'ailleurs, le zouk, pour moi, c'est pas une danse, c'est une agression sexuelle sur dance floor, j'appelle ça. J'ai vu des filles qui dansaient, qui portaient plainte en même temps, je te jure.
4: Là, je comprends pas, j'ai zouké une fois, je suis enceinte. Il a frotté son kiki, j'ai un bébé, c'est un entier, c'est sûr, ça fait 12 mois, il est là, il veut pas sortir le flemmard. En plus, il m'a infecté, hein. Ah bah oui, je sais pas d'où me vient cet accent. Bah là-bas, je viens de Clermont-Ferrand, moi, donc rien à voir. Hein. Non, puis, en plus, c'est sûr, parce que là, c'est plus du lait, c'est du ponche coco.

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2: Là, en ce moment, on parle beaucoup de crise d'inflation, mais en même temps, les amis, on parle beaucoup de progrès aussi. 2025, surtout. On parle d'une année de progrès. J'ai vécu un truc incroyable il n'y a pas longtemps. Je rentre dans un magasin, je fais la queue. Il y a une deuxième caisse qui ouvre. J'ai une dame, madame, s'il vous plaît. Elle se retourne et me dit, qui vous dit je suis une dame? J'ai dit, oh putain, il y a un piège. J'avais pas révisé, moi, j'allais manger un steak, j'étais pas prêt. Et là, il y a tout le magasin qui me regarde, vas-y, réponds, connard. Lui, attendez, cherche des indices quand même. Elle a un tampon, elle ne fout pas dans le cul, donc il y a des indices. Et là, elle me dit, non, mais monsieur, je dis, à qui vous dis je suis un monsieur? Voilà, comme ça, un petit contre-kev dans ta gueule. Et elle n'a pas apprécié, elle m'a dit, non, mais c'est pas normal, vous n'avez pas le droit de dire madame en 2025. Du coup, je m'en excuse, vous êtes quoi? Elle me dit, bah, je suis une plante. Mais je l'ai arrosé par respect parce qu'elle m'a cassé les couilles, tu vois. Si t'es pas content, tu vas chez Truffaut, t'es chez toi là-bas. Je me suis renseigné, les amis, sur tout ce qui est non-binaire. À la base, en fait, ça existe depuis très très longtemps, en fait. On est au courant de ça depuis environ quelques années, c'est en Europe, mais ça existe depuis des siècles. Les Indiens d'Amérique, avant l'invasion des Européens, ils pratiquaient déjà le troisième genre chez eux. En Inde, en 2014, il y a même une loi qui donnait droit aux Indiens de choisir leur genre quand ils voulaient. Mais le problème, c'est que quand ça arrive en Europe, ça ne marche pas avec tout le monde, en fait. Parce qu'aujourd'hui, il n'y a qu'un blanc qui peut dire « Qui vous dit que je suis ?» et ça passe. Demain, un mec se fait contrôler par la police, il dit au flic « Qui vous dit que je suis un migrant ?» Le flic fait « Bah, il y a des indices, voilà. Déjà, tu es pieds nus, voilà. Tu as les vêtements dans un sac plastique et tu es dans une barque. Non, je me sens dauphin. » Ah bah, tu viens pas, ça nous flipper, on passe un bon moment, tu vois, c'est sympa, ok. Pareil, mesdames, j'ai appris des nouvelles incroyables. J'ai appris qu'aujourd'hui, en 2025, il existe enfin des pilules pour hommes. Moi, je suis pour. Attention, je suis pour, mais j'ai du mal à voir l'idée arriver dans mon quartier. Tu sais, voir les mecs de cité en train de zoner, des dealers, des guetteurs, et là, d'un coup, t'entends... Allez, vas-y, frère, c'est ma pilule, tu connais. J'ai pas envie d'être papa, frère, je suis trop ces bâtards. En plus, t'ouvrais des discussions de mecs de cité. Frère, depuis que j'ai pris la pilule, la vie de ma mère, j'ai pris 3 kilos, quoi, vraiment. Ça a changé mon humeur, y'a un problème. Et depuis qu'il y a la rumeur dans mon quartier, les potes qui s'enflamment, il y a pas longtemps, un pote, il vient me voir, il me dit, ouais, Charlie, j'ai couché avec une meuf. Je dis, mais pourquoi tu me dis ça? Il me dit, toi, j'ai couché avec elle, mais la capote a craqué. Mais t'inquiète pas, j'ai tout prévu. Parce que j'ai pris la pilule du lendemain. Non, mais on est d'accord que lui, sa mère, elle aurait dû prendre la pilule, on est d'accord ou pas? Bon, admettons, mesdames, aujourd'hui, la pilule, elle devient obligatoire pour les hommes. Je suis pour à 100%. Mais honnêtement, mesdames, faites pas confiance aux hommes. On est nuls! On ne pourra pas suivre! À la rigueur, un jour, après, on est foutu, vraiment. Non, parce que vous, mesdames, quand prenez la pilule, il y a une organisation. Il y a une alarme, une copine qui vous prévient, c'est un travail d'équipe, ça. Mais donner la responsabilité à un mec de gérer la pilule, l'homme, l'éternel gamin. Vous allez voir les mecs dans la rue se taper des phases entre frères. T'as pris ta pilule? Ouais. J'en ai pris 5 ce matin, ouais. Tu me connais, j'ai pris de l'avance.

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2: C'est Simon qui rencontre David. Il dit David, regarde rien, le collier que j'ai acheté. 2000 euros, j'ai acheté 2000 euros. Il dit, il est magnifique, si tu veux, je te le vends 3000. Et David, il dit, d'accord, je l'achète. Et il repart avec le collier. Et Simon rentre chez lui, il dit, quand même, j'achète 2000 euros, il me le rachète 3000 sans rien dire. C'est que le collier valait plus. Alors il passe la nuit comme ça, il le rappelle le lendemain, il dit David, excuse-moi, le collier que j'ai acheté 2000, que je t'ai vendu 3000, je te rachète 4000. Il n'y a pas de problème, je te le vends, 4000. Et il rentre chez lui. Et là, c'est David qui rentre chez lui, il dit quand même, 4000 euros, il a racheté sans réfléchir, c'est qu'il vaut plus le collier. Il le rappelle le lendemain, il dit, écoute, Simon, le collier que je t'ai vendu 4000, je te rachète 5000. Et ça dure comme ça toute la semaine, 6000, 7000, 8000. Et David, le 9e jour, il appelle, il dit, voilà, le collier, je te rachète 9000. Et Simon, il dit, ah non, mais je peux pas, je l'ai vendu à un goy, le collier, 10000. Il dit, quoi? Tu as vendu le collier 10 000, une affaire qui nous rapportait 1 000 euros par jour.
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En fait, il y a pas longtemps, j'étais chez moi et donc pareil. Bon, enfin, j'étais occupé. Enfin, j'étais en train de regarder la vidéo de Tekel fait du toboggan. Je sais pas si vous avez vu celle-là. Elle est super. Et à un moment, j'entends le bruit d'un. Donc, j'étais devant mon ordi. Et j'entends le bruit d'un mail qui arrive. Et tout de suite, je vois un nom qui vient de s'afficher dans la boîte de réception. Je vois marqué Isabelle Bonin. Et tout de suite, je me dis, mais attends, je connais ce nom. C'est le nom d'une meuf avec qui je bossais il y a 10 ans, Isabelle Bonin. J'ouvre le mail et là, qu'est-ce que je dis? Je dis, salut. Je suis coincé à Athènes. On m'a volé mon portefeuille, mon argent et mes papiers. Peux-tu, s'il te plaît, m'envoyer de toute urgence un Western Union de 950 euros? Je dis, c'est bizarre, ça. Parce que j'ai plus l'impression qu'en Afrique noire, dans un cybercafé, il y a quelqu'un qui vient de pirater le compte internet d'une nana que je connais et qui essaie de me soutirer avec de l'argent avec ça. Mais là où, finalement, là où ce gars-là n'a pas de bol, c'est qu'il est trouvé sur moi. Un jour où je n'ai rien à faire. Donc je me dis, tiens, je vais lui répondre. Donc je réponds aussitôt comme ça, je fais, oh, ma pauvre Isa, c'est vraiment la tuile pour toi. Oh, je dis, ne t'en fais pas, je me suis déjà retrouvé dans de telles circonstances, je vais t'aider, tu peux compter sur moi. Puis là, histoire d'ajouter un peu de piment dans la conversation, je mets comme ça, es-tu bien sûr que 950 euros seront suffisants? Une minute après, je reçois un mail, ok pour 2000. Je lui dis, bon, ça c'est pas Isa, c'est sûr. Mais quand je vois que le mec, il croit que j'ai mordu à l'hameçon, ça fait marrer de lui faire croire que je marche dans la combine, tu vois. Donc aussitôt, je renvoie un mail comme ça, je dis, t'en fais pas, Maïsa, tu peux compter sur moi, je vais t'envoyer l'argent, ça ne devrait pas poser problème. D'autant que je viens d'hériter d'un oncle assez fortuné. Ah. Là, t'imagines l'autre à l'autre bout du monde qui est là, putain, j'en ai un. Mais là, histoire de faire durer encore un peu le truc, je renvoie un mail comme ça à Isa en disant, mais Isa, je vais t'envoyer l'argent, bien sûr, mais je voulais te demander, tu te souviens quand même de moi, la soirée l'année dernière, chez Ludo? Tu te souviens, on s'était bien plu tous les deux. Je dis, attends, bouge pas, histoire de te rafraîchir la mémoire, je t'envoie une photo de moi. Là, je vais dans Google Images, je tape Gérard Alcolo, et donc je regarde tout, et donc directement, je fais page 2, parce que bon, vous savez peut-être que vous tapez ça, page 1, c'est que des photos de Gérard Depardieu, donc je vais page 2. Vous le saurez, pour vos recherches. Et donc là, je vais page 2 et je prends la gueule d'un mec ravagé par l'alcool. Des champignons, ça suinte de partout, machin. On va dire moi dans 10 ans, hein, tu vas voir. Et là, je prends la photo du mec que je glisse dans le mail que j'envoie à Isa en disant « Alors Isa, je te plais toujours? Est-ce que je suis toujours ton petit choupinou ?» Et là, 2 minutes après, je reçois un mail, lui est marqué « Oui, tu es bien mignon, mais envoie-moi le Western Union, s'il te plaît !» Tu as quand même surtout très envie que je t'envoie de l'argent, j'ai l'impression. Et au bout d'un moment, je me dis, je vais quand même pas y passer la journée à correspondre avec ce mec qui est en train d'essayer de m'escroquer, tu vois, à l'autre bout du monde. Mais je me dis, finalement, j'ai commencé à créer une sorte de lien avec lui, tu vois, je me dis donc... Et je me dis, je sais pas, j'ai envie d'aller au bout du truc. Et je commence à me dire, qu'est-ce que je pourrais faire? Et je vous dis qu'à un moment, me vient une idée de génie. Une idée de génie un peu bourrée, parce que j'ai bu des coups avec un pote le midi, mais ça n'a rien à voir. Je renvoie un mail comme ça à Isa en disant « Mais Isa, tu te souviens peut-être aussi qu'à la soirée l'année dernière chez Ludo, je t'avais montré mon trou de balle. » J'ai dit « Alors, est-ce que histoire de te rafraîchir la mémoire, j'aurais pas que je t'envoie une photo de mon trou de balle ?» Et là, je me heurte à la première difficulté. C'est de faire en sorte que le trou de balle ne soit pas flou. Voilà. Alors... Pour ça, qu'est-ce que je fais? Ben, je règle évidemment le contraste, la luminosité, la vitesse d'obturation. J'ajoute un filtre Clarendon pour faire une bonne figure quand même. Hein. Et j'appuie comme ça sur le bouton. Mes paroles d'honneur, ou à la seconde, j'appuie comme ça sur le bouton. J'appuie, hop, la porte s'ouvre et ma meuf rentre là. Alors je sais pas si dans ceux qui font nos photos de leur trou de balle, vous êtes déjà fait pécho par votre meuf. On est assez vite à court d'arguments quand même, hein, c'est vrai. Tu sais, je vais voir ma meuf comme ça, je fais « Hey, que t'en veux, est-ce qu'on vous trouve un ordinateur ?» Y a plus rien qui ressemble à un mot qui sort de ma bouche, tu sais. Et là, ma copine me fait halluciner. Je dis, là où franchement ma copine me fait halluciner, c'est qu'à la seconde où elle ouvre la porte, elle me voit dans cette position, elle ne trouve qu'un seul truc à me dire, et dans ce seul truc qu'elle trouve à me dire, je me dis « Putain, c'est pas un hasard si on est ensemble. » Je me dis « Il y a vraiment un truc qui fait que ça match entre nous. » Ma copine ouvre la porte, elle me voit comme ça, elle fait « Oh non, encore en train d'envoyer des photos de ton cul à les Africains. » Et je fais « Oh !» Non, parce que c'est la deuxième fois que ça arrivait, donc je dis franchement...

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2: Là, je sens, je vieillis, là, de plus en plus, tu vois, par rapport à l'année dernière, je sens que j'ai pris un petit coup de vieux, là. Là, je découvre des trucs, tu vois, que je réalisais pas moi avant, tu vois, de moi-même. Il y a des nouvelles particularités physiques, je sais pas si ça vous fait ça, tu sais. Tu regardes le matin dans la glace, tu découvres des nouveaux trucs. Je vous montre, on est entre nous ce soir, je vous montre, genre les pains. Regarde maintenant, quand je suis surpris, quand je suis interloqué, regarde. T'as vu ou pas? J'ai un bagage à main qui est apparu, là, tu vois ou pas? Un matin, je me suis réveillé, j'étais un pélican, je sais pas d'où ça sort. Je me pose des questions que je me posais pas avant, tu sais. L'autre jour, j'étais sur un site internet et ils m'ont demandé de prouver que j'étais pas un robot. Tu connais ce délire, là? Tu connais les exercices, là? Bon, là, en l'occurrence, l'exercice, c'était cliquer sur les feux rouges, tu vois. Donc, moi, je suis là, je clique sur les feux rouges, tu vois, je suis consciencieux, tu vois. Et au bout de 2-3 feux rouges, je me dis, attends. À qui je suis en train de prouver que je suis pas un robot, là? Un robot, on est d'accord? Non, j'en ai pas, je me pose la question, on est d'accord? On est d'accord qu'il n'y a pas une dame en Tunisie qui dit, ah, alors, pour moi, bientôt, les feux rouges, c'est bon. Ça c'est rouge, ça c'est rouge. Vous avez l'axi, c'est parti. J'aime bien imaginer la vie de cette dame en Tunisie, tu sais. Elle termine les feux rouges c'est réglé. Prochaine mission. Salut Anne, c'est Brad Pitt. Là je vieillis les amis, je te jure, je vieillis, je le sens là. Je le sens parce que je suis pas marié, j'ai pas d'enfant, je suis même pas en couple. Et j'ai des cousines, j'ai grandi avec elles, tu vois. Et elles me font la morale souvent, j'ai des cousines qui ont mon âge, elles sont toutes mamans, elles ont toutes des enfants. L'autre jour on est à table tous ensemble et elles me disent, mais Kev, jusqu'à quand cette vie là? C'est cette vie de voyage à droite à gauche, cette vie de débâcle, de débauche, des filles sans lendemain. Mais qui rêve de ça? Je te jure, au moment où elles m'ont dit qui rêve de ça, moi je regardais seulement le visage de leur mari. La vie de ma mère, les maris, ils étaient comme ça. Qui rêve de ça? Je suis content de voir aussi qu'on a beaucoup de femmes ce soir. Mesdames, comment ça va ce soir? On est bien? Profond respect pour vous. Parce que mesdames, vous êtes toujours un peu au-dessus de nous. Tu sais, vous avez toujours des conversations un petit peu plus élaborées, un peu plus stylées, tu vois. T'as déjà demandé par exemple à deux hommes comment ils sont devenus meilleurs amis? T'as déjà demandé? La plupart ils savent même pas comment ils sont devenus meilleurs amis. T'as déjà demandé à deux gars, les gars, vous êtes devenus potes comment?
3: Lui, il était là. Moi, j'étais là. M'a prêté son briquet pour ouvrir ma bière. Et voilà, c'est mon témoin de mariage, quoi.
2: T'as déjà demandé à deux femmes comment elles sont devenues meilleures amies? Souvent, ça démarre pareil, souvent, ça démarre pas. En fait, à la base, on se détestait. C'est vrai ou pas? Parce que, mesdames, vous avez une vision sur le monde que nous n'avons pas, c'est ça que j'essaie de défendre comme propos, tu vois. Par exemple, moi, je sors d'une relation longue avec une fille, tu vois, je suis resté 3 ans avec une fille. C'est une fille normale, tu vois, sous tout rapport normal, ok? Normal. Okay. Quand par malheur on croisait un petit chien mignon, c'est sûr qu'il y a des femmes comme ça dans la salle. Elle tournait, mais je te jure, genre le chien il avançait, elle avait des spasmes. Oulou, oula, ili, ou, ah. Elle s'adressait à l'animal. Mais qu'est-ce qu'il fait là? Mais qu'est-ce qu'il fait là? Même le chien il était là. Et qu'est-ce qu'il fait là? Mais qu'est-ce qu'il fait là? Quand je la voyais faire ça, je me disais jamais tu vas voir un mec faire qu'est-ce qu'il fait là. Jamais. Alors il y a une possibilité pour que nous les hommes on fasse qu'est-ce qu'il fait là. Je vous préviens tout de suite, ça n'a rien à voir avec les animaux. J'ai réfléchi longuement. Il faut réunir pas mal d'éléments. Pour qu'un homme fasse ça, il faut qu'en tant que mec, tu croises ton meilleur ami au restaurant avec une femme qui n'est pas sa femme. Et ce jour-là, tu lui as proposé de faire un truc, il t'a dit « je suis pas dispo, je t'expliquerai ». Mais qu'est-ce qu'il fait là? C'est la seule manière, je te dirais que c'est la seule manière. Pour moi, le pouvoir ultime des femmes dans un couple, c'est quand elles n'ont plus besoin de parler, tu sais. Quand les yeux suffisent pour asseoir l'autorité. Tu vois de quel moment je parle, t'sais? L'autre jour, j'étais avec mon pote qui vient de devenir papa. Je lui dis, t'es chaud, tennis, 18h? Il me dit, mais de ouf! Tennis, 18h, comment on va kiffer et tout, ça va être trop... Non. On va pas aller au tennis à 18h, non. À la ville, là.

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2: Ah bah je suis un très grand sportif, moi. Je suis champion de barre parallèle. Je passe d'un bar à l'autre, d'un bar à l'autre. Ne m'encouragez pas à boire. Non. Non, des fois je travaille le bar fixe toute l'après-midi d'ailleurs. Ah bah c'est là que je travaille le mieux, hein. Je refais le monde. D'ailleurs, si vous voulez, je peux vous refaire le monde. Ah bah j'ai tous les outils. Hein. Un comptoir pour poser le coude, une bonne bouteille d'alcool, un bar, je vous refais le monde, moi. Hein. Par quoi on commence, patron? Par pas emmerder les autres clients si c'est possible. Hé, patron, et serre-nous un petit coup à boire, là. Avec toutes ces cacahuètes, demain, je n'en bois rien. Si ça continue, on va caguer de la poussière.
3: Ah non, moi c'est fini, je sers pas, non? C'est fini, je ferme. Je vais voir un spectacle ce soir, je vais voir... Oh, comment il s'appelle, là, au Palais des Glaces, là, machin, là, oh...
2: Bigard?
3: Non, là, l'autre, là, celui qui fait féminer.
2: Tim Seat?
3: Oui. Je suis obligé d'y aller, c'est un bon client.
2: Mais c'est pas la peine d'aller voir ce spectacle, cul oursin. C'est toi, il t'a tout piqué. C'est vrai qu'à force de passer ses journées au bar, c'est forcément, il note tout et le soir, il le fait sur scène. Ça, c'est vrai qu'à force de nous observer, il a fait une étude sociologique. Moi, je les trouve courageuses, les femmes. Accoucher comme ça devant tout le monde, mais moi, j'ai l'impression de caguer en public. Ah, mais la dame pipi pour t'encourager. Allez-y, poussez, monsieur, poussez. Oui, il est magnifique, je le vois, c'est un nitron de kilo 7. Je vous le pose sur le ventre, embrassez-le. Oh, mais arrêtez. Vous êtes écœurant. Eh ben quoi, c'est pas ça, là. C'est naturel. Caguer, c'est jamais que péter avec des morceaux. Eh bien, heureusement qu'il n'a pas été mettre ça dans son spectacle. J'aurais honte pour lui. Non, moi, je trouve qu'enfanter, c'est la plus belle chose au monde. Et moi, rien que pour ça, je rêverais d'être une femme. Eh bien, moi, si j'étais une femme, couillon, oh putain, si j'étais une femme, oh, je passerais mon temps à amater dans les vestiaires des femmes. Mais non, réfléchissez, là, c'est un comportement d'homme que vous avez, c'est une réaction typiquement masculine.
3: Mais oui, réfléchis, allons, c'est un comportement de mec, il a raison. Non, non, moi si j'étais une femme, oh, si j'étais une femme, je passerais mon temps à me tripoter les nichons. Oh, j'aime ça les nichons, je m'en ferais faire de partout, 8, 10, 12, des gros, des petits, des empoires. Je me ferais embaucher comme vendeuse dans un magasin de soutien-gorge. Eh ben moi si j'étais une femme, cul oursin, je rêverais plutôt d'être un homme. Ah, attention, faites très attention. Oula, moi je dis, attention, c'est pas facile d'être un homme aujourd'hui. Elles sont exigeantes. Vous leur donnez ça, elles veulent ça, pas plus. Faut être viril sans être macho, faut être tendre sans être faible, faut être présent sans être collant. Elles connaissent leurs droits, hein. Elles réclament l'orgasme. Oh putain, l'orgasme. Ils me parlent d'orgasme, moi. Le champion de l'orgasme. Oh, moi, le plus bel orgasme que j'ai connu, c'est quand j'ai fait l'amour sur la plage, au rythme des vagues. Dans le soleil couchant. Non, mais la fille, racontez-nous la fille, elle était comment la fille? La fille? Quelle fille? J'étais tout seul, le couillon. Un moment comme ça, c'est trop joli, ça se partage pas. Ah oui. Non, vous nous parlez d'un orgasme psychosomatique. C'est complètement différent. Non, vous avez pensé tellement fort à cette fille qu'il est arrivé tout seul. Eh oui, c'est normal. Je suis éjaculateur précoce. C'est la première chose que j'ai apprise. Et la deuxième, c'est le pressing. Moi aussi, je suis éjaculateur précoce. Au bout de 3-4 heures, ça part tout seul. Parce que moi, elle m'appelle Dumbo, mais c'est pas à cause de mes oreilles.
2: Eh ben, c'est pas la peine d'aller voir ce spectacle, cul d'oursin. Moi, je ferais bien l'amour tout seul. Seulement, je ne suis pas du tout mon genre de femme. Eh ben, moi, l'amour, j'ai appris ça sur le tas.
3: T'as fait le compte de te marier avec.
2: Est-ce que vous pensez qu'on peut rester copain avec une femme sans jamais en avoir envie sexuellement?
3: Moi, je dis... oui. À condition qu'elle soit hyper moche. Ou bien que ce soit ta mère.
2: Eh ben moi, j'ai du pot parce que ma mère, elle est hyper moche.
3: Je ne dis au bord de moi ce soir.

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2: Il y a un dicton qui dit que un bon bailleur peut faire bailler cette personne. Et moi, je me demandais, je me disais, est-ce qu'un bon péteur peut faire péter cette personne? Je crois pas. Franchement, même en lâchant un truc d'enfer, je pense... Non, je pense pas. Je pense qu'il peut faire vomir quelqu'un. Ça, c'est possible. Et toi, et regarde comme c'est bizarre. Parce que toi, on vient de dire, un bon péteur peut faire vomir quelqu'un, alors que un mec qui gerbe à côté de toi, eh ben, te donnera pas forcément envie de péter. Ou alors, par vengeance. Prends ça dans ta gueule, connard. Alors, un autre dicton. Et celui-là, on va le faire tous ensemble. Vous le connaissez tous. Faut pas pousser, mémé. Bah, faut pas. Faut voir, hein. Dis donc, quand mémé, elle est bien en train de faire chier. On s'est arrêté trois fois pour pisser à cause de mémé. On a rendez-vous chez tonton Fernand à midi pour parler de l'héritage. Il est 13h15. On s'arrête pour la quatrième fois pour mémé. Hein? Mon vieux, juste derrière elle, il y a un champ d'ortie. Ça se demandait si elle n'a pas fait exprès. Et bien moi, à ce moment-là, j'ai dit on peut pousser mémé dans les orties. Hein? Quitte à la reprendre au retour, hein, parce que n'est pas question d'abandonner mémé. Et pour finir, la meilleure de toutes les expressions, c'est quand même celle-là. Tu dis à un pote, tu dis, tiens, la semaine dernière, je suis allé à l'enterrement de machin. Et régulièrement, hein, on te répond, ah bon, il est mort? Alors que tu dis, bah non, au début, on voulait l'enterrer vivant, mais... il n'était pas tellement d'accord avec ça, donc finalement, on a attendu qu'il soit mort. Connard!

0: viendrait me récupérer un client dans 10 minutes au 22 rue Martin Martin.
1: Attendez, monsieur, je comprends pas. C'est qui?
0: Bah, c'est un client qui a réservé un trajet sur ma plateforme de covoiturisme, donc il attend que vous veniez le chercher.
1: Mais on fait pas de covoiturage, monsieur, on est une auto-école, on forme des élèves.
0: Justement, je me suis dit, plutôt que de tourner en rond avec une voiture à moitié vide, autant que vous serviez aussi à transporter les clients qui me font des réservations.
1: Mais monsieur, vous mettez des réservations sur quelque chose où nous, on vous a pas donné l'accord?
0: C'est ça, ouais.
1: Mais pour faire du covoiturage, faut que les deux personnes soient d'accord?
0: Oui, bah moi je suis d'accord, mes clients aussi, donc pas de problème.
1: Mais je comprends pas ce qui se passe.
0: Bah vous, c'est simple, il suffit que vous envoyiez une de vos bagnoles. Oula, allô?
1: Oui.
0: Non mais, hey, vous inquiétez pas.
1: Je m'inquiète pas, monsieur.
0: Oh là là, vous pleurez.
1: Je pleure pas.
0: Non mais vous collez pas la pression, je préviens mon client qu'il y aura un peu d'attente.
1: Bah il va nous attendre.
0: Mais oui, on va dire dans 15 minutes.
2: Oui, bonjour.
0: Bonjour monsieur, alors rassurez votre collègue.
2: Mais attendez monsieur, la moindre des choses c'est de nous demander si nous sommes d'accord.
0: Ah bah en plus, vous aussi vous êtes d'accord.
2: On a non.
0: Fantastique, donc on est tous d'accord.
2: Monsieur. Non, je ne suis pas d'accord justement, pas du tout.
0: Oui, enfin pas du tout, mais un petit peu quand même.
2: Pas du tout.
0: Mais genre pas du tout ou juste pas du tout?
2: Pas du tout.
0: Oui, mais enfin pas du tout.
2: Pas du tout, hein.
0: Bah quand même pas du tout.
2: Mais non, je ne suis pas intéressée, attention, hein, je ne suis pas intéressée.
0: Ah non, mais si vous n'êtes pas intéressée, il suffit de me dire que vous n'êtes pas intéressée.
2: Non, je ne suis pas intéressée par votre proposition. On est auto-école et on s'occupe de notre affaire, c'est tout.
0: Ok, dans ce cas, je vous mets juste en période d'essai, et puis après, vous verrez si on prolonge.
2: Non, je ne verrai rien du tout. C'est vous, vous m'imposez quelque chose, là. Qui avez-vous eu au téléphone, monsieur? Personne.
0: Ah si, j'ai eu le responsable.
2: Non.
0: Si, enfin, mon responsable, le chef Martin.
2: Mais votre responsable, ah oui, mais quand même, la moindre des choses, c'est que le partenaire soit d'accord.
0: Oula, quel rapport avec mon partenaire?
2: Il faut trouver un partenaire qui accepte.
0: Ah non, alors c'est très gentil, je ne cherche pas de partenaire. J'ai déjà ma femme Martine, ça se passe très bien.
2: Non, mais un partenaire commercial, je veux dire.
0: Ah, bah ça c'est vous.
2: Mais en quelle langue, monsieur? Nous ne sommes pas, c'est impossible. Vous m'imposez quelque chose que je n'ai pas demandé. Il faut être d'accord pour le faire. Je ne suis pas d'accord pour le faire.
0: Oh oui, non, mais après, si vous n'êtes pas d'accord pour le faire, il suffit de me dire que vous n'êtes pas d'accord pour le faire.
2: Je ne suis pas d'accord pour le faire.
0: Ah bah voilà, si vous me le dites, je comprends.
2: Bah enfin, monsieur.
0: Donc pas de covoiturisme, à la place, je vais vous mettre en colissage.
2: Colissage.
0: En colissage, oui, c'est-à-dire que vous allez livrer des colis.
2: Bah non, on n'a pas le temps d'aller faire du colissage en plus de nos leçons de conduite, c'est pas possible.
0: Ah non, mais vous colissez pendant les leçons de conduite, vous filez les paquets à vos élèves.
2: Bah non, nous, surtout pas, mon Dieu.
0: Non, me dites pas que vous n'êtes pas d'accord non plus pour le colissage.
2: Je ne suis pas d'accord pour le colissage, je ne suis pas d'accord.
0: Ok, donc on rebascule.
2: Voilà,
0: on oublie les colis, je vous repasse en covoiturette.
2: Non mais, rien du tout.
0: Bon, vous m'avez pas dit que vous étiez d'accord pour ça?
2: Je ne suis pas d'accord.
0: Ok, ah bah là c'est clair, quand est-ce que je vous rappelle?
2: Mais, il est inutile de me rappeler, monsieur, c'est non.
0: Est-ce que c'est votre dernier mot?
2: Donc voilà, c'est mon dernier mot.
0: D'accord, et bah dans ce cas, je vais passer vous emprunter une voiture.
2: Mais ça va pas la tête, franchement.
0: Bah pardon, faut bien que quelqu'un fasse le boulot. Et puis si vous changez pas d'avis tout le temps aussi?
2: Je n'ai pas changé d'avis, je ne suis pas d'accord.
0: Bon, bah pourquoi vous me l'avez pas dit plus tôt?
2: Mais...

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2: Bruno, tu vas dans ta chambre réveiller ton petit ami. Hein? Ton père va rentrer du PMU.
3: C'est fait, c'est parfait. Allez.
2: Je vous ai entendu rentrer cette nuit. Enfin, cette nuit, ce matin, je devrais dire. Hein? Non, vous n'avez pas fait de bruit. Mais moi, tu sais, à 3 km, je peux t'entendre respirer. Alors, hein? Ah non, après, j'ai plus rien entendu. Non. Et puis, même si j'avais entendu quelque chose, je le dirais pas. Je me mêle pas de ta vie privée. Je le connais, il s'appelle comment? Il a quel âge? Il est français? Il est mignon? Sacha? Ah ben, on n'avait pas eu ça encore à la maison. Hein? Sacha, c'est chouette, hein? Ben, déjà, Sacha, c'est pas facile à dire, mais Sacha, c'est chouette, alors... C'était bien, le Sparagus? Hein? Oui, le Spartacus, c'est pareil. Hein? Vous êtes allés aux différents? Ah oui, bon, Marc, t'as raison, à force d'aller toujours au même endroit, on voit toujours les mêmes têtes. Hein? Et toi qui aimes bien le changement? Allez. Eh ben, qu'est-ce que je fais? Je recoule les pressions de ta robe d'Alida. Voilà. Ah ben, t'en as fait sauter deux à ton anniversaire. Moi, j'ai pas envie que tu sois ridicule la prochaine fois. Hein? Tu sais que, alors, tu l'imites de mieux en mieux. Oh. Et ton père, qui n'a pas voulu que tu fasses de théâtre, eh ben, c'est pas du gâchis, ça. Oh, je sais pas comment tu fais, là, avec la main. Mais moi, écoute, je la vois, Madame Dalida. Enfin, tu connais ton père, hein? Ah, mais il est hors de question de lui parler de ça un jour. Mais c'est même pas qu'il est contre, il sait même pas que ça existe. Ça lui ferait beaucoup trop d'informations à digérer d'un coup. Non, puis c'est notre secret. Moi, je trouve que c'est très bien comme ça. Déjà, l'autre jour, il a commencé à poser des questions. Marc, il était bien reçu. C'est les vêtements de sa copine. Ça pose problème? Tac! Je l'ai mouché, hein, je veux dire. Non, elle en a pas besoin plus souvent. Elle s'habille bizarrement. Eh ben, elle s'habille comme elle s'habille. Tu t'es vu, toi? T'as vu ta touche? Bon. Je veux dire, je l'ai plus entendu. Ça lui a claqué le bélier, hein. Seulement maintenant, résultat des courses, la copine, là, il s'est mis en tête de la voir. Ah, ça, c'est encore autre chose, hein. D'ici qu'on soit obligé de lui monter un bateau. Voilà, ben, c'est ce qu'on va faire, Bruno. Hein? On peut lui monter un bateau. Voilà, t'as bien une copine dans ton entourage, hein? T'as pas une copine dans ton entourage, hein? Non, une copine. Non, non. Une fille, une vraie fille, s'il te plaît. Bon. Hein? Eh ben, fais-la venir un dimanche. On lui demandera de jouer le jeu, ça nous le calmera. Hein? Oui, eh ben, qu'elle vienne avec. Elle vient dimanche avec sa petite copine. Et on la fera passer pour sa meilleure amie, ça s'en passera tout seul. Oui, pour la petite copine de ton petit copain. Faudra bien se mettre d'accord avant pour moi, hein, parce que... Tu sais, maintenant que j'y pense, pas d'aujourd'hui qui se méfie ton père. Quand t'étais petit, il t'appelait la chochotte. Hein? Oh, c'était pas méchant, c'était c'est moi lui, hein. Ben, il en aurait pu être pire, il t'a jamais traité de lopette, hein. Puis dernièrement, je lui ai quand même rafraîchi la mémoire. On a toujours voulu une fille, alors? Alors? Alors on t'a eu, et on n'a pas hésité une seconde. On t'a gardé. Alors, hein, s'il était honnête, il admettrait comme moi qu'avec toi, on a le beurre et l'argent du beurre. Et le cul de la crémière, je connais pas l'expression. Ah, t'en as bien de la chance d'avoir une mère comme moi. Hein? Tu dis rien? Ouais, ben, tu pourrais dire quelque chose. Hein? Ailleurs. Ben, viens m'embrasser. Hein? Ben, je suis la seule femme au monde que tu embrasses, alors. Je te permets d'en profiter. Hein? Quoi? Tu m'as mis du rouge? Ben, c'est pas grave. Hein? Je sais que c'est pas désagréable pour une mère, sentir qu'elle est la seule femme dans la vie de son fils. Hein? Ouh, moi je sais bien, je sais bien. Peut-être qu'un jour tu vas rencontrer. Oui, ça c'est sûr, hein, tout est possible, on sait jamais, mais enfin dis donc. Parti comme c'est parti, hein. On a le temps de voir venir. Hein? Mais moi, pff, je serais ravie qu'un jour tu me présentes une jeune fille. Ah, mais je te... Ravie. D'autant plus qu'alors, tu vois, les jeunes filles, maintenant, c'est ce que j'entends dire, il paraît qu'elles sont très attirées par les pets, par les lopes, par les tapes, par les garçons sensibles. Voilà. Et de ce côté-là, tu ne nous as jamais déçus. Allez, je fais ma chaise, moi, j'ai fait... C'est quoi ce bruit? Oh, bah, c'est ton ami. Bonjour, Sacha. Je suis l'amie de mon fils. Je suis la mère de mon fils. Voilà, ça a été, manquait rien, tout bien. Bon, d'accord. Hein, Bruno, t'as trouvé dans ton tiroir les moufles? C'est un code pour les préservatifs quand son père est là. Hein? Dis-moi d'ailleurs, il faudra peut-être, on va arriver sur l'été, il faudra peut-être penser à autre chose, parce que ton père, les moufles... Oh. C'est normal. Hein? Non, c'est moi qui vais, parce que j'ai pas envie qu'on me voit tous les deux jours à la pharmacie. Avec moi, ça passe. Avec moi, ça passe. Ils sont aux petits soins. À la guerre comme à la guerre, j'ai raconté que son père était séropositif. Oui, eh ben, quand j'arrive, crac, ils sont tous au garde à vous. Hein? Comment elle fait, votre mère?
0: Ah, oh, elle sait pas.
2: Ah, oh, ben c'est bien. Enfin, c'est bien. C'est comme ça. Et votre père?
0: Ah, il sait pas.
2: Ah, il est mort, j'ai pas compris, pardon. Non, j'ai perdu une occasion de la fermer, moi. Enfin, bon, je vous ai fait du café, hein. Attention, Sacha, c'est chaud. Hein? Oui, ben le temps de le dire, il s'est moulé, excusez-moi. Bon, la chaise, ça va, c'est bon. Bon, sinon, quand même, alors, vous avez un petit peu dormi quand même avec tout ça, oui, bon, hein. Hein? Ben moi, j'ai bien dormi, oui, j'ai bien dormi, mais j'ai rêvé bizarre. Il y avait un grand panneau publicitaire pour les Wonder Bra, vous savez, les soutiens-gorge qui... Eh ben oui, vous savez, puisque je vois que... Eh ben, le mannequin qu'il portait, je te le donne en mille, c'était ton père. Oh non, quand je revois ton père, c'est rouplouplou, là. Ah ben, tiens-le, voilà ton père. Allez, on y va. À la soupe. Non, ça, ils sont pressés. Filez les jeunes. Vas-y, Anquille, j'arrive. Hein? Bruno, Bruno, si tu vas aux champignons, prends des moufles.

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2: Fukushima. Mais j'ai rien pensé à Fukushima. Mais c'est de la blague tout ça, moi j'ai été chanté là-bas. Eh bien, je peux vous dire, en tant que chanteur lyrique, le nucléaire n'a absolument aucun effet sur la voix. Au contraire, moi, ma voix s'est féminisée. Et alors, ma tessiture a grandi, ah oui. Et désormais, je peux aller du hut d'en bas. Par exemple, au hut de tout en haut. Alors Fukushima, l'opéra de Fukushima, alors un public d'une chaleur. Oh, les gens irradiés, bravo, bravo, bravo, bravo. Alors c'est l'opéra de Paris qui organisait le concert. Le concert. Parce que chaque année, ils nous payent un voyage, à nous, les vieux chanteurs. Alors l'an dernier, on avait été à Tchernobyl, mais c'est surfait. Et l'an prochain, on devrait aller à Fessenheim. Il y a une très belle centrale. Enfin, ça dépendra de la taille des fissures. Non, non, je ris. Alors, l'opéra de Fukushima, c'est immense. Oh là là! Ça fait la moitié de la ville à ciel ouvert. Puis alors, il y a une lumière orangée. C'est à cause du noyau du réacteur. Voyez, ça fait tout orange, un peu comme une crèche. Mais faut pas s'approcher du petit Jésus. Non, je ris. Et alors, pour le con. Alors, pour le concert, c'est marrant parce que les gens arrivent en barque. Ah oui, comme à Venise, vous voyez. Mais l'eau est beaucoup plus chaude qu'à Venise. Ah, ben c'est bouillant, hein. Là-bas, le poisson transpire. Hein. Entre Venise et Fukushima, il n'y a pas photo. Et alors, j'étais avec mon ami Roberto Tadagna. Vous le connaissez, Roberto Tadagna? Oh ben, il est connu quand même, c'est un grand chanteur, hein. Et très grand chanteur, mais tout petit. Alors, le Roberto, il était là, il était rouge, dans les mauves. Alors, il marchait devant avec ses grands cheveux blonds, hein, cette tignasse toute blonde. J'ai dit, tu sens quelque chose, Roberto, tu sens quelque chose. Il me dit, non, rien. Et d'un coup, tac, plus de cheveux, dis donc. On savait pas qu'il avait une perruque, on se foutait de sa gueule. Hein. Roberto, la tapette, Roberto. On riait, tout d'un coup, tac, plus de dents. Oh, Fukushima, hein, c'est vraiment une destination à conseiller pour les vacances. Hein. Ah oui, faut pas écouter ce qu'on vous dit. Le nucléaire, ça n'a aucun effet sur la santé. Mais non, tenez pour la ligne, nous, les chanteurs lyriques, on a tendance à prendre du bide. Eh ben, depuis, on est tout mince. Et puis alors, on a un tonus incroyable. Et alors, le petit plus, moi, maintenant, dans l'obscurité, on me voit. Pas besoin de projo.

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2: C'est un mec qui va faire des examens et au bout de multiples examens, le médecin lui dit j'ai vraiment une mauvaise nouvelle pour vous. Vous avez la tuberculose, la syphilis, la lèpre et le sida. Et qu'est-ce qu'on peut faire? Bah, pas grand-chose, malheureusement. Vous allez devoir rester à l'hôpital et on va vous prescrire un régime alimentaire à base de crêpes, de sol, de pizza. Ah oui, et comment tous ces trucs-là vont me sauver? Ah bah ça, je sais pas, c'est le seul truc qu'on peut passer sous la porte.
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0: C'est chou, ils se tiennent la main, ils sont tout collés, c'est chou, c'est mignon. Ça fait pas longtemps que vous êtes ensemble, hein?
1: Ben oui. Profiter, ça dure pas, hein?
2: Ah, c'est terrible, hein? C'est... Ah, on se rappelle de, hein, on se rappelle tous de ces moments-là où on est tout collé comme ça, à se faire des papouilles, des mamours tout le temps avec de la salive jusque-là, t'es comme ça. On est comme ça, c'est chou, c'est un... Oh, on est fusionnel. Et puis petit à petit, on s'écarte comme ça, puis du coup, on se met à parler plus fort, hein. Puis à une certaine distance, on s'engueule. C'est ce qui va vous arriver, vous allez voir. Vous allez commencer à vous friter, hein, ça oui, tout le monde y passe, hein, on se frite, on commence à se dire des gros mots, des trucs, puis après, des fois, on se tape dessus aussi, ça arrive, hein. On se tape dessus, il y en a même qui s'entretuent. Ça peut peut-être vous arriver, hein. Bah tiens, on va vous séparer tout de suite, ça sera fait. Ah, là-bas, là-bas. Ah, le couple, aujourd'hui, c'est devenu, hein, le conjoint est devenu un loup pour le conjoint, hein. Je suis désolé de casser l'ambiance, mais le meurtre conjugal nous guette tous. C'est vrai, on a tous, à un moment donné de notre vie, été tellement agacés par sa moitié qu'on a éprouvé le désir secret de s'en débarrasser. Hein, c'est normal, c'est dans la nature humaine. Mais enfin, de là à passer à l'acte...
1: Eh ben, il n'y a qu'un pas. À cause du ras-le-bol. Le ras-le-bol peut être très meurtrier.
2: Allez-y les couples, regardez-vous dans le blanc des yeux. Et posez-vous la question en silence.
1: Lequel des deux frappera le premier?
2: Quand on se met à découper à l'aide d'une scie sauteuse la personne qu'on aimait plus que tout, en n'ayant qu'une seule chose en tête, pourvu que tous les morceaux rentrent dans cette valise, c'est qu'à un moment donné, le dialogue y passait plus. Vous, mesdames, vous êtes honnêtes, hein? Vous êtes honnêtes vis-à-vis du meurtre conjugal. Quand vous tuez votre mari, si vous tuez votre mari, vous appelez tout de suite la police. Vous êtes même effondré. Vite, au secours, je viens de tuer mon mari! Ah, oh, c'est beau, c'est honnête, c'est grand, c'est lyrique, c'est magnifique, c'est vous, les femmes. Voilà. Nous, les hommes, c'est plus compliqué, hein? C'est la mauvaise foi qui nous caractérise, hein? Comme depuis toujours, hein? La police arrive et puis on fait, bah, je comprends pas.
1: Ah non, je comprends pas, non, je sais pas.
2: Oui, on s'est engueulé, ah oui. Ah, les voisins vous ont dit, très bien, ouais.
1: Oui, effectivement, on s'est engueulé. Après, je sais pas, j'ai serré son cou et tombé, t'es mort.
2: Hein?
1: C'est de ma faute! Eh ben, m'a vraiment emmerdé jusqu'au bout, celle-là.
2: Non, sérieusement, sans aller jusqu'à assassiner sa moitié, c'est quand même étrange ce phénomène qui fait que dans tous les couples, on passe systématiquement de « Oh mon amour, je t'aime pour toujours » à quelques années plus tard
1: « T'as que je te dise la vérité, tu fais chier. »
2: Pourquoi? Comment peut-on dire un jour
1: « Ah là là, quel cul tu as !»
2: et quelques années plus tard
1: « Ah là là, t'as vu ton cul ?»
2: Pourquoi tant de haine? Tous ces petits défauts tellement mignons qu'on adore chez l'autre et qui du jour au lendemain deviennent insupportables. Comme par exemple, oh c'est chou, tu parles en dormant mon chéri. T'as parlé en faisant dodo, j'adore. Hein, l'année d'après.
1: Oh j'adore, t'es pas fermé ta gueule.
2: Pourquoi tant de haine? On sait tous ce que va devenir notre couple, hein? C'est vrai, plus personne n'est dupe de cette transformation tragique des rapports conjugaux. Et pourtant, on y croit encore, à l'amour éternel, l'amour avec un grand A. C'est vrai, dès que deux d'entre nous créent un couple, on se dit que c'est pour la vie. Hein? Vous vous dites ça, les jeunes couples, hein? Mais vous avez raison, il faut y croire. Il faut qu'on y croie tous, et vous savez pourquoi? Parce qu'on connaît tous ici une exception. On a tous dans notre entourage un couple merveilleux, amoureux, passionné depuis tant d'années. Ça fait tellement longtemps qu'ils sont ensemble qu'on se souvient même plus quand est-ce qu'ils se sont rencontrés. Et pourtant, quand on les voit, ils sont comme au premier jour, à se faire des papouilles, des mamous, ils sont choux, on les admire. Et c'est pas qu'on voudrait leur ressembler, hein, non. C'est que le jour où ils se séparent avec perte et fracas, et qu'on apprend que la femme avait une liaison cachée avec le jeune frère du mari qui est le vrai père des enfants... Et que le mari, lui, au mot refoulé depuis le début, a refait sa vie avec le marchand de légumes.
0: Eh ben, on est rassuré.
2: On se dit, on est comme tout le monde. On est même moins pire que les autres. Et on regarde son vieux conjoint, affalé dans son fauteuil. On le regarde avec un petit rictus satisfait comme ça. Puis on se dit, ah,
0: En fait, j'ai de la chance. Et l'autre vous regarde comme ça et vous dit quoi? Qu'est-ce que t'as à me regarder comme ça là? Qu'est-ce que t'as encore là? Quoi? J'ai pas le droit de te regarder, c'est ça?
1: T'as pas autre chose à foutre? Non, par m'habituer à sa tête de con, j'ai pas autre chose à foutre!
0: C'est ça l'amour avec un grand A qui dure l'éternité!

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1: Alors allons-y, tout le monde en scène là. En scène Louis XVI. Louis XVI. Mohamed. Oh, Mohamed, enfin, qu'est-ce que ça veut dire? Où tu traînais encore, là?
2: À la cour de récréation.
1: Eh ben non, eh ben Mohamed, il faut répéter le texte parce que ce soir, on joue devant toute l'école. Alors allons-y, le roi.
2: Qu'il est difficile d'être le roi de la France. Ouais. J'ai fait la sourde oreille parce que le peuple me raconte.
1: Bon, alors attends, Mohamed. Attends, je t'arrête tout de suite, Mohamed. Qu'est-ce que tu fais comme roi, là?
2: Henri XVI, monsieur.
1: Non. Non, Mohamed, enfin, c'est Louis XVI, écoute.
2: C'est le même chiffre,
1: c'est un... Mais oui, mais enfin, c'est pas... Bon, allez, le peuple, riton.
2: On veut de pain, on veut de pain, on veut de pain. Bonjour, le peuple, comment tu vas?
3: Ça va, et toi?
2: Ça va. Alors, qu'est-ce qui se passe, le peuple? On a faim. Eh bien, il faut manger.
3: Oui, non, on n'y arrive pas.
2: Eh bien, il faut te forcer.
3: Oui.
4: Je rajoute le texte, si t'as faim, tu vas au McDonald's, là, c'est à moi de
1: te faire. Non,
3: c'est pas ça,
1: qu'est-ce que ça veut dire? Qu'est-ce que ça veut dire? C'est les enfants, c'est toi qui rajoute du texte, Mohamed. Mais non, mais écoutez, les enfants, ça suffit, c'est une adaptation d'Alain Decaux que j'ai adapté moi-même, alors je vais l'adapter à votre tour, qu'est-ce que ça va devenir? Ça va... Du good? Alors, voilà, écoutez, les enfants, ça suffit. Je vous signale une chose, ce soir, nous avons une surprise. Ce soir, nous avons Jack Lang. Monsieur Jack Lang nous fait l'honneur de choisir notre école pour fêter le bicentenaire. C'est formidable, ça! Non? Bon, alors, il y a aussi autre chose. Il y a quelque chose, c'est que le peuple, à cette époque, Riton, il n'a pas de travail. C'est pour ça qu'il a fait la révolution. C'est ça qui a tout changé aujourd'hui.
2: Hein? Ah, mais c'est pour ça qu'il y a les ACDEC, alors.
1: Mais non, Riton, c'est pour ça qu'on est en démocratie aujourd'hui.
2: C'est quoi la démocratie, monsieur?
1: Ou la démocratie, les enfants, on est dedans.
2: Ah, d'accord.
1: Mohamed, attention, tu me fais pas ça ce soir, il y aura Jack Lang, hein.
2: C'est qui, Jack Lang?
5: C'est qui, monsieur Jack Lang?
1: Mais Jack Lang, les enfants, c'est grâce à des gens comme Jack Lang qu'on fête le bicentenaire.
2: Ah bon?
1: Mais je signale qu'à l'époque de Giscard, il n'avait pas fêté le bicentenaire, hein. Alors, allons-y, le texte, allez.
2: Quelle est difficile d'être la roi de la France. J'ai fait la sourde oreille à tout ce que les peuples me racontent.
1: Non,
2: et je me balade dans les Tuileries et je prends le métro.
1: Ouais, d'accord,
2: et là, j'y regarde le tiers de temps qui m'a dit...
1: Je peux pas accepter ça, je peux pas. Je suis très mécontent, le jour où tu m'avais dit que tu avais déjà joué un roi.
2: Ah non, j'ai pas dit ça, monsieur. J'ai dit que tous les ans, c'est moi qui ai la fève.
1: Non, bah alors, vas-y. Alors, joue-le-moi comme si t'avais la fève, Mohamed. Tu es heureux, tu es fier.
2: Il est difficile d'être la roi... Oh, j'ai la fève, je suis le roi de la France.
1: Mais non, moi, mais... Riton, c'est quoi? Qu'est-ce que tu fais avec ce ballon, là?
2: Ah, ben, j'ai fait un Tigana, les Girondins.
1: Qu'est-ce que ça veut dire? Ça, c'est la scène du peuple qui a faim. Maintenant, on fait la scène du peuple qui veut changer de régime.
2: Non, le peuple, il a faim, il veut changer de régime. C'est les conneries. Ah, bon, lui croivez pas tôt. Ah, bon, lui croivez pas tôt. Ah, bon.
4: Il sait pas lire Henri XVI, monsieur Lénard. Il sait pas lire Henri XVI,
1: oui,
4: Lénard.
1: C'est 16. C'est pas Henri XVI, il y croivait bâton, c'est Louis XVI. Comment? Riton, si... Écoute, Riton, fin. Si je te demande d'écrire Henri IV, comment tu vas m'écrire 4?
2: D'accord, moi qui 4.
1: Allez, les enfants, la Bastille, on fait la scène de la Bastille, allez, allez.
2: Allez,
1: c'est
2: moi, je fais
1: rien de temps,
2: moi.
1: Ah bah non, Mohamed, tu restes là, tu es le roi, tu attends, allons-y, la Bastille.
2: Je suis le roi, je m'emmerde, moi, je fais rien de temps, là.
1: Le roi, il regarde, et toi, tu casses la Bastille, allons-y.
2: Essayera, les aristocrates, ça, la
1: terre, tu casser
2: la Bastille, moi aussi, monsieur.
1: Ah non, mais non,
2: tu es
1: le roi, Mohamed.
2: Je peux pas casser la Bastille.
1: Mais parce que tu es le roi, Mohamed.
2: Mais
1: tu vas pas me casser ma Bastille, enfin tu es le roi!
2: Moi je suis le roi, je suis Belmondo, je suis plus fort!
1: Qu'est-ce que ça veut dire ça?
2: C'est moi qui casse la Bastille!
1: Non, Riton, c'est pas. Hé, ça suffit! Mais non! C'est en train de me faciliter le transit intestinal là-haut! Ça veut dire quoi ça? Mais la Bastille, les enfants, c'est un symbole!
2: Tiens, c'est quoi un symbole?
4: L'autre il est nain, c'est mon frère, fait de la batterie là, il symbole, ça
1: suffit!
4: Mais non, c'est pour moi de te faciliter le transistor intestinal, mais moi je m'en fais pas!
1: Ça suffit! Bon, alors Riton, écoute, non, la Bastille, ça a été un bouleversement, les enfants, quand on a pris la Bastille! Vous vous rendez pas compte du changement que ça a fait quand on a pris la Bastille?
2: Eh ben, ça fait un changement à le peuplé!
1: Alors, les enfants, non! Allez, on fait la dernière scène, allez où la guillotine? Allez, la guillotine, allons-y! La dernière scène, le roi! Tu as peur, tu t'enfuis à Varennes! Allons-y! Allons-y! Alors, Mohamed, tu as peur, tu t'enfuis à Varennes!
2: J'ai pas peur, monsieur.
1: Non, mais je sais, non, même. Tu t'enfuis à Varennes.
2: Je m'en fiche, j'ai rien fait. Tu...
1: Mais non, mais tu émigres.
2: Pourquoi j'émigre? Je suis plus français que toi, je suis né à Montjoly, gros. Moi, je peux pas laisser me décapiter la tête.
1: Tu vas me faire la tête tout de suite, sinon.
2: Non.
1: Ça va pas se passer comme ça. Moi-même, je vais venir te chercher, moi-même. Tu vas voir.
2: Et les droits de l'homme, monsieur. Et les droits de l'homme, monsieur.
1: Ouais, tu vas te prendre dans la figure les droits de l'homme, tu vas voir.
2: On ne va pas décapiter la tête,
1: moi. Qu'est-ce que tu poses? Hé, le schtroumpf ici.
2: On me faire décapiter la tête.
3: Mais t'es quand il y aura Jacques Lang?
2: Oh, la foutue belle mondeuse, je lui fous un coup de boule à Jacques Lang. Rien à foutre. On est pas décapité là.
3: Au nom du comité qui salue le peuple, je vais me décapiter au nom de la liberté.
2: Ouais. Égalité. Ouais. Va te faire niquer.
1: Non.
3: Ouais, je suis Guillotin.
2: Et moi, je suis Biomar.
1: Non.
2: Je suis le roi de l'univers. Le chevalier du Zodiac. Viens la Marie-Antoinette et le dauphin flippant.
1: Non, mais...
3: Et moi, je suis un robot. Je suis Robespierre.
1: Non, mais non.
2: Je suis Louis XVI Soupard. Attention, la transformation.
1: Il y aura Jacques Lang, les enfants. Il y aura Jacques Lang.
2: Attends, on va être copains tous les deux. Je suis Force Bleue.

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2: Mesdames, mademoiselles, messieurs, bonsoir et bienvenue à l'Assemblée nationale. Je déclare ouverte la 33e cérémonie des pourris d'or. Dans la catégorie les meilleurs scandales politico-financiers, les nominés sont le préfet Brutos pour l'affaire de la fusillade à la maternelle. La SNCF pour le tracé du TGV à travers le Louvre. L'armée de terre pour ses essais nucléaires au Mont-Saint-Michel. Et Pierre Fumier pour l'affaire de la campagne électorale. Le gagnant est... Pierre Fumier pour la campagne électorale!

Merci. Merci, merci, merci. Merci à tous. En venant ici ce soir, je pensais un peu être récompensé. Mais quoi? La Légion d'honneur? Encore. Être acquitté? Encore. Mais alors, on est tous acquittés, alors. Mais je pensais vraiment pas avoir le trophée. Mon Dieu. Que d'émotion. Quand je vois le trophée, il me vient à l'esprit une phrase du pape qui dit qu'il est parfois bon d'être libre et riche, surtout quand on est coupable. Alors, je voudrais tout de suite en premier lieu, en premier non-lieu, devrais-je dire, je voudrais tout de suite remercier tous ceux qui, dès le départ, y ont cru. C'est vrai que on n'était pas nombreux à croire au début. C'est vrai que racheter une centrale nucléaire avec l'argent des Restos du Cœur pour en faire une crèche, c'était déjà pas gagné. Mais brûler le tout pour payer avec les assurances la campagne électorale d'un ancien nazi, alors là, on était très peu à y croire. Et puis c'est la magie de ce métier qui fait qu'il y a toujours des hommes pour enfoncer d'autres hommes et les enfoncer jusqu'au bout. Alors, ma première pensée va vers ceux qui m'ont, dès le départ, au début de ma carrière, encouragé, formé, motivé, poussé, et qui ont fait que je suis devenu ce que je suis à l'heure actuelle. Je veux bien sûr parler de mes professeurs à l'ENA. Sans eux, je ne serais pas devenu ce que je suis, et peut-être je serais, peut-être l'abbé Pierre. Dis merci, ils étaient là. Et puis, j'aimerais également remercier, c'est vrai que ça fait un peu drôle de remercier, mais j'aimerais remercier tous les gens de l'équipe technique, parce que c'est un métier qui ne se fait pas seul, c'est un métier qui se fait avec beaucoup, beaucoup, beaucoup de gens, et j'aimerais remercier tous ces gens que le grand public ne connaît pas, qui sont les gens de l'ombre, ceux que dans notre jargon, on appelle les tueurs. Alors, j'aimerais remercier à la volée, le terme est bon, je trouve, Lucky Mattesi, j'aimerais remercier Gino la main froide, j'aimerais remercier Bambou, le que je vois là-bas et que je... Non, ne tire pas, ce n'est pas un signal, je te dis simplement bonjour. Et puis j'aimerais également remercier tous ceux qui nous ont autorisés à devenir ce que l'on est, qui ont autorisé cette entreprise. Je pense bien sûr au SDEC, à la DGSE, au SAC, à la préfecture, au clergé et également à Matignon. Et puis en voyant le trophée, j'aimerais avoir une pensée toute personnelle pour mes parents, si pauvres. Et puis pour terminer, j'aimerais remercier tous ceux sans lesquels nous ne serions pas ce que nous sommes. Je parle bien sûr des électeurs. Alors, à vous électeurs, je vous remercie du fond des urnes. Quant aux autres, je vous remercie du fond du coffre. Et j'espère vous voir bientôt à Lausanne. Merci. Et encore merci. Merci.

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2: Oui, bonjour.
3: Bonjour monsieur, c'est bien la plomberie ?
2: Oui.
3: Monsieur Martin, du bureau d'inspection du contrôle et chronologique, j'imagine que vous avez déjà entendu parler de nous ?
2: Non, pas spécialement.
3: En gros, on s'occupe des limites d'âge pour qu'il n'y ait pas d'abus rapport aux écrans.
2: Oui.
3: Donc, je vais venir confisquer tous les smartphones des enfants de moins de 13 ans qui travaillent chez vous.
2: Bah, on est dans une société de plomberie chauffage, on n'a pas de personne qui travaille chez nous qui a moins de 13 ans.
3: Pardon, moi, mon beau-frère, il est plombeur, il fait régulièrement appel à des enfants pour qu'ils passent dans les endroits trop petits.
2: Ah bah oui, bien sûr, on les met en dessous, dans les vitres. Sanitaire,
3: voilà, oui, c'est exactement ce qu'il m'a expliqué.
2: Mais non, mais n'importe quoi, on ne travaille pas avec des enfants de moins de 13 ans dans la société, ça va pas, non.
3: Vous venez de me le dire.
2: Mais non, je rigole, n'importe quoi, comme si qu'on va prendre des enfants, ça va pas, non.
3: Après, je juge pas, mais comme si que c'est vrai que c'est quand même bien pratique.
2: N'importe quoi.
4: Bonjour.
3: Bonjour, monsieur.
4: Moins de 13 ans, des employés. Non, mais vous ça va, la tête.
3: Mais vous inquiétez pas, je suis pas inspectionneur du travail.
4: Bah, même si vous étiez l'inspection du travail...
3: Ce que je veux dire, c'est que quand, à l'occasion, vous faites travailler des moins de 13 ans, vérifiez juste qu'ils ont pas de smartphone.
4: Non, mais ça va, on travaille pas comme les Chinois ou les machins, hein.
3: Non, alors pour une fois, je ne parlais ni des Chinois ni des machins, je parlais des plombistes.
4: Non, mais ça n'existe pas dans l'entreprise, non.
3: Pardon, mon beau-frère, il a toujours fait ça.
4: Bah, il fait ce qu'il veut, il est hors la loi.
3: Ouais, bah en tout cas, dans son entreprise, il n'y a pas un smartphone qui traîne chez les jeunes.
5: Non mais attendez monsieur, qu'est-ce que vous me racontez? Je comprends rien du tout.
3: Ah, bonjour madame.
5: Vous connaissez des enfants qui travaillent dans des entreprises?
3: Oh, on en connaît tous.
5: Non mais en France monsieur?
3: Oui, eh ben déjà d'ailleurs moi-même.
5: Passez-moi un responsable.
3: Me le dites pas deux fois sinon je vous le passe.
5: Oui, je veux le responsable monsieur.
3: Non parce que sinon je vous passe le responsable.
5: Oui, bah passez-le moi.
3: Bon bah quittez pas.
5: Bah très bien.
3: Monsieur Martin, oui mon petit Martin, la dame veut vous parler.
5: Ouais.
3: Allô?
5: Oui.
3: Bonjour madame, je suis monsieur Martin le responsable.
5: Ah vous aussi vous appelez monsieur Martin?
3: Ah oui c'est vrai, oh, bah, c'est une coïncidence.
5: C'est une coïncidence, d'accord. Je peux avoir vos coordonnées monsieur?
3: Ah mais aucun problème.
5: Oui.
3: Il faut juste que je vérifie que vous avez plus de 13 ans, sinon j'ai pas le droit de vous parler au téléphone.
4: Ah oui, mon mari, il a moins de 13 ans, bah oui, forcément.
3: Ah, bonjour monsieur, donc vous reconnaissez.
4: Mon mari peut pas avoir moins de 13 ans, monsieur, réfléchissez un petit peu. Non, mais...
3: Ah tiens, et celle que j'entends derrière, là, vous allez me dire qu'elle aussi, elle a plus de 13 ans?
4: Bah, il a pas moins de 13 ans, on n'a pas d'employé de moins de 13 ans, c'est interdit d'avoir des employés de moins de 13 ans.
3: Oh, bah passez-la, moi.
6: Oui, bonjour, monsieur.
3: Bonjour, mademoiselle, c'est bien ce que je disais, vous n'avez pas 13 ans.
6: 13 ans d'âge. Ah, bon.

0: pourrais vous rappeler pour vous donner mon numéro. De toute façon, on a tous les deux 12 ans, donc on est dans
1: Mais vous me prenez pas un con, là. Je suis né en 62, vous savez compter ou pas?
0: Ah bah 62, c'est même pas encore passé, donc déjà ça, c'est pas possible.
1: Je suis né en 62, vous êtes con ou pas?
0: Impossible, vu qu'on est même pas encore en 2062.
1: Mais je suis né, la date de naissance, vous comprenez le français ou pas?
0: Ce que je comprends pas, c'est comment vous pouvez me parler alors qu'on est même pas en 2062.
1: Non.
0: Ou alors vous me parlez du futur, mais ça aussi c'est rare.
2: Ça, c'est une connerie.
0: Ah oui, alors ça, en revanche, je confirme.

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2: Maintenant, ça va être le moment un peu coup de gueule du spectacle. C'est un peu mon quart d'heure Guy Bedos, là. J'ai un coup de gueule parce que hier, j'ai passé un coup de fil, j'ai fait un faux numéro, mais je m'étais trompé que d'un seul chiffre. Je trouve qu'un seul chiffre, c'est pas grand-chose, ok? Je sais pas... Eh bien moi je pense personnellement, je sais pas ce que vous en pensez, mais quand on se trompe d'un seul chiffre, on devrait pas tomber sur quelqu'un de totalement différent de la personne à qui tu voulais parler à la base, non? Et il y a un autre truc qui m'énerve un peu, c'est quand par exemple ton numéro c'est 06 20 30 je sais pas quoi, il y a des gens, ils t'appellent et disent bonjour, je suis bien au 06 98 12 13 57 64. T'as envie de lui dire mais qu'est-ce qui se passe? T'en as pas un de bon dans tout ça? De quoi tu me parles? Sérieux, ça arrive. Mais bon, c'est fini, hein. J'ai pas envie de m'énerver trop. On est là pour rigoler, pour faire de la musique. Moi, j'ai pris mon plaisir, j'ai réalisé une partie de mon fantasme tout à l'heure. Je vais les écouter, mes copains qui me disent à chaque fois « Vas-y, chante, de toute façon, t'as que 33 ans. » Ils disent aussi « Tu les fais pas, d'ailleurs. » J'ai jamais compris ce que ça voulait dire, hein. Faire son âge, les gens qui te disent « Tu les fais pas. » J'ai jamais compris. Comment tu fais 33 ans, vas-y.

0: Vas-y, je vais te faire 40 après, tu vas voir, vas-y.
1: C'est comme les gens qui disent aussi, j'ai 32, mais je vais sur mes 33. Eps, tu vas où? Oh là, oh.
0: Je vais sur mes 33, là. Je...
1: Ok, tu reviens? Bah non, tu peux pas revenir. Mais...
2: Cela dit, 32 ou 33, ou quel que soit mon âge, franchement, mais bon, c'est ma vie, c'est comme ça. J'ai jamais fêté d'anniversaire, jamais, de toute ma vie.
0: Ouais,
2: j'ai eu une enfance un peu particulière. On était 3 enfants, un de chaque sexe.
1: Ce qui nous a toujours beaucoup frappé chez mon père, c'était ses mains. Comme tous les enfants du monde, on jouait à cache-cache. Sauf que pour moi, le problème, c'est pas qu'on ne me trouvait pas, c'est qu'on ne me cherchait pas. J'ai passé des journées entières dans des placards à dire « Ça y est, je suis caché !» Je comptais jusqu'à des fois 13 000. Après, j'ai eu une scolarité chaotique, mais c'était pas de ma faute. C'était tout simplement parce que j'étais trop sentimental, trop affectif. Je m'attachais trop à chaque classe, je n'arrivais pas à me défaire. Et aussi, pour ne pas vous mentir, parce qu'à l'école, moi, je trouve, avec un peu de recul, s'il y a des jeunes, vraiment, ne prenez pas exemple sur moi, je parle pour moi, mais franchement, je pense que des fois, on nous intéresse pas beaucoup, on nous apprend des choses qui sont pas très intéressantes, je veux dire, c'est... Voilà, quoi, c'est... Il y a des choses, tu te dis, par exemple, si je vous dis ce soir, ici, racine carrée de 25, vous dites... 5, ok, et alors? Ça t'a déjà sorti d'une galère, ce truc? J'ai déjà dit en sortant d'une soirée, heureusement qu'on la connaissait cette racine, sinon on était dans la merde. T'es déjà sorti d'un appartement que t'as visité en disant à l'agent immobilier, écoutez, on l'aime bien, mais on le trouve un peu isocèle quand même. Attends, est-ce que depuis que t'es sorti de l'école, ok, t'as déjà réutilisé dans ta vie un compas? Et en plus, les exercices, regarde avec quoi tu commences la vie. Quand t'es môme, ta vie, elle commence avec des exercices qui s'appellent des problèmes. Des problèmes, c'est comme ça que t'apprends l'éducation de base. Le prof, il rentre dans la classe, allez, sortez les cahiers, on va commencer les problèmes. Le môme, il rentre chez lui à la maison, et son père lui dit, t'as fait quoi aujourd'hui à l'école? Il dit, des problèmes. Et toi, papa, au travail, des problèmes! Et toi, mon fils, c'était quoi le problème? Alors là, c'est super, hein, c'est une baignoire se remplissant à 4 litres d'eau toutes les 47 secondes. Toutes les 47 secondes. Si je commence à remplir ma baignoire à 19h12, sachant qu'il y a un trou dans ma baignoire, laissant échapper 7 litres d'eau toutes les 9 secondes. Si je fais une interruption de remplissage de ma baignoire à 20h16, que je reprends à 20h19, tout en sachant que pendant les 4 dernières minutes de remplissage, j'ai essayé de boucher le trou avec la moitié de mon doigt, à quelle heure aurai-je 29 litres d'eau dans ma baignoire?
0: Ah ouais. Et toi, chérie, qu'est-ce que t'as répondu?
1: J'ai dit, je prends la douche.

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2: Chère maman, j'ai enfin trouvé du travail. Je suis opticien ébéniste. Je fabrique des lunettes en bois pour les toilettes. Hier, je suis passé voir Mémé. Elle m'a fait des bananes flambées. Pépé trouvait qu'il n'y avait pas assez d'alcool, il en a rajouté. Les bananes ont flambé sur 4 hectares. À force de courir derrière les filles, j'ai réussi à en rattraper une. C'était pas la plus jolie, mais c'était la moins rapide. Elle est tellement petite, au début, quand je l'ai vue, j'ai cru qu'elle était loin. Je l'aime tellement que pour elle, j'ai voulu me suicider au gaz. Mais comme chez moi, tout est électrique, ça n'a pas été facile. J'étais obligé de me mettre la tête dans le four et de respirer à fond les plaques électriques. Ça m'a rien fait, mais j'ai bien bronzé. Je suis tellement rouge que quand les voitures me voient, elles s'arrêtent. On s'est mariés pour le meilleur et pour le pire. J'ai l'impression que le pire va venir plus vite. Elle veut que je lui fasse 5 enfants. J'ai dit non, car je sais que sur 5 enfants qui naissent, il y a un chinois. Pour notre voyage de noces, on a fait la Chine et les États-Unis en 3 jours. On n'a pas traîné. Premier jour, on s'est fait la muraille de Chine. On se l'est fait en quart et de plein fouet. À Pékin, pour la première fois de ma vie, j'ai vu un embouteillage de vélo. Et ça gueule comme chez nous. Et Roito pousse à vélo, cono. Bah, il ne peut pas Roito, cono, et tout boucha, t'as qu'à pousse à Toyota. Aux États-Unis, tout le monde fait ce qu'il veut. J'ai même vu un chien nudiste. J'ai moi-même fait du nudisme. C'est très sympa. Problème, c'est quand tu veux t'accrocher un pins. À New York, ils vivent dans des placards de 50 étages. À l'intérieur, ils deviennent tous dingues. D'ailleurs, ils appellent ça des bulles dingues. Les Américains sont tellement racistes que quand ils boivent du black and white, c'est dans 2 verres séparés. Ce matin, mon chien s'est fait couper la queue en traversant la route. Du coup, moi-même, je fais très attention en traversant. Post-scriptum. Maman, à propos des factures de gaz et d'électricité que tu trouves chères, je te signale que le montant à payer est inscrit en haut à droite de la quittance. Depuis 3 ans, tu payes la date.

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1: C'est exceptionnel, l'Asus. En tout cas, je suis très très heureux d'être ici. Et puis, je dois remercier un peuple que j'aime et que j'affectionne. Ce peuple de Suisse, hein. Même, je veux vous dire, c'est le peuple portugais. Vous êtes là, les Portugais? Là? Ah, je vois. C'est bon, baisse les bras, j'ai vu, c'est bon, j'ai vu. Je vous adore. Mais qu'est-ce qu'il y a comme Portugais en Suisse? Incroyable. Il y a plus de Portugais en Suisse qu'au Portugal. C'est exceptionnel. Ah, mais moi, je vous adore. Moi, j'ai vécu très très longtemps avec des Portugais. C'est incroyable, hein, quand ils parlent. Tu comprends pas? Vraiment. Attends, moi, j'ai plein d'amis portugais que je leur disais, hey, ça vous dit de faire un karaoké? Oh, j'adore le karaoké. Alors, j'imagine qu'ils se mettaient à chanter une chanson de Claude François au karaoké. Alexandrie, Alexandra, j'ai plus de poutine comme Burukuda, Burukuda. Jiguit, elle s'appelle Jiguit. C'est mon voisin, Kung Galvez, il adorait le Walt Disney, vraiment. Une fois, il est venu surexcité vers moi, il m'a regardé. Il m'a dit, Jal, regarde, je viens d'acheter le nouveau DVD de Walt Disney. Je sais quoi le titre? Il m'a dit, Rototouille. C'est incroyable, quoi. Je me suis dit, mais vous imaginez quand même le premier Portugais qui est arrivé en Suisse, quand il est arrivé à Genève, devant le lac Léman, et qu'il a vu le jet d'eau. Oh caray, il y a une fuite, il y a une fuite. Passez chez nous, on respire. C'est vrai, je me suis imaginé ce soir avec ma Montreux, tous les Portugais qui sont arrivés dans des pays différents. Je sais pas, par exemple, le premier Portugais quand il est arrivé devant la Tour Eiffel. Ouh là là là là là là, y'a que l'armature. Les Français, je dois pas terminer le travail là, sinon pour toi quoi. José, va chercher le parfum, le gravier, on va terminer, je m'énerve. Vous imaginez, vous, le Portugais, pour la première fois en Italie, devant la Tour de Pise. Qu'est-ce que c'est que ce connerie là? Le bâtiment n'est même pas en équerre là. Qu'est-ce que fait le tableau? Eh, les Italiens, arrêtez, faites que du pizza, arrêtez le bâtiment, arrêtez. Le bâtiment dirait un torticolite. Exceptionnel, vraiment, je vous jure, c'est fou quoi. Ah, j'imagine par contre, devant les pyramides. Oh là là, c'est joli ça, oh, regarde Carlos, c'est du pyramide, c'est le pharaon qui l'a fait. Le pharaon, tout comme un chou qui marche comme ça en biette là, tu sais. C'est lui qui l'a fait. Ah ouais, c'est joli, regarde, deux pierres, avec deux pierres. C'est joli. Mais bon, quand même, là, pour mettre une fenêtre, une velux pour respirer là. Ah bah c'est sûr, c'est du travail d'arabe là, ça c'est sûr. Oui, mais nous les Chinois, nous avons fait la muraille de Chine. En combien de temps? En 1000 ans. 1000 ans! 1000 ans pour faire une mur! Merci, mon frère!

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2: C'est un couple de paysans qui fête ses 30 ans de mariage. Et alors il y a Jules qui dit à sa femme, le mari, tu te souviens il y a 20 ans, quand on faisait l'amour dans le champ là, et que tu t'agrippais à la barrière. Si c'est ce qui me ferait plaisir, c'est qu'on refasse ça tous les deux. Là. Alors la mari a dit, bah, d'accord si tu veux mon Jules. Alors ils vont au champ et puis ils remettent ça, ils y vont à fond. Hein. Et puis à la fin, le gars il dit, mais mon Dieu, mais tu bouges bien encore, hein, tu bouges mieux qu'il y a 30 ans. Ben, il y a 30 ans, la barrière, elle n'était pas électrifiée.
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je suis totalement accro à Facebook et Twitter en ce moment. Je suis accro, j'ai besoin de ma dose. Et moi, ce qui m'intéresse, c'est le statut des stars. Moi, j'aime voir ce que les stars font en temps réel. J'ai juste besoin d'une petite dose. Là, je vais chercher mon iPhone. OK, on va sur Facebook vite fait, on continue le spectacle. Ça vous embête pas, hein? Oui, connard, on a payé, fais des blagues. Merci, merci. OK. Le Facebook de Laetitia Hallyday. Laetitia dit, Johnny, c'est comme un mon chéri. Il est mou à l'extérieur et plein d'alcool à l'intérieur. On est obligé d'aller voir celui de Johnny. Johnny dit quoi? Je me suis blessé, je saigne. J'ai perdu près d'un litre de sangria. Tiens, il y a le Facebook du mari de Jeannie Longo. Il dit, Jeannie ne s'est jamais dopée. Elle est clean, on a tout testé sur elle. Son sang, ses cheveux, ses couilles, elle est clean. OK, un truc un peu plus light. Facebook de Valérie Damido. Valérie dit, je voudrais mettre ma photo sur Facebook, mais il n'y a pas la place. Oh non, Tony, tu peux pas dire ça, hein? Fais gaffe. Sinon, Damido va venir chez toi coller des stickers partout. Salut, mes chouchous, mes toutous, mes chatons, mes loulous, mes poupous. Vous savez pourquoi les mecs pleurent à la fin du show, hein? Ah putain, c'est encore plus moche qu'avant. Vous êtes choqués, là. Il y en a plein qui sont choqués parce que j'ai fait une vanne sur Valérie Damido. Pourtant, c'était pas une grosse vanne. Mais ça passe mal en France, les gros, hein. Ça passe mal la porte. Ça... Non, ça fait 12 ans que je fais de l'humour ici. Ça fait 12 ans qu'on me dit, hey, Anthony, on n'est pas au Canada ici. Hein. On n'est pas au Canada, on est en France. En France, on se moque pas des gros. C'est pas de leur faute s'ils sont comme ça, c'est hormonal. Non, c'est buccal. Dépose la fourchette, boulette. Hein? Hey. On se moque pas des gros, Anthony, c'est pas de leur faute s'ils sont comme ça. Par contre, tu peux te moquer des Noirs, des Arabes et des Portugais, c'est de leur faute s'ils sont comme ça, c'est macaques et c'est bougnoules. Que ce soit bien clair, je n'ai rien contre les gros. La meilleure amie de ma femme est obèse. Elle a le droit de manger ce qu'elle veut, je m'en fous. Tant que je suis pas chez moi, il y a pas de problème. Non, c'est vrai, la dernière fois qu'elle l'a fait, on est obligé de déménager. Donc, il y a des trucs comme ça qui choquent des publics. Il y a trois semaines, je faisais un spectacle à Gif sous Rivette. Et puis j'ai dit que j'admirais Tiger Woods. Je sais pas pourquoi j'ai dit ça. Et puis toutes les filles me sont tombées dessus. Comment tu peux dire ça? C'est un gros dégueulasse, infidèle. J'ai fait, hey, c'est quand même un des plus grands athlètes de l'histoire. Ce mec-là était capable de se taper 18 trous et après ça d'aller jouer au golf. Respect! Non, je vois que mesdames, vous m'avez mal compris. Là. Quand je dis ça, je dis pas que tous les hommes trompent leurs femmes. Il y en a aussi qui se font pas choper. Et bien sûr, quand je dis que Tiger Woods trompe sa femme, hein, je dis pas que tous les Noirs trompent leurs femmes. Les Chinois, c'est pire, ils trompent tout le monde. Alors, attention, je n'ai rien contre les Chinois. Attention, j'adore vivre à 40 dans 10 mètres carrés en roulant des nems avec mes pieds comme n'importe qui. Non, les Chinois, ils sont super forts. Les Chinois contrôlent tout en ce moment. Ils ont pris la place des Juifs. Ils contrôlent tout. Attendez, je n'ai rien contre les Juifs. Attention, je ne vais pas me fâcher avec mon producteur, mon banquier, mon avocat. Et donc, les Chinois contrôlent tout. Et c'est leur tour. Ils ont le droit. C'est à leur tour de tout contrôler. Ils sont 1,5 milliard. Ce sont les boss. Ils contrôlent tellement tout que pendant des années, ils ont empêché les couples d'avoir des petites filles. Eh bien ça, de notre point de vue d'occidentaux, on trouve ça dégueulasse. Mais résultat, 30 ans plus tard en Chine, il n'y a pas un accident de voiture. Comment ça? Où? Je viens de vous le dire, en Chine. Ah non, mesdames, vous avez mal compris. Attention. Quand je dis ça, je dis pas. On interprète mal ce qu'on dit, les humoristes. Quand je dis ça, je dis pas que les femmes conduisent mal. Il y a plein de femmes qui ont leur permis poids lourd. Oui, les lesbiennes. On oublie souvent. On l'oublie. Attention, je n'ai rien contre les lesbiennes, hein. Je précise, parce que j'ai pas envie à la fin du show de me faire casser la gueule par une bande de broutes minous plus musclées que moi, gavées à la bière. On est d'accord, hein? Et bien sûr, je ne dis pas que toutes les lesbiennes boivent. Toutes les lesbiennes ne sont pas dans la police. Faut faire attention, c'est des préjugés. Et donc, s'il vous plaît, parce que j'ai pas envie qu'après le spectacle, vous sortiez d'ici en disant « Je suis allé voir Kavanagh, hein, et puis les lesbiennes, les noirs, les chinois sont ces têtes de turcs. » Et je n'ai rien contre les turcs, j'adore leurs chiottes, ok? Oui. J'adore me pisser dessus et chier sur mes pompes au bistrot du coin. Donc, s'il vous plaît.
Faites attention, parce que c'est pas bien pour ma réputation. Et après, qu'est-ce qui se passe? C'est comme ça que le téléphone arabe commence. Et je n'ai rien contre les Arabes! J'adore le Moyen-Âge! Et voilà, donc. Attention! Il y a plein de périodes de l'histoire que c'est pas que le Moyen-Âge que j'affectionne. Il y a plein de périodes extraordinaires comme l'Antiquité, la Renaissance, le temps béni des colonies, et la période de l'abolition de l'esclavage. Génial, génial. Bon, il n'y a pas grand-chose qui a changé depuis. Hein. C'est toujours un noir qui travaille et des blancs qui regardent.

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2: Vous voyez, ça fait 2 mois que je ne suis pas allée à la gym. Je le ressens. C'est malheureux, hein. Tu sais, le corps, si tu ne le travailles pas... Au bout d'un moment, c'est lui qui te travaille, hein. Et oui, parce que moi, normalement, toutes les semaines, je vais à la gym dans mon quartier. C'est Madame Soupline. Oh, ben, elle s'appelle pas Soupline, hein. Elle s'appelle Madame Line. Mais les souples, elles sont bonnes, moi, je l'appelle Soupline. Elle nous fait un cours à Tanistra, hein, au malheur. Regarde le coup. Alors, dès qu'on arrive et commence, relaxation. Alors, elle est parisienne, tu sais, en plus, alors ça fait bizarre, ça fait... Relaxation obligatoire pour tout le monde et surtout pas de relâchement. Tout le monde y se détend. Alors, elle nous fait faire un exercice, ça s'appelle la lumière bleue. Moi, j'appelle ça l'ampoule bleue parce que ça me reste mieux. Regarde le coup. En inspire, tu fais monter la lumière bleue. Regarde le coup. Là, normalement, il devient la forme de l'ampoule. Oui. Moi, c'est à ce moment-là qu'il me vient les gaz. Ah, parce que quand je fais EDF, je fais GDF de suite. Ah oui, toujours. Toujours, ah oui, toujours, toujours, toujours. Ah oui, ah oui, toujours, toujours, ah, toujours, toujours. Alors, qu'est-ce que je fais quand il me vient GDF? Pour pas déranger les autres du cours, tu sais. J'ai dit à la prof de monter la musique un peu plus fort. Je me mets au fond de la salle et je dégaze tranquille. Et après, nous fait faire l'expire. Alors, l'expire, c'est quand tu fais sortir l'air, hein. Non, c'est vrai que moi, je l'ai déjà bien fait sortir avant. Mais je garde toujours une réserve. Alors, la lumière bleue qu'elle est montée, tu la fais descendre en veilleuse. Et regardez le coup. Et là, normalement, c'est toi qui viens bleu. Là, on attaque la deuxième tranche du cours, la barre au sol. Alors là, je me remets bien devant, parce qu'il faut vous dire que la barre au sol, c'est facile pour moi. Pendant des années, j'étais majorette, tu sais, j'étais chef. Moi, j'étais une bombe. On avait même fait le championnat des majorettes de France à l'époque, pour vous dire, hein. C'est les Normandes qui avaient gagné, au poids. Mais elles avaient des cuissasses comme ça. Mais le beurre contre l'huile d'olive, tu luttes pas, hein. Moi, j'étais chef, tu sais, j'avais le bâton, je te tournais le bâton, à une allure. Tu le voyais plus, le bâton. Vous le voyez, là? Et à un moment, je te lançais le bâton, le mien, le bâton, il partait, il n'y a jamais personne qui le retrouvait. Et la jambe, je te levais la jambe comme ça, droite comme un i, tu sais, je me suis même cassé le nez. Je te la redescendais en grand écart, lancé, jeté comme ça, je me relevais d'un bond, je partais en pirouette comme ça. Et la personne ne me retrouvait plus, non plus. Ça s'appelait le grand écart escapé.

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2: Pauvre con. Hein? Non, chérie, non, tu me fous la paix. Non, tu fermes, tu te tais. Voilà, ferme ta boîte à camembert. Hein? C'est ça, ferme ta gueule. Voilà. Non, tu me laisses bosser. Je suis actuellement en train de créer probablement la chanson du siècle et de la décennie. Tu me fous la paix, ma chérie, ok? Messieurs Mozart et Beethoven, je veuillez me donner votre musicalité, s'il vous plaît. Je suis en création artistique. Merci. Inspiration. Expiration. Bambou, c'est la bamboula. Génial, merci. Bambou, c'est la grosse bamboula. Bambou, c'est la bamboula. Génial, on va s'en fout jusque-là. Quoi? Qu'est-ce qu'il y a? Non, j'irai pas faire pisser le chien et je descendrai pas la poubelle. Elle se serait jamais permis de demander ça à son mari, la femme de Frank Sinatra. Alors tu me fous la paix, ok? Veuillez m'excuser, messieurs, c'était ma femme. Bambou, c'est la bamboula. Bambou, c'est la grosse bamboula. Bambou, quoi? Putain, merde, foutez-moi la paix, merde! Obligé de s'exprimer, d'élever la voix, merde! Je suis en concentration, déjà que c'est pas facile de se concentrer à trois dans un studio de 20 mètres carrés. Comment ça, c'est de ma faute? Eh ben, ça fait 10 ans que je cherche et j'ai trouvé, figure-toi, la bamboula! Ah, foutez-moi la paix! On l'emmerdait pas comme ça, Mozart! Comment tu crois qu'il a fait pour créer les 4 saisons de Vivaldi? Fous la paix, merde! Chier! Bonbon!

putain, mais pourquoi? Qu'est-ce que tu me fais dire comme connerie, là, dans la chanson? Oui, du poulet et la cuisse, tu sais très bien. Tu me fous la... Non, tu dis au gamin, il se démerde. Je ne veux pas entendre... Qu'est-ce que je viens de dire à ta mère? Mais j'en sais rien, moi. Hibou, genou, caillou, je sais pas. Ça prend un S et puis voilà. Ça se conjugue au prétérit. Hein. Tu me fous la paix, maintenant. Merde. Tu laisses papa travailler. Comment ça, c'est la première fois? Dis donc, tu as la tendance, toi? Pour péter les conneries de ta mère, là. Hein? Tu sais, mon chéri, que ton papa a été à une époque une vedette, hein? Non, ça n'a rien à voir avec la machine à laver, petit con. Ton papa était une vedette. Ton papa a vendu plus de 15 000 45 tours. Je sais pas si tu te rends compte. C'est comme ça que ton papa a séduit ta maman. Ah, avec son tube. Tu laisses papa travailler, ton papa va se chauffer vocalement, tu restes là si tu veux, tu écoutes, tu apprends, mon chéri, c'est comme ça qu'on devient adulte, tu vas être probablement surpris.

0: Oh putain.
1: Oh, les souvenirs qui remontent à la gueule. Hein? Tu le vois autrement, ton papa, hein, mon chéri? Réveille-toi. Tu sais que ton papa a chanté devant plus de 149 personnes, mon chéri? Hein? Non, c'est pas comme la dernière fois à Pizzeria Pino. Ça, c'est parce que ton papa avait oublié son chéquier, hein? Alors, eh bien, si ton papa a fait la vaisselle, c'est parce que les chansons n'ont pas plu. Voilà, tout simplement, ça arrive. Artiste maudit, voilà, bon, tu comprendras. Allez, tu me te laisses tranquille, mon chéri, excuse-moi. Ton papa va remonter la pente du show business devant toi par un simple appel téléphonique, un coup de fil. Allô, bonjour, pourrais-je parler au producteur musical bien connu, Jimmy Bénichou, s'il vous plaît? De la part du chanteur à texte, Louis Fignon. Vous ne voyez pas qui je suis? Ah, ben sachez, mademoiselle, que j'ai vendu plus de 15 045 tours à mon époque, hein? Qu'est-ce que c'est un 45 tours? Ah ben, c'est plus petit qu'un 33 tours, hein? Qui lui-même est plus petit qu'un 78 tours. Bon, écoutez, vous me passez Jimmy, parce que je vais commencer à pousser la gueule, puis tu vas me reconnaître tout de suite, hein? Voilà. Oui, Jimmy, c'est Loulou, c'est Fifi, c'est Louis Fignon. Eh bien, ça fait 10 ans, mon pote, et ça y est, j'ai le tube, la bamboula. Ah, écoute, là, je suis en studio, là, enfin, dans mon studio. Ça y est, hein. Ah, dis-moi, oh, tu bosses dans la musique, tu me fais le plaisir de virer ta secrétaire. Attends, c'est même pas qui je suis, cette connasse. C'est ta fille, hein, d'accord. À l'époque des raviolis, il m'aurait peut-être parlé autrement, la gamine, hein. Bon, écoute, ça y est, là, c'est parti, je remonte la pente, hein. Allez, tu bosses plus dans la musique? Ah, merde. T'es dans le sous-vêtement, d'accord, hein, ouais. Bah écoute, moi je fais un petit 38, si t'as des invendus, tu penses à Bibi, hein, propre, hein. Ok. Bon, bah écoute, t'as 5 minutes pour écouter le tube, là? Ok, t'es pressé, t'es en clientèle, ok, bisous à ta femme. Toutes mes condoléances, ok, d'accord. Hein? Bon, bah, ce sera pour la prochaine fois. Allez, ça suffit, tu laisses papa travailler, mon chéri. Le talent n'attend pas. Comment? Qu'est-ce que c'est que le talent? Le talent, c'est ton géniteur, mon chéri. Il est devant toi, le talent. Naïveté de la jeunesse. Le talent, c'est aussi ça, mon chéri. Regarde bien.

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1: Avec Jean-Claude, ça fait 35 ans qu'on est ensemble, puis c'est pas évident. Bah, on dit que le sexe aide à supporter le reste, mais nous, au niveau du sexe, il n'y a plus que des restes. Bah, les hommes passent un certain âge, c'est comme les batteries d'iPhone. C'est vite un plat, puis c'est long à repartir. Pourtant, on fait des efforts pour relancer la machine, hein. On essaye des nouvelles positions, je lui gratte le dos, il s'endort. On fait des jeux érotiques, je cache sa télécommande, il doit la retrouver. En supermarché, j'ai même acheté le gel Durex Plaisir Sauvage. C'est une pâte rose gluante, translucide. Ça t'échauffe partout, tu l'étales. Bah oui, mais comme Jean-Claude Ivoirien, il s'est brossé les dents avec. Il s'est enflammé des gencives. En plus, il avait une dent qui tenait pas bien. Il a perdu la dent, ça a coûté un bras, c'était pas le pied, hein. Sinon, dans un site internet d'accessoires coquins, j'ai commandé un bandeau, tu te le mets sur les yeux, puis ça démultiplie les sensations érotiques. Mais lui, il a voulu le mettre sur la bouche pour que je me taise. Sinon, j'avais vu dans un film, il s'enduisait le corps avec du chocolat fondu. Bah oui, mais Jean-Claude, il a du cholestérol, alors. J'ai pris de la fruit d'or proactive. J'ai saupoudré de Nesquik. Sinon, dans un film, j'avais vu, il prenait un peu de champagne, puis s'en tamponnait au creux du coude, derrière la nuque. J'ai dit à Jean-Claude, dis, on va pas gâcher une bouteille pour ça, hein. J'ai pris de la Kronenbourg. Non, c'est pour ça que j'ai décidé de me débrouiller par moi-même. J'ai été sur Internet, sur un site d'adultère pour adultes consentants géolocalisés. Je me suis créé une adresse email discrète pour que Jean-Claude se doute de rien, vergeture@wanadoo.fr. Et très vite, j'ai sympathisé avec Étalon Sauvage 18. Et on commence à sympathiser, puis à un moment, j'ai dit Étalon Sauvage, m'enverrais-tu ta photo signée Foufoune Électrique? Il m'envoie sa photo pour être géolocalisé, c'était géolocalisé. C'était mon fromager. Étalon Sauvage, moi qui le connais bien, tient plus du poney en captivité, hein. Non, c'est pour ça que j'ai parlé à Jean-Claude. J'ai dit, Jean-Claude, ça peut plus durer, faut que tu y mettes du tien. J'ai dit, déjà, on va arrêter de se faire des reproches. Il me dit, de quoi on va parler? Après, il m'a dit, on va regarder un film porno, ça va booster la libido. Oh, ça m'a déprimée. Quand on voit ce qui existe, puis ce qu'on a. J'étais contente parce que pour mon anniversaire, il m'a fait une surprise. Il a commandé du Viagra en Chine, sous emballage discret. On a frôlé l'overdose. Mais incroyable, il m'a explosé la tête sur la table de nuit. J'étais là, Jean-Claude, ça suffit. J'ai passé l'âge du marteau-piqueur, hein. Ah, bah qu'est-ce que tu veux que j'en fasse? Je vais pas me la mettre derrière l'oreille. J'ai dit non, mais je sais pas, passe-la sous l'eau froide. Pense à ta mère. Non, mais j'ai réfléchi. Finalement, pour l'instant, je reste avec Jean-Claude parce que c'est quand même lui sur Terre qui me connaît le plus. Puis surtout, c'est avec lui que je m'engueule le mieux.

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1: Comment on sait qu'on plaît à quelqu'un, on plaît à une fille? Comment on sait qu'il y a moyen, quoi? Comment... on va me dire, oui, c'est la magie de la séduction. Enfin, si t'attends la magie, t'es pas sûr de sortir le lapin du chapeau, hein. Non, regardez, par exemple, moi, parfois, je crois que j'ai moyen, et j'ai pas moyen. Et parfois, je crois que j'ai pas moyen, et j'ai pas moyen, j'avais raison. Pour ça, pour éviter toute ambiguïté, je pense que quand quelqu'un nous plaît, on devrait lui dire. Moi, je l'ai fait, hein. Je l'ai fait l'autre fois à ma banquière, j'étais dans son bureau. Tout à fait, Madame Gruchin. Oui, j'ai régularisé au plus vite, bien entendu. Ouais, c'est clair, une carte bleue n'est pas un jouet. Voilà. Totalement irresponsable. Je devrais être évincé de la zone euro, c'est clair. Merci. Merci Madame Gruchin, au revoir. Ah, et je voulais vous dire, vous avez moyen. Bon là, ça n'a pas fonctionné, hein. Elle a augmenté mes agios, mais parce que les gens sont pas habitués, non. Pour séduire, on tente des stratégies tout à fait aléatoires, du genre, on prend des pauses. Voilà, il y a cette technique, je sais pas si vous la connaissez, tout à fait étonnante, c'est la technique qui consiste à jouer l'indifférence, alors que l'autre vous plaît. N'importe quoi. Mais alors attention, et je parle d'expérience, avant de jouer l'indifférence, assurez-vous que la personne convoitée a bien connaissance de votre existence. Bref, voilà, c'est plus possible de rater des plans parce qu'on n'a pas osé faire le premier pas, on sait pas. Oh, il faudrait que ça soit comme dans les films. Oh bah là, c'est facile, au moment de s'embrasser, c'est fastoche, il y a de la musique. Oh, bah. Dans la vie, il n'y a pas de musique, on est en galère. Ouais, alors, cette technique qui s'appelle la technique du « excuse-moi, je sais pas ce qui m'a pris ». Alors c'est une technique qui consiste à sauter sur l'autre sans crier gare, au milieu d'une conversation, lui rouler une grosse pelle, et juste après dire « excuse-moi, je sais pas ce qui m'a pris ». Alors je vous cache pas que c'est une technique de désespéré. Alors attention, et je parle d'expérience, la technique du « excuse-moi, je sais pas ce qui m'a pris » ne peut être utilisée qu'une seule fois par soirée. C'est comme quand on raccompagne une jeune fille en bas de chez elle, comme moi l'autre fois avec Bérangère. 6 mois que je lui courais après, on arrive sous un réverbère comme ça. Ah, c'est romantique.

La nuit est calme. C'est agréable. Oh oh oh. Trop mangé, Léanger? Ah non, c'est un chat sauvage, pardon, je suis bête. Un chat, tu... Il me rappelle moi, ouais. Oh, moi aussi, j'ai vagabondé. Mais maintenant, non, j'en ai assez de tout ça. Le gros matou est fatigué. Non, ce dont j'ai envie maintenant, c'est d'une bonne petite chatte. Une bonne petite chatte avec laquelle me fixer, ouais. Non, savoir qu'on m'a préparé mon ronron. Et que je vais pouvoir faire tranquillement mes besoins dans ma caisse. Non, pas dans ma voiture, Béranger. En tout cas, on a passé une chouette soirée, hein. On aimerait qu'elle dure encore. J'ai soif, j'ai soif, j'ai soif. T'as un truc à boire, Bérangère, chez toi? Non? Ah. Ou de l'eau? Pas d'eau. Ou de l'eau du robinet, non? T'as un robinet chez toi, Bérangère?

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2: Fax, viens la fax, viens la fax.
3: Allez, va dans ta quiche, va dans ta quiche. Ouais, j'ai pas dit tout à l'heure pour le petit boulot. Souvent, la nuit, je travaille pas seul. Hein.
4: Avec Fox.
3: Je travaille souvent là sur Bastoche, là, sur des trucs comme ça. Souvent, j'en croise là des maîtres chiens. Je peux te dire que ça les étonne de voir un maître renard. Ça fait 3 générations qu'on fait ça dans la famille. De père en slip.
4: À l'heure actuelle, il n'y en a que 3 en France des maîtres renards.
3: Mon grand-père, mon père et ma tante.
4: Tu sais qu'un renard, il peut repérer un suspect à plus de 400 mètres. Des fois, on a un mec en face de nous. Faut qu'on recule de 400 mètres pour qu'il repère, tu vois.
3: C'est une technique.
4: Et une fois qu'il a repéré, j'ai fait Fox, tu vois le suspect? Tu vois le suspect, Fox? Alors vas-y, Fox! Vas-y, Fox! Vas-y! Reste là! Et moi, j'y vais, je pète la gueule au mec, tu vois.
3: Et pendant ce temps-là, lui, il garde la mobilette. C'est un travail d'équipe. Lui, c'est le cerveau, moi, je pète la tête. Mais attention, pour ceux qui veulent un renard, il n'y a pas que des avantages. Hein. Déjà, rien pour sa gamelle.
4: Va à Carrefour. Va trouver une boîte pour renard.
3: Y a pas? Putain que cette saloperie, là, ça vit la nuit. C'est un animal noctamburne. Alors, à 3h30 du matin, il aboie. Non, renard, ça aboie pas, ça. Ça japie. Non, je confonds avec japie chapeau. Ça
4: japette. Non, ça c'est moi, ça. Parce que moi, des fois, japette.
3: Tap, hop, c'est... Non, mais c'est des trucs. Alors, à 3h30 du mat, tu vois, je suis obligé de l'emmener en forêt. La forêt, ça te dit rien, la forêt? Avec tous les champignons que t'as sur la gueule, ça te dit rien, la forêt? Wow. Oh, vous êtes salaud avec lui, hein?
4: C'est joli, les champignons. Bah, c'est la maison des Schtroumpfs.
3: Non, attention. Non, c'est vrai, mais plus cette chemise, là, faut mettre un truc à petit poids, c'est plus assertif. Bon, alors, qu'est-ce que je disais? J'ai obligé de l'amener en forêt. On va voir ses copines les chouettes. Ses copains les hiboux. On fait la tournée des grands ducs. Hein. Elle est fine celle-là. Hein. Et tu vois, il y en a une moins fine après. Alors bien sûr, alors après, monsieur a envie de draguer. Va trouver une boîte pour un art. Il y en a pas? Attends, une fois, il m'avait ramené un chocho. Les chouchous, les gros chiens là, t'sais, ils croient que c'était une renarde qui avait pris un coup de jus. Mais moi, j'en veux pas du chouchou. Je veux pas qu'il me ramène ça à la maison, ça demande trop d'investitude. Bah tu sais que ça fait ses besoins qu'en altitude. Bah c'est connu. Chouchou, cacao. Ah, c'est pas de moi, ça, c'est Françoise Hardy, ça. Ah, Fox, c'est mon pote. On est comme les deux doigts de lapin.
4: Quand je l'ai eu, il était tout petit, il tenait dans ma main.
3: Pour avoir des conseils, j'avais appelé un collègue à moi qui est maître tortue. Ah, lui, il s'y connaît en animaux, hein. Lui, c'est un zoophile. Invertébré, tu vois.
4: Il m'a dit, il y a 2 trucs à savoir. Premièrement, tu vois, quand t'es maître renard, il faut jamais croiser un maître corbeau. Surtout dans une fromagerie. Sinon, ils peuvent se réciter des poèmes toute leur vie. C'est des trucs, faut savoir.
3: C'est quoi? Ah ouais, deuxièmement, et ça c'est le plus important. Si vous avez un renard, faut faire attention. Parce qu'il peut avoir la rage. Alors, au début, moi, je me suis dit, c'est bon signe, ça veut dire qu'il en veut, tu vois.
4: En fait, c'est une maladie, tu vois. Et faut mettre une muselière. Tu vois.
3: Mais le problème, c'est que quand il veut mordre un suspect, j'ai vraiment l'air con avec une muselière.

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2: C'est visuel, non? Si, je suis visuel! J'ai un vrai cartoon! Je suis monté sur le mabille, on appelle la femme élastique! C'est pour ça que la télévision me demande beaucoup. Je ne sais pas si vous avez remarqué, je passe très bien à la télévision. Allô? Vous appellerez de temps en temps, hein? C'est très important la télévision dans le métier, bien sûr que oui. Faut que vous nous voyez un petit peu à la télévision, comme tous ces jeunes là, on va les voir maintenant à la télévision pour dire hop hop là, ben, j'ai envie d'aller voir au spectacle, elle me fait marrer, j'ai envie de la voir, hein. Oui, il me fait marrer, j'ai envie d'aller le voir, bien sûr que oui, c'est très important la télévision, c'est très très important. D'ailleurs, je dois bientôt faire l'émission Toute une histoire, vous connaissez? Hein? Cette émission où les gens se confient un petit peu là. Hein, l'autre jour, il y avait un Belge, il disait avec mon fils, on a le même amant, est-ce qu'on doit vivre avec ma femme? Terrible. Et puis il y avait une dame aussi qui disait, ah oui, elle disait, mon mari a de gros besoins sexuels, ma mère m'aide un peu. Ça met une mauvaise ambiance à la maison. Ma grand-mère est jalouse. Les gens ont quand même des problèmes. Hein. Oui, il y en a une dégoûtante, mais je vais vous la dire quand même. Il disait, mon mari boit, mon chien mange son vomi. Oh. Est-ce que pour la santé du chien, je dois donner des croquettes à mon mari? Alors évidemment, on travaille sur mon profil. Ben non, je vais pas y aller comme ça. Bonjour, je m'appelle Chantal Latsou, j'ai un spectacle formidable, venez me voir au théâtre. Non, il faut avoir des choses à vous dire, des choses qui vous concernent, des choses qui vous motivent. Alors j'ai déjeuné avec le type, là, un gars très sympa, l'assistant, un gars de la télé, quoi, voilà, très compétent, un gars de la télé. Alors... Il me fait là-dessous, racontez-moi. Ben, j'ai 20 ans de théâtre, des séries télé, des jeux, des pubs, des films. Chantal, vous me faites beaucoup rire. Mais vous n'avez pas une histoire un peu trash, un peu glauque, un peu hard, quoi, un peu crade à raconter sur votre vie à la télévision, quelque chose d'intéressant, quoi. Puis qu'est-ce que je raconte de crade sur ma vie? Rien du tout. Cherchez bien, Chantal. Consanguinité, maltraitance, crime, escroquerie, viol, racisme, inceste. J'écoutais rien de tout ça, je m'excuse, rien de tout ça. Vous n'avez pas un parent pédophile comme tout le monde. J'ai dit non, j'aurais dû chercher du côté de Lille, Roubaix, Tourcoing, en Belgique, j'aurais peut-être trouvé en fouillant un petit peu. Rien de tout ça, mais ça va pas le faire, Chantal. Vous n'avez pas un grand-père détraqué, parce que ça, un grand-père détraqué, ça fait un bon audimat, vous n'avez pas ça. J'ai dit, mon grand-père, il était adorable, il adorait les chats, il y en avait 5. J'ai une ouverture, me dit-il, il était zoophile, votre grand-père. 5 chats, hein, 5 doigts, ils faisaient des marionnettes pour les enfants. Je dis, ah bon, bah oui, oui, il me dit ça, c'est fort, ça c'est zoophilie, blocage, dépression, c'est la base. Sinon on prend pas, ça nous intéresse pas. Faut faire un peu rêver les gens maintenant, j'entends. Je savais pas qu'il fallait reculer un chat pour aller à la télé. Vous le saviez ou quoi? Il me dit, qu'est-ce que vous croyez, Chantal, en face, il y a du lourd, Claire Chazal et son nouvel amant, Madame de Fontenay, qui vient de s'acheter un nouveau maillot de bain pour se représenter elle-même au Miss. Daniel Guichard, qui a violenté son orang-outan dans son camping-car. J'aurais jamais cru ça de l'orang-outan, hein. Je vais regarder parce que j'aime bien Daniel Guichard. C'est un gars que j'aime bien ses chansons, mon vieux, tout ça, j'aime bien. Mais vous voyez que ça intéresse. Et là, il me dit, plus je vous regarde, Chantal, et plus je vous regarde, je viens d'avoir une idée géniale. Si vous faites ce que je vous dis, vous allez faire un carton. J'y sais quoi. Vous allez répéter après moi. Je m'appelle Jean-Pierre Latsou. Je suis transsexuel et j'ai le sexe qui traîne par terre. J'en suis là, les gars, dis donc. Si je rajoute anorexique et drogué, je peux peut-être faire Mireille Dumas. Faut que je m'entraîne, hein, ça va pas être facile. Hein. Je m'appelle Jean-Pierre Latsou, je suis transsexuel et j'ai une grosse bite.

Je vais vous faire mes adieux. Si vous le permettez. Ne soyez pas tristes, ce sont des adieux anticipés. Des adieux que je ferai dans 10 ans. Mais comme dans 10 ans, je ne pourrai pas revenir en arrière, je vais vous les faire aujourd'hui. Ça me donne 10 ans pour les peaufiner. Alors, mesdames et messieurs, je vous demanderai un petit effort d'imagination. Nous sommes en 1998. J'ai 10 ans de plus. Et ça se voit. Vous aussi, vous avez 10 ans de plus, mesdames et messieurs. Il faudrait voir à jouer le jeu. Je vous demanderai de vieillir avec moi, mesdames et messieurs. Parce que vieillir tout seul, c'est triste, mais ensemble, vous allez voir, c'est un plaisir. Messieurs, je vous demanderai de répéter avec moi, pas les dames, les hommes seulement, je me sens plus vieux que tout à l'heure. Je me sens plus vieux que tout à l'heure. De plus en plus vieux. De plus en plus vieux. Monsieur, c'est pas la peine de faire ça, les fauteuils ne sont pas encore roulants. Monsieur, vous en faites un peu trop. On vous donnerait 90 ans. Il les a mis en entrant. On ne touche à rien. Faites le mort. Les hommes, c'est terminé, les hommes. Mesdames, à votre tour, je vous prie. Pas les hommes, les femmes, s'il vous plaît. Je me sens moins jeune que tout à l'heure. Je me sens moins jeune que tout à l'heure. Madame, c'est pas la peine de regarder dans votre chaussure vernie, vous allez avoir de mauvaises surprises. De moins en moins jeune. De moins en moins jeune. 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

parler entre vous, messieurs dames, on ne s'entend plus vivre. Alors, un dernier petit coup de vieux, et on ne bouge plus. Tiens, un vieil ange qui passe. Mesdames, messieurs, il y a 10 ans, souvenez-vous, jour pour jour, sur cette même scène, je vous faisais mes adieux anticipés, je vous contais une histoire qui commençait comme ceci. Je viens de croiser un type. Il y a 10 ans, je l'avais rencontré. Je ne peux plus raconter ce genre d'histoire. Mesdames, messieurs, je vais vous chanter le grand succès de Charles Aznavour. Je me voyais déjà en haut de l'affiche. Chef.

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2: On est bien là, hein? Bah, comme d'un petit l'ambiance, comme à Catherine, fait penser à moi. La première fois qu'on me l'invite à où manger resto. Vous rappelez ça? Vous rappelez plus? La première fois on m'invite à...
3: Ah oui, je me rappelle. C'est un petit restaurant bon, le meilleur.
2: Voilà.
3: Le serveur était sans ourite. Ah ben, ce soir-là, ma point l'espadon. Mais non, l'espadon, là, c'est tellement dur. Mais t'es trop banada, mais un morceau de l'épée devant à France. Ah ben, en plus que ça, ah ou c'est tellement ok. Vous pas qu'elle prend un plat ou... On l'a fait un petit peu surimi avec un peu mayonnaise qu'on baille d'or.
2: Non, non, il m'y rappelle plus, mais sûrement.
3: En plus que ça, où t'es tellement ok. Il me rappelle l'addition pour nous deux où elle fait 42 euros. Non, 42 francs.
2: En
3: francs époque. En plus que ça, où t'es tellement ok.
2: C'est bon, mais t'es ok, m'a compris. Ça soirée, dire le look.
3: Que le soir-là, on va prendre des CA.
2: Non, non, non. Du moins, dans le restaurant, nous l'a pas pris des CA, mais nous l'a pris des CA. Après.
3: Non, il me rappelle, nous n'a pas pris des CA.
2: Pas dans le restaurant, mais après, nous l'a pris des CA.
3: Ah oui, Raphaël. Nous l'embrasse à nous. Ou la poire bout de l'espadon dans mon bouche, ma pointe sur Mimi.
2: Mais à cause de les dégueulasses comme ça, oh. Pourquoi y a une queue romantisme comme ça? On n'est pas bien, nous, là?
4: Ah, là, moi, là. Ah, là, moi, là. Oui. Comme vous dites, hein, un soir, moi, là, revisite la cuisine créole, tout ça. Connais-moi. Moi, c'est la cuisine 2.0.
2: Et
4: les révolutionnaires.
2: Bravo, le bof.
4: Bon. Ce soir, en dessert, il propose...
3: Ah, on commence par le dessert.
4: Oui, une fois n'est pas couture. Non.
2: T'es le bof, il dit ça, une fois n'est pas couture.
4: Oh, mon Dieu. Enfin, bref. Deux fois n'est pas couture. Il propose aux autres en dessert un pluchet de banane verte. Avec un petit sauce cotomili et miel. C'est banane verte, oui, avec, que voilà, banane verte pluchée, avec la peau. Il fait cuire la peau avec, mais la peau, il cuit à l'envers, mais avec. C'est les techniques, ça, pour éviter que bonne pesticide tombe dans le fond de ma marmite. Eh, oh, mais, vous autres, là, on fait cuire banane bio.
2: Ah, c'est l'important, ça, moi, là. Moi, c'est un caf bio. Ah, moi, tout ça fait bio, mais les limites, mais j'adore ça, bio.
3: Si le banane, les bio, mais connaît où ça, ils sont.
2: Ah bon?
3: Ben, ils sont d'accord au moment.
2: Ah, c'est chouette ça, c'est bien ça.
3: D'accord au moment, là, et puis banane, il pousse à la fois sceptique. Ah, ben, pour être bio, il est bio. Mais je dis, maman, il change l'engrais là-dedans tous les matins. Ah, ton bref. Non, parlons pas sur maman, la belle, ma salée, la belle. Maman, il change l'engrais, va très bien cuire.
4: Maman, maman. Maman la banane, maman la banane dans la cour, mais hé, hey, oh!
2: Non,
4: le baba!
2: Non, mais viens, arrête-moi en bio là!
4: Non, hé, le baba, maman la banane!
2: Non, mais c'est bon!
4: Le baba, il vient juste, commence à peine sortir, non! Et bref,
3: Et... Alors, donc, on fait un balambio.
4: Oui. Et en plat principal,
3: oui,
4: mais propose à Zot ce soir un genou bœuf cuit pendant 7 heures, accompagné de chips, de pommes en l'air, et m'a fait cuire dans la zone liquide.
2: Tu le bord,
4: juste ça pour Zot.
2: Au cas où on prend un petit extraterrestre, ou ça?
3: Hé, oui, manger à la zone liquide, j'existe, hein. Et appelle ça la cuisine moléculaire.
2: La cuisine moléculaire?
3: Bien sûr.
2: Depuis quand ton frère maîtrise la chimie? Tu dis ça, garde, Ali. On a l'impression qu'il manque à l'idée moléculaire.

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2: Là, où ça? Là, laisse-moi le dire.
3: Laisse-moi le
2: dire. Raté. Et c'est de ta faute aussi, t'as vu comment t'es fringué là, hein? Tu vas à la chasse ou au Tour de France là? C'est la faute à ma femme, elle m'a plaqué les habits de chasse, il me reste que le Tour de France. Bon, ils sont passés où ces chiens?
4: Je sais pas.
2: Juppé! Juppé, viens ici là! Viens ici ou bien là? Viens ici, salvette!
4: Lolo, viens là!
2: Viens là, viens là vite!
4: Putain de chien, viens là!
2: Dépêche-toi, attention! Là, viens ici!
4: Pousse-le, manteau! Pousse-le! Pousse-le ou je tire? Pousse-le!
2: Assis, couché, debout, fais le mort!
4: Viens là, Lolo!
2: Assieds-toi,
4: couché!
2: Couche-toi! Fais le mort! Allez! T'es surveillé ton chien, regarde, il me pisse sur la laguna là!
4: Lolo, viens là!
2: T'es sur le de là où j'y fais un deuxième trou du cul à ton chien, moi!
4: Lolo, au pied! Viens là, Lolo! Excuse-le, il est têtu, c'est la race qui veut ça, c'est un jour Spendeland! Viens là! Couché!
2: En tout cas, toi, en ce moment, t'es énervé. Je pense que t'as, que
4: tu
2: gueules pour rien. Ah,
5: tu permets, depuis que j'ai arrêté de fumer, je suis en pleine forme. Je pète le feu.
2: Mais justement, c'est pas toi, hein, mais il y en a, ils arrêtent de fumer. Après, ils sont irascibles.
5: C'est bien moi, non!
6: Mais à part ça, le boulot, ça va?
4: Non, ça va pas.
6: Qu'est-ce qui se passe encore?
4: Ils veulent nous foutre la semaine des 35 heures.
6: Bah attends, vous devez être content quand même, non?
4: Tu déconnes ou quoi? Nous, à l'EDF, ça fait longtemps qu'on en fait que 28.
6: Ah!
4: Putain, ça a bougé!
6: Où ça?
4: Là!
6: Putain, fous-toi en place, hein. Fous-toi en place.
4: Tire!
6: Fous-toi en place.
4: Tire-le!
5: Putain, mais si tu restes là, tu vas avoir de la buée sur les lunettes, c'est moi qui te le dis, quoi!
4: Tire-le, putain, tire-le!
5: Sors-toi là, fous-toi en place!
4: Tire-le, qu'on s'est dégoulé, mais n'est ni à sa bouche, quoi!
5: Laisse-le venir, con! J'ai de la barre hélice! À 20 mètres, j'y fais un cratère comme le Vésuve!
6: Alors, tu le laisses venir, s'il te plaît?
5: Oui!
6: Hein? Attends, c'est bien simple! Moi, tu sais, chaque année, en fin de saison de chasse, je tue le chien, tu sais?
4: Oui, oui! Pour pas le nourrir pour rien l'été!
6: Ouais! Et mais l'an dernier, avec une balle à hélice, on n'y a jamais retrouvé la tête, dis!
5: J'ai eu!
4: Tu l'as eu!
2: Et qu'est-ce que c'est? Un cerf!
6: Avec une casquette?
2: Un sanglier!
6: Avec un panier, ça m'étonnerait, hein?
4: C'est bon, c'est pas grave! C'est un chercheur de champignons!
6: Et tu sais que pendant un moment, j'ai eu peur pour mon permis de chasse.
2: Oh putain, moi aussi.
6: Voilà. Je me suis dit, à tous les coups, t'as tiré sur un aigle ou une race protégée.
4: Hey. En tout cas, tu l'as pas raté, le type.
6: Hey, mais ça, je t'avais prévenu. Oh. Hein. Ça, c'est la balle à hélice. Hein. Ça te fait plus de jus que de viande. Hey. Ça, hein.
2: Oh là là. Hey.
6: Oh, arrête.
4: Eh bien, ça fait floc-floc.
6: Ça me rappelle qu'on fait des bolognaises ce soir. Tu passeras avec ta femme?
2: Oui, j'amènerai une montre et un panier.
6: T'es con. Attends, je suis désolé, ça c'est la loi du sport. Hein.
5: Et puis tu t'en fous, c'est pas une espèce protégée.
6: Exact. C'est pas comme l'aigle. Oh c'est pas sur la liste.
2: Hey. Ou les écologistes.
6: Pourquoi c'est sur la liste ça?
2: Ah, ça y est, mais c'est sur la liste et tu peux plus les tirer.
6: Attends, ça veut dire que la chasse aux bougraines du bourg est fermée?
2: Oh oui. Même la voinette argentée, tu peux plus la tirer. Non, non, non.
5: Attends, mais tu vas voir qu'un jour on pourra plus tirer sur personne sans être emmerdé. Hein.
2: Oui, mais...
5: Moi je le demande, allez, où est-ce qu'elle est la liberté individuelle?
2: Tu
5: sais, où est-ce qu'elle est, quoi?
2: Depuis que t'as arrêté de fumer.
5: Je suis pas énervé.
2: Si t'es énervé.
5: Ne me fais pas chier avec ça, je suis pas énervé. Mais j'aimerais qu'on respecte l'individu un peu.
2: Viens,
5: tu me laisses, s'il te plaît.
2: Viens,
5: tu permets, oui.
2: Ça me fout, va boire un coup et puis voilà, quoi.
5: Non, ça a bougé là.
2: Non.
5: J'ai eu.
4: Mais t'es con, t'as tué ton chien.
5: Et alors, c'est mon chien, j'ai fait ce que je veux, non?
2: Allez, viens, on rentre, viens.
5: Il est con ou quoi? Pourquoi viens. Il bouge, ce con?
2: Non, il bouge pas,
5: viens. Faut pas bouger à la chasse, il le sait, c'est une chaîne de chasse.
2: Viens, on rentre, on rentre, viens.
5: Ça a bougé, aussi.
4: Non.
5: Ah, si ça a bougé, là, passe-moi ton fusil.
4: Non.
5: Ça a bougé, je te dis.
4: Non.
5: Je l'ai eu.
4: Mais t'as tué un chat.
5: Sauvage, tu l'as pas reconnu, mais son collier, son grelot, non?
2: Allez, viens, viens, on rentre.
5: Faut pas bouger à la chasse,
2: viens,
5: quand même.
2: Viens, viens, on rentre.
5: Faut arrêter. Ça a rebougé, là.
2: Non.
5: Ça bouge, là, je te dis rien.
2: Ah, si, si, là, ça a bougé.
5: Ça a bougé, tu vois.
4: Non, non, mais attends.
5: Quoi?
4: C'est Dédé et Lulu, ceux qui font la battue avec nous. Dédé et Lulu.
5: Tu vois, ce qui me manque le plus à la cigarette, je crois que c'est la fumée, tu vois.
4: Eh bien, en tout cas, pour un type qui vient d'arrêter de fumer, tu pourras dire que t'as fini avec une sans filtre.

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2: Je crois que j'ai définitivement perdu foi en la race humaine le jour où j'ai vu un truc mais grandiose. Les Darwin Awards. Le Darwin Award est un prix qui est remis chaque année à la personne qui est morte de la manière la plus stupide. Oui, alors c'est vrai, sur le moment j'étais comme vous, choqué. Oh ben non. Non, faut pas rire avec des mecs qui sont morts et tout. Et après t'apprends comment ils sont morts. Et là tu fais ah si. Oh, il faut en parler, c'est obligatoire. Il y a des mecs qui sont morts, mais en vrai tu te dis mais comment ils sont arrivés vivants jusque là. Comment ils ont tenu? Il y a un mec qui est mort, tiens-toi bien, il a fait du saut à l'élastique, il avait fabriqué lui-même son propre élastique. Moi j'imagine le jour du saut avec tous ses potes sur le pont à faire, bah, on essaye. Et le pire, c'est que l'élastique, il était bien, il était en forme, tout allait bien, juste il était trop long. C'est pas le premier truc que tu vérifies. Moi j'imagine le moment où ils se rencontrent, c'est-à-dire que tu sautes, yeah! Là, tous les potes, ils sont sur le pont en disant bravo, ouais, t'es le meilleur! Et tu sais, au fur et à mesure de la chute, tu sens pas la tension dans les pieds. Tu sais, normalement, il y a un moment où tu fais ah, voilà, là, l'élastique, il se tend. Il y a pas ça. Et tu te rapproches du sol, tu retournes, tu vois qu'il y a un peu de mou. Ouais, puis là, il y a plus de mou que de distance au sol, là. L'élastique, il était juste assez long pour que le mec, il s'écrase par terre, mais qu'il remonte après! Et ça, moi, c'est juste la gueule de tous les potes sur le pont à faire ouais! Oh, ouais! Et c'est pas le mieux, je veux dire, il y a un mec derrière, il y a un mec qui est mort, c'est un nain, comme vous, je suis Keblo, moi. Non, je croyais que c'était immortel et tout, pas du tout. Non, non, celui-là, il est mort, c'est un nain, son travail, c'était d'être homme canon, donc nain canon, tu vois, comme un homme canon, voilà. Et tous les jours, il rentre dans un canon, dans un cirque, il y a un pote à lui qui allume la mèche, le nain s'envole, yeehaw! Et puis tous les jours, c'est comme ça, que les gens dans le public, bravo, c'est génial, c'est beaucoup mieux que les otaries. Voilà, tous les jours, c'est comme ça. Jusqu'au, c'est le texte exact, hein, jusqu'au jour où le mec il allume la mèche comme ça, le nain s'envole, le matelas. Et t'as tout le public qui fait, le matelas là, ouais. Et l'autre derrière, ça va, j'ai fait une erreur en 20 ans, tu vas pas me. Et on est d'accord, t'es le nain, tu peux être bon en dos crôlé, tu reviens pas derrière. Il y avait pas le matelas, mais Dieu soit loué, il y avait quelque chose, il y avait pas Tachon. Ouais, Patachon, c'est l'hippopotame du numéro d'après. Je précise que c'est une histoire vraie. Si à un moment, vous allez douter, c'est normal. Mais Patachon, il est là et il est fatigué. Il se met à bâiller, évidemment. Le bâillement d'un hippopotame, c'est 130 degrés d'ouverture, mec. C'est pile la taille pour qu'un nain passe. Et il y a un moment, tu dis, hé, hey, la nature est bien foutue. Faut juste regarder, hein. Donc, évidemment... Évidemment, attends, parce que le nain, il atterrit directement dans la gueule de l'hippopotame. C'était écrit d'avance, ça, on est d'accord. L'hippopotame, il ferme parce qu'il est stressé et le mec est mort étouffé à l'intérieur de l'hippopotame. En pleine représentation. Et c'est là que c'est beau, avec tout un public qui fait « Waouh !» !»« Waouh !» Et le directeur du cirque derrière, « On ne touche à rien !»« Les gens adorent !»« On refait la même demain, trouvez-moi un vivant !» Et il y a toujours un mauvais joueur, il y a toujours un mec au milieu pour faire « Non, mais il y a un truc. » Bah attends, il y a une trappe, il va ressortir. Et bah figurez-vous qu'il avait raison. Le nain est ressorti. Oui, il y a du dessert après, si vous voulez. Et quand je te dis que c'est pas encore le mieux, c'est qu'on a vraiment derrière, là, le mec, c'est un mec qui bosse dans un zoo. Son travail à lui, c'est de nettoyer la cage de l'éléphant. Tu vois, tous les jours, il nettoie la cage de l'éléphant, jusqu'au jour où il s'aperçoit qu'il n'y a plus rien à nettoyer parce que l'éléphant ne défèque plus. Bon, bah là, nous, on se dirait, on va aller chercher un vétérinaire pour qu'il s'occupe du problème. Lui, non, il se dit, je vais l'aider. Déjà, celui-là, tu sens qu'il manque quelque chose. On n'a pas l'idée d'aider un éléphant, on aide un petit chien, on aide un pigeon, on n'aide pas un éléphant, d'accord? Donc il a décidé de lui filer des trucs pour le déconstiper. Donc je sais pas ce qu'il lui a filé, il lui a filé des pruneaux d'Agen géant, je sais pas exactement ce que ça mange. Sauf que ça a fonctionné, et le lendemain, pendant qu'il nettoie la cage, d'un coup... Le mec, t'imagines, il s'est pris un pet d'éléphant en déficit d'oxygène, il est tombé directement dans les pommes et l'éléphant a terminé ce qu'il avait commencé. Oh oui, oh, mort sous une tonne de merde, classe ou pas? Avec tous les collègues du zoo, il est où Michel? Elle est dégueulasse, la cage de l'éléphant! Et dans la cage, il y a un tas de merde avec une chaussure qui dépasse. Comment tu peux garder ton sérieux le jour de l'enterrement? Comment c'est possible? Même si tu fais partie de la famille, on est d'accord? Tu vois le cercueil arriver, il y a un moment... Hein? Si, si, on l'aimait, mais il était un peu con quand même. Et surtout, je me dis, mais qu'est-ce que tu marques sur la tombe d'un mec qui est mort étouffé par un pet d'éléphant? Michel, repose en...
1: Merci, merci beaucoup.

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2: M'appelle Mongola. Je suis une ancienne Claudette. Mais puisque je vous dis que je suis une ancienne Claudette, bah, j'avais vu dans le journal qu'ils cherchaient des Claudettes. J'ai dit ça, ma fille. Il n'y a pas à tortiller du cul pour chez droit, c'est pour toi. Je suis allé direct à l'ERTF. J'ai dit, ne cherchez plus, je suis là. Je m'appelle Mongola. Je me dis, mais oh, vous avez des références? Bien sûr, j'ai des références. Je ne serais pas venu comme ça. Je travaillais chez Béjart. Travailler chez Béjart? Mais qu'est-ce que vous faisiez chez Béjart? J'étais videuse. Je me cachais derrière l'entrée. Dès qu'il y en avait un qui essayait de passer sans payer, je disais, où tu vas? Le mec, il payait cash. Ah, il était très content de moi, vous avez qu'à leur téléphoner si vous voulez. J'ai dit, non, écoutez, non. Si vous avez travaillé chez Béjart, forcément, on va délibérer. Passez dans la pièce à côté. Ils sont en train de tourner un film, ils ont besoin de figurants. J'ai dit, ok, j'y vais. Mais dans un quart d'heure, je suis là. Parce que moi, je m'appelle Mongola, je viens, je fracasse tout ici, vous avez compris. Je suis passé voir le film. Qu'est-ce que c'était le film? La guerre du feu. Vous avez vu le film La guerre du feu? Avec les animaux préhistoriques tout poilus. Même que la maquilleuse, elle m'a vu passer, elle m'a dit, vous rentrez nature, pas besoin d'aiguisement. J'ai dit, ok, je rentre dans le film. Vous l'avez vu le passage où il y avait les femelles qui allaient boire au ruisseau? Ah, vous l'avez vu? Où il y avait un sacripant qui était caché dans les fouillis, qui vient par derrière, chlika chlika. Eh ben, c'est tombé sur moi. Et oh, j'avais soif, hein. Quand j'ai compris ce qui se passait, j'étais furinx, un vrai furinx, vous savez les furinx. Le réalisateur est arrivé, il m'a dit, Mongola, restez. On vous donnera le premier rôle du mammouth.

Moi, je suis venu faire Claudette. Je suis pas venu faire des saloperies sur les plateaux. Alors maintenant, ça suffit, montrez-moi la sortie. Je vais voir Clo-Clo direct. Il y avait un grand panneau, Clo-Clo, privé, ne pas rentrer. Là, c'est pour les autres. C'est pas pour moi, là. J'ai ouvert la porte. Je me suis faufilé, hop, hop, hop, hop, hop. Il était dans sa douche. Je suis dans mon coco, je vais te faire une surprise. Je vais me refaire une beauté. Vas-y, tu me mets du rouge, vas-y, je me mets du rouge. Les cheveux gobelins en arrière, on aurait dit Fantomas. Je dis, maintenant je suis prêt, j'y vais. Il va me voir, va m'engager direct. J'ai ouvert la porte à la salle de bain, je dis, coucou, Clo-Clo ! Il a sauté en l'air, il s'est tout illuminé. J'ai dit ça, j'ai le coup de foudre. Et vas-y, je dansais, vas-y, je danse. J'ai compris ce qui se passait. J'ai dit, mon gola, sauve-toi, c'est un piège. J'ai sauté par la fenêtre, je suis descendu le long de la gouttière, 3x3. Ils en ont profité pour tourner King Kong, ces salauds. J'ai sauté les 3 derniers étages qui restaient. Vous vous rappelez que j'étais furinx? Si, je vous l'ai dit que j'étais furinx, je vous l'ai dit. Ah ben voilà, voilà. Je me suis fait attraper par la fourrière des chiens, voilà. Mais je suis pas un chien, je suis mon gola. Ah, j'avais les boules. Je suis sorti du panier, je suis rentré chez moi, j'ai pris mon chat, on est monté sur le toit terrasse et on a regardé la lune. Parce que la lune et moi, on est pareil. Elle est belle, elle est seule. Bon, bien sûr, il y a plein d'étoiles autour, vous voyez, des étoiles autour de la lune. Elle, ce qui l'intéresse, c'est une éclipse avec le soleil. Ciao, la lune. Moi, je m'appelle Mongola, je suis l'ancienne Claudette. Ciao.

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1: Je vais m'adresser principalement à vous, les femmes dans la salle et les femmes qui nous écoutez, pour vous donner un petit conseil très important. J'ai découvert un truc extraordinaire, il faut absolument que vous le fassiez également. Il faut faire une sextape. Voilà. Alors, attention, pour les plus de 40 ans hein, qui m'écoutent, sextape, ça veut dire quoi? Ça veut dire qu'en fait, vous ressortez votre vieux caméscope et là, vous allez filmer vos galipettes avec votre chérie. D'accord? Alors, attention, non, pas de panique, je ne fais pas une sextape pour exciter le garçon. Non, non, on fait une sextape pour lui montrer ce qui ne va pas. Okay? Grâce à une petite analyse vidéo et un coaching sportif. Et attention les filles, pour que le garçon comprenne tout ce qu'on va lui expliquer, je vous conseille de lui parler comme un entraîneur de foot. Parle à ses joueurs, ça veut dire un. On prend des mots simples. Hein? Et deux. On prend des mots simples. Chérie, viens, on va regarder la sextape ce soir, viens. Et oui, toi et moi ce soir, refais le match. Alors, on allume la télé, regarde bien. Alors, crois-moi, tu vas vite arrêter de sourire. Alors, regarde bien. Bon, alors d'abord, je vais acérer, en plus, comme tu peux le voir, bah, il se passe pas grand-chose, hein. Oui, c'est une vieille VHS. Hein. Voilà, on y est. Alors là, j'appuie sur ralenti, car on va voir un point très technique. Alors, regarde bien ma tête en haut de l'écran. Attends, regarde l'action. Hop là, ouh, je baille. Alors, chérie, est-ce que tu veux me dire pourquoi est-ce que je baille? Parce que je m'emmerde, oui. Et alors, est-ce que tu veux me dire pourquoi est-ce que je m'emmerde dans ce schéma tactique? Regarde bien en bas de l'écran. Regarde là. Parce que tu tires toujours à côté. Alors fais un effort, un peu centre là. Ça n'a rien de passer des heures à dribbler devant ma cage. Rien. Bon, parce que sinon, regarde ma tête maintenant, regarde. Alors, effectivement, je ne baille plus, regarde, et hop là, ouh, je dors. Bon, alors, bien sûr, je voudrais préciser à tous les garçons qui sont dans la salle et ceux qui nous écouteraient encore à la radio, c'est que, bien sûr, ceci est un sketch, ce qui veut dire que c'est exagéré. Hein? Donc, je vous le dis, les garçons, pas de panique, c'est très rare qu'on s'endorme pendant. Non, on va être honnête, nous les filles, quand on en a un peu marre, d'abord on simule et seulement après on s'endort. T'as vu, les garçons vont se faire. Ouais? Oh non, on va pas nous faire un sketch sur la simulation là. Oh non, t'as nous font chier là, tout avec ça. Nous les filles, on simule. Bah non, pas avec moi.
2: Si. Même avec toi.
1: Et je peux vous le prouver dès ce soir, monsieur, c'est très simple. Messieurs, on y va. Allez les filles, on leur manque tout en temps. Allez mesdames, s'il vous plaît, on y va. C'est parti, que toutes celles qui n'ont jamais simulé se lèvent. Ouh, comme c'est beau, il n'y a personne debout. Une salle complète de simulatrices. Bonne soirée les gars.

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Il y a pas longtemps, j'ai déménagé en banlieue parisienne. J'ai acquis une maison, c'était mon rêve. Et juste derrière chez moi, il y a un monsieur qui vit dans une espèce de grand manoir. Ok, monsieur très bourgeois. Et ce monsieur m'a écrit une lettre de bienvenue dans le quartier. Ok, je vais vous lire la lettre. J'ai pris en photo, c'est la vraie lettre que le mec m'a envoyée. Vous allez comprendre par vous-même. Voisin très bourgeois, il m'écrit ceci. Cher voisin, depuis quelques semaines, nous partageons une séparation de jardinet. Je savais même pas que j'avais un jardinet. À l'arrière de nos demeures respectives. Dans l'espoir de faire naître une agréable cohabitation en termes botaniques, phoniques et de vue, à l'image de celle entretenue avec nos voisins des 8 et 12 de la rue, je serais très heureux de vous convier une fin d'après-midi à consommer une coupe de champagne ou toute autre boisson à votre seule convenance. Dans cette attente, je vous prie de croire, cher voisin, en l'expression de mes sentiments les meilleurs. Bien à vous, Édouard de Bayen. Ah, je dis son nom, j'en ai rien à foutre, moi, monsieur. Du coup, je me suis dit, je suis obligé de lui montrer que moi aussi, au niveau épistolaire, je suis là, quoi, tu sais. Faut pas juste lui envoyer merci, merci. J'avais peur qu'il me réponde, de rien, madame. Je sais pas, je me suis dit à un moment donné, je lui montre que moi aussi, je suis là, quoi, tu vois. J'ai écrit une lettre, les amis, j'ai tout donné. Je vous la lis. On débrief ensemble après, ok? Cher voisin, mes activités de saltimbanque m'entraînent de manière inopinée en dehors des terres parisiennes, aux dates susdites. Il est pas facile à placer, susdite. Toutefois, votre missive a trouvé un écho favorable en moi. Et dès mon retour de mon fief bourguignon, moi, Kevin de Adams, je serai enchanté d'être votre convive autour d'un breuvage ou d'un sanglier à notre convenance commune. Notez cependant que je ne serai pas disponible toute la semaine prochaine, car lundi matin, l'empereur, sa femme et le petit prince vont venir chez moi pour me serrer la pince. À toutes fins utiles, deux lunes avant la date, comme le réclame la bienséance, je ferai quémander mes gueux afin qu'ils sonnent les trompettes pour annoncer mon retour. Merci de m'envoyer par retour de pigeon voyageur le code de votre pont-levis. Cher voisin, je vous prie de croire en l'assurance de ma considération distinguée. Bien à vous-même. Vive le roi et vive la France.

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2: Je me suis rendu compte il y a quelques temps que j'étais moins courageux que je le pensais. J'ai eu peur d'un film d'horreur. Je me sentais plus fort que ça. Je raconte l'histoire, j'étais chez moi, tranquillement, et je me suis dit, je vais passer une bonne soirée, on m'a parlé d'un film d'horreur, je vais le regarder. Donc j'ai regardé ce film d'horreur, tranquillement chez moi, il n'y avait pas de bruit, 3 heures du matin. C'est pas le meilleur timing pour regarder un film d'horreur. Parce que quand le film est fini, t'es pas bien. Tu vois, tu dis, même l'endroit où t'es, tu veux pas bouger. Tu dis, non, même pour aller pisser, je vais pas y aller. Tu vois. Non, tu dis, sur le chemin, peut-être qu'un monstre peut t'attraper et te violer. T'as des pensées bizarres. Moi, je voulais pas mourir bêtement, en plus, j'avais un caleçon Pokémon. Tu veux pas mourir quand t'as un caleçon Pokémon? Parce que, non, mais c'est vrai, les flics voudront pas faire l'enquête quand ils vont arriver. Ils vont faire des selfies, des hashtags, il a chié sur Pikachu. Je voulais pas ce genre d'ambiance. Donc, je vous raconte ce film d'horreur. Le film avait un pitch à la base basique. C'est une famille qui va dans une maison et qui apprend que la maison est hantée. C'est un pitch basique. Mais ce qui est fou, c'est que cette famille, elle reste dans la maison. Alors, j'aime pas les clichés, ok? Mais dans ce genre de film, à 99,9% du temps, ce sont toujours des familles de blancs. Parce que tu mets une famille de noirs dans ce film, le film, il dure 2 minutes. Il faut le savoir. Nous, on rentre dans la maison, c'est hanté, au revoir, allez. Parce que nous, on a peur des esprits, on y croit, on croit au diable. Vous les blancs, vous croyez en rien, vous avez peur de rien. Dans les films d'horreur, le blanc, il est en haut, dans son salon, il y a un bruit dans la cave, il dit, tiens, je vais aller regarder ce qui se passe dans la cave. Tous les films d'horreur, j'ai vu un film d'horreur, Annabelle. Annabelle, c'est une poupée maléfique qui fait peur. Le mec, il a trouvé la poupée dans une benne à ordures. Elle est moche, elle est éclatée, elle fait peur. Il la ramène à sa femme, tiens, cadeau. La femme, elle fait quoi? Elle prend la poupée, elle la met au-dessus du lit, la nuit, elle fait ça, la poupée. J'ai vu un film dernièrement, ça, le clown. Un clown maléfique dans les égouts appelle un gamin, le gamin, il y va. Moi, mon voisin que je connais, il m'appelle, j'y vais, je viens pas, laisse-moi tranquille. Dans le film, il se pose des questions, mais qu'est-ce que le diable il veut? Ben, il veut vous tuer, en fait. Mais il faut parler avec lui. Non! Tu sais, il se pose des questions. Est-ce que la maison est vraiment hantée? Mais quand tu vois ta fille léviter au-dessus de son lit, les yeux révulsés en parlant latin, il te faut d'autres signes, vraiment? Que... Le film dont je vous parle, pour ceux qui ne l'ont pas vu, je vais un peu vous spoiler une scène, c'est Conjuring 2. Il y a une scène qui est ouf. Le gamin, il va boire de l'eau tard le soir. Il repart se coucher et sur le chemin du retour, il cogne son pied contre un camion de pompiers. Le camion s'allume. Pim-pom, pim-pom, pim-pom, pim-pom. Il éteint et il le fait glisser au fond d'une tente qu'il a confectionnée au fond du couloir. Le gamin va se coucher. Le camion se rallume tout seul. Pim-pom, pim-pom, pim-pom, pim-pom, pim-pom, pim-pom, pim-pom. Il glisse au pied du lit du gamin. Le gamin voit ça. Et il se dit, tiens, je vais aller voir dans la tente qui a pu lancer ce... Oh! Mais qui fait ça? Dans la vraie vie, un truc comme ça m'arrive, je cours, en fait. Même j'ai une famille, des enfants, je les abandonne, je cours. Merci, passez une bonne soirée.

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2: Est-ce que vous avez déjà pris une bonne cuite?
3: Oui.
2: Si, vous avez des têtes. Oui. Alors moi aussi. Alors je, évidemment, je ne suis pas pro-murge, hein, mais moi, je vois une nuit vers 3 ou 4 grammes. J'étais dans un bar louche. Alors dans ce genre de rade, je mets toujours mon sac derrière le comptoir. Oui, parce qu'une fois, je l'ai retrouvé farci au vomi, donc... Et comme j'avais pas de poche, j'ai mis ma carte bleue dans ma culotte. Donc alors, je bois, et puis alors, un cubi plus tard... Envie d'aller faire pipi. Alors, les toilettes, comment vous dire, pour que vous fassiez pas des cauchemars. Déjà, dès qu'on entre, il y a l'odeur. Et malheureusement, on ne peut pas respirer par la bouche, parce que sinon, on mange des mouches. Et alors, la pièce vient d'être refaite tout récemment, avec tout ce qui peut sortir d'un corps humain. Alors, chiotte à la turque, c'est important de le préciser. Non, parce que alors, pour nous, les femmes, déjà à jeun, c'est un peu l'école du cirque, mais alors péter, ça pourrait être une épreuve des Jeux paralympiques. Hein, ouais. Ah, mais c'est Fort Boyard. Hein, tu t'attends presque à avoir passe-partout accroché à la chevillette de la chasse d'eau. Ou le père Fouras, qui te ferait chier avec une devinette à la con.
4: Qu'est-ce qui est invisible et qui sent la carotte?
2: Un pet de lapin. Parce que là, bon, déjà caler les deux gros là, talons aiguilles sur les deux petites plateformes. Ah bah c'est Holiday on Ice. Hein, Philippe Candeloro les cagouins. Et sans se tenir au mur. Parce que sinon tu chopes la peste bubonique. Ou au mieux des taupes dans la pelouse. Alors ensuite, faut entortiller la robe en tire-bouchon et se la caler sur bras, hein, genre toge. Ensuite, faut baisser la culotte et le collant et tirer au maximum. Et ensuite, faut viser. Oui, parce que alors pour vous, messieurs, c'est pas trop compliqué de sortir le tuyau, d'arroser les plates-bandes et de tout ranger dans la cabane à outils. Mais nous les femmes, on a un système à aspersion aléatoire. Alors bon, moi, je m'en sors à peu près bien, à part les orteils inondés. Je me tamponne délicatement et je relâche ma culotte. Et là, autant vous dire que j'avais complètement oublié la carte bleue qui était dedans. J'entends bling, bling, bling, bling, bling, bling, bling. Et je vois lentement chavirer ma visa dans le trouloulou des Wawa. Alors, pardon, c'est bien fait, une visa, ça flotte. Bon, maintenant, j'ai quand même fait ni une ni deux, parce que pas sûr que ça surnage pendant 100 ans. Je me suis dit, c'est pas grave, je touille la piste de tout le 18e arrondissement. Mais au moins, je récupère mon pouvoir d'achat. Voilà. Alors, je me rhabille, en sortant, je vide tout le flacon de pousse-mousse pour nettoyer, et je reviens enfin au bar. Et là, tout le monde mord de rire, parce qu'évidemment, j'avais remis mon collant par-dessus ma robe. Donc j'étais en train de faire la mariole en culotte. Et le lendemain, chez Champion, carte muette. Donc voilà, messieurs, dames, vous comprenez pourquoi je ne recommande pas l'habitude.

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2: Je cherche du travail. Oh putain! Il y en a! Alors. Oh. Ingénieur. Cadre supérieur. Informaticien. Ah! Divers. T'as pas de honte, hein? Alors, non plus. Oh, pas mal, ça. Importante société de recyclage des déchets. Recherche. Jeune homme. 28 ans. Bac plus 8, 10 ans d'expérience. Oh! Pour trier les ordures. Salaire motivant, SMIC plus avantage en nature. Merci d'adresser CV plus photo, ainsi que lettre de motivation. Eh ben putain, je suis motivé à mort là. Moi, je vais lui en faire une quand même, je vais lui en faire une. Alors, monsieur, pourquoi votre annonce a-t-elle retenu toute mon attention? Sans doute, parce que les termes qui la composent, ainsi que la mission qui y est proposée, me semblent particulièrement attractifs. En effet, être dans la merde, ça me connaît. Ah, je vais me gâter. N'ayant eu que des petits boulots, je vis actuellement dans une hutte proche de la décharge. Ce qui, pour une fois, me rapprochera de mon lieu de travail. Fini les retards. N'ayant plus d'amis et pas assez d'argent pour m'en faire, je serai donc totalement disponible pour votre entreprise qui deviendra pour moi une seconde famille. Et peut-être avec le temps, monsieur le directeur, me permettrez-vous un jour de vous appeler papa? Sentiment, ça peut pas nuire, hein? Désireux d'intégrer enfin une entreprise dynamique et à dimension humaine. Où l'employé est considéré à sa juste valeur, mon ambition serait d'évoluer vers un poste inespéré de sous-chef trieur à 5009. De plus, que vous le proposez si généreusement, le SMIC me permettrait de n'être à découvert qu'à partir du 11. Je m'en réjouis, grâce à vous, je vais connaître le luxe et l'abondance. Courageux, téméraire, aventurier, fouineur. Telles sont les qualités indispensables que je me propose de mettre à votre service, blablabla. Je vous en supplie, monsieur. Non, rayez. Je vous en supplie, cher papa. Embauchez-moi. Et si vous ne le faites pas pour vous, faites-le pour moi. Ah.

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2: Tiens, j'ai 2 minutes, je vais faire mon testament. Oh la vache, ça m'a pris la nuit. À la fin, j'étais morte. Oh, le boulot. Oh non, parce que dès qu'on s'y arrête un peu, on se dit qu'est-ce que j'ai, où ça va aller. Alors, bon, pour le moment, c'est un brouillon, hein, c'est les grandes lignes. Mais je l'ai là, ah oui, je l'ai fait suivre, obligé. J'arrête pas de changer les trucs. Tout à l'heure, ma sœur m'a appelé, elle m'a contrariée. 4 pages. J'ai fait sauter 4 pages. Allez. Alors sinon, je crois que c'est pas mal, mon truc. J'ai fait 2 parties. Alors, la première partie, j'ai mis tous les gens que j'aime. Alors, il y a Poupette, il y a Anne, il y a Dominique, il y a Tony, y a tout ça, Frédéric, enfin bon, les gens que j'aime. Après, petit B, ceux qui m'aiment aussi. Alors, où je l'ai foutu ce post-it? Ah, voilà. Faudra que je leur copie sur mon... Il n'y en a pas pour 1 heure non plus, hein. Et puis j'ai mis aussi les gens que j'aime bien, comme ça, en vrac, dans le désordre. Jacqueline Joubert, j'aime bien, j'aime beaucoup cette femme. Très élégante, très bien. J'ai mis Pelé, on dira ce qu'on voudra, mais Pelé, c'est Pelé, hein, puis c'est tout, bon. Qu'est-ce que j'ai mis? Le prince Charles, j'aime beaucoup. Ça aussi, hein, quelle histoire, oh, enfin bon, bon. Bref, et alors, la deuxième partie, j'ai mis tous mes biens. Ça m'a pris un temps, j'ai tout listé, tout numéroté, tout étiqueté. Ah ben vous verriez chez moi, il y a des étiquettes partout. Alors, le premier commence à 1, forcément, et le dernier, je vais vous le dire. Pouh, 5012. Alors là, on est au bord de la grande surface, hein. C'est Carrefour, cela dit. Alors, pour quelqu'un qui s'est chiné, il y a des bons coups à faire, hein. En tout cas, tout va disparaître. Hey, surtout moi. Pas drôle d'ailleurs, hein? Bon. Alors, je crois que ça fonctionne. On va faire, bah, par exemple, au hasard, dites-moi, monsieur, 42, merci monsieur, c'est gentil. Alors, 42, Pierrette. Alors, Pierrette, oui, pas d'idée. Alors, pour la rime, Pierrette, une clamolette. Bon, ça aurait été Pierrot, j'aurais mis une pompe à vélo. Et ça aurait été Pierre-Yves, j'aurais pas mis 1 kilo d'endive. Non. On va prendre un autre, par exemple Simone. Simone 2028, je peux pas la voir cette Simone. Qu'est-ce que je vais coller à elle? Simone 2028, ou très bien, une télécommande. N'empêche, elle pourra pas dire, je vais rien laisser. Hein. Alors, Jean-Denis, d'où il sort celui-là? Je le connais même pas. Alors bon, je suis folle, je sais même pas ce que j'ai écrit. Hop, Jean-Denis, séparé, c'est mon frère. Alors là, le plus difficile, c'est les proches. Ah oui, c'est les proches, parce que il y a ce qu'on veut leur donner, mais il y a aussi ce qu'ils pensent qu'ils vont avoir. Et là, il faut le trouver, le juste milieu. Hein. Par exemple, ma sœur, elle pense qu'elle aura 100 000. Moi, je voulais lui laisser 20 000. Le juste milieu, elle aura 10 000. C'est les 4 pages, hein. Elles sont là. Hein. Alors, mes parents, c'est pas que je veux rien leur laisser, hein, mais bon, dans l'ordre des choses. S'il y a un bon Dieu, hein. S'il m'arrive pas de tuile, bien sûr, hein. Bon. Enfin, bon, ce que je veux dire, c'est, hein, bon, si tout se passe bien, c'est quand même eux qui vont partir avant moi. Merde, alors, hein. Alors là, manquerait plus que ça. Parce que, alors, attendez, je m'excite. Mais s'ils meurent avant, ils vont me léguer des trucs. Et ça, j'ai pas du tout pris en compte, moi. Eh oui, mais c'est des trucs à redistribuer. Alors, mes parents, donc ce jour, je lègue à mes parents tout ce qu'ils m'auront légué. Vas-y, tu sais, pour prendre, hein, c'est pour prendre un camion, déménager de chez eux, venir chez moi, décharger le camion, le recharger, repartir chez eux, hein, crac crac, tout ça le jour de l'enterrement. Franchement, on aura autre chose à foutre qu'à trimballer les meubles, hein. D'autant qu'on aura déjà les 2 cercueils à se farcir. Les trois avec le mien quand même, je suis là aussi, hein, bon. Ça tient pas la route, moi je vous la donne la combine, ils me donnent tout, je garde rien, et puis, hein, rendez-vous.

c'est du boulot, hein. Alors, je sais pas vous, mais moi, tout ce qui est cousin-cousine, c'est famille et pas famille. C'est-à-dire, c'est pas 10 000, hein, ça peut pas être 10 balles non plus, hein. Même si on meurt d'envie, qu'est-ce que je leur ai mis à eux? Je sais même pas comment ils s'appellent, alors moi. Alors, ah ben les voilà. Naz 1, Naz 2, Naz 3. 36, 37, 38, alors crac, j'y suis. Oh, très bien. Refourguez les merdes. Parfait, il est bien ce testament, non? Hein, c'est bien de faire un testament avant. Hein, faut dire qu'après, hein, difficile. Bon, mais d'ailleurs, si je veux aller jusqu'au bout, faut que je pense aussi à la concession, hein. Parce que si je les laisse faire, je vais me retrouver dans un bled paumé, avec un cercueil pourri, hein. Il y en a deux, trois, là, des connards. Ils sont capables de me poser à même le sol à l'indienne, oui. On la bâche et on va bouffer. Non, non, non, non, je décide, je gère, j'anticipe, je prévois et surtout, je vous emmerde. Oh, oh, oh, alors, ah ben, il faut être clair, hein. Non, moi, je voudrais un truc qui a de la gueule, mais pas tape à l'œil, hein, pas tape à l'œil. On est fiers d'y emmener ses amis, mais sans susciter la jalousie. Alors bon, pour le marbre, faut que je pense à la couleur, à la forme, au texte, le... baf, af, af. Bon, enfin bon, et puis merde, épitaphe, voilà, épitaphe. Alors, épitaphe. Moi, je veux pas une phrase du genre si Gigi, on s'en doute que Gigi, je fais pas des crêpes, hein. Ah, si Gigi, c'est que j'ai pas pu faire autrement. Non, non, moi, j'aurais une phrase plus originale, plus... Il y en a un, alors j'avais beaucoup aimé, il avait marqué quand je vous le disais que j'allais pas bien. Ah, là, pour pas aller bien, il allait pas bien, hein. Mais bon, alors, il y a toujours la phrase classique, je repose en paix. Sans faute d'orthographe, si possible. ou peut-être mieux une phrase comme ça, la phrase, voyez, que tout le monde connaît, que plouf, vous voyez, pour toujours, à tout jamais, à tout à l'heure. C'est pas facile, mais vous voyez, je vous parle, là, je me dis, faut que je pense aussi au cercueil. Oui, ben on n'aime pas ce mot, comment voulez-vous que je l'appelle, hein? Ah non, incinéré, c'est hors de question, je supporte pas la chaleur, moi, non. Non. Bon, enfin, appelons le MM, hein, bon, pour les âmes sensibles, donc. Mais enfin, donc, le MM, qu'est-ce qu'on fait? Qu'est-ce qu'on fait? Parce que moi, je la pose la question. Il y a deux solutions, cher ou pas cher. Alors, pas cher, on tombe tout de suite dans la sapinette. Moi, plutôt crevé que de la sapinette. Pourquoi pas de l'aglo aussi, alors, à ce moment-là, alors. Alors, quatre plaques d'aglo, huit clous, un marteau, hein. Je le fais moi-même ce week-end, ça coûtera pas de balle, hein. Pas cher pour pas cher, y'a qu'à démonter des armoires, alors ça. J'en ai à tirer l'arigot, des armoires. Derrière, tout ça, c'est de l'armoire. Armoire, alors je te démonte quatre portes, cric crac, hein. Mieux encore, qu'est-ce qu'on s'emmerde, un tiroir de commode. Allez, passe-moi le tiroir, hop là, crac, comme ça on pourra dire, y'a un polichinelle dans le tiroir. Je suis énervé, je m'énerve, le sang, ça monte. Le sang, je sais pas si c'est vous le testament, j'ai les nerfs, là ça monte. Qu'est-ce que j'ai besoin d'aller faire un testament moi aussi, hein? Je vais bien, je suis en pleine forme, y'a aucune raison pour que je meure, hein? On va pas me tirer dessus demain, je travaille pas dans la mafia. Je suis caissière au printemps, alors avant qu'on me tire dessus, y'a un peu de marge quand même, hein? Bon oui, alors d'accord, je me coince les doigts dans le tiroir caisse, mais enfin, hein, je gigule très vite l'hémorragie. Bah si, je garotte, hein, Je me vide pas de mon sang comme ça, la première érapure, un samedi après-midi au printemps, rayon soutien-gorge. Oui, je travaille au soutien-gorge, c'est ça la tuile, elle est là la tuile, hein. Quel bonnet. On dirait qu'elle part tout au ski. Oh non, je peux plus les voir. Il y a un jour, je vais en dessouler une, je le sens. Je le sais, je sais même laquelle, celle qui rigole tout le temps. Combien je vous dois? Stoum, stoum, tac, tac, hein. Là, tu rigoles moi, là, hein. Ah, tu gigotes par terre, là, ça te l'a claqué le truc, là, hein. Moi j'irai en prison, je serai pris en charge, mon lit ma gamelle, mon esquimau caramel, je tomberai amoureuse d'un maton, on bouffe l'esquimau et pas le maton. Voilà. Ah ben voilà, comme ça vous avez vu en tout cas, hein, je vais bien, hein. Quand je fais pas mon testament, je rêve que je vais en prison, ça c'est une fille qui va bien. Vous voyez, si on vous demande comment je vais, vous direz, écoutez, nous on l'a vu dimanche, cette fille, elle va drôlement bien.

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2: Bonsoir. Le magazine Perdu de Recherche va tenter ce soir de redonner un peu de joie de vivre à une personne. Et cette personne, ce soir, est un cas unique. Unique de par l'ampleur et l'originalité de la tragédie que la personne subit au quotidien. Bonsoir, monsieur.
3: Bonsoir.
2: Alors, au cœur de votre douloureux problème, vous ne savez ni votre nom, ni votre prénom.
3: Non, c'est ça, oui, je sais.
2: Ah, vous ne savez plus qui vous êtes. En fait, vous êtes ce qu'on peut appeler un amnésique.
3: Oui, c'est ça, je suis un amnésique.
2: Un amnésique. Alors, pour faciliter les choses pour les téléspectateurs qui, j'en suis sûr, sont déjà très émus, nous allons vous appeler pour le moment Robert.
3: Je préfère Gérard, si vous voulez.
2: Oh, si vous voulez, Gérard. Alors, Gérard, pour faciliter, puis pour expliquer un petit peu aux téléspectateurs, qui, j'en suis sûr, sont déjà très émus, je vais résumer votre accident donc, en décembre 90, le 7 décembre exactement. Donc, vous avez un accident de voiture, ouais. Elle plonge dans un étang, vous ne vous souvenez plus de rien, et c'est un petit peu le début de l'enfer pour vous. C'est le début de l'enfer, c'est ça. C'est... Vous pouvez le dire, c'est, hein, c'est le début de l'enfer, je veux dire. C'est...
3: Ah oui, c'est le début de l'enfer.
2: De l'enfer, c'est horrible. Ouais. C'est horrible. Alors, tout de suite, devant un public qui, j'en suis sûr, est déjà tout à fait bouleversé, j'espère qu'en direct, votre vie va redevenir normale, Gérard. Et nous retrouvons tout de suite Bruno, qui se retrouve dans la banlieue de Cambrai. Cambrai, ça ne vous dit rien, Bruno? Bruno?
4: Oui, tout à fait, Jacques. Oui. Nous sommes actuellement à Cambrai, plus précisément dans la rue Lespinasse, que voici. Je descends quelques marches et j'atterris dans une cour. Au fond de cette cour là-bas, juste derrière moi, vous avez une porte. Je vais frapper. Une personne va certainement m'ouvrir et pour cette personne qui ne se doute de rien, peut-être la fin d'un long calvaire. Bonsoir madame, excusez-nous de vous déranger, voilà, c'est toute l'équipe de Perdu de Recherche. Excusez-nous de vous déranger, nous avons des révélations à vous faire madame, n'ayez crainte.
5: C'est pour l'émission de Sabatier?
4: C'est pour l'émission de Perdu de Recherche madame. On peut entrer chez vous?
5: Ah ben je vous en prie, mais
4: merci, vous êtes bien aimable.
5: C'est pour Sabatier?
4: Non madame, Perdu de Recherche.
5: On avait dit quelque chose en nous?
4: Oh, beaucoup plus madame, beaucoup plus que cela. Écoutez-moi bien. Votre mari a disparu depuis 6 mois, est-ce bien exact?
5: Ah oui.
4: Vous êtes sans nouvelles de lui?
5: Ah, sans nouvelles, oui. Et qu'est-ce qu'on a gagné alors?
4: Non, madame, écoutez-moi bien. Votre mari a été retrouvé grâce à toute l'équipe de Perdu de Recherche et votre mari est bien vivant, madame. Oui, bien vivant, mais bien entendu.
2: Vous entendez, madame?
5: C'est toi, Robert?
2: Robert.
5: Robert, c'est toi?
2: En fait, c'était Robert. Quel est votre prénom, madame?
5: Ghislaine.
3: C'est qui, lui?
6: C'est qui? Oui, bon, si c'est pour Foucault, on n'a pas noté les numéros parce qu'on est...
5: C'est la télé.
6: C'est Ushia?
5: Mais non, c'est la télé, ils ont retrouvé Robert. Robert est vivant.
6: Comment ça, Robert est
5: vivant? Robert est vivant.
6: Mais nous voilà là ou quoi? Tu nous vois, Robert?
3: Oui, oui.
6: Salut, mon pote, t'es pas mort? Enfin, t'es pas noyé? Enfin, t'as pas. Hein?
3: Pas,
6: oui, attendez. Robert,
5: c'est Jean-Louis!
6: Tu me reconnais, c'est moi ton pote. Jean-Louis, bah oui.
5: C'est Jean-Louis, oui.
6: Je me suis occupé de Gisèle parce que je pensais que t'étais noyé, alors.
5: Il a été très gentil avec moi, tu sais.
6: Ah oui, bah oui.
2: Jean-Louis, ça vous revient.
3: Ça y est.
2: C'est extraordinaire, la mémoire revient.
3: Oui. C'est mon pote Jean-Louis, c'est mon meilleur ami, oui, je me souviens, ça y est. C'est ma femme, Ghislaine. Et ce jour-là, ça y est, ça me revient, le jour de l'accident, et Jean-Louis m'a prêté sa voiture. Je venais de gagner au loto.
2: Vous veniez de gagner. Oh, la
5: mémoire. Mais c'était même pas capable de saboter des freins.
6: Alors, Steve, reste à saboter les freins.
5: J'aurais qu'à le faire,
6: c'est tout.
2: S'il vous plaît, messieurs, dames, on vient d'apprendre une bonne nouvelle. Il paraît que Robert venait de gagner au loto.
3: Loto?
5: Oh non, oh là là.
6: Oh, si peu.
5: Si peu, monsieur Sabatier.
6: Trois fois, rien.
5: Vraiment rien du tout, oh là là.
2: En tout cas, ici, c'est vraiment un grand moment d'émotion. Je pense que pour vous, c'est la même chose.
6: Pensez donc.
5: C'est un grand moment d'émotion, oui.
6: Ah oui, savoir qu'on est très émotionnés.
5: Oh là là.
6: C'est sûr.
2: Je crois qu'il est temps de se retrouver. Vous allez retrouver votre chez vous.
3: À la maison, oui.
6: Ah non, attendez, pas à la maison.
5: Non, pas à la maison.
6: On va se donner rendez-vous. Oui, au centre commercial, Robert, on va te donner rendez-vous.
5: C'est lui où que tu avais l'habitude de faire les courses, Robert.
6: Le truc et tout, là. Au quatrième sous-sol, comme ça.
2: À quelle heure?
6: Vers une heure du matin, oui. Comme ça, tranquille.
5: On sera plus tranquille.
2: C'est formidable.
6: Ah oui, oui.
2: Ne vous ratez pas.
5: Oh, cette fois-ci, on ne te rattrapera pas, Robert.
6: On va pas te rater, mon pote. Allez, salut.
3: Oh, c'est formidable ce qui m'arrive, c'est formidable.
2: Ah oui, moi aussi je suis tout à fait.
3: Merci.
2: Tout à fait.
3: C'est grâce à vous, grâce à Perdu de Recherche.
2: C'est bien.
3: Merci.
5: Ça, c'est de ta faute.
6: Ta gueule, Bouffiès.
5: La prochaine fois, c'est moi qui le ferai.
6: Arrêtons d'y filmer, souris.

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2: Oh, je meurs pas de calme Picardie, j'ai disparu. Là d'où que je suis né, là d'où que j'ai grandi, là d'où que j'ai appris à bien parler le français comme il faut. C'est une catastrophe. Maintenant, ça s'appelle les Hauts-de-France. Les Hauts-de-France. On est devenu les hautains et les hautaines des Hauts-de-France. Eh ben, pourquoi? C'est quand on peut plus dire ch'ti ou ch'ti mi de ch'nord, hein? Mais je suis plus une binoute de ch'nord, hein? Non? Je suis un hautain tête de quien? Hautain tête de quien? Pour les non-ch'ti, c'est hautain tête de chien. Mais t'imagines, dans Bienvenue chez les ch'tis, si Michel Galabru, au lieu de dire « C'est le Nord », il aurait dû dire « C'est les Hauts-de-France ». Mais c'est n'importe quoi. C'est que, hey, on peut plus dire non plus « Hein ?» Plaît-il? Je suis retourné dans le Schneur, là, depuis que ça a changé de nom, pour rendre visite à ma mère. Eh ben, je l'ai pas retrouvé, hein. Ma propre mère a pas déménagé, mais avec tout qui a changé de nom, je sais plus d'où qu'elle habite. En montant de Paris, j'ai tout raté. J'ai raté le Picardie, le Faux de Coller, j'ai perdu le Schneur. Il n'y a plus de panneau, il n'y a plus rien. Quand tu vas sur la Rhin, il n'y a plus qu'un grand panneau comme je suis sur l'autoroute avec marqué dessus « Hauts-de-France ». Écrit comme ça, tu sais, avec une écriture de péteux comme ça. Et après, mais j'ai roulé, tu sais, j'ai roulé. Ah, j'ai 5 hectares comme carrette, hein. J'ai roulé vite en voiture. Et je me. Bah ouais, je traduis, hein, obligé, hein, avec. Je me suis paumé, t'es tout là. Oh, j'ai pleuré comme une vassagne. J'ai pleuré comme une serpillard. Hein. Et je suis désolé de carrette, tu sais. J'ai quitté mon véhicule. Hein. Et d'un seul coup, heureusement, j'ai croisé quelqu'un. Et je dis, hé, Biloute, je me... pardonnez-moi. Je me suis... Zégara. Je suis hautain des Hauts-de-France. Et je suis en quête de ma contrée. Il me dit, oh, à la cœur, non, bah, tu t'es trompé, Diffieux. Tu t'es trompé, Diffieux. Ouh là là. Ne serais-je point monté un poil trop haut? Je suis en Belgique, ici n'est-il point? Une fois. Il me dit, oh non, non, ça s'appelle plus la Belgique, ici non plus. Hein. Dis entre vous aussi. Mon Dieu, mais comment votre belle Belgique s'appelle-t-elle maintenant, par-devers moi? Oh là, oh, le nouveau nom est fort gay. Suite à l'initiative française, notre gouvernement a aussi décidé de changer. Hein. Notre Belgique s'appelle maintenant le Royaume du Dessus des Hauts-de-France, là au-dessus.

0: Il y a 6 mois, j'étais en tournée, hein, à Toulouse, et ma femme était à Paris. Donc on se voyait peu et on se manquait beaucoup. On a donc décidé de s'exciter à distance par sexto. C'était vraiment la première fois. Le problème, c'est que ma femme et moi, on a douletteux le correcteur orthographique qui corrige toutes les insanités. Donc j'ai gardé la conversation pour vous la lire. Ça vous intéresse ? Bande de petits vicieux. Ok, alors voilà, je la retrouve. Elle est là. Alors, moi. Chérie, je suis tout nu dans ma chambre d'hôtel à Trop Lourd. Oui, déjà, en fait, il a corrigé Toulouse, enfin Trop Lourd. Enfin bref, vous avez compris, déjà, ça merde. Voilà. Elle. Tu m'envoies une photo de ta grosse botte ? Moi. Oui, en plus, je boude comme un âne. Et toi, comment es-tu habillée ? Elle. Je suis habillée comme une flûte. Comme une grosse escalope. Et j'aimerais que tu me défonces le vacherin. Moi. J'aimerais remonter ta jupe pour voir ton col. Oui, alors là, il aurait mieux fallu ne pas corriger parce que cul, c'était moins dégueulasse, je trouve. Et j'ai ajouté, j'aimerais titiller ta Chartres. Oui, autant Toulouse, il connaît pas, mais Chartres, il connaît bien. Moi. Oh, ça y est, je viens. Ah, c'est bon. Ah, ça y est, j'ai joué partout sur les draps. Bonne nuit. Elle.
1: T'es vraiment qu'un jaculatoire précaire.
0: Alors, jaculatoire, ça existe en fait. C'est un synonyme de succinct et de concis. Voilà. Vous l'aurez compris, on a arrêté les sextos. Bonsoir.

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2: N'empêche que c'est vrai que c'est difficile pour un homme, la vie de couple. Bah, quand t'es célibataire, tu décides tout seul. Puis après, bah, c'est ta femme qui décide de tout.
3: Ma chérie, juste, je voulais savoir, est-ce que c'est bon pour toi au niveau du poids, tes trois valises hein? Non, mais je te pose la question parce qu'il y a un maximum autorisé dans l'avion, donc c'est pas... Non, monsieur, c'est bon pour toi, c'est bon pour moi. Pardon, monsieur? Ça fera 240 euros de surtaxe? Non, non, bon, on va répartir, tiens. Tiens, ma chérie, tu me donnes ma valise qui est à moitié vide? Hein? Je vais regarder un petit peu les tiennes, savoir ce que t'as pris. Attention, qu'est-ce que tu fais, là? Pourquoi tu cries? Tout le monde nous regarde dans l'aéroport. Tu aimes te donner un spectacle? Cela te procure du plaisir? Alors, on peut parler? Es-tu de nouveau disponible? Alors, on va compter combien t'as pris de maillot de bain pour les vacances. Alors, 1, 2, 3, 4, 5, 6, 7, 8, 9, 10, 11, 12, 13, 14, 15, 16 maillots de bain. T'as pris 16 maillots de bain. Non, bah tu as raison, par 8 jours, donc... Ben ça fait 2 par jour, ouais. Si on a un qui est mouillé, tu mets l'autre, évidemment. Pardon, monsieur? Oui, c'est moi, oui. Une photo? Avec plaisir, je vous en prie, venez, c'est... Attention, on se met en place, hein. Attends, ma chérie, s'il te plaît, 2 minutes, là, c'est mon public, hein. C'est grâce à eux qu'on part à l'île Maurice tous les 15 jours, hein. Voilà. Merci, monsieur, merci, madame, merci pour la visite. Une agréable journée à vous également, bon vol, bonne fête de fin d'année, joyeuse Pâques, au revoir. Pardon, ma chérie, qu'est-ce que tu dis? Si, j'y ai pensé, j'ai tes petits cadenas. Sois pas inquiète, on va bien sécuriser tes petites valises. Hein, en même temps, si on voit un bagagiste avec des tongs dorés en 38, on le repérera facilement, le voleur. Voilà. En général, ça commence comme ça. Et puis, une nuit, tu te retrouves en forêt de Rambouillet et tu creuses.

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2: Ça me fait très plaisir d'être là, vous savez, j'ai toujours un petit peu honte du métier que je fais. Parfois je me dis pourquoi j'ai pas trouvé un vrai métier, quoi. C'est vrai, bah déjà parce que j'étais nul à l'école. Moi, le seul prof qui me défendait à l'école, c'était le prof de techno. C'est le mec qui t'apprend à faire en 6 mois ce que tu peux acheter en 1 seconde à 1 euro chez le chinois. Des interrupteurs, ouh ! Des minuteurs, ouh ! À nous le marché asiatique ! Qu'est-ce qu'il fout le prof de techno au conseil de classe ? Parce qu'il a déjà empêché un redoublement, tu sais. Gérard, prof de techno. Ça fait quand même 6 mois. Il peut pas redoubler, petit Max, il est bon en soudure. Le prof de techno au conseil de classe, c'est comme si t'avais un conseil des ministres, tu sais, avec tous les ministres, François Hollande, et au milieu t'avais un garagiste, tu sais. T'imagines François Hollande, alors qu'est-ce qu'on fait pour redresser la France, monsieur Hernandez? On change la courroie, non? Mais c'est fou quand même, dans un collège, quand t'y penses, t'as le prof de techno, t'as le prof de PS, et d'un autre côté t'as le prof de français, t'as le prof d'histoire, tu sais. Ça doit faire des discussions un peu différentes dans la cour. Si t'imagines le prof de français, Philibert. J'ai été voir Gérard, le prof de techno, quelqu'un de très humain, quelqu'un de très bien. Je lui ai dit, Gérard, méfie-toi des élèves. Je lui ai dit, Gérard, l'homme est un loup pour l'homme. Jean-Louis, t'as le prof de français qui vient me voir, tu sais ce qu'il me propose? Un plan de PD avec des loups. Philibert. Tu sais, je suis retourné voir Gérard, le prof de techno, quelqu'un de très bien, quelqu'un de très humain. Je lui ai dit, Gérard, l'éducation est une lutte. Je lui ai dit, Gérard, l'éducation, c'est veni, vidi, vici.
3: Jean-Louis, tu sais ce qu'il me dit? Qu'il a envie de chier.
2: Tu sais, je suis retourné voir Gérard, le prof de techno. Oui, il aime bien lui parler en ce moment. Je lui ai dit, Gérard, méfie-toi des élèves. Je lui ai dit, Gérard, avant d'être un homo sapiens, l'homme était un homo erectus.
3: Je l'ai cogné.
2: Non, voilà, tout ça pour dire que j'ai pas fait d'études, et pourtant, voilà, je vous le dis ce soir, ma maman, elle aurait rêvé que je fasse des études, comme toutes les mamans, elle aurait voulu que je sois médecin. Pas n'importe quel médecin, chirurgien. Hein, parce que t'es pas forcément fier de ton fils parce qu'il a fait médecine. Hein. Pardon, mais la maman d'un proctologue. Tu vois ce que c'est, toi, petit, un proctologue? C'est le médecin des fesses et des intestins, voilà. Tout ce qui l'intéresse, c'est là où il y a du caca, quoi. C'est le mec aux toilettes, il a l'impression de travailler, tu sais. Hop, hop, hop, hop, hop, tirez pas la chasse. Personnel. Non, c'est vrai, c'est le seul médecin à qui tu préfères faire la bise. Ça va, docteur? Ah non, je vous fais la bise. C'est mal vu, les proctologues, c'est marrant, hein. Tu sais, même dans le monde de la médecine, ils sont mal vus. Tu sais, par exemple, les dentistes les aiment pas. Alors que c'est pas très loin, les gestes du proctologue et du dentiste, hein. Bah, le dentiste, il dit dit ah. Proctologue, il dit dit P. Le dentiste, il dit oh là là, faudra vous laver les dents. Le dentiste, il dit oh, vous m'avez postillonné dessus. Bon, enfin bref. Alors, la spécialité du proctologue, c'est la coloscopie. La coloscopie, c'est quoi? C'est le fait d'aller te regarder les intestins avec une caméra. Voilà, tu mets une caméra dans les fesses, un peu comme Clara Morgan. Voilà. Alors, moi, j'en ai fait une cette année. En même temps, il me l'avait bien vendu, le salaud. Il m'avait dit, vous allez voir, c'est un voyage intérieur. Ah, vous allez visiter des territoires inexplorés. Hein. Bah, je peux dire que le pire, c'est le réveil. Parce que tu te réveilles quand même dans un lit qui n'est pas le tien. Les fesses recouvertes de vaseline. Un mec qui dit, je vous rassure, tout s'est bien passé. T'es Yves Saint-Laurent après une soirée au palace, quoi. En même temps, filmer du caca, c'est pas nouveau. Je sais pas, y en a qui regardent Énergie 12. Cette chaîne, elle a dû être montée par des proctologues, c'est pas possible.

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2: J'ai grandi au Bénin, un petit pays d'Afrique de l'Ouest, dont je vous dirais bien que c'est le pays le plus corrompu du monde. Enfin, le problème, voyez-vous, c'est que les pays voisins pourraient me traîner en diffamation. Ouais, les gars sont bons, hein. Les gars sont très forts. J'ai grandi dans une famille aisée, vachement aisée, riche même, dont vous l'aurez compris, mon père fait de la politique sur place. Ouais, quand t'es fils d'homme politique africain comme moi, en général, les gens pensent que ton père détourne l'argent du gouvernement à son profit. Et moi, j'estime que rien que l'insinuer, c'est vachement insultant. Parce que c'est vrai, en fait. Mais bien sûr, il y a un vrai talent dans le domaine. Alors, est-ce que c'est bien, est-ce que c'est mal? Oui, c'est mal, sans doute. Mais la corruption, les gars, a le mérite d'être le seul domaine où l'homme blanc dit à l'homme noir, apprends-moi. Et je ne vous cache pas que j'aime bien l'idée. Moi, mon père était un génie du mal, un criminel passionné. Pour vous dire, enfant, j'en avais marre des bruits de couloir. Son père a piqué ci, il a encore piqué ça. Du coup, un jour, je vais dans le bureau de mon père, je m'encourage à demain. J'arrive, blam, papa, t'arrêtes la corruption, y en a marre. 2 minutes après, je ressors de là avec une PlayStation flambant neuve. Comment tu veux lutter? J'ai viré de bord sur le coup. Dès qu'on me disait, ton père est un voleur. Oui, mais toi, tu n'as pas FIFA, mon ami. Tu connais la télévision? J'en ai 2. Une pour moi, une que j'utilise pas. J'ai couché avec 30 femmes, pas parce que je suis beau gosse, non. En au Bénin, il fait 42 degrés à l'ombre et j'ai une piscine. Je suis la cache fraîcheur du quartier. Tu connais pas la piscine? Non? Eh ben, demande à ta sœur. Elle sait bien nager maintenant, hein? À la fin de ma soirée grillade avec mes potes, on a fait un truc qu'il fallait pas faire, mais que je pense que tout le monde a fait à un moment donné cet été. On n'avait plus de viande, donc on a mis une grande table dans le jardin, et puis on a mis tout l'alcool qu'il y avait dans la maison. On s'est dit, on va mener un débat politique. Idée à la con. Idée à la con. À 2h du mat bourré, idée à la con. Et on a choisi comme thème de débat la colonisation. Double idée à la con. Parce que là, en tant que chocolat, j'étais très très chaud sur le sujet. Et je me suis rendu compte, en écoutant un de mes potes bourré, mais du coup un peu con quand même, qu'en 2018, il y en a qui pensent encore sincèrement qu'on allait faire la guerre en Libye parce qu'on voulait sauver le peuple libyen. Il y a un côté mignon, tu vois. Non, il a le droit de le penser, mais honnêtement, au trivial poursuite, je le prends pas dans mon équipe. Non, parce que je suis compétiteur et je veux gagner, tu vois. Je pense pas qu'il va apporter une plus-value au collectif, quoi. Je peux jouer? Non, Diego, discrimination choisie, t'es vraiment trop con. Et puis, il m'a dit un autre truc qui m'a fait délirer. C'est là que je me suis rendu compte que les Européens, quand même, on est un peu prétentieux. Parce que, contrairement aux apparences chocolat, je suis Européen. Et il m'a dit un truc, je me suis dit, c'est quand même une phrase de mec qui a le melon. Il a commencé la phrase en me disant, écoutez bien, c'est quand même normal. Aucun mec bourré à 3h du mat démarrant une phrase par, c'est quand même normal, ne la finit bien, ok? C'est obligatoire. Il me dit, c'est quand même normal. Comment y apporter la liberté aux peuples opprimés? J'ai trouvé ça vachement insolent pour un mec qui, au départ, est livreur de pizza. Non, il n'y a pas de son métier, hein. Je veux bien croire qu'avec son boulot, il voit du pays. Il y a un côté voyage-voyage, quelque part, avec ça, hein. Mais de là à faire du droit international, quand même. La question qu'on lui pose de plus, c'est comment ça, il n'y a pas de sauce piquante? Faut revenir à des choses plus simples, quand même. À la fin de ma soirée, il y a un autre pote qui m'a fait délirer. Il m'a dit un truc que j'avais déjà entendu. Et je voulais en parler avec vous ce soir. Il m'a dit, les Africains, faut vous détendre au bout d'un moment, ok? Il y a quand même eu des bons côtés dans la colonisation. Il y a eu des bonnes choses. On vous a construit des routes, des hôpitaux. Ça va? Je me suis dit, ne le mange pas tout de suite. Je me suis dit, putain, je vais d'abord lui expliquer, tu sais. Et le mec me dit, oui, je lui dis, attends, moi, j'y étais pas, d'accord? C'est vrai. Mais juste, si je me mets à la place des gars de l'époque, ils avaient invité personne, les gars. C'est quand même un argument qui compte, ça. Imaginez, il y a un mec qui rentre chez vous, ok? On fait une simulation qui vaut encore aujourd'hui. Imaginez, il y a un mec qui rentre chez vous. Il rentre sans frapper. Bram! Déjà, c'est chiant, hein? On est déjà sur une dynamique de bagarre, hein? Je te le cache pas, hein? Il est fou, lui, ou quoi? C'est mon jardin, monsieur! Mes impôts! Le mec squatte ton canapé, la partie que tu préfères, ok? Il vide ton frigo, il bouffe ton yaourt spécial Ligue des Champions pour suivre le PSG, ce connard. Il squatte ta chambre avec ta femme à l'intérieur parce que c'est un homme qui estime qu'il faut aller au bout des projets. Et il te dit à la fin, bon monsieur, c'est vrai, j'avoue, je suis un peu envahissant. Mais voyez de mon côté, j'ai installé le Wi-Fi.

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2: Vous savez, il y a une question qu'on pose toujours aux humoristes, c'est comment vous faites pour faire rire? Ben, il y a des trucs, il y a des ficelles, c'est comme en magie. Un humoriste, c'est quoi? C'est un mec riche qui fait rire des pauvres. Attention, ça c'est quand ça marche. Hein. Sinon, t'es juste le mec relou au bureau. Hé, hey, Michel, tire sur mon doigt! On a tous été un Michel une fois dans notre vie, tous. Donc, il faut avoir le sens de l'humour. Et l'humour se divise en trois catégories. La dérision, l'autodérision et le second degré. La dérision, c'est quoi? La dérision, c'est dire quelque chose à quelqu'un que tu ne penses pas vraiment. Comme, mademoiselle, vous êtes très très belle. Et... Mais non, je rigole, mademoiselle, vous êtes là. Et... Il y a l'autodérision. L'autodérision, c'est se moquer soi-même. C'est quand je suis rentré tout à l'heure, mademoiselle qui m'a regardé, qui a fait « Je te l'avais dit qu'il était drôle, Corneille !» Et il y a le second degré. Le second degré, c'est une option. Hein. C'est pas tout le monde qui l'a. C'est comme le bon goût, hein, n'est-ce pas, monsieur? C'est pas tout le monde qui l'a. C'est une façon de ne pas interpréter les choses telles qu'elles sont présentées, telles qu'elles sont dites. C'est une forme d'ironie. Hein, je vais vous donner un exemple. Il y a un mec qui m'a raconté une vanne qui exprime bien ça. C'est Barack Obama, David Cameron et des invités qui sont à la Maison Blanche. Il y a un des invités qui dit au président: excusez-moi, monsieur le président, mais dites-moi, qu'est-ce que vous faites de vos journées? Le président répond: « Eh bien, nous planifions la Troisième Guerre mondiale. »« Ah bon? Et elle sera comment? » ?»« Eh bien, nous allons tuer 4 millions de musulmans et un dentiste. » »« Un dentiste? Mais comment ça? » Et là, David Cameron explose de rire. « Je te l'avais dit, Barack, tout le monde s'en fout des musulmans. » J'ai fait la même en utilisant des juifs et elle a moins bien marché. Bon, c'est dégueulasse ce que je viens de dire. Hein. C'est dégueulasse, pourtant, c'est ça, le second degré. On va voir si vous avez compris la différence entre la dérision, l'autodérision et le second degré. Monsieur, si je dis, il est sympathique, l'autre, Anthony Bamboula, l'ami chocolat. Ça, c'est du racisme, putain! On est en 2016, c'est intolérable, c'est inacceptable. J'adore monsieur qui chie dans son foc. Non! J'ai dû rigoler, arrêtez, j'ai dû rigoler. Vous avez raison, c'est du second degré, effectivement. Alors, je vais vous donner la liste des trucs indispensables qu'il faut faire pour faire un bon one-man show. Premièrement, quand les humoristes arrivent sur scène, le premier truc qu'ils font, c'est qu'ils demandent toujours au public comment il va. Ça va?
3: Ouais!
2: En vrai, on s'en branle. Alors, donc demander comment va le public, check.

0: beau souvenir de ma vie d'artiste. Donc, merci. Créer un faux moment d'émotion, check. Alors, ça aussi. Vous savez, quand l'humoriste, il a été méchant ou quand il a menti, il faut tout de suite désamorcer avec un truc sympa, un petit geste, je sais pas, comme aller rouler une pelle à un mec qui est assis devant. Alors, qu'est-ce qu'on a comme client ce soir? Je vois qu'on est plus Georges Brassens que Georges Clooney, hein, on est... Ça va être vous, monsieur, parce qu'avec cette chemise-là, vous pouvez pas être hétéro. Si vous êtes hétéro, vous êtes dit « Hey, ce soir, je vais voir Cavana, je vais mettre ma chemise de PD. » D'accord. Donc, faire une vanne sur les fringues, check. Faire une vanne de PD, check. Se trouver une tête de Turc pour le spectacle, check. Je vois qu'il n'y a aucune solidarité chez les mecs. Aucune solidarité. J'ai un monsieur qui souriait. J'aime bien votre tête, monsieur. Filer la gastro à un mec du public. Elle est très longue, cette liste de trucs importants, indispensables qu'il faut faire dans tout bon one-man show. Il faut faire un mauvais jeu de mots, il faut faire un sketch politique, il faut faire un sketch sur les hommes et les femmes, jouer au bilboquet avec sa bite. Elle est très longue. Dire le mot « bit » gratuitement, check. Qu'est-ce que je suis content d'être à Paris, d'avoir quitté la grisaille de la tournée pour le soleil de Paris. Hein, ça fait du bien d'être avec des gens qu'on wifi, qui se lavent, qui ont la 4G, des dents. Ça fait du bien d'être avec des gens civilisés. Ça fait du bien d'être dans... Parce que ici, c'est...
1: Paris!
0: Faire semblant d'aimer Paris, cette ville grise et dégueulasse remplie de connards, check! Il s'en est passé plein de choses dans ma vie dernièrement. Je vais être papa pour la deuxième fois dans 2 mois. Donc, je suis assez content. Ma femme est finalement devenue sensée. Donc, ça aussi, c'est cool. Attention, elle n'est pas devenue sensée, hein. Elle est devenue sensée. Voilà. La poitrine, réfléchissez! Quand même, réfléchissez, une femme sensée, n'importe quoi. Faire crier où les fans du public, check. Mais le plus important dans tout bon one-man show, écoutez-moi bien parce que je ne le répéterai pas. S'il n'y a pas ça, il n'y a pas de one-man show. Le plus important dans tout bon one-man show, c'est la surprise. Très important. Check, la surprise. On applaudit l'équipe technique. Ils ont été très forts, ils sont très performants, ils sont toujours dans l'ombre. C'est toujours l'artiste qui est dans la lumière. Donc, toujours très important de remercier le petit personnel alcoolique. Oui. Parce qu'il y a un cœur derrière ce bidon de whisky. Vous savez, pour moi, le sens de l'humour, c'est le sens primordial parce que c'est lui qui nous sépare des animaux parce qu'il faut de l'intelligence pour saisir l'ironie. Hein. Et comme disait Sacha Guitry, vous le connaissez pas, c'est un chanteur de zouk. Il disait celui qui ne supporte pas la plaisanterie tolère mal la réflexion. Et j'ai lu quelque part que quand il te manque un sens, les autres sont vachement plus développés. Exemple, si t'es aveugle, mais t'entends vachement mieux que les autres. Et si t'as pas le sens de l'humour, t'es vachement plus con que les autres.

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1: Il y a eu le siècle des Lumières, ça c'est fini hein, maintenant. Là, on est au siècle de la consommation. Et dans le mot consommation, oui, il y a le mot sommation, d'accord, on va. La première syllabe est quand même très claire. Puis on aime ça, consommer. Hein, on aime en acheter du bazar. Clairement, dans la vie, plus on a de bazar, plus on est content. Hein. Les hommes, les femmes aussi, vous adorez acheter du bazar. Si j'ouvre un sac à main au hasard, tu vois ce que c'est que le bazar. En France, on dit le merdier. Et ça, c'est le merdier de sortie. Mais il faut voir ce qu'on a tous chez nous. Clairement, une maison, c'est quoi? Une maison, un appartement, c'est un énorme bazar avec un plafond. Et le samedi, tu fermes ta maison à double tour, papa, qu'on vient de te piquer ton merdier, pendant que t'es sorti pour en acheter encore plus. Ça s'appelle le confort. Encore une fois, la première syllabe est très claire. Hein. Puis après, tu te maries pour doubler ton pouvoir d'achat de merdier. Le bonheur conjugal. Des deux conjoints. Ou des concubins, c'est pareil, hein, la langue française, c'est bien. Puis tu l'aimes ton merdier. Quand tu pars en vacances, mais si tu te laissais faire, tu prendrais absolument tout ton merdier avec toi, mais tu peux pas, faut être raisonnable. Du coup, pour les vacances, tu te fais un mini merdier. Un merdier portable. Deux valises de merdier minimum. Le best-of. T'arrives à l'aéroport, tu enregistres tous tes bagages, mais tu peux pas t'empêcher de garder un petit sac de merdier avec toi. Le merdier que si l'avion s'écrase, tu veux l'avoir avec toi. On est cons. Et là, tu t'assois dans l'avion avec ton petit sac sur tes genoux, là. Et là, l'hôtesse, elle passe, elle te dit, vous pouvez pas garder ce merdier sur vos genoux. Hein? Ah non, faut le mettre dans les coffres à merdier. Et là, tu donnes ton petit sac de merdier, mais avant, tu peux pas t'empêcher de prendre deux, trois merdes à l'intérieur, là. Pour te sécuriser, t'es une connerie, un bâton de rouge à lèvres, on sait jamais si l'avion s'écrase. Hein. Oh. Mais tu les vois, les gens dans l'avion, mais ils arrêtent pas de se lever toutes les 5 minutes. Et des fois, tu dis, c'est pas possible, ils ont dû perdre quelque chose. Non, ils vont remuer leur merdier pour le plaisir. C'est pour ça que dans les avions, on les attache. Non, attends, la ceinture de sécurité en avion, ça a jamais été une question de sécurité. Hein. Attends, quand un avion s'écrase, il n'y a jamais un mec qui était sauvé parce qu'il était attaché, quand même, là. J'aimerais que vous soyez bien conscient de ça ce soir. Hein. La ceinture, c'est uniquement pour empêcher les gens de se lever toutes les 5 minutes, sinon ça n'arrêterait pas. En voiture, c'est pareil. Là, en voiture, c'est même encore pire. En voiture, ils ont pris toutes les sécurités. Non seulement le mec est attaché, ils ont mis le coffre à l'extérieur. Sinon, les gens, ils conduiraient jamais. Ils passeraient leur temps à hein, fouiller sur la banquette arrière. Les conducteurs. 90 chevaux dans le moteur, un âne au volant. C'est vrai, t'écoutes les gens dans les embouteillages, dans leur bagnole. Tu les écoutes, tu te poses des questions sur la santé mentale de l'être humain. Partez-moi la poussée de ta bagnole de merde! Au niveau du langage, franchement, moi je préférais carrément le Moyen-Âge. C'est quand même plus agréable de dire « Oh là, chevalier, fille, c'en est trop !» Allez, allez. On est d'accord, hein, c'est quand même plus sympathique de dire « Mais c'est votre bourse qui traîne dans les feuilles mortes !» Plutôt que « C'est tes couilles qui traînent par terre, toi, là !»

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2: Tout d'abord, bon goût. Merci. Toujours concernant cette recherche d'affection intensive et d'une solitude où je me sens seul finalement et qui pèse lourd certains soirs sur les frêles épaules d'une toute jeune fille qui malgré tous ses efforts dépasse le quintal. Merci. Mais qui ce soir se sent légère comme la plume qui vous écrit, mon cher Toufik, afin de vous remercier d'avoir répondu à ma petite annonce. Mais ce n'est pour moi qu'une mise en boucle. Qui êtes-vous vraiment? Vous dites habiter cité des bois fleuris. Dois-je en conclure que vous résidez en campagne? Dans l'attente de votre courrier, par avance... Merci.
3: Vas-y, Abdelatif, c'est toi qui vas écrire, parce que moi, je sais pas écrire, ouais, ta gueule. Donc, tu notes, Abdelatif. Ma bien en chère Micheline. Vous vous disiez, c'est qui ce charmant Toufik qui habite dans cette belle cité de bois fleuri? En effet, je réside dans les quartiers chics de Ville-Tanneuse, où je suis issu des meilleures familles qui vont de Louis XIV d'Île-Gaulois à Saint-Jacques-de-Compostelle de Pam... Vas-y, pourquoi tu te fous de ma gueule, Abdelatif? Je vais pas lui dire que je descends de garde à vue, non? Vas-y, tu notes, dis-lui d'envoyer une photo, ça se trouve, elle est chaude du réchaud.
2: Cher Toufik, j'ai bien reçu votre lettre du jeudi 12. Par contre, je n'ai point compris votre écriture. À moins que ce ne soit celle d'un enfant en bas âge. Ce qui ne me déranguerait pas outre mesure, puisque j'apprécie les bambins qui me le rendent bien, puisqu'ils m'ont affublé d'un gentil petit surnom, Babar. Ah, les quenapans. Je joins une photo de moi qui a été prise cet été sur la plage. En effet, je suis à droite de Miss Normandie. Bien à vous, votre coquine et pourquoi pas mutine, Micheline.
3: Cher Micheline, j'écris peut-être mal, mais je ne suis pas manchot. Et je vais bientôt te le prouver vu comment t'as l'air gaulé. Comment t'es trop bonne? Ta photo à côté de l'hippopotame est très sympathique. En plus, t'as pris des risques et c'est dangereux comme un aimant. Grâce à cette photo, j'ai très envie de te baiser la main, si tu veux, de la tif, ouais. Concernant mes activités professionnelles, veuillez noter que je suis avocat à la cour de Sergi Pontoise. Je suis d'ailleurs sur une grosse affaire de drogue.
2: Cher Toufik, je suis flattée et honorée qu'un avocat de classe internationale puisse trouver le temps de m'écrire. Mes activités d'hôtesse à formation sanitaire me laissent peu de temps. Bonjour, monsieur Pingo. Mais j'ai un trou entre 10h et 19h. Et quasiment tous les jours, mon cœur bat la camade à l'idée de te rencontrer, à l'idée de certains plaisirs partagés.
3: Chère machine, comment tu m'excites? Avec ton prénom, tu viens de la préhistoire et tes petites allusions de cochonne, je te ferai dire que tu ne seras pas déçu par ton touficou.
2: Je t'attends. J'aurai à la boutonnière une fleur d'hortensia.
3: Vas-y, Abdelatif, passe-moi les clés, j'ai rendez-vous.
4: Pardon, madame ou monsieur, j'arrive pas à déterminer. Vous auriez pas vu par hasard... une jeune fille avec un maillot de bain rouge, avec un bandeau, avec marqué Micheline, Miss Normandie, qui était comme une folle et tout, qui attendait avec impatience et tout. Hein? Comment? C'est vous, Micheline? C'est toi, Micheline? Eh, mais pourquoi ils t'ont fait ça? Comment vous êtes plusieurs à l'intérieur?
2: Cher ami, vous êtes parti avec la vivacité d'un pur sang arabe. J'ai été séduite par votre discrétion et depuis je ne pense qu'à toi, que ce soit sur mon lieu de travail. On va bientôt fermer, monsieur Pingo. Ou à mon domicile. Quand reviendras-tu, prince de mes mille et une nuits?

j'étais au restaurant avec des amis, on mangeait tranquillement, et d'un coup, j'ai un ami qui se lève et qui part fumer une cigarette. Et je le vois partir seul dehors. Il pleut, il recroqueville ses épaules, il essaye de faire un parapluie avec ses épaules, il sort sa cigarette, il la protège avec ses trois doigts pour pas qu'elle soit mouillée, comme ça, toi, Brad Pitt sans charisme. Il est là, il tremble, et moi je me lève, je m'approche de la vitre, je le vois, et je me dis, eh ben il fait bien pitié, dis donc, hein, faut que je le mette sur Instagram. Avec une petite story, bah dis donc, c'est beau l'addiction. Donc je sors mon téléphone portable, et je vois que sur Instagram, j'ai trois notifications. Et je sais pas pour vous, mais moi, à ce moment-là, faut que je sache. Donc j'ouvre Instagram, et là, automatiquement, sur la page d'accueil, il y a une vidéo d'un chien qui se prend une vitre dans la gueule, qui se lance, et j'éclate de rire. Voilà, la vidéo me fait éclater de rire, je suis mort de rire. Et puis je continue à descendre en dessous, je vois une photo que j'aime bien, je like. Une photo que j'aime pas trop, je like quand même. Pour moi, c'est pas du vrai amour. Je m'en fous, je like tout, je like tout, je like tout. Puis à un moment donné, je tombe sur une publicité pour des protections d'iPhone révolutionnaires. Et puis je me dis, mais attends, mais qu'est-ce que je suis venu foutre ici, moi? Ah oui, c'est vrai, les notifications. Donc je vais dans les notifications et je vois qu'il y a des gens qui ont liké et commenté la photo de moi que j'ai postée le matin même. Et les gens disent que je suis beau gosse et ça fait plaisir. Donc je suis très heureux. Autant avant, c'est pas du vrai amour, autant là, c'est du vrai amour. Donc je suis content, je vois, il y a des gens qui commentent, ah c'est super. Et puis à un moment donné, il y a toujours ce quota de gens qui postent les mêmes commentaires sous mes photos sur Instagram. Des gens qui me rappellent que je suis chauve. Au cas où j'ai oublié. Une fois, il y a un gars, il a commenté « œuf ». Et il a mis l'emoji « œuf ». C'est-à-dire que le mec s'est dit « ah, il va pas comprendre ». Il est allé dans les emojis, il a regardé les bâtiments, les drapeaux, les fruits, les animaux. « œuf ». Continue dans les notifications et je vois que là, à ce moment dans la notification, il y a une fille qui m'a fait la technique des trois likes. Alors qu'est-ce que la technique des trois likes? Il s'agit de liker très rapidement trois photos sur un profil pour apparaître trois fois dans les notifications. C'est une manière tacite sur Instagram de dire hey, « Eh, remarque-moi ». Donc bah, je remarque cette personne et je vois qu'elle est plutôt jolie sur sa miniature. Je me dis « Tiens, je vais aller sur son profil et regarder ses photos ». J'ouvre son profil, profil privé. « À quoi bon ?» Je peux pas accéder aux photos. Mais Instagram est bien fait parce que juste en dessous, il te dit « Pas de panique, Yann, je te suggère d'autres personnes qui sont susceptibles de t'intéresser. » Et en effet, il y a une fille que j'aime, que je trouve plutôt jolie, juste en dessous. J'ouvre son profil, profil public, yes. Et je vois la fille, 25 ans, très jolie. Et je commence à regarder ses photos. Et je pars à la recherche d'une photo un peu croustillante, tu vois. Je commence à regarder, je remonte les photos de cette fille de 25 ans, je remonte dans le temps. Et plus je remonte dans le temps, plus je me rends compte que ce que je regarde à un moment donné, c'est plus très légal. Tu sais, moi, ce que je voulais, c'était la voir en maillot de bain, le début d'un sein, pas le sein à ses débuts. Donc vraiment, je suis un peu perturbé. Mais elle a 25 ans et j'ai envie de lui faire ma technique des trois likes. Quand je dis ma technique, c'est un peu particulier parce que, en fait, j'ai un souci sur Instagram, c'est que moi, j'ai 200 000 personnes qui me suivent sur Instagram. Et vous le savez, quand vous likez quelque chose sur Instagram, les gens qui vous suivent voient ce que vous likez. Si vous le saviez pas, de rien. Donc moi, j'ai potentiellement 200 000 personnes qui peuvent faire « Ah bah dis donc, il se fait pas chier, crâne d'œuf !» Il a liké le début d'un sein. Donc j'ai envie de lui faire ma technique des trois likes. C'est-à-dire, je like trois photos où elle n'apparaît pas. Une paire de chaussures, un chiot, un granola. Done. Le plan est en marche. Voilà, c'est une technique que je vous donne. Si vous êtes un peu connu, vous pouvez faire ça. Ou si vous êtes en couple, ça marche aussi. Voilà. Mesdemoiselles, si vous êtes mec, like des granolas, posez-vous des questions. Et à ce moment-là, je suis sur Instagram et il y a une story d'un ami qui apparaît et ça fait longtemps que j'ai pas eu de ses nouvelles. Je lui dis, tiens, j'ai envie de regarder cette story. Allez, une story, c'est quoi? C'est une vidéo de 10 secondes. Allez, je la regarde. J'ouvre la story, je vois mon pote en train de se filmer comme ça. Salut à tous! Ben voilà, ça fait longtemps que j'ai pas été sur Instagram. Ça tombe bien, j'ai un truc super important à vous dire. Alors là, et ça coupe. Je fais, ok, 10 secondes. Ça passe à la prochaine. Eh, ça a coupé! Eh ben, ça fait plaisir parce que j'ai un truc hyper important à vous dire. Enfin, plutôt deux choses et ça recoupe. Je fais OK. Et je vois que ça fait une minute qu'il l'a enregistré. Donc, il est encore en train d'enregistrer cette story. Je ne saurais pas la fin de cette story. Ce qui fait que ça passe à une autre personne. Et dans cette story, c'est une photo de moi en train de tenir un téléphone portable dans une sorte de restaurant. En fait, la photo a été prise depuis la table de mes potes. C'est mon pote fumeur qui a eu le temps de fumer, finir sa cigarette, revenir s'installer, me prendre en photo, le mettre en story, et il a mis en dessous une phrase « Eh, ça fait 10 minutes qu'il est comme ça, il fait pas trop pitié ?» Avec un sondage en dessous, oui, non. Et c'est là que j'ai compris un truc qui m'a bouleversé. C'est qu'on dit souvent que l'addiction aux réseaux sociaux, elle est pas très grave, parce qu'elle porte pas atteinte à ta santé.
Contrairement à l'addiction à la cigarette, où les fumeurs perdent 10 ans de leur vie, ils devaient vivre 80 ans et ils vivent jusqu'à 70 ans. Le problème avec les réseaux sociaux, c'est que tu perds 10 ans de ta vie, mais pendant ta vie. Mon Dieu, il a raison. Et c'est pas 10 ans de ta vie à la fin de ta vie, de 70 à 80 ans, où t'es en pantoufle devant une série allemande et Yann Verven. Non. C'est 10 ans de ta vie maintenant qu'on perd. C'est quand on a 20 ans, quand on a 30 ans, c'est des couchers de soleil, des conversations avec des amis, c'est des moments clés, des souvenirs qu'on perd. Donc c'est pour ça que je vous propose tous un truc, c'est qu'on se lève, qu'on aille chez Instagram et qu'on brûle leur siège et qu'on le mette en story.

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2: SOS suicide, j'écoute. Oui. Votre âge et votre profession, monsieur. Non, je suis pas curieux, vous savez, moi je m'en fous, c'est pour les statistiques, monsieur. Travailler la RATP, oui. Voulez-vous jeter sous un métro? Parce que ça vous suffit pas de faire grève 6 mois sur 12. Non, mais je comprends pas comment on peut s'engager dans les transports en commun et passer autant de temps à faire en sorte que les gens arrivent en retard. Il arrive en combien de temps le métro, monsieur? 6 minutes? Eh bien, rappelez-nous dans 6 minutes. SOS suicide, j'écoute. Oui. Vous avez quel âge? 17 ans, oui. Les règles de la roulette russe? Mais c'est une blague ou... Enfin, parce que je trouve ça inadmissible que vous m'appeliez pour me demander ça. Parce que tout le monde connaît les règles de la roulette russe, enfin. Bon, enfin, c'est pas compliqué, vous mettez une balle dans le barillet, vous tournez, vous cliquez. Si c'est clic, c'est gagné, si c'est pas, c'est perdu, enfin, c'est pas compliqué. Ah ben, faites un test. Je donne de mon oreille, parce que ça me flingue et le tympan, c'est comme rien. Allô? Ah ben, c'est gagné, ah. Attends, quitte pas. Non, le gamin demande si on veut miser avec lui. Le défi ou des paris? Combien on met? 20 euros? 30 euros, Jean-Marie? 30 euros? Allez, 30 euros! Vas-y. Allô? Eh ben, t'as gagné 30 euros! C'est bien, t'as pas perdu ta journée! Attends, quitte pas une seconde. SOS suicide, j'écoute. Ouais. En tout cas, monsieur, si votre vie est aussi chiante à écouter qu'à vivre, je comprends que vous aviez mal. Hein. Vous voulez vous pendre? Oui. Depuis combien de temps? Un an? Mais qu'est-ce qui vous en a empêché? Puis tout... Ah, vous savez pas faire les nœuds? Mais vous avez regardé sur Internet? Ah, vous tapez nœud coulant dans Google? Hein? Ah, nœud marin, mon collègue me dit, nœud marin. Quoi? Ah, il y a une démonstration par le DRH de France Télécom sur Dailymotion. Eh ben, rappelez-nous quand vous serez au point, monsieur. Allô? 100 euros, d'accord? On vit 100 euros, d'accord? Ah, mais dans ce cas-là, tu en mets une balle, hein? Ah bah attends, c'est SOS suicide ici, c'est pas la Française des Jeux, hein. Allez, vas-y, j'attends. Allô? Allô? Oh, il m'a fait une blague! Oh, quel petit! Oh. Attends, quitte pas une seconde. SOS suicide, j'écoute. Oui. Votre mari vous bat. Ah oui, mais là... Oui. Non, mais parce que... Oui, mais c'est pas SOS, ça me bat... Oui. Ouais. Mais qu'est-ce qu'il vous a dit votre mari avant de vous frapper, madame? Je vais t'en mettre une dans ta gueule, espèce de salope. Donc on peut dire qu'il vous avait prévenu. Mais qu'est-ce qu'il vous reproche votre mari, madame? Que le repas ne soit pas prêt quand il rentre le soir, oui? Et c'est vrai? Ah. Donc déjà, quand vous dites qu'il vous frappe sans raison, c'est du mensonge. Oui, bon, bah, de toute façon, ici, c'est pas SOS Femme Battue. Oui, mais c'est SOS... Eh bien, quand il vous aura suffisamment roué de coups pour que vous ayez envie d'en finir, vous nous rappelez, madame. Oh, ça y est, elle pleure. Oh là là. C'est-à-dire que je me plaignais en étant SAV de Ikea, mais je peux dire qu'ici... Ne pleurez pas. Allez, une petite blague pour vous remonter. Vous connaissez les deux meilleures façons de faire rougir une femme? Une gauche et une droite. Allô? Ouais, allô? Qui tout double? Allez, on fait qui? Ah, vous êtes le papa du jeune homme? Oui. Oui. Ah? Non, mais évidemment, il faut pas faire n'importe quoi. Ouh, mais je comprends votre agacement, évidemment. Attendez, ne quittez pas. Le papa voudrait miser avec nous.

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2: Ce qu'il y a de bien à la maison de retraite, c'est qu'on a de la soupe tous les jours.
3: Dommage qu'elle soit froide.
2: Oui, mais comme ça, au moins, on se brûle pas. Qu'est-ce qu'on a après?
3: Du hachis parmentier, c'est la fin de la semaine.
2: Demain, il y aura des épinards, ils ont tondu la pelouse.
3: On va voir la télé?
2: Ben, t'attends pas le petit Suisse?
3: Non, j'ai du mal à le mâcher.
2: Évidemment, tu le manges toujours avec le papier.
3: Sinon, il me glisse des doigts.
2: Qu'est-ce qu'il y a ce soir au programme?
3: Un film noir et blanc.
2: Oh, ben comme ça, on regrettera moins de ne pas avoir la couleur. C'est quoi comme film?
3: Le Grand Bleu.
2: Il paraît que c'est comme Cousteau, mais avec plus de sexe.
3: Il paraît.
2: Et en beaucoup plus chiant.
3: Qu'est-ce que t'as fait aujourd'hui?
2: Ah ben, j'ai enfin terminé ma bouilloire en rotin.
3: Qu'est-ce que tu vas en faire?
2: Eh ben, je vais me faire une surprise, je vais me l'offrir pour la fête des pères.
3: Chut, faut pas le dire!
2: Pourquoi?
3: C'est une surprise. Moi, je suis allé répéter avec la chorale.
2: Ah, qu'est-ce que vous chantez avec la chorale?
3: Du Vanessa Paradis. C'est pratique pour les petites vieilles, elles ont plus beaucoup de voix.
2: J'espère que tu t'es inscrit à la prochaine excursion.
3: C'est quoi?
2: La visite des nouveaux locaux de la Sécurité sociale du 13e.
3: Ça vaut le coup, ce truc-là?
2: Ce dimanche dernier, ils ont dit que c'était comme la pyramide du Louvre, mais en carré avec de la moquette.
3: Je préfère me réserver pour la promenade en barque au mois de janvier.
2: Il y en a toujours qui reviennent pas de la balade en barque.
3: Hein?
2: Il y en a toujours qui reviennent pas de la balade en barque.
3: Ils devraient pas faire ça la nuit. On loupe facilement le marchepied.
2: Y a-t-il un baptême de l'air de prévu pour cet été?
3: Oui, c'est le vol du plus vieil avion de l'aéroclub. Il a notre âge. C'est à 12 places, mais on va monter à 32. Parce que c'est nous, ils nous font un prix.
2: C'est encore l'alcoolique qui va piloter comme l'an dernier, quand il y a eu la catastrophe?
3: Non, c'est son fils. Il est handicapé mental, mais il boit pas. Il est sérieux.
2: Il y aura des parachutes cette année?
3: Oui, deux. Tirés au sort avant le décollage. T'as toujours mal au dos?
2: Oh oui, j'ai encore les marques. Ça reste longtemps, les traces de ceinturon.
3: Elle frappe fort, la nouvelle. J'aime bien, moi.
2: D'un autre côté, je l'avais mérité, elle m'a surpris en train de lire une revue porno.
3: C'était quoi?
2: Catalogue de la redoute.
3: C'est pas porno.
2: Ah ben si, j'étais à la page des culottes.
3: Tu me le prêteras?
2: Non.
3: Si, tu me le prêteras.
2: Ah non.
3: Tu me le prêteras.
2: Ah non, je te dis.
3: La page des culottes.
2: Oh, mais qui m'a là de celui-ci?
3: Si, tu me le prêteras.
2: Mais je te dis que non, Saligo, va.
3: La page des culottes.
2: Oh, mais enfin. Ça se prête pas, un redoute. Non, je te le prêterai point. De toute façon, maintenant, la page des culottes, elle est plus lisible.
3: C'est comme mon voisin, il avait toujours des biscuits dans sa table de nuit. Ils ont fini par le piquer.
2: Ah, ils l'ont surpris?
3: Ouais, ils l'ont piqué.
2: Ah ben, c'est bien fait pour lui. Le biscuit, ça laisse toujours de la miette. Le règlement, c'est le règlement, ça se respecte, c'est comme les horaires.
3: Quand même, c'est tôt, 17h30, le dîner. Surtout l'été, quand il y a des tripes au sein d'eau. Qu'on doit aller manger au sous-sol pendant qu'il nettoie la terrasse.
2: On voit pas beaucoup le directeur en ce moment. Il doit être bien occupé avec ses affaires immobilières.
3: Je l'ai vu, moi, il est en photo dans le journal. Il fait du bateau avec le ministre de la Santé.
2: Ah oui, mais je l'ai vu, la photo là. Il a bonne mine, le ministre.
3: C'est normal, c'est le ministre de la Santé. Il serait ministre du Travail, il serait tout pâle.
2: Bon, allez, moi, je vais aller faire ma petite promenade digestive dans le parc.
3: Tu pourras pas aller dehors, il est 18h, c'est fermé.
2: Eh ben, j'irai prendre l'air en salle de rééducation. Ça sent l'éther comme à l'hôpital.
3: Ah, l'hôpital. Quand est-ce qu'on ira?
2: Ah, ça, faut pas rêver, c'est pas pour demain.
3: Une belle chambre, on n'est pas plus de 4.
2: Des draps frais changés tous les 3 mois.
3: La grasse matinée jusqu'à 6h30.
2: La température prise par une professionnelle.
3: Avec de la crème Nivea.
2: Savonné sous la douche par une infirmière sans moustache.
3: Comme Cléopâtre.
2: Un vase de nuit individuel.
3: Avec son caca bien à soi.
2: Ah, tais-toi. On est en train de se faire du mal.

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2: En fait, il faut que je vous parle de ma paternité. Alors, il faut quand même être honnête, hein, on va pas se mentir. Dès que t'as des enfants, ça a tout de suite une grosse incidence sur ta sexualité. Hein, ça, si vous connaissez le proverbe qui dit que t'as un enfant, c'est comme si on t'arrachait une couille. Hein. Bon, ben moi, j'ai eu des jumeaux. Hein, ok. Merci, monsieur. Tiens, regarde. Un autre avantage d'avoir des enfants, hein, et qui n'est pas des moindres. Tout d'un coup, tu te fais des nouveaux amis. Et heureusement, parce que tu en perds beaucoup. Notamment tous les célibataires à qui tu as juré. T'as dit, mais ça change rien, on va se voir pareil qu'avant, mon cul. En fait, tu changes complètement d'amis. Toi, tout d'un coup, tu as tendance à fréquenter des gens qui vivent un peu la même merde, le même bonheur que toi. Toi, des gens que tu as rencontrés à la maternité, à la crèche, tu vois, à la maternelle, enfin, bon, tous les endroits où ça bouge un peu, tu vois. Attends, ça devient des, comme disait mon grand-père, des copains de régiment. T'as l'impression qu'on a fait la guerre ensemble, on est comme ça, toi. Moi, l'autre jour, avec ma femme, on a reçu des nouveaux amis, hein, qu'on s'était fait au parc. Hein. Ils arrivent, hop, tout de suite, je les installe dans notre banquette blanche, enfin, anciennement blanche, et là, le mec, il voit un téléphone cassé. Et là, il me sourit, il me dit, vous aussi ? Ah ben, j'y moi, c'est le quatrième. Alors, on se prend dans les bras, puis on pleure un peu. Hein, ça nous fait du bien. Il faut quand même le préciser. Reconnaissez-le, les enfants, ils ont un truc avec le téléphone. Hein. C'est pas un truc qu'ils ont, c'est un don. Ils arrivent quand même à te déprogrammer ton téléphone en 3 secondes. Moi, depuis 15 jours... Je reçois tous mes SMS en japonais, quand même, hein. Eh oui. Ah non, mais attends. Eh, j'ai d'ailleurs appris des trucs, hein. Je peux vous dire que Shuangdong, ça veut dire envoyer. Shuangdong. Et puis alors, parmi les avantages aussi, c'est que on passe des moments, mais délicieux. Notamment, après le bain, ils sont tout beaux, ils sont en pyjama, ils sentent plus du tout la merde, toi. Mais oui. Et là, avant le dîner, on a droit à une demi-heure de Babi TV. Mais Babi TV, c'est bien, parce que si tu veux, c'est les objets arrivent lentement dans l'écran. Et toi, ça te permet de commenter. Toi. Donc, d'un coup, il y a un soleil qui arrive doucement dans l'écran. Et toi, tu as le temps de dire « Soleil !» Et eux, ils font « Ouais !» Alors toi, au bout d'un moment, tu te fais un petit peu chier. Alors, t'as envie de reprendre une conversation normale. Et il faut le faire, hein, il faut le faire. Moi, l'autre jour, j'ai dit à Jules, Jules, que la TVA sur les spectacles allait monter de 5,5 à 18,6. Et là, il me répond « gâteau ». Et je comprends ce qu'il veut me dire. Donc c'est la preuve qu'on peut parler aux enfants. Et il faut le faire. Le pédiatre, il le dit, on peut, il est faux. Hein? On peut. Jusqu'à la période du non. Hein? Je suis en plein dedans, moi, je peux vous en parler. Hein, toi, une cuillère pour maman? Non! Une cuillère pour papa? Non! Et puis c'est un non magnifique, tu vois, parce que c'est un non définitif. C'est pur, il n'y a rien derrière ce nom, tu vois. Je connais pas mal d'adultes qui pourraient en prendre de la graine, hein. Et je connais aussi pas mal de patrons qui seraient assez déstabilisés, hein. Imagine, le mec, il arrive au boulot, le patron, il dit « Martin, vous m'avez rendu le dossier ?»« Non !»« Mais vous comptez me le rendre ?»« Non !» Mais ça va pas, Martin? Oh, vous avez un truc. Et là, tu lui balances un beau gâteau. Et là, ton patron, il dit, ça y est, c'est mort. Il a pété les plombs, il est cuit, ouais. Ah bah, je peux même plus le virer, ça va me coûter 6 mois de salaire au prud'homme, tu vois. Enfin, tout ça pour vous dire, mesdames et messieurs, que vous l'aviez compris de toute façon, c'est que je suis juste le papa le plus heureux du monde. Et puis, franchement, on n'est pas bien, là, sans les gosses.

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2: Je veux être un papa cool. Je veux que ma fille soit intelligente. Je veux pas la rendre débile à force de trop gueuler. C'est pas possible. Du coup, je l'ai mis chez Montessori. L'école des génies. Ah ouais, chez Montessori, l'école des génies, c'est direct. Ils font deux cours, ils deviennent des génies. Ils deviennent un mélange de Simone Veil et de Sophie Adnaud. C'est ça que je voulais pour ma fille. Vous savez qui c'est, Sophie Adnaud? C'est celle qui remplace Thomas Pesquet. C'est la nouvelle astronaute française. C'est une fille. Eh ouais, dehors, Buzz l'éclair. On peut plus de celui-là, avec sa perfection, là. Pas possible, mec. Il est en métal, ce gars. Tu fous une main au cul à Thomas Pesquet en boîte, t'entends ça? Qu'est-ce que c'est que ça? Il a jamais une ratiche d'une autre couleur, jamais un star sur la gueule. Mais putain, on fait quoi, nous, face à ce mec? Allez, dehors, Buzz. Place aux buzzettes. Bienvenue, Sophie. Moi, je voulais que ma fille soit un mélange de Simone et de Sophie en sortant de Montessori, l'école des génies. Montessori, c'est une méthode d'enseignement, en fait. C'est italien. Et en fait, c'est des gens qui vont t'expliquer après que tu leur aies donné ton PEL. Donc, tu donnes ton PEL, normal. Et après, ils t'expliquent que l'enfant peut dormir où il veut dans la maison. Tant qu'il dort, c'est bon.
3: Ah,
2: ça me fait un peu chier, moi, d'avoir donné mon PEL pour entendre ça. Je veux être un petit peu à l'ancienne ou by the book. Et comme je me suis fait chier à monter le lit tout seul sans notice parce que c'est des copains qui nous ont filé le leur, tu vois, j'aimerais bien qu'elle l'essaye 3-4 fois. Je sais pas. J'aimerais trop que mon père soit encore en vie juste pour voir sa gueule. Juste pour voir sa gueule si on lui disait qu'aujourd'hui les enfants ils ont le droit de dormir où ils veulent dans la maison. Mais juste pour voir sa gueule, tu vois. Écoutez sa réaction, tu vois.
3: Ah, ils peuvent dormir où ils veulent. Eh ben, on va à nouveau utiliser la violence.
2: Mon père, il va chez Montessori, il pète la gueule à tout le monde. Les gamins, la maîtresse, Maria Montessori, il en a rien à foutre, mon père. Moi, c'était Montessori, mais à la créole, à mon époque. C'était un petit peu plus clair, ça allait plus vite. Et si vraiment c'était compliqué à comprendre, tu vois, il avait des petits fouets prêts à usage dans la commode. Avec mon frère, on appelait ça les produits du tiroir. C'était pas du pâté. J'aimerais trop que mon père soit encore en vie, juste pour que, le matin, tu vois, pour qu'il m'accompagne dans l'école Montessori, juste pour qu'il voie le papa d'Apollin. Pour que mon père écoute parler le papa d'Apollin. Non, Apollin, non, Apo, papa n'est pas d'accord. Papa te dit non à ça. Et c'est un non, voilà, et puis c'est tout. On en a parlé pourtant hier soir avec Moumoun. Mon père, il sera arrivé derrière, il fait attends, bouge pas, je vais prendre par la nuque comme ça. Je vais serrer un petit peu fort, tu vas entendre un craquement et pof, c'est bon, il est mort. Allez hop. Allez, viens, Apollin, tu vas habiter à la maison. Tu vas comprendre les choses plus vite. Montessori, c'est l'école des génies, les amis. Vous connaissez pas Montessori ou quoi? Le soir, à 16h30, t'écoutes tous les papas parler.
4: Ouais, en fait, la nana de Clara, la nana de Clara, la nana de Clara est espagnole, et donc Clara est totalement bilingue.
2: Et moi, ça me fait chier déjà parce que j'écoute ce gars-là, et en plus parce que Clara est dans la classe de ma fille. Et moi, ma fille, pour l'instant, elle dit vous disait.

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2: Ne croyez plus ce que vous allez pouvoir lire ou entendre sur mon âge, parce que j'ai pas du tout 57 ans, j'en ai 28. Voilà. Oui, parce que je viens de le décider. Et comme on voit qu'en ce moment, chacun fait à peu près ce qu'il veut avec son identité, je vois pas pourquoi moi. Ouais, je vois pas pourquoi moi, si je le décidais, voilà, j'aurais pas 28 ans, vous voyez ce que je veux dire. Parce qu'on vient à peine, là, en ce moment, de s'habituer au LGBT AZERTY, là. Ils vont nous faire toutes les lettres. Non, mais je vous le dis, ils vont nous faire toutes les lettres. Non, mais vraiment. La dernière fois, j'ai vu que le X était sorti, le X de Xénogenre. Alors, j'ai regardé sur Internet, il y avait deux mecs, enfin, supposément. Et ils disaient, ben voilà, nous, on est Xénogenre. Moi, je suis un écureuil et mon pote, c'est une licorne. On est tous devenus complètement cons ou quoi? Il y a un moment, ça suffit quand même. Il y a un autre truc, bon, ça n'a rien à voir, hein, évidemment. Mais il y a quelques temps, j'étais chez le médecin comme ça, parce que j'avais la crève, j'attendais dans la salle d'attente. Bon, ben, je suis assis à côté d'une personne. Au bout d'un quart d'heure, le médecin arrive, il va naturellement vers cette personne qui était arrivée avant moi, et lui dit « Bonjour, monsieur ». Et là, la personne dit « Non, madame ». Ah, dis donc. Bon, eh ben... Bon, bah, madame, vous avez un cancer de la prostate. Bon. Oui, mais on devrait pas se marrer, c'est normal, ça. Vous voyez ce que je veux dire? Alors, je vois pas pourquoi lui, enfin, elle, enfin, eux, là, ils auraient le droit, et moi, si je le décide, j'aurais pas le droit d'avoir 28 ans. Vous voyez ce que je veux dire? Alors là, je sais, je vois bien que vous... Mais vous fiez pas à ce que vous voyez là, parce que là, je suis en phase de transition. Mais j'ai commencé mon coming out. Vous voyez, donc naturellement, moi j'ai été voir ma mère, c'est la première personne qu'on prévient hein, à ce moment-là. Je lui dis, maman, assieds-toi, faut que je te parle. Elle m'a dit, qu'est-ce qui se passe? Je lui dis, non, rien de grave, mais assieds-toi, j'ai pas facile à dire. Voilà, maman, j'ai pas 57 ans, j'en ai 28. Là, j'ai vu qu'elle prenait sur elle un hein, oula. Ah ouais, elle m'a regardé, elle m'a dit, écoute mon chéri, surtout ne prends pas mal, je veux pas te vexer, mais pas vraiment une surprise pour moi. On avait souvent parlé avec ton père, on a bien vu que t'étais pas tout à fait comme les autres, hein. Mais moi je t'aime, t'es mon fils, hein. Allez, va ranger ta chambre. Donc avec ma mère, je vous le dis, c'est passé plutôt crème. Mais je vous le dis, les copains et les copines, s'il y en a parmi vous qui sont tentés par le changement d'identité, faites gaffe quand même, parce qu'on a beau dire, on a beau faire, on croit que dans ce pays, tout va bien. Non, il y a encore des œillères. Hein. Moi, je le vois. J'ai essayé de parler à l'administration, à la Sécu. La Sécu, c'est les pires. Ils sont dans le déni. J'ai été les voir, je leur ai dit, écoutez, arrêtez, considérez maintenant que j'ai 28 ans. Ils m'ont fait, ben non, on voit bien que j'ai 28 ans, mon corps, ma liberté, ma décision. Rien à foutre. Ils en ont rien à foutre. Ah ben, je vous le dis, ça ressemble même à de la provocation. Hein. Tous les ans, hein, ils continuent de m'envoyer un courrier. Qu'est-ce qu'ils veulent à mon trou du cul? Faut arrêter avec cette histoire de coloscopie. Hein. Je ne veux pas qu'on touche à mon cul. J'ai le droit quand même. Ou alors qu'on m'embrasse avant. Au moins.

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2: Et je pense qu'on est tous un petit peu racistes. Je pense que c'est pour ça que ça marche, toutes ces thèses. Je pense qu'on a tous un fond raciste. Je peux vous le prouver. Hein. Imaginez que vous soyez dans un village de France, genre 50 habitants, dans une région un peu vide, dans un endroit un peu vide, genre le Larzac. Il y a des gens du Larzac ce soir? Ouais, il y a personne dans le Larzac, c'est normal. Non, c'est le genre de lieu où tu fais une entorse, tu peux mourir. Ouais, parce que le temps que les secours arrivent, tu te déshydrates. Donc voilà, vous êtes dans le village de 50 habitants, vous êtes en train de vous balader, tout va bien. Et là, vous voyez un noir. Et tout le monde ici, tout le monde, on va se dire, qu'est-ce qu'il fait là, lui? Tu sais, t'es tolérant, hein, tu veux que tout le monde ait ses papiers, tu vois, t'es vraiment tolérant, tu votais à gauche avant et tout, tu vois. Mais tu sais qu'il est loin de chez lui, le gars. Tu sais, même si t'es noir, toi, tu sais ce que tu fais là. Mais lui, qu'est-ce qu'il fait là, lui? Y a des blancs dans la salle? Ouais, les blancs répondent pas à ça. Non. Aucune salle de France, les blancs répondent à ça. Les blancs sont pas fiers d'être blancs. Quand tu dis un blanc, t'es fier d'être blanc, il fait « Ah, c'est chaud quand même !» Non, génocide, esclavage, Morano, ferme notre gueule. Tu voudrais être noir? Quand même pas. Non, pas fier, mais pas con non plus. Hein. Mais quand tu demandes un noir, il fait « Bien sûr que je suis fier d'être noir. Black power, mon pote, on lâche pas le combat. » Et tu voudrais être blanc? Écoute, oui. Mais tu ferais quoi si t'étais blanc? Mais je mettrais ma photo sur mon CV, mon pote. Moi, j'aimerais bien qu'on arrête avec toutes ces différences physiques. Pour ça, j'ai une solution, il faudrait qu'on se mette tous en burqa. Non, tout le monde, hommes, femmes, tout le monde, comme ça, il n'y a plus de différence physique. Alors, je sais qu'il y a un inconvénient quand même à la burqa. Je me dis, le mec qui est en Arabie Saoudite, qui est une femme avec une burqa, quand il y a un rassemblement de femmes, par exemple, dans un centre commercial, comment il fait pour la retrouver, sa femme? Tu penses qu'il fait comme les pingouins, il a un cri distinctif, tu vois? Ah bah t'es là! Bah dépêche-toi, il y a Louis Vuitton qui va fermer là! Bon, il y a un autre inconvénient avec les burkas, c'est si t'as trois femmes, tu vois? Si t'as trois femmes, c'est embêtant parce que bon, toi t'es un peu macho, tu rentres chez toi, tu fais, hé les femmes, faites-moi manger, putain, j'ai faim! Ferme ta gueule, sale gros! C'est toi, Fatima? C'est toi, Jamila? Bon, c'est toi, Mohamed? Oh, vraiment, le racisme est vraiment de plus en plus décomplexé. Il y a même des gens qui ont profané des tombes juives l'année dernière. Comment on fait pour profaner une tombe? Franchement. Moi, j'aurais trop peur de me faire hanter par la personne de qui j'ai profané la tombe, tu vois? Et je me dis surtout, si je me fais hanter par un juif, à quoi ça ressemble un fantôme juif? On voit jamais des fantômes juifs dans les films. On voit toujours une espèce de croisée, tu vois, un chevalier qui a plus de tête ou un truc comme ça. Je me dis, ça se trouve, le gars qui a profané la tombe, là, tous les soirs à minuit, il y a une kippa volante qui arrive chez lui comme ça. Tu sais, qui lui met une petite claque comme ça, là. Et qui lui fait ouh, tu sais combien ça coûte une pierre tombale? Non, mais c'est vrai. Faites attention à ce à quoi vous rigolez quand même. Non, mais on peut se demander à quoi ressemblera notre fantôme. Tiens, le fantôme d'une femme en burqa. Tu penses qu'il met un deuxième drap sur lui? Non, tu vois, ça se trouve, elle meurt, il sort, il fait « Ah, je suis sapé, c'est cool !» Pour terminer, je vais me présenter. Alors, je m'appelle Haroun, vous me connaissez pas, mais c'est pas très grave. Moi-même, je ne me connais pas. Hein. Non, par exemple, en temps de guerre, je sais pas comment je serais. Je pense que ce serait une vraie merde en temps de guerre. Ouais, quand Manuel Valls a dit « Nous sommes en guerre », moi je me suis dit « Nous tous ?» Non, parce que moi j'ai des trucs à faire, là. Non, faut que j'aille à la poste, tu vois. Fin... Mais il y a pas beaucoup de gens qui s'appellent Haroun de manière générale, il n'y a pas de star qui s'appelle Haroun. Il y a quand même quelqu'un récemment qui s'est rendu célèbre, c'est un réfugié soudanais qui a essayé d'aller en Angleterre par les tunnels sous la Manche. Le tunnel fait 50,5 km, imagine que c'est plus qu'un marathon, dans le noir, en évitant les trains. Je veux dire, non mais à l'immigration, un incroyable talent, il y a un coup à jouer quand même. Tu vois, c'est vrai. Bon, le problème, c'est qu'il s'est fait arrêter à 48 km. Ah ouais, c'est triste. Enfin, même si tu votes FN, tu fais... Ah, quand même. Ils auraient pu au moins lui montrer ce qu'il rate, quoi. Tu vois, et je pense que la police, ils savaient depuis longtemps qu'il était dans le tunnel, tu vois. Tu sais, ils ont des caméras, ils se sont juste dit, les gars, il n'y a qu'une sortie, on va l'attendre ici. C'est pour ça que par solidarité avec Haroun le Soudanais, je m'arrêterai à ça de ma chute. Bonne soirée.

Mais moi, papa, je les comprends les jeunes qui vont voler dans les supermarchés. Un exemple, moi j'ai 2 sœurs et 3 frères. Avec moi, ça fait 6, on est 6 frères et sœurs. Mes parents, eux, ils sont dans les 9, ça fait 12. Une famille en moyenne dans une cité, c'est 10. En dessous, tu peux pas rentrer. Et mon père, il faisait un boulot de merde. Et quand je vous dis un boulot de merde, il était rentreur de train d'atterrissage pour la Royal Air Maroc. Et pour ce travail, il touchait 3500 francs par mois. Alors je fais un calcul rapide. 3500 francs par mois, tu payes le loyer. Ça coûte 3500 francs. Ma parole, c'est normal que les jeunes ils vont aller voler dans les supermarchés. Et vous croyez quoi, mesdames et mesdames? Vous croyez que ça les amuse, les jeunes, d'aller voler dans les supermarchés? Vous croyez que c'est agréable de se travailler avec du poisson surgelé dans le slip comme ça? Et moi, je parle pas en connaissance de cause, hein. Je n'ai jamais volé de poisson surgelé de toute ma vie. Que des mars. Et ma mère, Mskena, Mskena, c'est la pauvre en français. Hein. Afin qu'on évite de voler les mars, elle avait monté un super système. C'était pas le système D. C'est encore mieux que le système D. C'était le système DDD, VVVVVVV. Démerde-toi, vite. Ouais, attends, je vous explique le procédé. Elle allait faire ses courses à ED. Vous connaissez ED? Comment ça fait plaisir de savoir qu'il n'y a pas que moi qui connais une enfance difficile. Ma mère, elle allait faire ses courses à ED et elle allait acheter des pots de Nutella. Vous connaissez la Nutella? Elle allait acheter des pots de Nutella et elle achetait par baril de 5 litres comme ça. Et après qu'on évite de voler les mars, eh ben, elle est fabriquée elle-même. Elle se met à côté du baril et a crié « Qui c'est qui voudrait bien le mars ?» Moi, je disais moi, elle trempait son doigt dedans. Et ben voilà! Et mon petit frère Rachid, pour faire le malin, il disait « Moi, je voudrais un Twix. » Eh ben, timide. Qui c'est qui voudrait un Kim Kata? Ah non, non. Mais à ED, il y avait plein de produits de substitution comme ça. Il y avait la Nutella, mais il y avait aussi le Rock Cola. C'est comme du Coca-Cola, mais c'est pas du Coca-Cola. C'est censé être une boisson rafraîchissante. Mais faut pas la boire. Mon père, il s'en servait quand il était en galère d'essence. Hey, je connais une seule personne qui en a bu. Une. Philippe de To Be Free. Hey. Sa carcasse, elle est restée intacte. Mais son cerveau, il a fondu. C'est pour ça. C'est pour ça qu'on dit les to be free. Vous savez ce que ça veut dire? 2 cerveaux pour 3. Voilà. Ça va. Hein. Je sais que c'est pas vrai, je sais. Mais comme j'aime pas trop sa gueule, je fais ce que je veux, non? Parce que encore ED, c'était pour les bourgeois. Parce que pour les pauvres. Tu sais, pour le lumpen, pour les carrières. Laisse tomber, c'est un mot technologique. Ça veut dire pour les pauvres des pauvres, de sa mère la pauvre des pauvres. Pour ces pauvres-là, il y avait les supermarchés Lidl. Dans les supermarchés Lidl, c'était pas des pots de Nutella qui vendaient. C'était des pots de quelque chose. On sait pas c'est quoi. Il y avait le couvercle blanc, le bocal en verre, mais à l'intérieur, c'était pas de la Nutella. Hein. C'était du quelque chose. Toute ma vie, j'ai grandi avec des produits de quelque chose. Ma parole d'honneur, je vous mens pas. Moi, j'ai découvert les pépitos il y a 2 semaines. Comment c'est trop beau, les pépitos? Hey, monsieur Belin, chapeau melon, hein, ma parole. Moi, sur la tête de ma mère, je vous mens pas, j'ai grandi avec les gros gâteaux secs comme ça, là.
Tu sais, large comme un parpaing. Au Maroc, ils s'en servaient pour assécher les marais. Je me rappelle ces gâteaux parce que ces gâteaux, il fallait les tremper une demi-heure dans le lait. C'est pour ça que tous les matins, je suis en retard à l'école. Sur les mots d'excuses, je marquais « c'est à cause du gâteau ». Je me rappelle, pour pouvoir les manger, mon petit frère, il en mettait 4 ou 5 comme ça dans une serviette et il les frappait contre le sol. Bah bah. Et après, on les donnait après machin à ma grand-mère. Parce que ma grand-mère, elle avait une mâchoire super solide. 79 carats. Ouais. Ma famille, comme on n'a jamais eu confiance dans les banques, on a tout mis dans la bouche de ma grand-mère. Rien que dans ces 4 incisives là, il y en avait pour 250 000 francs. Le truc qui était super lourd, c'est vrai, c'est que tous les soirs, on était obligé de monter la garde autour d'elle. Ouais, rigole, rigole madame, mais il n'y a pas très très longtemps, il y a des gitans de la Croix de Chabot, dans le 93, qui ont essayé de voler ma grand-mère. On a retrouvé ma grand-mère à la case de Saint-Ouen à l'Aumône, complètement désossée, mskina. Comment on a galéré pour retrouver les pièces. Eh mais attention, Ma parole, depuis tout à l'heure, je vous parle de ED, d'IDV, tout ça, mais qu'on se mette d'accord, hein. Je vivais pas dans la misère, hein. Bien sûr, on n'a pas vécu dans l'opinusance, ouais. On n'a pas vécu dans la misère. On s'en foutait, parce que c'est vrai qu'à partir du moment où t'es avec ta famille, même si t'as pas grand-chose, si tu dis, c'est pas grave, ça fait plaisir. Je te jure, à la maison, on n'avait pas de jouets. Avec mon petit frère Karim, on s'amusait avec des lampes. C'était une idée de mon père. Il nous avait fait croire que les lampes, c'était des Power Rangers. Il avait réussi à faire croire à ma petite sœur Nawel que la table basse, c'était une Barbie. C'est pour ça, ma sœur Nawel, comme elle est badaise du bras gauche maintenant, à force de peigner sa Barbie, comme en galérer. Eh bien, c'est vrai, on n'a pas vécu dans la misère, mais des fois, c'était chaud, mais comme tout le monde. Je me rappelle un jour, il n'y avait plus rien dans le frigo. Et ma mère, système DDV, démerde-toi vite, vite, vite, vite. Elle est arrivée comme ça dans le salon avec sa djellaba là-bas. Ouais, ce soir, c'est le ramadan surprise. Allez, allez là, allez, allez. Les enfants, on va pas manger jusqu'à demain et va dormir le soleil. On va voir qui c'est qui va gagner. Allez, t'as le monde des rigoles. Allez, allez, bon. Comment vous voulez nous arnaquer, ma mère, tout le temps. Alors, en l'espace de 2 ans, je passe du système DDV à une salle pleine au Bataclan. Alors, je voulais vous dire sincèrement, merci.

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2: Mon nouveau spectacle Ad Vitam parle d'un seul sujet, la mort. J'ai réfléchi parce que je me suis dit, au fond, les plus grands sont morts. Mozart, il y a quelqu'un qui l'a dit, il est mort, effectivement. Einstein, il est mort, exactement, là aussi, vous êtes au courant. Jésus, deux fois il est mort, Jésus. Donc, c'est une bonne thématique. Juste, ce que j'aime bien dire aux gens, c'est attention, parce qu'à la sortie du premier spectacle sur l'art, j'avais bien discuté avec les gens, et c'est eux qui me disaient, ils me disaient, Alex, ce spectacle sur l'art, on s'y attendait pas, ça nous a donné envie d'aller au musée. Pour celui-ci, il n'y a pas d'urgence à tester le projet. D'ailleurs, par applaudissement dans la salle, il y a des gens morts. Non, elle est bête cette question, bien sûr qu'elle est bête. Mais elle prouve par l'absurde que, en fait, c'est un sujet que personne ne connaît, que personne ne maîtrise. On se croirait dans un débat sur CNews. Vraiment. Et c'est vrai que je commence, bah, je suis toujours un peu prétentieux dans mon humour, hein, je commence par un poème de Baudelaire qui s'appelle « Le mort joyeux ». Mort joyeux, c'est un oxymore. C'est une figure de style quand on met deux noms l'un à côté de l'autre qui sont l'opposé, mais qui racontent quelque chose. Mort joyeux, évidemment que ça n'existe pas. Une obscure clarté, une bière française. Et c'est vrai, les gens m'ont demandé pourquoi tu veux parler de ça, Alex. On dirait toi qui aimes la vie, tout ça. Je dis, mais en fait, on a tous un rapport à la mort. On a tous une angoisse. Et moi, quand quelque chose m'angoisse, j'aime bien rire. J'aime bien rire parce que ça me donne l'impression d'être plus fort. Le problème, c'est que quand je vais à des funérailles, ouais, je suis hyper angoissé quand j'arrive. Et le truc qui me détend quand je vais à un enterrement, c'est quand j'arrive faire des blagounettes un petit peu aux gens présents. Et je sens bien que le public n'est pas hyper réceptif. Et ça peut pas être la qualité de mes vannes, parce que je suis un professionnel. Non, c'est pas l'endroit, j'ai compris. Mais maintenant, je sais, je m'approche que des gens qui pensent comme moi. Les gens qui aiment bien aussi un petit peu rire, ça les détend. Ma mamie, elle est comme ça. Et alors, elle aime bien se mettre au premier rang, systématiquement, quand on va à des funérailles. Alors, ce que je fais, j'adore cette blague. J'arrive, je prends un air très sérieux, je m'assois à côté d'elle. Et je lui dis, peut-être la prochaine fois, tu seras encore mieux placé. Non, mais les funérailles, c'est quand même un endroit très étrange où tout le monde vient dire du bien de quelqu'un qu'aurait préféré l'entendre 15 jours avant, c'est absolument certain. Et puis, on n'a pas tous pu plaire à tout le monde. Si dans votre vie, vous avez plu, je ne sais pas, à 75% des gens que vous avez rencontrés, c'est énorme, ça fait 3 sur 4. Eh bien, je pense qu'il faut garder ce quota aux funérailles. S'il y a 4 personnes qui parlent, les 3 premiers viennent dire énormément de bien du défunt. Mais pour qu'on ait une image, je dirais, plus honnête, ce serait bien qu'il y ait un petit quatrième. Alors voilà, c'est juste pour dire qu'on est quand même nombreux ici à penser que Patrice était un bel enculé et que sa grande qualité, c'était de nous le rappeler régulièrement. Mais en cette journée difficile et émouvante, et même pour nous qui l'aimions moyennement, on voudrait présenter toutes nos condoléances à Nadine, son épouse depuis toutes ces années. Mais on voudrait quand même ne pas oublier Véronique. Croyez que c'était officiel. Bon, ben, il avait une qualité, la discrétion. Non, non, ce qui m'a complètement convaincu que j'avais le droit de rire un peu de ce sujet, c'est un article de presse. Un jour, je lis dans la presse, c'était en 2018, il y a un titre. Une dame fait rire son mari avec une blague 5 ans après sa mort. Évidemment, je lis ça, je me dis, c'est pas possible. Et en fait, la dame avait une grave maladie et elle savait qu'elle partirait avant lui. Et elle lui a demandé une seule chose. Elle lui a dit, s'il te plaît, quand je serai parti, tu peux juste continuer à arroser ma plante verte préférée. Et lui, il a fait, évidemment. Il a fait avec beaucoup d'amour et cette plante était magnifique, toujours verte. Il partait pas en vacances pour qu'arrive rien à cette plante. Et il continuait à s'en occuper, il lui parlait. Et après 5 ans, ce qui est très très long, il éclate de rire tout seul. Parce qu'il se rend compte enfin que la plante, elle est en plastique. Vraie anecdote, mais c'est tellement beau, c'est tellement humain. Les animaux n'ont pas notre rapport à la mort. Un petit cochon, si vous posez devant lui une chipolata, il n'y a pas une larme qui va couler comme ça. T'as l'air tellement apaisé, maman. Non. L'acte le plus affectueux, il va la bouffer. Non, mais on est loin quand même.

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1: Parlons d'amour, ça vous intéresse?
2: Ouais.
1: Bah évidemment, hein, bien sûr, ça intéresse tout le monde. Alors, évidemment, ça intéresse tout le monde, mais on est d'accord qu'on vit dans des sociétés où aujourd'hui c'est chaud. C'est trouver une personne à 16 ans, et puis jusqu'à la fin de la vie, c'est la fête, ça roule tout. Bah non, c'est chaud, hein. Bon, allez, je vous raconte un truc perso ce soir. Un jour, moi, j'ai cru que c'était bon. Tu sais, j'ai cru que j'étais tombé sur l'âme sœur. La rencontre, mais super et tout. Ah, adorable, on riait, elle avait du répondant, on s'entendait à merveille. On avait des projets. Et puis, un après-midi comme ça, elle s'est mouchée son mouchoir. Elle a utilisé cette technique dite du trappeur, ou peut-être même de Néandertal, voire du footballeur. J'avoue, ça a brisé un truc chez moi. Franchement, je le dis, hein, j'ai pas aimé. Alors, je sais que certains d'entre vous vont dire, ah, Denis, ah, franchement, si c'était elle, tu t'arrêtes à pas grand-chose, finalement. Franchement, est-ce que tu serais pas un peu bourgeois, hein? Est-ce que tu serais pas un peu coincé? Est-ce que t'aurais pas un balai? Peut-être. Non, mais tu vois, si c'était arrivé en randonnée, bon, voilà, tu vois, vite fait, tu vois, en trekking, voilà, en accrobranche, voilà, c'est, non, mais tu vois, la meuf arrive pas à choper son mouchoir, bon, voilà, bon, bah, j'aurais peut-être passé l'éponge, quoi. Mais dans le train, non, ça a brisé un truc. Mais bon, on est d'accord. De toute façon, tout le monde veut de l'amour, tout le monde en a à donner, tout le monde veut en recevoir. Alors, qu'est-ce qu'ils font les gens? Bah, ils cherchent. Et puis parfois, ils vont sur Internet, ils vont sur les sites, plus les applis. Hein, et puis surtout que ça cartonne les applis parce que il y a des supers accroches, quoi. On vous dit, avec nous, ce sera une rencontre d'élite. Hein? On vous dit, en amour aussi, soyez ambitieux. On vous dit, pour célibataire exigeant. Bah évidemment, t'es exigeant. Tu vas pas aller sur mettez-moi-ce-qui-reste.com et truc des désespérés, dernière-chance.fr, 5e démarque, Black Friday, avec la meuf qui se met comme ça, très peu servie. Non. La mère qui donne son fils et une machine à laver. Bah non. Mais ça cartonne. Pourquoi ça cartonne? Parce qu'en plus, bon, ils ont toujours des nouvelles accroches. En ce moment, on vous dit, cette fois-ci, ce sont des profils qui vous correspondent. Ouais, ce qu'avant, on se foutait de votre gueule. Mais là, non, là, on a bossé et ça matche. Parce que le mec qui crée un profil, qu'est-ce qu'il met? Il met, je suis plutôt tolérant, hein, je suis sportif, hein, j'aime les balades en forêt. Voilà, déjà, on sait qui ment, hein. Je suis plutôt romantique et j'aime les rencontres. Bon, c'est pas mal. Il met pas tout, évidemment. Hein. Il oublie deux, trois trucs. Il met pas, en fait, j'habite dans une cave. Et mon pseudo, c'est Dexter. Non, mais bon, ça cartonne. Ça cartonne quand même parce que je vous dis, les gens, ils veulent de l'amour. Alors, parfois, on trouve, mais je vous ai dit, le parcours, il est compliqué. Donc, parfois, il y a des ruptures. Et ça, c'est toujours compliqué parce qu'aujourd'hui, attention, on jette en deux secondes. Avant, c'était la classe. Déjà, avant, on se quittait pas. Hein, on est d'accord. Mais les rares fois où ça arrivait, attention, les gens, pour rompre, même après trois petites semaines de relation, eh bien, ils se faisaient tout de même une petite lettre, un petit courrier, en y mettant les formes, genre, monsieur... Hein? Au début de notre relation, vous me plutes, vous m'émutes et vous me touchâtes. Hein? Oui, je l'avoue, nous qui femmes. Mais ensuite, par votre comportement, vous me foutites les boules. Voilà. Classe, hein? Aujourd'hui, même après 5 ans de vie commune, tu reçois un simple texto. Connard. Et tu réponds, OK.

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1: Et c'est comme ça tous les jours.
2: Bonsoir. Je suis un petit peu impressionnée parce que je sais que ça passe à la télé. Faut pas dire de conneries, quoi. La télé, c'est tout d'un coup, c'est... Ah, ça y est, c'est la télé. Et en même temps, je me dis, si c'est nul, ça va peut-être pas se remarquer à la télé, un truc nul. Alors, jamais t'entendras un mec dire « Vous avez vu hier, il y avait un truc nul à la télé ?» Non mais attends, j'étais en train de regarder tranquillement une émission passionnante. C'était Cyril Hanouna là, qui faisait un truc. Ça donnait vraiment matière à réflexion sur la condition de l'homme moderne. Je veux dire, c'était... Après, j'ai regardé une série de pubs assez géniales. Et tout d'un coup, je zappe et boum, un truc nul. Non. Moi, ça me fascine de voir que le succès des émissions de merde tient juste grâce à des gens qui disent « Ouais, non mais moi je regarde, mais c'est juste pour voir le niveau de nullité du truc. » Non mais vous êtes beaucoup à faire ça, là. Mais ce qui est dingue, c'est-à-dire qu'on crée des émissions de merde tout en se révoltant que de telles merdes existent, quand même. Alors je veux bien que la vie n'ait pas de sens, mais là, quand même, il y a des limites, quoi. Tu sais, les gens qui disent « Non, mais moi, je regarde, c'est juste pour voir à quel point c'est de la merde. » Mais quoi, la merde t'intéresse, en fait. T'es merdologue, peut-être. Quand tu vas au resto, tu commandes ce qu'il y a de plus dégueulasse. Tu te lèches les babines en regardant le menu, en te disant « Qu'est-ce que je vais chier demain ?» C'est ça, ton truc, à toi ? Non, mais c'est fou, cette arnaque qu'on est capable de se faire au cerveau, quand même, pour regarder la télé. Mais je pense que c'est parce qu'on s'aperçoit pas qu'on devient con. C'est ça le problème. Parce qu'en fait, le cerveau, c'est un organe caché. Sous le crâne, on le voit pas se modifier. C'est vrai. Non, mais que tu bouffes de la merde tous les jours, tu te vois devenir gros. Hein, tu te vois dans la glace. Mais tu te vois pas devenir con. Tu t'en rends pas compte un jour devant le miroir de ta salle de bain. Putain, mais je suis en train de devenir complètement conne, là. Il faut absolument que j'arrête de regarder la télé, quoi. Non, ça se passe pas comme ça. Parce que moi, on me prend pour une nazie, du coup, pour une psycho-rigide. Mais non, mais c'est bien quand même, la télé. Moi, ça me vide la tête. Mais depuis quand se vider la tête, c'est une activité positive, quoi. Je veux dire, c'est une question que je pose, quand même. Non, c'est flippant, la télé. Et c'est encore plus flippant de passer à la télé, parce que c'est vrai que bah, tu te dis, t'es juste une petite crotte de plus dans un océan de merde, quoi. Alors en plus, il y a un thème à la soirée. Le thème, c'est donc humour sans frontières. C'est absurde, ça n'existe pas. Il n'y a pas d'humour universel. L'humour, c'est culturel. On ne rit pas des mêmes choses dans les mêmes pays. Il y a des frontières dans l'humour. Par exemple, en France, les Roumains, ce n'est pas une frontière du tout. Hein. Ça, c'est la loi des derniers arrivés sur le territoire. Les derniers arrivés sont toujours plus cons, plus sales, plus dégueux que les autres. En ce moment, c'est les Roumains. C'est eux qui s'en prennent plein la gueule. Jusqu'à la prochaine vague d'immigration, en fait. C'est comme ça que ça marche. Hein. Les prochains, ce sera les réfugiés climatiques. Bah oui. Une fois que la glace aura fini de fondre au pôle Nord, il y a toute la banquise qui va débarquer, quand même. Il faut le savoir. Hein. Non, mais ça va arriver vite. Là, pour l'instant, on fait semblant de s'émouvoir parce qu'il y a deux ou trois ours polaires qui se noient. Mais parce qu'on veut pas voir qu'il y a des villages entiers d'Esquimaux qui survivent en dos crôlé depuis 10 ans. Mais je veux dire, on a tort, parce qu'ils vont arriver, ils vont être vénères, les mecs, vraiment. Et évidemment, ça, ils vont demander statut de réfugié, parce que c'est sûr que, a priori, les Esquimaux vont pas rentrer dans le cadre de l'immigration choisie. Hein. On va leur demander, alors, qu'est-ce que vous pourriez nous apporter? Qu'est-ce que vous savez faire? Des maisons en glaçons? Ça dégage, hein. Médecin du Monde va leur filer des antiglous, ça leur rappellera le pays. Et donc, une fois que les Esquimaux seront là, on pourra plus en mettre plein la gueule des Roumains. Et les Français, ils s'en donneront à cœur joie donc sur les Esquimaux. Qui seront dégoûtés d'ailleurs qu'on les appelle des Esquimaux. Hein. Bien sûr, les mecs, ils vont dire « Mais arrêtez, on n'est pas des Esquimaux, on est des Inuits. Ça veut dire être humain, ça veut dire qu'on est tous des Inuits. » Pardon ? Écoute-moi bien, Mr. Freeze. On se ressemble pas et on se ressemblera jamais, d'accord ? Moi, je suis normale. Toi, avec ta capuche pleine de poils et tes grosses lèvres, on dirait mon cul quand j'ai bouffé indien, d'accord? Donc si ça me fait marrer de t'appeler Miko, je t'appellerai Miko. Je suis pressée qu'on les accueille, les Esquimaux. Merci de m'avoir écouté. Bonsoir. Merci beaucoup.

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2: Messieurs dames, enchanté, je vous connais pas, vous me connaissez pas. On va faire en sorte que ça se passe bien. Du coup, par applaudissement, est-ce qu'il y a des gens ce soir qui ne supportent pas les petites blagues racistes? Par applaudissement. Deux. Ok. Et encore ça va, vous avez rien dit. Écoute, la première fois que j'ai essayé ça, je suis allé jouer à Neuilly. Tiens, en première partie d'un pote. Maman, j'arrive là-bas, je dis oui, il y a des gens qui n'aiment pas les blagues racistes. Il y a une vieille, premier rang. Elle me regarde, elle dit ça dépend la race. J'ai dit non, là madame, non. Là non. Là je vais me fâcher. Après j'en ai pas voulu, tu sais, c'était une vieille, le cerveau il est cramé, elle avait genre 60 ans. C'est poubelle ça, tu vois ce que je veux dire? Non. Pardon les vieilles, j'avais pas vu que vous étiez là. Non. Non, je vous le dis, au nom de l'équipe, je vous le dis, vous nous ralentissez. Voilà, c'est fait. Pas vous directement, mais l'équipe dans laquelle vous êtes, au global, vous nous faites chier. Voilà. Parce que qui s'est jamais retrouvé, tu sais, dans un couloir de métro derrière une vieille qui avance pas? Merci, voilà. Tu vois, t'as même pas les mots, t'es derrière, t'es là. La vieille, accélère, qu'est-ce que. Va mourir en haut, meurs pas là, tu vas faire chier tout le monde, tu vois ce que je veux dire? Tu sais, après le corps il va tomber, on va s'entraver dedans, on va dire, ah, la RATP, ils sont en retard. Non, c'est Huguette, elle s'est tuée, ça n'a rien à voir avec la RATP. Tiens, anecdote, première fois que j'arrive à Paris, tu sais, je viens pas d'ici. Je rentre dans le métro, écoute-moi bien, il y a une vieille, elle rentre derrière moi, elle se coince le bras dans la porte. Non, mais elle est con la vieille, il faut y aller pour se coincer un bras, tu vois ce que je veux dire? Tes bras, tu les gères, mamie, ça fait 60 ans, c'est les mêmes, c'est pas un truc qui pousse. Tu vois, c'est pas un matin tu te réveilles, tu touches tes pieds, tu vois ce que je veux dire? Normalement, tu gères tes bras. C'est pas une queue non plus, c'est pas un truc derrière qui se balade comme ça et que tu gères pas, tu vois. Personne n'est assez con pour se mettre le bras dedans normalement. Même le petit lapin, t'as vu sur l'affiche dans le métro là, il s'est coincé les doigts, mais pas le bras, personne n'est assez con pour se mettre le bras dedans. Bref. Et moi à ce moment-là, je viens d'arriver à Paris depuis pas longtemps, j'essaie de m'intégrer aux Parisiens. Qu'est-ce que je fais? Eh ben je fais semblant de pas la voir la vieille, exactement. Eh oui. On a des méthodes, on est éduqué ici, eh oui. Tu la regardes, tu dis ouais, ça fait mal mamie, hein. Tu tournes la tête et tu t'en vas. Complètement. Et là, t'as un mec qui va l'aider, il tire, il essaie d'ouvrir la porte. Il me dit, viens m'aider toi aussi. Je dis, pourquoi? Il me dit, mais t'es con ou quoi? Tant qu'elle est coincée, la vieille, le métro, il part pas. Je dis, ah, voilà. Ça, c'est Paris comme on les aime. Voilà. Donc, il y aura pas de blague sur les vieilles ce soir. Beaucoup trop de respect. De toute façon, c'est fait.

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1: Eh bien oui, depuis la dernière émission, nous avons reçu une tonne de courriers. D'ailleurs, je vais vous la lire. Alors, cher Manu, c'est moi, j'ai adoré votre sketch « Je passe à la télé ». Pourriez-vous nous en concocter un autre ? Bien sûr. Post-scriptum, je vous trouve très beau. Vous avez une très belle coupe de cheveux. Merci. Signé ta maman qui t'aime. Oui, bon. Alors bon, vous connaissez le principe. Un artiste, si ça vous plaît, ça fait... Et si ça ne vous plaît pas, ça fait... Vous avez compris ? Ouais, ils ont compris. Allez, premier candidat !
2: Bonsoir. Bonsoir, je m'appelle Jean-Guillaume, j'ai 25 ans, je suis chanteur professionnel amateur de chansons. J'habite à Longjumeau. J'y vais. Le petit pont de bois qui ne tenait plus guère que par un grand mystère et des piquets tout droit, puis je l'ai recouvert de rondins de bois vert pour prendre à la rivière tout près de la maison.
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0: Tu m'offres un dernier verre? Non, je préfère qu'on en reste là. Ne salissons pas cet instant magique.
1: Ah si, moi j'aimerais bien qu'on le salisse quand même, hein. Alors je sais, alors on va ressentir les lieux communs, les femmes sont sentimentales, alors que les hommes pensent avec leur sexe.
0: Arrêtons la caricature.
1: On pense pas avec notre sexe. Par contre, c'est vrai qu'ils nous parlent, alors on discute, c'est tout.

Partie dans une émission qui s'appelle Rendez-vous en terre inconnue, peut-être vous en avez entendu parler. C'est une émission de, tu sais, Frédéric Lopez, le présentateur de France 2. Il t'emmène dans un endroit où on est coupé de tout ce qu'on connaît de nous ici en France. Moi, il m'a emmené dans le sud-est de l'Éthiopie, dans la tribu des Suri. Mais il te dit pas tout de suite où il va t'emmener, Frédéric Lopez. Il te fait un petit suspense, tu vois. Moi, je me rappelle, il m'a réveillé dans l'avion comme ça, il m'a dit Kev, est-ce que tu sais où on va? Moi, je lui ai dit non. C'est le principe de l'émission. Sinon, ça s'appellerait Rendez-vous là où tu sais. Et là, il a commencé à me dire où on allait, mais en suspense. Il m'a dit, nous allons aller dans la région de Kefa, sur les sommets du mont du Rif, non loin de la vallée de l'Omo. Est-ce que tu sais où on va, Kev? Ouais, je sais, ouais. On va dans la tribu de Black Panther, au Wakanda. Il m'a dit, non, Kev, on va en Éthiopie. J'ai dit,